0: t'es là, t'es à fond, tu mates la saison 1, tu mates la saison 2, t'as pas dormi depuis 3 jours, t'as des cernes de panda en dépression, et là, boum, dernier épisode, gros cliffhanger, t'as le cœur qui bat à 200, et là, paf, l'épisode est fini. Mais il est mort ou pas le mec? Non mais à la fin de l'épisode, là, il est mort ou pas? Et là, Netflix te répond, rendez-vous en 2029 pour la suite. Il y en a marre, c'est beaucoup trop long. Moi, je vous dis la vérité. Aujourd'hui, on a 1000 plateformes, 1000 séries, mais on a toujours le même problème de lenteur. Les gars, on parle en ce moment d'intelligence artificielle, de deep learning, de robots qui écrivent des scénarios en 2 secondes. Moi, je vous le dis, si un jour, les séries faites par l'IA, elles sortent plus vite que les autres, je vous lâche.
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2: Un début de conversation pour vous aider dans l'apprentissage de la langue bretonne aujourd'hui et puis après un nom de famille qui permet de faire front.
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2: Alors, c'est pas évident d'apprendre la langue à la radio. J'essaie de vous donner quelques clés chaque jour, mais pour ça encore faut-il être à l'heure pour écouter les chroniques. Donc, pour ne pas rater l'heure, il y a une question que vous devez connaître. Une phrase. Pédéré. Je suis sympa, c'est une phrase courte. 3 mots. P-E-R-E et ou E-O, si vous voulez. C'est facile à traduire, c'est « quelle heure est-il ?» P-E-D, c'est un mot interrogatif qui signifie « combien ?» P-E-D, à retenir évidemment, ça sert dans plein d'utilisations. P-E-D-E-R, « quelle heure ?» et à la fin « E-O », c'est une des formes du verbe « être » en breton conjugué. P-E-D-E-R, « E-O », P-E-D-E-R-E, « quelle heure est-il ?» Retenir cette phrase vous permettra de ne jamais rater vos rendez-vous de toutes sortes et surtout vos rendez-vous radiophoniques. Peder et O, quelle heure est-il? Alors pour répondre s'il est midi par exemple, bah vous répondrez Chris Tays et O. Midi, il est. Et on n'oublie pas le verbe à la phrase, on ne dit pas juste Chris Tays, on dit Chris Tays et O. Peder et O, quelle heure est-il? Chris Tays et O. Il est midi. Bon, dites pas ça une autre heure qu'à midi, ça marchera moins bien.
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2: Et un patronyme frontal aujourd'hui, ou un nom qui fait front, comme je vous le disais, ou même plusieurs, Taldir ou Talourne. Deux mots commençant avec le préfixe Tal, T-A-L. Et Tal, qui n'est pas la chanteuse en breton, bah, a plusieurs sens. En premier, c'est le front humain, évidemment, Tal, Antal, le front, Tal, Antal et Begarpen, le front en haut de la tête. C'est mieux s'il est là, d'ailleurs. Et donc, si votre nom de famille est Taldir ou Talouarne, eh bien, mieux vaut ne pas donner de coup de tête au risque de casser celle d'en face, car Taldir veut littéralement dire front d'acier, rien que ça. Et Talouarne, c'est pas en reste non plus, Talouarne, c'est le front de fer. Alors, encore un nom ramenant une époque où les hommes se faisaient remarquer sur les champs de bataille ou dans les mêlées. Et les Taldir ou Talouarne n'étaient visiblement pas mauvais pour donner ou amortir les coups. Pas une raison pour faire pareil. Moi, je vous dis à demain, même heure.
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4: Et voici Patrick Citeau pour Nom de Nom, aujourd'hui direction Montmorillon, dans la Vienne. Un musée du macaron y raconte l'histoire de cette petite pâtisserie ronde.
5: Situé boulevard de Strasbourg, ce musée ouvert en 2003 par la maison Ranou-Métivier rend ainsi hommage aux générations d'artisans qui ont bâti la renommée de Montmorillon. Ce musée de l'amande et du macaron vous dévoile ainsi l'histoire et les coulisses de la fabrication de ce célèbre et délicieux biscuit aux amandes. La recette du macaron a a priori été rapportée par Catherine de Médicis au XVIe siècle. À partir de cette époque, ce biscuit fait d'amandes, de sucre et de blanc d'œuf s'est répandu dans de nombreuses villes. On le retrouve ainsi progressivement à Nancy, Amiens ou Saint-Émilion. Il faut remonter au XVIIe siècle pour trouver les premiers macarons sur les étals des marchands de Montmorillon. Le petit biscuit au cœur tendre d'amandes est ensuite devenu la spécialité incontournable de Montmorillon. Aujourd'hui, la maison Ranou-Métivier perpétue cette tradition culinaire. C'est la plus ancienne fabrique de macarons de Montmorillon. Les savoir-faire se transmettent en effet dans cette famille depuis 5 générations. La recette traditionnelle des macarons demeure ainsi inchangée depuis ses débuts.
4: Et notre musée du macaron, en fait, c'est l'occasion de nous plonger au cœur de l'histoire de cette spécialité culinaire fierté de la région.
5: Une spécialité qui doit tout à l'amandier. L'histoire de cet arbre fruitier à travers les continents et les siècles est ainsi une des thématiques proposées. Les défis environnementaux liés à la production de l'amande sont aussi au programme de la visite. L'histoire et la fabrication du macaron a bien entendu toute sa place au cœur de l'espace d'exposition. Les gestes et les outils du biscuitier font également partie de cette immersion au pays du macaron. Un parcours ludique et gourmand qui fera le bonheur des enfants comme des plus grands. Concernant les origines du nom de la commune de Montmorillon, on peut s'appuyer sur une théorie ancienne. Elle précise que la bourgade, située sur une colline, aurait été investie par des Maures en 732, avant ou juste après la fameuse bataille de Poitiers. D'où la déclinaison en Mont de Morillo ou Colline du Mort. Mais le nom d'un des premiers barons de la ville a tout aussi bien pu inspirer cette dénomination. Hugo Banse se fait ainsi appeler Moro Loco, qui dictour Morillo, ou seigneur de la localité mauresque qui se nomme Morillo. Toujours est-il que de Montmorillo au XIe siècle, puis Montmorlhomme au siècle suivant, la bourgade endosse finalement son nom actuel au XVe siècle.
4: Et ben voilà, alors ça c'est quand même fou parce qu'on remonte le temps grâce à Patrick Citeau qui nous apprend toujours des détails qu'on ignore souvent d'ailleurs sur le nom de nos rues, de nos communes également. 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
1: À la base, le chemin de Saint-Jacques, c'est vrai que ça, c'est plus ou moins spiritueux, quand même. Il ne faut pas le
2: Spirituel, parce que spirituel.
1: Oui, spirituel, pardon. Excusez-moi, spirituel. Spirituel, excusez-moi. Vous ne l'avez pas enregistré, c'est bon.
3: Virginie et vous.
4: Virginie, on vous attend à 13h ce dimanche, Ville-la-Plaisance, dans le centre-ville de Lodève. Signé Bruno et Lily. Le couple héberge des marcheurs du chemin de Saint-Jacques-de-Compostelle. Et ce dimanche, ils ont invité une trentaine d'hébergeurs héroltais à une journée de rencontre. Avec Théo, le technicien du son, on arrive pendant l'apéro. Dans la cour de leur maison vite, des tables hautes ont été installées. Tout le monde se parle avec le sourire, un verre ou un toast à la main. Quand je suis partie faire ce reportage, je pensais aborder l'hébergement des marcheurs. Pourquoi on héberge, comment? Mais très vite, un autre sujet s'est imposé. La marche. Car s'ils sont devenus hébergeurs, c'est parce qu'ils ont été hébergés. Et que cette rencontre a changé quelque chose en eux pour toujours. Exemple avec Miguel, qui accueille les gens sur Lunas depuis 2016.
1: J'étais marcheur avant d'être hébergeur. Je fais les deux, parce que je continue de marcher. C'est un manque qu'on a dans le cœur, que à un moment donné, on se dit, je disais, ça me manque, c'est un besoin qu'il nous faut combler.
4: C'est-à-dire que tous les ans, vous partez pour marcher?
1: Oui, moi, tous les ans, je fais un chemin ou l'autre. Cette année, j'ai fait le chemin de Saint-Guyen. J'ai fait une partie du chemin de Saint-Guyen. Et bon, l'an dernier, il y a deux ans, j'ai fait le Camino Primitivo en Espagne.
4: Aussi,
1: qui était magnifique, qui est très beau.
4: Qu'est-ce qui fait qu'à un moment donné, vous vous dites, Miguel, je vais accueillir des gens?
1: Grâce à une pèlerine. Et qui avait eu un souci et qui était tombée. Et je n'avais pas encore le gîte ouvert. Et que grâce à elle, par rapport à ce qu'elle a vécu, ce qu'elle était tombée, tout ça, elle est sortie d'une séparation, d'une maladie. Et je l'ai accueillie, on l'a accueillie ce jour-là. Et donc, ça fait que le déclenchement de pouvoir entamer le gîte.
5: Il n'y a pas de hasard, en fait.
4: Albine, marcheuse et accompagnatrice sur le chemin.
5: Le chemin vient nous chercher, mais il ne nous lâche pas, en fait. Et donc après, même après avoir cheminé, il va encore créer des choses pour nous. Et...
4: C'est vrai, vous dites, c'est le chemin qui vient nous chercher.
5: Vraiment.
4: C'est-à-dire que quand on a l'idée, parce que moi, ça m'a déjà traversé, je peux me dire, tiens, je vais faire un bout du chemin de Saint-Jacques-de-Compostelle. Pour vous, ce n'est pas moi qui décide, c'est le chemin qui vient m'appeler.
5: Totalement.
4: Ça, c'est hyper religieux, c'est... et mystique, votre truc-là.
5: Pas du tout, non.
1: Non, pas spécialement. Vraiment... Ouais. Non, pas spécialement pour moi. Comme on dit, chacun trouve midi à sa porte.
4: Oui,
5: c'est la foi. Et la foi n'est pas forcément religieuse.
4: Mmh. Si après tu deviens toi-même hébergeur, c'est parce que tu n'as pas envie de quitter ce truc-là, tu as envie de continuer.
1: C'est un peu ça, c'est-à-dire retracer la convivialité, tout l'accueil que j'ai eu.
4: Alors voilà. Ça veut dire que vous transformez votre maison à ce moment-là? Comment ça
1: pas
4: se passe?
1: Pas spécialement. Mais oui, mais moi j'ai la chance que je suis dans une villa et que j'ai le rez-de-chaussée à disposition.
4: Et est-ce que c'est payant ou pas?
5: Oui, mais alors oui. C'est
4: dérisoire.
1: Oui, c'est-à-dire on fait des sommes en s'adaptant au pèlerin.
5: De toute façon, c'est ça le chemin. C'est vraiment l'idée, je pense, comme tu le disais tout à l'heure, c'est de rendre ce qu'on a reçu. C'est vrai, de continuer en fait le chemin d'une autre façon.
4: Miguel me dit qu'il y a une grande différence entre randonner et marcher. Quand je lui demande laquelle, il me répond « il faut le vivre pour le comprendre ». 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
6: Je rêvais d'avoir une maison à la campagne. Cette maison, c'est comme si j'y étais née. C'est ma maison de famille.
7: Ma maison s'appelle l'Ostao de la Mar.
8: C'est une maison un peu envoûtante.
9: Eh bien, vous voyez, des livres et trois fenêtres qui me donnent le paysage du pays, comme si c'était trois tableaux.
3: Ils ont vécu ici.
4: Thibaut Gaudry.
10: 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La chansonnette.
11: Yves Montand est un enfant de Marseille. Débarqué d'Italie avec sa famille pour fuir le fascisme quand il a 2 ans, il va y grandir et y faire ses premiers pas au Music Hall. Puis il la quitte pour Paris où sa carrière commence à décoller, notamment auprès d'Edith Piaf. Et où il noue des amitiés, comme avec Jacques Prévert, qui va lui faire découvrir en 1948 un charmant village qui va changer sa vie.
12: J'ai chanté dans la région et puis il y avait Jacques Prévert qui habitait la maison là au coin. J'étais arrivé ici. Et j'étais monté parce que mon ami, le guitariste Henri Crolla, si on allait dire bonjour à Jacques, il disait oui, il est. Alors on est monté ici. J'ai vu Jacques, j'ai vu l'endroit, et puis je suis tombé amoureux de l'endroit, et puis je suis revenu dès que je pouvais, tous les ans. C'était très discret, c'était à peine connu.
11: Et il ne va pas tomber amoureux que de Saint-Paul. Le 19 août 1949, il est à la Colombe d'Or, une auberge avec quelques chambres, qui est un repère d'artiste. Et Prévert, encore lui, va servir d'entremetteur entre un homme et une femme qui vont devenir un couple mythique.
2: Ça s'est passé à Saint-Paul-de-Lens, au mois d'août, en 1949. Simone était là, et puis moi j'étais dans le tournée. Et puis j'ai déjeuné là, elle a déjeuné là. Et puis il y avait du soleil, puis il y avait Jacques Prévert, et puis il y avait des copains. Et puis voilà, quoi, on ne sait pas comment ces genres de choses-là commencent, mais enfin, elles ont commencé et c'était une belle histoire, quoi.
11: Une belle histoire qui durera toute une vie. Ils ont 28 ans. En 4 jours, Simone, mariée, plaque tout pour le Marseillais. Et désormais, ils vont construire une partie de leur vie ici, restant fidèles à la Colombe d'Or, où ils se marient même 2 ans plus tard. Prévert est encore là, il est le témoin de Simone, tandis que Marcel Pagnol est celui de Montand.
12: Puis en 49, j'ai rencontré Simone ici, qui elle avait acheté par contre une petite maison dans le village, après son premier film, puis elle a servi cette maison pendant très longtemps. Puis on descendait au bar de la Colombe pour boire l'apéritif, pour voir Jacques et les amis, et puis il y avait toujours quelqu'un, et puis on restait là, et puis on mangeait là, et puis on montait pas à la maison. Alors un beau jour, on a mis la clé sous la porte, on donnait ça aux enfants, ou à des amis qui descendaient dans le midi, et nous on descendait toujours ici.
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11: La Colombe d'Or et Saint-Paul, où l'on se retrouve pour les vacances avec les copains, beaucoup d'artistes, dans ce village qui attire notamment les plus grands peintres, Picasso, Chagall, Matisse et d'autres.
12: C'est pourquoi je viens souvent ici à la Colombe d'Or, à Saint-Paul-de-Vence, et d'abord pour la famille Roux, qui sont des gens tellement merveilleux. Puis au mois de juin, ou au mois de mai, c'est agréable, il n'y a pas trop de monde, et c'est encore bien. Mais c'était une époque assez formidable, avec Picasso, Braque, Prévert, qui était là aussi, et Giacometti, quand il a débarqué.
13: J'ai dit bon, attends de jouer, parce que je pars.
11: Mais les copains, ce sont aussi les habitants du village, avec qui Montand joue aux cartes au Café de la Place, ou à la pétanque.
12: Et j'aime bien jouer ici au boule, parce que c'est quand même un sport qui délasse bien, qui est très fatigant. Si on veut bien y jouer, c'est très très difficile. Ça ne paraît pas, surtout si on joue la Provençale.
11: C'est à Saint-Paul-de-Vence également qu'il rencontrera la dernière femme de sa vie, Carole Amiel, et qu'il achètera en 1984 un petit restaurant qu'il transforme en maison, juste en face de la Colombe d'Or.
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0: 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Huitizèf, petit guide à l'usage des étrangers du sud du péage d'Arras en vacances dans notre belle région.
1: Votre cousine a décidé d'organiser son anniversaire, seulement les temps sont durs. Elle voudrait réunir la famille, mais faire ça à moindre frais. Vous savez, les réceptions dans les grandes familles, ça fait vite cher, hein. Rien que la famille proche, ils sont 25. 2-3 cousins en plus avec les gosses, on monte vite à 50. Alors elle a une idée. Elle se dit, je vais faire à manger des pentières au four avec des saucisses au barbecue. Et ils ramèneront chacun une ou deux bouteilles. Et là, votre cousin, il dit, Vadius, ça va faire une paire de bouteilles. Ne paniquez pas, Wikizef est là pour vous aider. Votre cerveau s'est mis en route à essayer de compter. Et vous ne parvenez pas à trouver comment une trentaine d'adultes en ramenant une ou deux chacun, voire trois, on arrive à une simple paire.
2: Définition.
1: Une paire de bouteilles ? Beaucoup de bouteilles. C'est simple, hein. Mais attention, quand on dit une paire de bouteilles, c'est quand on sait qu'il va y en avoir beaucoup, peut-être même de trop, mais on ne sait pas combien. Et en acceptant ce qui va par paire naturellement, les chaussures, les tototes, les chaussettes, les prunes et les jumeaux. Par contre, à un colloque de jumeaux, on peut dire, des jumeaux là-bas, il va y en avoir une paire. Et si on va par là, dans le dressing de votre femme, je suis sûr que des chaussures, il y en a aussi une paire.
2: Exemple.
1: Une paire de manifestants selon la police, une belle paire de manifestants selon les syndicats. Je crois qu'on a fait le tour. Depuis le temps des Wikizef, je crois, j'en ai fait une paire, je suis sûr.
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1: À Villebois-Lavalette, il suffit de lever les yeux pour comprendre que ces halles ne sont pas ordinaires. Sous cette charpente de 350 ans, des générations de marchands et d'habitants se sont retrouvés, faisant de ce lieu le cœur battant du village. Les halles de Villebois-Lavalette ont été construites au XVIIe siècle, probablement autour de 1665. Elles auraient été édifiées par les mêmes ouvriers que ceux qui travaillent, à la même époque, sur la partie princière du château voisin. Et d'ailleurs, qui mériterait lui aussi une chronique, hein, d'ailleurs. Mais le site des halles est plus ancien encore, hein, puisque les halles d'aujourd'hui reposent de toute évidence sur un soubassement du XIIe siècle, ce qui montre, ce qui traduit que le commerce s'organise ici depuis le Moyen-Âge. Au XVIIIe siècle, un certain Daubé d'Aubeuf de Villers, qui était seigneur de Blanzaguet et capitaine du château auquel les halles appartenaient, eh bien, il entreprend d'importants travaux. Les bases des piliers en bois, qui étaient d'ailleurs vermoulus, sont renforcées par des dés de pierre et la charpente est consolidée. Puis, en 1806, sous le Premier Empire, les halles deviennent propriété communale en même temps que le champ de foire. Et pendant un temps, elles vont même accueillir la mairie et la justice de paix, une sorte de tribunal de proximité. En 1855, le maire décide de reculer la façade qui longe la route pour faciliter la circulation. C'est à ce moment-là qu'on remplace 11 piliers en bois par 7 colonnes toscanes en pierre. On aménage aussi des escaliers et on modifie une partie de la toiture. En fait, c'est en grande partie l'aspect que nous connaissons aujourd'hui. Après la Seconde Guerre mondiale, l'entretien des halles coûte cher, trop cher pour la commune. Un projet de démolition est même envisagé en 1946. Mais finalement, les halles sont classées monument historique le 10 mai 1948. Et ce classement, eh bien, il est décisif. Parce qu'il faut imaginer qu'à cette époque, en France, beaucoup de halles des 16e, 17e siècles sont détruites. Suite à cet épisode, le monument va connaître plusieurs phases de travaux. La toiture est restaurée en 1976, le pavage est refait quelques années plus tard, et puis l'ensemble va être rénové au début des années 2010. Aujourd'hui, chaque samedi matin, eh bien, le marché anime toujours les halles. La preuve que ce monument n'est pas seulement un superbe patrimoine, c'est aussi un véritable lieu de vie.
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2: Nous sommes à Brun, près de Nantes. Voici Johan, c'est un passionné qui a beaucoup donné, jusqu'à en être limite dégoûté. Il a su se recentrer sans jamais perdre l'essentiel, l'envie de transmettre. Parce que s'engager pour les autres, c'est dans son ADN.
3: Pas un déclic, mais plutôt un sens de la responsabilité. Dans le sens où, pour moi, si on veut continuer à vivre le sport, il faut que des gens expérimentés, des gens qui ont vu des choses, prennent le relais de gens qui l'ont déjà fait et puis qui veulent le faire après à suivre.
2: Comment votre engagement a évolué au fil des années, Johan ?
3: Bah, au début, beaucoup d'idées, beaucoup d'énergie, forcément. J'ai aussi mon métier qui m'a pris de plus en plus d'énergie. Donc du coup, je pense que c'est l'attitude des gens qui, tout doucement, alors surtout avec le Covid, où là, il y a vraiment eu un fossé qui s'est creusé, ou en termes de comportement, où les gens... c'est ce que je disais à la fin, c'est que j'avais plus de négatif que de positif. Même si le positif était très beau, était très bien, et j'arrivais pas à passer le truc, quoi.
2: Vous avez fait une sorte de burn-out associatif. Qu'est-ce qui s'est passé dans votre tête à ce moment-là ?
3: Les demandes des gens. Les demandes des gens qui comprennent pas que c'est pas notre travail, déjà. C'est quelque chose qu'on fait en plus de notre travail, qu'il y a des choses qui nous demandent, qui prennent beaucoup de temps. Qu'il n'y a pas d'effort de leur part, parce que nous, on a donné l'information par mail, par SMS, sur notre site internet, mais les gens n'ont pas envie de chercher, ils se laissent porter. Alors même si on est plusieurs dans le bureau, et c'est vrai que bon, on n'a pas tous le même rôle, mais on a quand même essayé de répondre à beaucoup de demandes. Il y a un moment où une boîte à mail, c'est pas une personne. Et ça fait trop. Je pense que les gens se laissent trop porter, ne s'engagent pas assez. On va dire au moins une journée à deux journées dans l'année, bénévolement auprès de l'association pour les aider, peu importe la mission. Tenir un bar, ça peut être aider les gens, tout simplement.
2: Qu'est-ce que vous avez envie de peut-être faire passer comme message pour encourager les gens à s'engager, à donner un coup de main, même quelques minutes de leur temps chaque semaine?
3: Je vais être un peu dur. Je vais dire lâchez vos smartphones et puis vos écrans, et puis allez plutôt passer 2-3 heures avec une association.
2: Qu'est-ce que vous gardez de positif de cette expérience?
3: J'ai énormément de positif. J'ai quand même, on a renoué avec le niveau national. Donc ça, moi j'en suis très content. On a des jeunes qui ont été en championnat de France. Donc ça faisait des années qu'on n'avait pas réussi à ça. Il y en a même certains qui ont fait des podiums. Mais voilà. Après, le positif, c'est vraiment la réussite, moi, de mes adhérents. C'est ça qui me plaît. J'ai vu les enfants tout petits, à 5 ans, 4 ans. Et aujourd'hui, je les vois à 16, 18 ans passer leur ceinture noire avec moi. Je serais prêt à continuer à former les gens parce que bon, bah, avec 44 ans de judo dans les pattes, forcément, on a des choses à dire. On a encore des choses à apprendre aussi. Hein.
2: Qu'est-ce qui vous rend fier, Johan, aujourd'hui ?
3: Moi, pour moi, c'est tous ces jeunes. C'est tous ces jeunes qui ont compris ce qu'était le judo et qui ont été au bout de la démarche. Et je pense qu'ils vont continuer à aller au bout de la démarche.
2: Johan, un parcours sincère et une passion intacte pour accompagner les jeunes à grandir sur le tatami, comme dans la vie.
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4: Saviez-vous qu'en France, une grande partie des voitures de police que vous voyez dans les séries n'ont jamais arrêté personne ? Non, non, elles viennent parfois d'un hangar très discret en Alsace. Oui, oui, ici, entre deux zones industrielles, on fabrique l'illusion du cinéma avec plus de 90 000 objets différents. Aujourd'hui, je teste pour vous Ciné-Régie à Geispolsheim. Nous sommes dans une zone d'activité en périphérie de la ville. Assez classique, hein. Sauf que sur le parking, on peut apercevoir plusieurs voitures de police qui attendent tranquillement. Intriguant, hein. Et là-bas, j'y retrouve Mickaël. C'est le directeur fondateur de Ciné-Régie. C'est une compagnie d'ici, hein, qui propose à la location des uniformes, des costumes, des véhicules, des armes et même de la décoration pour le cinéma et la télévision. Mickaël m'accueille avec un super sourire et une phrase plutôt rassurante. Tu verras ici, tout est faux, mais tout doit paraître vrai. Et il n'a pas tort, hein. En poussant la porte de l'immense hangar, je comprends que je viens d'entrer dans un monde littéralement parallèle où se mêlent des uniformes à perte de vue. Police nationale, gendarmerie, pompiers, militaires, chaque uniforme correspond à une époque précise. Une couture, un écusson, une nuance de bleu, tout compte parce qu'un détail faux peut ruiner littéralement la crédibilité d'une scène. Alors comme le veut la chronique, j'ai évidemment tenté d'en porter un, mais je découvre immédiatement un problème. Oui, marcher avec assurance quand on porte un uniforme officiel, ça ne s'improvise pas. Non, je ressemblais davantage à un agent de sécurité un peu paumé plutôt qu'au commissaire Moulin, si vous voyez ce que je vais dire. On poursuit en changement littéralement d'ambiance, hein. Place aux fusils, aux flingues et autres lance-roquettes. Méga impressionnant. Mais Mickaël insiste, hein. Toutes les armes sont neutralisées ou adaptées pour le cinéma. Ah oui, ici on rigole pas avec la sécurité, hein. Elle est maximale pour une illusion absolument totale. Et je vous le confirme, ici, on n'est pas avec des petits joujoux en plastoc. Non. Et Mickaël a déjà fourni des tournages de films assez balèzes, hein. Si je vous dis Fury avec Brad Pitt ou encore Sherlock Holmes avec Robert Downey Jr. Et même le film Les Rivières Pourpres. La classe quand même, hein. Ciné-Régie peut même livrer ses véhicules et ses équipements sur des tournages partout en France et même en Europe. Alors je vous laisse imaginer la scène, hein. Lorsqu'il y a un contrôle routier disons banal, la tête de l'agent quand il réalise que le véhicule de police n'est pas un officiel et qu'à l'intérieur on y trouve un bazooka, 10 mitraillettes et 12 fusils à pompe. Et heureusement, hein, avec l'attestation très spéciale que présente Mickaël, tout est réglé, hein. Mais il faut le dire, la scène reste quand même très cocasse. Comme quoi, à Geispolsheim, on peut vivre un polar sans même commettre de délit.
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1: Ils sont jeunes et ont un avis sur tout. Ici Picardie donne la parole au Tchou Picard. Annick Bonhomme.
2: Pourquoi appelle-t-on l'eau l'or bleu?
3: En fait, l'eau, ça donne de l'énergie, ça peut donner aussi des bonnes vies aux animaux et ça peut donner des bons trucs à l'environnement. Ça sert à la vie de contenir de l'oxygène et sans l'eau, en fait, à la Terre, ça s'en fait une grosse boule de désert.
4: Bah, pour moi, on appelle l'eau l'or bleu parce que bah, l'eau, c'est précieux. En, par exemple, le pays, l'Afrique, au Sahara, bah, l'eau là-bas, c'est comme de l'or. Si t'en as, c'est magique. Parce que là-bas, ils n'ont pas beaucoup d'eau. Mais oui, l'eau, c'est précieux et c'est aussi important parce que quand il y a des réchauffements climatiques, il n'y a plus beaucoup d'eau.
5: C'est grâce à ça qu'on vit aujourd'hui parce que si on ne boit pas, si on ne s'hydrate pas trois jours, bah, on sera déjà mort. C'est vraiment précieux l'eau, faut qu'on en ait à l'infini.
3: Vous avez vu les usines comme Christine, tout ça? En fait, eux, ils gaspillent l'eau. Ils fabriquent de l'eau qui se périme, donc ça se fait pas.
6: Et aussi, l'eau, c'est censé pas d'être périmée, parce que l'eau, dès qu'il y avait personne dans ce monde, il y avait déjà l'eau. Et cristalline, maintenant, c'est comme si leur but, c'était de construire de l'eau, et après, de mettre des dates pour la périmation.
4: En fait, non, les usines cristallines, c'est en fait, ils récupèrent, je pense, de l'eau de mer, et après, ils la filtrent, ils enlèvent le sel pour pouvoir en faire de l'eau minérale. De l'eau de source un peu pour boire.
2: Et alors chez vous, vous prenez l'eau du robinet ou vous avez des bouteilles d'eau?
5: Moi je pense que je bois plus au robinet parce que en fait on a trois bouteilles et après on remplit à l'infini.
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7: Il est un beau voyage qu'on peut faire pas très loin de chez soi, un voyage dans le Saintois. Une demi-heure d'Épinal, la même chose de Nancy, c'est pas bien compliqué. Hein. Une terre qui tourne autour d'un lieu riche en énergie et en histoire, la colline de Sion. Elle en est le phare et le cœur battant, elle qu'on aperçoit si facilement au détour d'un virage émergeant d'un champ de mirabelliers en fleurs au printemps ou fendant le flot vert des haies, des bois, des plateaux, quand on la distingue au loin au moment de traverser ce Saintois à travers sa Via Appia moderne, la Nationale 57. Que voilà un vieux pays dont le nom se perd dans la nuit des temps au point que personne n'est parvenu vraiment à en donner une origine ou une explication. Ben oui, Sion est Sion depuis toujours et tout autour, le Saintois est toujours là. Il a ses hauts lieux, la colline inspirée, avec la basilique, ce superbe émetteur d'espoir vers les nuées, avec les restes de la forteresse de la turbulente famille de Vaudémont, cette famille des cadets des ducs de Lorraine, aussi turbulents que le sont toujours les cadets, hein, et qui sont la boule blanche du billard historique lorrain, arrivant de loin, cognant pile où il faut pour faire virevolter les boules de couleur sans qu'elles ne puissent s'y opposer. Les hauts lieux du Saintois, ce sont les châteaux. Arrouet, le palais à la campagne qui plonge ses douves d'un madon, à l'image des gens d'ici, finalement. Il est calme, il est cool, mais il peut se réveiller d'un coup et vous rappeler quelle force est la sienne. Torre Liotet et sa mosquée intérieure, qui rappelle qu'on peut avoir ses racines à un endroit, sa vie à un autre, qu'on peut partir et revenir, comme l'a fait le maréchal Liotet, des ruelles de Nancy à la place Jamal Afna de Marrakech, avant de se poser ici, sur les rives de la colline de Sion. Je n'oublie ni Aboncourt, ni Vandelesville. Dans le Saintois, il y a les Halles de Vézelise, qui sont de ces monuments qui peuvent témoigner de l'immense variété des envies, des amours, des destins humains, elles qui en ont vu tant passer. Il y a Gélocourt et ses fleurs. Il y a le petit détour bucolique par Vaudeville. Mais j'aurais pu citer tant d'autres villages, si Lorrain, ces villages, rues, qui se laissent traverser par celui qui ne voit rien, mais qui se laissent admirer par celui qui voit tout. Telle grange aux murs sculptés, telle pierre de grès autour des fenêtres de telle vieille église. Le Saintois, c'est un voyage au cœur de la Lorraine de toujours. D'un pays plus vieux qu'elle encore, c'est une sensation d'éternité.
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8: Mais oui, ces toitures typiques que l'on trouve dans de nombreuses régions de France, et notamment dans le Val de Serre et la Hague. Leur particularité, ce sont des toitures composées de pierres plates de pays en schiste, des toitures très chères à faire réparer. C'est la raison pour laquelle le château de Vauville a besoin de soutien financier. Je vous propose d'aller dans les combles du château avec Éric Pellerin, son propriétaire. On baisse la tête.
9: Attention la tête. La tête, c'est juste une chauve-souris.
8: Ah, où ça, il y a une chauve-souris?
9: Il y en a une là, il y en a une qui dormait à l'autre palier aussi.
8: Ah, tu vois comment la dérange trop. Ah oui,
9: c'est protégé. Ce qui montre aussi que Vauville, c'est bien un lieu aussi de conservation, parce qu'on a dans le jardin plus de 25 espèces d'oiseaux différentes. Dans les combles du château, on a les chauves-souris qui sont protégées. Et on a beaucoup de petits reptiles. On a la mare de Vauville, donc nous, ici, entre les Landes et le jardin, beaucoup de tritons, beaucoup de grenouilles aussi, et pas mal de salamandres aussi dans le jardin.
8: Là, on va passer une toute petite porte. Il y a des araignées. Ah oui, donc là, effectivement, il y a quelques trous dans la toiture.
9: Donc c'est vrai qu'il faut agir. Tout est humide, hein, tout s'effrite. Les chevilles de bois, elles sont plus du tout à 45 degrés.
8: Oui, c'est-à-dire que là, ça risque de tomber aussi.
9: Ah oui, la prochaine tempête, je pense que ça va encore glisser un petit peu. Ce qu'il faut se dire, et c'est toujours ce qui me sauve un petit peu, c'est que cette maison-là, elle existe depuis presque 900 ans. Oui, il y a des problèmes de toiture. Maintenant, je suis là pour m'en occuper. Il y a les couvreurs qui interviennent génialement pour venir bâcher dès qu'il y a un problème, et ça, c'est vrai qu'on est en confiance. La lose de schiste, quand on voit travailler les ouvriers et les couvreurs, c'est incroyable, parce qu'ils soigneusement enlèvent chacune des tuiles. Pendant 3 semaines, 1 mois, au sol, sous des tentes, ils les retaillent, ils les brossent, ils les toquent comme ça pour voir si la pierre est encore résistante et dure. Ils ont réussi à réutiliser 80% des tuiles qui existait sur la toiture.
8: Mais je crois que ça se trouve plus de toute façon, ces tuiles.
9: Et non, et les couvreurs du Cotentin essayent de garder, voire de racheter, quand ils sont sur tout leur chantier, des tuiles pour pouvoir les réutiliser sur des monuments historiques comme Vauville.
8: Comment est-ce qu'on peut expliquer ce que c'est que la lauze pour celles et ceux qui ne connaîtraient pas? Comment on peut parler de ces toitures?
9: Les lauzes de schiste, c'est comme si vous aviez des grosses tranches d'un centimètre de pierre bleue, d'une pierre qui était extraite des carrières de Tour-la-Ville à côté de Cherbourg. Et quand on se promène dans Cherbourg, on peut voir le schiste dans la maçonnerie des maisons, aussi bien sur la toiture, mais aussi dans les murs. Donc ça, c'est la partie récente qu'on fait cet hiver.
8: Ah oui, effectivement, on voit la différence, hein. Et alors, il n'y a pas de gouttière?
9: Non, au 15e et au 17e, il n'y a pas de gouttière.
8: Le château de Vauville, première pierre posée au 12e siècle, avec son jardin botanique, son environnement exceptionnel, les dunes, la mare et les landes de Vauville. 80% de sa toiture en lauze de schiste est gravement endommagée, mais on devrait pouvoir remplacer cette toiture grâce à la Fondation du patrimoine, et puis tous les soutiens habituels, la commune, la région, le département et l'État.
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0: Anne Sebel vit dans le Vézélien quand elle n'est pas aux quatre coins du monde pour inventer des univers au cinéma ou à la télévision.
1: Montez la tour.
0: Celle qui connaissent d'adoption est chef décoratrice et elle est devenue la référence quand Hollywood veut filmer Paris. Un Paris plus vrai que nature, un Paris recréé, un Paris d'atmosphère. Anne Sebel a travaillé avec les plus grands, Spielberg, Clint Eastwood, Sofia Coppola ou encore Damien Chazelle. Et depuis 5 saisons, elle est aussi la directrice artistique de la série Emily in Paris, dont elle façonne l'univers visuel. Elle a inventé pour la série un Paris fantasmé, celui que les Américains adorent, les immeubles haussmanniens, les chambres de bonne, les placettes charmantes, les bistrots typiques. Une création qui part du scénario, puis elle imagine les lieux, les volumes, les couleurs, la lumière. Derrière chaque décor, il y a des croquis, des maquettes et des artisans qui reproduisent en 3D cet univers.
2: C'est du travail bien fait.
0: Pour une saison d'Emily in Paris, ce sont près de 180 décors créés, démontés, remontés. Un travail colossal qui a aussi un impact très concret. Certains lieux de tournage sont devenus de véritables attractions touristiques. Anne Sebel revendique un cinéma fait à la main, loin du tout numérique. Elle transmet d'ailleurs son savoir-faire à la Fémis, où elle forme la nouvelle génération qui, à son tour, saisira le réel pour bâtir image après image d'autres rêves de cinéma.
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4: Bonjour Médéric Gasquet-Cérus.
5: Bonjour Philippe, bonjour tout le monde.
4: Notre linguiste marseillais, Médé, vous avez un joli menu à nous proposer aujourd'hui.
5: Ah oui, il y a quelques semaines, on a beaucoup parlé de ce chiffre, vous vous souvenez. Les 3/4 des établissements de restauration du 15e arrondissement de Marseille sont des fast-food.
4: Ouais.
5: Ce qui pose bien sûr plein de questions, et notamment en termes de vie de quartier, de sociabilité et d'économie, et bien sûr de santé, car on est ce que l'on mange. Et souvent, ce que l'on mange, ben, c'est pas bon. Pas bon au goût, mais surtout pas bon pour la santé. Colorants, additifs, sorbate de trompastium, acide trichlidrique, j'invente, trucs en tox ou plastoc, plats réchauffés dans des barquettas au goût fadas. On trouve ça dans certains fast-foods, bien sûr, mais pas tous, meuf, ne pas tout confondre, mais aussi dans beaucoup de cantines où vont manger les minots, dans les rayons de supermarché, mais aussi dans la restauration collective, mais aussi dans certains restaurants, oui, attrape touristes ou attrape couillons, ou resto plus ou moins branché, ou brasserie de cake, mais qui gratte sur la qualité. Et j'ajoute, je pense aussi à cette boulangerie-pâtisserie que je ne nommerai pas, mais où j'ai acheté récemment des bugnes, des mini-bugnes, vous voyez, toutes petites comme ça, là, ah, 1 euro pièce, ouais, déjà. Ouais. Mais franchement, j'ai la banque pour acheter 8 bugnes. C'était grasse, mais grasse, grassasse. Pas bonne, écœurante, et ça m'a fait rouméguer quand je pense que mon grand-père était boulanger. Bref, voilà.
4: Ouais.
5: Je pense aussi à ces platés de pâtes trop cuites ou de riz collé estouffe gari. Je pense à ces carottes râpées orange fluo qu'on dirait qu'elles sont surlignées ou surligneurs, vous voyez. Je pense à ces choux qui sentent les scaoufis. Je pense à cette salade rasqueuse qui n'a jamais vu la terre et qu'on vous met dans un coin d'assiette comme ça, à côté du steak rasqueux aussi. Je pense à ces brocolis mouligas, ces gorgées d'eau. Je pense à ce surimi orange fluo, lui aussi, qui contient tout sauf du crabe, et il a plus la tête des cheveux de Trump qu'autre chose. Je pense à ces desserts goût fraise, sans que jamais aucune fraise n'ait justement ramené sa fraise dans l'emballage.
4: Ouais.
5: Bon bref, voilà. Il y a un moulon d'autre chose aussi appétissante que les fameuses cigarettes de bordille de cigalon, de pagnol, hein, cigarettes de bordille, autrement dit, les cannellonis dans lesquelles on refourgue tout ce qui n'a pas été mangé de la semaine. Tout ça n'a aucun goût. Ou comme le chante le groupe Quartier Nord, en utilisant l'expression de chez nous, ça n'a ni goût, ni gouste.
6: Donc,

entre parler ni goût ni gouste, c'est une expression qui veut bien dire ce qu'elle veut dire, une tournure qui insiste sur la fadeur d'un plat, d'un aliment ou même d'un événement. Ni goût ni gouste, avec prononciation du S originel que l'on retrouve dans le provençal gustus, goûteux, et qui a été remplacé depuis par l'accent circonflexe dans notre orthographe moderne. Le tout venant de la locution provençale n'avait ni goût ni gouste. Et pourtant, en Provence, nous en avons des choses qui ont du goût, de bons produits, de bonnes recettes traditionnelles, des plats gustus comme les pieds paquets, la daube ou l'aioli. Même si Pierre Blasi donne comme exemple son aioli, il avait ni goût ni gouste. Ouais, il faut le faire, un aioli sans goût quand même. Hein. Oui, c'est ce qu'on appelle chez nous, désolé.

0: aussi un aioli de parisien. Mais meuf, il ne faut pas tout mettre dans le même panier. Il y a des fast-food de qualité qui font de très bons burgers, des snacks où l'on mange de très bons sandwichs, de très bons kebabs. Et merci à eux d'être là le midi ou en fin de soirée ou quand on rentre du stade. Moi, j'apprécie. Chacun ses goûts, mais parfois, chacun ses dégoûts, voire ses égouts. Vive le bon goût, car le fada, ça rend fada.
1: Pour vous dire.
2: Ah, c'est un bonheur. C'est aussi bon que l'aioli. C'est Médéric Gasquet-Serru sur Marseille tous les matins. À demain, Médé.
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4: 22 juin 1896, à Montpellier, plusieurs journaux annoncent la mort d'un archimillionnaire, Emmanuel Fontenay. Monsieur Fontenay avait hérité, très jeune, de plus de 10 millions de francs et avait investi et fait fructifier cet argent. Il avait aussi bien radiné. Oui, Monsieur Fontenay était très très avare. Il était surnommé l'Harpagon du Clapas. Il portait des vêtements râpés, choisissait des chapeaux pas du tout à la mode en espérant ainsi les payer moins cher, habitait dans une maison très modeste tout en étant propriétaire de plusieurs immeubles à Montpellier. Monsieur Fontenay avait aussi plusieurs fermiers. Quand il voulait les faire venir à Montpellier pour les voir, il avait trouvé une petite combine pour économiser les 15 centimes que lui aurait coûté ce courrier. Il envoyait une lettre non affranchie, qui aurait donc dû être payée par le destinataire, le fermier, qui refusait de payer, mais comprenait que M. Fontenay l'attendait à Montpellier. À sa mort, on ne trouve pas tout de suite de testament. Mais je vous rassure, hein, les gens ont cherché et ils en ont trouvé. Plusieurs. Chacun d'entre eux désignant un légataire universel différent. Le 4 juillet, par exemple, un journal raconte qu'un dénommé Fraîche a été désigné légataire universel. Monsieur Fraîche est refait, il se précipite à Montpellier et fait ouvrir le coffre personnel de Monsieur Fontenay. Et là, surprise, surprise, dans ce coffre, il y a un autre testament. Qui annule celui sur lequel Monsieur Fraîche figure. Ah bah oui, c'est décevant. Le 24 juillet 96, un mois après le décès, on en est déjà au cinquième testament. Mais lui, il date de 3 jours avant le décès, donc on est à peu près sûr que c'est le dernier. Sauf que les héritiers dénoncent un faux. Une bataille juridique commence alors entre les différents héritiers putatifs, 10 en tout, c'est quand même un bon score. L'affaire est tranchée, le testament qu'on estime être valable, c'est celui de juillet 1894. L'héritier est un jeune étudiant en médecine, Emmanuel Laurent. L'un des journaux se demande s'il va se réinscrire et continuer ses études de médecine. Spoiler alerte, non. Emmanuel Laurent va voyager, entamer une collection d'art et se faire construire à Agde une maison mirifique, complètement délirante, hop, un petit peu d'art nouveau par-ci, un petit peu de néo-grec par-là, de l'égyptomanie, de l'orientalisme, le tout à 2 pas de la gare pour que ses invités puissent descendre du train et arriver directement chez lui pour participer à une soirée, si possible, somptueuse. Cette merveilleuse maison, c'est la Villa Laurent, ou Château Laurent, à Agde, qui, après avoir été laissée à l'abandon pendant la deuxième partie du XXe siècle, a été restaurée et ouverte au public.

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Ce très jeune artiste a adopté la Bretagne et le pays de Ploërmel pour en faire son espace de création. Déjà repéré et soutenu par des musiciens comme Gizmo du groupe Trio, il propose des chansons au style frais et léger.

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4: C'est Décibel, toute l'actualité musicale avec ce soir le pianiste français le plus demandé au monde, aussi à l'aise à l'opéra qu'à Bercy.

0: de l'ultime album du rocker belge Arnaud au Imagine de la cérémonie d'ouverture des Jeux Olympiques Paris 2024. Sofiane Pamart flirte avec le million de disques vendus. Il a dépassé tranquillou le milliard de streams. Il ne cesse de nous éblouir depuis 2019, début de sa carrière solo. Et il sera en avril 2027 le premier pianiste à se produire au Stade de France. Sofiane Pamart vient de sortir son 4e album, Movie. On est fan et heureux de l'accueillir dans Décibel.
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0: L'actu musicale de ce 28 mai, c'est l'anniversaire de Kylie Minogue qui, scoop, ne fait pas son âge, vous le saurez tout à l'heure. Le coup de cœur découverte, c'est El Bocho. Vous connaissez pas ? C'est normal et c'est à découvrir un peu plus tard dans l'émission, tout comme la toute nouvelle chanson de Christophe Willem. Oui, 20 ans après la nouvelle star, la tortue est de retour avec une nouvelle chanson qui s'appelle System. Et là, il est temps que je vous annonce que le blind test de ce soir, il est lancé. Ça y est, vous pouvez vous inscrire en appelant le standard 0810-055-056. Alexandra vous attend au standard. On joue avec les chansons qui portent des prénoms féminins. Chansons, prénoms féminins, c'est un bon thème, mais il est très vaste. Vous avez une quarantaine de minutes pour réviser. Venez jouer avec nous, puisque à gagner ce soir, c'est Movie, l'album de mon invité Sofiane Pamart. Bonsoir Sofiane, bienvenue.
3: Bonsoir, merci pour cette magnifique introduction, pleine d'entrain, pleine d'enthousiasme. Ça me touche beaucoup.
0: Et d'admiration, Sofiane. On s'était vu pour la première fois au moment de Noche, votre 3e album. Le nouveau Movie vient de sortir. Et alors, c'est fou, hein. À chaque fois, les titres de vos albums, c'est un mot. Le premier, c'était Planète. Le deuxième, Letter. Puis Noche, la nuit. Et là, c'est Movie, film. Vous êtes fan de cinéma?
3: J'adore le cinéma. Et je rêvais de composer la musique de mon propre film.
0: Ouais.
3: C'est un rêve que je pouvais rendre réalité avec un album musical où il y a une histoire. J'ai d'abord écrit un scénario qui commence par un lever du soleil, qui termine par un coucher du soleil. Dans ce scénario, en fait, c'est l'histoire d'une journée qui est tellement dense émotionnellement qu'on passe par peut-être tous les sentiments qu'on peut traverser à travers une seule vie. Donc, c'est très ambitieux. Ne vous inquiétez pas, cette journée est inspirante. Elle n'est pas lourde. Trop autre chose.
0: Mais il y a des tempêtes émotionnelles quand même. Hein.
3: Voilà. C'est ça. Donc, c'est la promesse de cet album. Et je viens de le terminer. J'ai mis 2 ans et demi dessus et je suis trop heureux d'en parler et de le promouvoir parce que c'est un projet auquel je crois beaucoup.
0: Ah, on va se balader au cœur de ces nouvelles chansons, chère Sofiane Pamart. Mais avant, il faut qu'on se situe géographiquement. Vous, le nordiste, vous habitez à Los Angeles maintenant? Alors ça, pour un fan de cinéma, c'est le rêve.
3: Exactement. Moi, j'ai envie de construire ma vie en fonction de mes inspirations artistiques, en fonction de mes cycles de création. Donc, quand j'ai décidé de faire un film, je me suis dit, où est-ce que je vais être le plus inspiré pour pouvoir le faire? Et si j'allais à Hollywood? Donc c'était un rêve un peu d'enfant sur cet univers-là, glamour du cinéma, et surtout un désir de réaliser une œuvre vraiment ancrée dans un décor cinématographique.
0: Ouais.
3: Donc tous les jours je me réveillais avec mon piano qui donnait sur cette sublime ville, sur la skyline de Los Angeles, cette énergie de cette ville qui vibre, qui est au milieu en fait de quelque chose de très urbain et quelque chose de très nature, et aussi avec toutes ces personnes qui sont acteurs ou actrices ou qui rêvent de le devenir. J'ai tout pris pour le mettre dans cet album.
0: Et il est très beau. Movie, avant de le découvrir, on va faire un petit retour. Donc, Sofiane Pamart, on peut vous entendre en solo, évidemment. Je le disais tout à l'heure, hein, ça peut être dans un opéra. Vous pouvez évidemment, avec brio, jouer de la musique classique. Hein. Vous êtes médaille d'or du Conservatoire National de Lille. Ça peut être donc sur vos compositions à vous. C'est vrai que tous les pianistes ne sont pas compositeurs. Vous, c'est le cas. Je parlais de Noche tout à l'heure, je m'en suis toujours pas remis, moi.

puis depuis le début de votre carrière, vous avez eu cet instinct et ce coup de génie d'aller jouer avec des artistes très différents. On peut vous entendre avec Edith Depréteau reprendre du William Scheller.

0: Mexico.
1: Alors le piano classique, votre piano à vous, le piano dans la chanson française, dans la variété, mais aussi dans le rap, tout ça, ça fait partie de vous. Vous avez réussi, en fait, ce que peu d'artistes arrivent à faire, c'est à mettre toutes vos facettes artistiques sous les yeux et les oreilles du grand public.
2: C'est vrai, et maintenant, ça s'entend. Et j'ai mis du temps à réussir à ne pas être rangé dans une seule case.
1: Oui.
2: C'était vraiment mon désir, c'est de faire en sorte que, non, je ne suis pas juste un pianiste classique ou le pianiste des rappeurs, ou un pianiste qu'on voit dans l'univers plus de la musique électronique. Ou... En fait, je ne voulais vraiment pas être dans une case.
1: Et c'est... Vous en aviez peur.
2: J'avais peur de ça, mais surtout que c'était un désir de singularité, où j'ai l'impression que toutes ces facettes multiples créent mon identité d'artiste, et c'est très difficile au début de prouver toute sa multiplicité. Donc il faut du temps, et ce temps je l'ai pris en travaillant beaucoup. J'ai essayé de gagner du temps, à essayer de produire en peu d'années un grand catalogue pour que justement je puisse m'élever en côtoyant plein de genres musicaux et plein de gens extraordinaires qui ont aussi des parcours complètement fous, mais aussi pour essayer de montrer que finalement en fait tous ces mondes qu'on a tendance à ranger dans des boîtes et à diviser et à opposer, ils sont pas si éloignés que ça. Si jamais on s'intéresse juste à l'émotion, on peut relier un peu tout le monde.
1: Et oui, et notamment avec le piano. Là, vous nous l'avez prouvé, c'est sûr. Et alors, ce qui est génial, c'est que le public a compris ça, a répondu présent. Et l'année prochaine, dans moins d'un an, hein, en avril 2027, vous allez jouer au Stade de France. Ce qui, voilà, pour un musicien, pour un pianiste, est une grande première. Samedi 17 avril 2027, ça paraît loin parce que c'est l'année prochaine. Et en même temps, c'est vite, c'est moins d'un an. Comment avez-vous eu cette idée, ce désir, comment on peut se dire je vais faire un Stade de France?
2: Waouh, j'en perds mes mots tellement.
1: Je sais que c'est vertigineux.
2: C'est vertigineux.
1: Ouais.
2: C'est vertigineux, mais j'ai décidé de jalonner mon parcours d'artiste de grands actes qui vont nous servir de point de ralliement et de manière de raconter cette aventure d'un pianiste. Donc cette aventure, elle commence avec cet album, Planète, ce tour du monde, où en fait j'essaie de raconter l'émotion que je ressens dans chacune des villes que je visite. Elle continue avec cette lettre d'amour que j'ai faite au public, parce que le public a complètement changé ma vie. Puis après, je me suis intéressé à l'Amérique latine et à travailler vraiment
1: Noche,
2: où j'étais en train de capturer l'énergie nocturne de la nuit. Et enfin, là maintenant, je me dis qu'après tout ça, ça ressemble à un film. Je décide de composer et de réaliser mon propre film musical. Et il me manquait un grand événement pour pouvoir célébrer tout ça. Et je me suis dit, et si jamais c'était le moment pour faire un Stade de France, de la même manière que j'ai vécu l'expérience d'être le premier pianiste à jouer à l'Accor Arena à Bercy.
1: Bercy, et puis alors Bercy, un vrai Bercy ras la gueule, vraiment, pardon, il n'y a pas d'autre mot, c'était plein, voilà. Quoi. Ouais, c'était fou.
2: Je me suis dit, ok, maintenant le mouvement est devenu encore plus grand, et si on allait chercher le Stade de France comme un grand moment de rassemblement populaire, mais aussi de rassemblement où il y a plein de valeurs qui se fédèrent à travers la musique, et où on se laisse aller dans nos sentiments, dans un voyage introspectif, mais en même temps spectaculaire.
1: Dans les grands rendez-vous qui rassemblent, Sofiane Pamart, vous en avez vécu un il y a 2 ans, la cérémonie d'ouverture des JO Paris 2024. Alors, le Comité international olympique laisse assez libre les villes de ce qu'ils mettent dans leur cérémonie d'ouverture. Mais il y a un truc qui est pas négociable, c'est qu'il faut jouer Imagine. Et le deuxième truc pas négociable, vous vous doutez bien, c'est que Imagine, votre version doit être validée par les ayants droit de John Lennon, c'est-à-dire en l'occurrence Yoko Ono. Et donc ça vous est arrivé, Sofiane, vous avez joué Imagine, c'est Juliette Armanet qui chantait. Est-ce que vous pouvez me raconter ce que vous avez ressenti déjà quand on vous l'a proposé, et puis quand Yoko a dit « Yes !»
2: Alors déjà j'étais dans la confidence 2 ans et demi avant le projet.
1: Ah vous aussi, il fallait vous taire, rien dire à personne.
2: Personne n'a...
1: Même la famille.
2: Ouais, même la famille, ils l'ont appris une semaine avant, parce que ça a fuité à un moment donné dans la presse, et donc du coup j'ai été obligé de leur expliquer à ce moment-là, mais je respectais cette confidentialité et cette surprise que j'allais leur offrir. Et j'ai aimé prendre cette responsabilité de jouer Imagine, qui est une grande chanson de paix, avec cette flamme, le piano en feu sur la scène, comme si ça représentait cette flamme olympique, oui. Et un geste aussi que j'affectionne particulièrement, de mettre mon piano en feu.
1: Oui, c'est vrai, c'est votre truc. Jimi Hendrix mettait le feu aux guitares, à Sofiane Pamart, il met le feu au piano. Voilà.
2: Mais tout ça pour célébrer en fait un moment où en fait on a la chance de représenter quelque chose de profondément culturel et de profondément oui. français aux yeux du monde. Donc avoir l'honneur d'être choisi aussi longtemps en avance pour pouvoir faire cet événement, je trouve ça complètement dingue. Et bien sûr que quand Yoko Ono a accepté la version et a beaucoup aimé la version,
1: on m'a dit qu'elle avait particulièrement apprécié.
2: Et moi j'étais très honoré aussi, et en fait ça a donné un tableau très poétique. C'est un autre événement, on parlait des événements majeurs qui jalonnent un parcours. La cérémonie d'ouverture des Jeux Olympiques de Paris, c'était vraiment fou en 2024.
1: Bah allez, on y retourne alors pour le plaisir. Sofiane Pamart est au piano. Imagine.

0: a tellement d'émotions, Sofiane Pamart, dans votre jeu de piano, que même quand vous vous arrêtez, c'est encore du Sofiane Pamart. Je vous jure, c'est dingue, dans ce qu'on vient d'écouter, là.
1: C'est un très beau compliment. Je prends. Et
0: mais
1: merci
0: vraiment
1: beaucoup.
0: Oh là là, grand moment. J'imagine que, voilà, vous en frissonnez encore. Et j'imagine que toute la famille était très fière pour
1: ah
0: les JO.
1: Ah non,
0: voilà, c'est... ça c'est.
1: La chance qu'on a quand on joue de la musique, c'est qu'on peut capturer pour toujours une émotion. Et à chaque fois qu'on la réécoute, on se souvient de ce qu'on ressentait à ce moment précisément. Donc là, c'est ce qui maintient ce souvenir pour toujours, mais c'est ce que j'aime aussi quand les gens écoutent une musique et s'attachent à une musique, c'est qu'en fait ils se créent leur propre souvenir. Et pour en revenir à l'album qu'on est en train de défendre,
0: oui, Movie,
1: ce que j'aime beaucoup, c'est que mon ambition maintenant, c'est que ça ne devienne plus mon album et que ça devienne plus la bande originale de mon film, mais la bande originale du film, de la vie de ceux qui m'écoutent. Et je veux que chacun devienne acteur principal, et c'est ce qui compte le plus pour moi. Et là, j'étais en train de me prendre ce morceau là qu'on écoutait Imagine, en me disant mais oui, c'est ça le sentiment que je veux créer. C'est un sentiment où en fait on s'attache à quelque chose de profondément humain, qui va créer des souvenirs qu'on va garder en nous pour toujours. Et ces morceaux vont devenir des Madeleines de Proust pour les réveiller à chaque fois, ces émotions.
0: L'album Movie qui vient de sortir. Alors, on a parlé du côté cinématographique. Sofiane Pamart vous l'a dit, comme tout bon film et toute bonne journée à Los Angeles, ça commence par un lever de soleil.

0: Sunrise in your eyes, lever de soleil dans tes yeux. Vous nous avez habitués à du piano solo. Là, on entend dès le début des chœurs, on entend là les cordes. Donc, dès les premières secondes du disque, on se dit « Ah ouais, là, il a poussé un cran plus loin. Vous vouliez aller un cran plus loin et faire un pas vers les chansons, puisqu'il y a plein de chanteurs et de chanteuses qui sont invités sur votre disque.
1: Après 3 albums de piano solo, j'avais besoin de renouveler mon discours harmonique, ma manière de composer, donc j'ai voulu rajouter des ingrédients dans ma palette. Et c'est comme ça que je me suis dit, ok, la musique orchestrale, c'est une musique qu'on a beaucoup dans les films, je peux me permettre d'y aller. Donc pour la première fois, j'ai commencé à travailler, à composer pour l'orchestre, et entendre les pupitres des violons, donc je faisais des 100 pas, et j'entendais un peu de cuivre, j'entendais les bois, j'entendais les coups de timbales.
0: Vous entendiez tout ça dans votre tête, dans, je précise. C'est ça qui est dingue. Non, mais imaginez ça déjà, composer du piano, composer une mélodie. On se dit, waouh, mais là, c'est tous les instruments de l'orchestre. Et puis, c'est pas un petit orchestre.
1: Et c'est un orchestre de 70 personnes.
0: Ouais,
1: et,
0: voilà.
1: Et en fait, il faut les laisser rentrer, ces 70 voix à l'intérieur de soi. Et donc, progressivement, je commençais à trouver des clés. Et c'est pour ça que j'ai pris beaucoup de temps pour composer cet album, parce que c'est un album vraiment qui a été très artisanal dans sa manière d'être conçu et qui m'a obligé à m'élever. Donc il fallait que la proposition soit très claire dès le premier morceau, et c'est pour ça qu'on recommence par du piano quand même, tout au début, et l'album termine par du piano, mais entre-temps, on invite l'orchestre, le chœur et toutes ces voix qui arrivent, parce que j'avais besoin de me renouveler et parce que j'avais besoin de d'autres témoignages qu'uniquement le mien. Ma voix, c'est celle du piano, c'est le fil conducteur de cet album, mais j'avais besoin d'acteurs, j'avais besoin de d'autres personnages qui apparaissaient dans ce film.
0: C'est intéressant de dire des acteurs, parce que pour le coup, toutes les personnalités qui sont en majorité des chanteurs et des chanteuses qui sont invités dans votre disque, c'est des héros de film. Ils ont tous une personnalité, ils ont tous une aura, une dégaine. Je pense par exemple à Mélodie Gardot, c'est la première là, dont on va écouter la voix sur votre album. Mélodie Gardot avec ses lunettes noires, avec sa blondeur hollywoodienne, elle est incroyable, Mélodie Gardot. Et vous lui faites chanter le moment polar noir, évidemment.
1: Exactement.
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1: Vous la voyez, l'héroïne fatale, un peu vénéneuse. Moi, j'imagine avec un foulard dans les cheveux en train de fumer une cigarette.
2: C'est tout elle. C'est vraiment ça. Elle. On ne va pas faire semblant. Il n'y avait qu'elle pour jouer ce rôle-là.
1: Ouais.
2: Et à ce moment-là, que ferait un réalisateur avec un acteur, avec une actrice, avec autant de personnalité? Il réinventerait complètement son film pour le faire sur mesure pour cette héroïne.
1: C'est ce qui s'est passé pour la chanson. Ouais, Mélodie Gardot. Pour elle ou pour d'autres chanteurs, chanteuses qu'on trouve sur votre album, Sofiane, je pense à Wyclef des Fugees, à J Balvin, Laurine, Raïm de Christine and the Queens, Sia, enfin voilà, il y a des personnalités vraiment du monde entier. Comment vous leur avez présenté le projet? Vous leur avez dit, on va faire une chanson ou on va faire un film?
2: Je leur ai dit qu'on allait faire un film et que je leur réservais une scène rien qu'à eux. Et qu'il fallait absolument qu'ils jouent le jeu d'enlever leur carapace, d'être vulnérables, parce que pour beaucoup d'entre eux, non, ils n'ont jamais posé sur uniquement du piano.
1: Ben non.
2: Et donc je voulais que le fil conducteur, ce soit celui-là, que la patte, l'étalonnage du film, ce soit cette approche uniquement piano-voix, pour eux, pour les invités. Et en faisant ça, je pouvais aller chercher des artistes d'univers complètement différents, et à ce moment-là, en fait, finalement, il y a quand même une direction artistique claire qui se crée au fur et à mesure de le film. Sur le papier, quand on voit tous ces artistes au même endroit, on se dit, mais comment ils se retrouvent autour du même banquet? Et en fait, finalement, quand on écoute l'album, vraiment, je peux vous le garantir, j'ai beaucoup travaillé pour arriver à cet effet-là, mais on a l'impression qu'ils viennent juste les uns après les autres, ouais, dans une pièce où il y a le piano qui les attend pour qu'ils puissent se livrer.
1: Comme dans tous les bons films, vous avez pensé à tout, Sofiane Pamart, et notamment à avoir un narrateur, une voix qui vous raconte. Et quelle voix, Jimmy Butler. C'est la première fois que dans une émission musicale, sans doute, on va parler de lui. C'est un grand basketteur.
2: Un champion de NBA que j'ai eu la chance de rencontrer à l'anniversaire d'un autre invité de l'album qui est J Balvin. Et quand il a pris la parole pour remercier J Balvin de sa générosité pour son anniversaire, dans sa manière d'accueillir ses amis proches. Et je me suis dit, mais quel narrateur extraordinaire.
1: Quelle voix incroyable.
2: Et donc je cherchais une voix pour ce film. Et je lui ai dit, est-ce que tu veux être cette voix? Et est-ce que tu accepterais de raconter ton histoire? Parce que j'ai besoin d'une voix réelle. Parce que ce film est basé sur une true story. Ouais. Et c'est sur une histoire vraie. Et donc, il me fallait non seulement un narrateur charismatique, mais aussi un narrateur qui puisse être légitime dans son parcours de vie pour raconter quelque chose de fort. Et lui, il a été jusqu'à devenir grand champion de basket, mais aussi il a perdu son papa, il a été père, et en fait, il parle de tout ça. Et finalement, il a un langage, un discours très universel. Donc, je vous invite, soit si vous connaissez l'anglais, à apprécier tout son discours, soit à regarder la traduction des paroles, parce que c'est très très très beau ce qu'il dit.
1: Et il le dit d'une telle manière.
3: I mean, I was a kid who didn't have much of anything. But there's a kind of clarity that you get when you're up alone at midnight too. Other people may have more than me, or an easier path, or whatever. But right now, I got you beat. And I know I'm gonna give more of myself to this day than anybody else would.
1: Vous avez compris, Movie, c'est un album, oui, l'album de Sofiane Pamart, mais c'est vraiment un film en 20 scènes. Est-ce que vous avez envie, Sofiane, de faire 20 vidéos, 20 clips, et pour finalement, bout à bout, faire votre film? Ou est-ce que je m'emballe?
2: Non, mais la semaine dernière, j'étais au Festival de Cannes et j'étais en train de me dire, j'aurais aimé, enfin, je me suis dit, et si jamais un réalisateur s'emparait de cet album.
1: Parce qu'il y a tout. Il y a la trame, il y a l'histoire, il y a les chansons.
2: Pour en faire un film. Donc c'est une idée. Bizarrement, j'avais pas pensé à cette idée-là parce que pour moi, c'était une fin en soi. Et j'étais surtout attaché à ce que chacun mette ses propres images. Mais qui sait, peut-être que dans une deuxième vie de cet album, une fois que chacun aura d'abord travaillé son imaginaire et son propre monde intérieur, peut-être qu'un réalisateur pourra s'en emparer pour en faire une histoire au cinéma.
1: En tout cas, vous en avez fait un grand quatrième album. Sofiane Pamart, Christine and the Queens, You've Been Away.

0: Quelle beauté! Et alors, mes amis, vous allez être épatés par ce que je vais vous raconter. You've Been Away, que vous venez d'entendre, donc a été enregistré, je parle sous le contrôle de Sofiane Pamart, en une seule prise, c'est une impro. Vous avez improvisé ça.
1: Alors, je l'avais pas décidé, mais à chaque fois que je vais en studio, parce que toutes ces sessions sur cet album ont été faites en studio, elles ne pouvaient pas être réalisées autrement, parce que j'avais besoin de capturer vraiment l'émotion.
0: Alors ça, c'est très intéressant, il faut le dire, parce qu'il y a beaucoup de duos qui sont en fait des duos virtuels, où les artistes s'envoient des pistes via Internet. Là, c'est pas le cas, c'est ensemble. Toujours.
1: Non, mais le projet demandait à ce que ça se fasse comme ça. C'était impossible de le faire autrement, et j'arrivais toujours avec l'esprit préparé, mais en même temps le cœur disponible. Ouais. Et en fonction de ce qui se passait, ben, j'allais me préparer à me poser mes mains sur le piano et à capturer vraiment la magie du moment présent. Et j'étais dans l'ultra présent, très très très très très présent. Et quand je me retrouve avec Rahim, cet artiste extraordinaire en studio, il se passe une telle magie qu'on est tous les deux bouleversés à l'issue de cette première prise, et qu'en fait on est bouleversé au point de pas pouvoir continuer. Et donc c'est une seule prise,
0: et donc c'était vraiment improvisé.
1: Et c'était improvisé, et quand et après je prends le temps, je laisse un peu reposer et je regarde tout ce qu'on a fait, et je me suis dit, on en a parlé ensemble pendant longtemps. Et en fait, on est revenu au point de se dire que tout était déjà dans la première prise et qu'il fallait rien toucher.
0: C'est beau. Et ça arrive aussi dans le cinéma. Parfois, la première prise est la bonne. Movie, c'est le nom de ce nouvel album de Sofiane Pamart. 20 chansons, 20 scènes, du début à la fin de la journée, du lever de soleil au coucher du soleil. C'est disponible, c'est magnifique. Et on continue à en parler dans Décibels. Là, on fait une micro-pause. Le temps pour vous d'aller sur le site du Stade de France et réserver vos tickets pour aller applaudir Sofiane Pamart le samedi 17 avril 2027.
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0: Un pianiste classique, oui, ça c'est sur le papier et au début du CV, mais Sofiane Pamart, c'est plus de 750 000 albums vendus, 1 milliard de streams, 29 singles d'or, des disques d'or aussi, 5 et puis de platine, et puis de diamants aussi, un Bercy complet, mais l'Opéra Garnier également. Il joue pour des marques de luxe, des familles royales, des amateurs de classiques, mais aussi de rap, de chansons, de rock, de musique latine. Il est là partout, Sofiane Pamart, et le meilleur partout, c'est celui qui réunit 80 000 personnes, le Stade de France, l'année prochaine en 2027. Est-ce que vous êtes un artiste comblé? Pour le moment.
1: Je suis un homme comblé parce que j'arrive à exprimer mes émotions de plein de manières différentes et que j'ai la chance d'avoir un public que j'arrive à entraîner dans cette aventure.
0: Ouais, ils vous suivent, voilà. Ils vous font confiance
1: très,
0: en fait.
1: Très très fidèles, et que je rencontre très souvent après mes concerts, et grâce à ce lien, eh ben j'arrive à comprendre ce qui les fait vibrer et mon rôle dans leur vie et leur rôle dans ma vie, je leur exprime aussi. Donc oui, je suis comblé de cet amour-là.
0: Vous avez pris le risque, parce que c'est un risque quand on vient du classique et qu'on peut y rester. Vous auriez pu faire carrière simplement en tant qu'excellent concertiste. Vous avez pris ce risque de composer votre musique, d'imposer votre style, d'aller, vous l'avez dit tout à l'heure, contre cette idée qu'il faudrait rester chacun dans sa petite chapelle. Vous avez vraiment pété toutes les cages. Ce risque a été payant parce qu'aujourd'hui, j'ai l'impression que vous avez une liberté folle.
1: Ma liberté est totale grâce à ces risques-là, c'est clair. Après, j'ai une admiration folle aussi pour ceux qui suivent la spécialisation du pianiste classique, qui est un risque aussi, qui est un risque conséquent, mais en même temps qui est admirable. Je pense que le risque qui vaut le plus la peine d'être pris dans toutes les vies, c'est celui qui nous ressemble. C'est essayer de faire en sorte qu'on aille au bout de notre singularité, de notre caractère. Et pour ça, c'est jamais perdu. Tous les investissements, tous les efforts, ce n'est jamais une perte d'énergie. Et c'est ce que j'ai fait. J'ai cru très tôt en moi. Et ça m'a pris, en fait, finalement, beaucoup, beaucoup de temps parce que j'ai su vite ce que je voulais devenir.
0: Vous aviez quel âge, vous pensez, quand
1: même? J'avais l'âge du petit garçon qui est sur
0: la pochette. Ah oui,
1: de l'album.
0: Tellement mignon! Le petit Sofiane. Vous aviez quel âge, là,
1: J'avais 8 ans et je savais ans. Déjà, j'avais déjà un plan très, très, très, un plan. J'avais pas un plan, mais j'avais un désir très fort de m'exprimer au piano parce que j'avais compris que c'était mon instrument et que c'était ce que j'allais devenir. Et le reste, c'est juste de l'entraînement au conservatoire, la discipline, les efforts, mais aussi beaucoup, beaucoup de rêves.
0: Ouais.
1: Et après, du voyage encore et encore et encore, et trouver une manière de faire en sorte que ce rêve prenne vie. Et là, maintenant que la machine est vraiment lancée, eh bien, je peux aller toujours un peu plus loin.
0: Vous avez eu cette intuition, finalement, à 8 ans, que votre vie, ce serait le piano. Mais alors, quand votre maman vous a mis au conservatoire, c'était même avant vos 8 ans, il me semble, est-ce qu'elle aussi, elle a eu l'intuition? Elle a dit, ce petit-là, il est pianiste? Parce que vous n'êtes pas d'une famille de musiciens classiques, pas du tout.
1: Non, non, pas du tout, pas du tout. Et en fait, ma mère qui me voyait jouer sur
0: un petit jouet, un petit Fisher-Price.
1: Ouais, un petit mini-clavier, elle s'est dit, il a l'air d'aimer ça, je suis admirative de ce monde-là, il faut absolument que je le mette au conservatoire pour lui donner ses chances, et à 6 ans, j'intègre le conservatoire, et depuis, j'ai continué tout ce parcours. Donc oui, j'ai eu les armes pour pouvoir m'exprimer, et c'est ce que j'encourage vraiment à tous les parents d'accompagner les intuitions des enfants, parce qu'elles sont souvent très très très justes, et même si ça passe par une organisation particulière et beaucoup d'efforts, ça vaut toujours le coup d'accompagner ça. Et moi, je suis reconnaissant à vie, à la fois l'encadrement de mes parents, mais aussi des grands maîtres que j'ai au conservatoire et de l'institution publique dont j'ai pu bénéficier depuis que je suis tout petit.
0: Oui, ça vous fait un point commun avec Big Flo et Oli. Je suis sûr qu'il y en a d'autres, mais celui-là, ils nous l'ont dit aussi dans l'émission à quel point c'était génial, de pouvoir aller au conservatoire. Donc big up aux gens du conservatoire qui nous écoutent sans doute. Réaliser ses rêves, c'est aussi parfois inviter des artistes qu'on écoutait quand on était ado sur son album. Alors j'ai vu le nom de Wyclef Jean dans la liste. Des invités de Movie et Sofiane Pamart. Wyclef, c'est les Fugees, c'est le plus grand groupe de la fin des années 90. Voilà ce que vous faites ensemble.

0: Je ne l'ai jamais entendu chanter comme ça. Qu'est-ce qui s'est passé ce soir-là? C'était la nuit, hein?
1: C'était la nuit. En fait, ce qui était beau, c'est que j'étais à New York. J'organisais des dîners dans une très belle suite où il y avait aussi un piano. Et parfois, j'improvisais au piano pendant la nuit. On me filme. Et je sais pas comment, mais cette vidéo atterrit dans le téléphone de Wyclef qui demande à me voir. Je le rencontre le lendemain dans la nuit, et d'ailleurs dans le studio d'Alicia Keys et sur le piano d'Alicia Keys.
0: Pardon, monsieur. Ah oui, non mais c'est vrai. Et c'est Hollywood, hein, les gars.
1: Et donc tout est surréaliste, mais tout est très beau. Et ouais, quand je le rencontre, vraiment, on a une des premières choses qu'il me dit. Donc d'abord, il vient avec sa guitare, on improvise au piano, et après il me regarde droit dans les yeux, et il m'a dit, tu sais ce qu'on va faire? On va faire une chanson de paix. Ah. Et There Will Be a Day est une chanson de paix. Une chanson où en fait on s'imagine un monde où on est tous en train de boire la même eau, de boire, d'être réunis autour du même oasis, d'avoir des protections spirituelles, des armées d'anges qui font en sorte que on est en train d'œuvrer pour la paix. Elle est très très très belle, cette chanson, et c'est l'histoire d'une rencontre qui est devenue on est devenus de grands amis à partir de cette première rencontre en studio et en créant ce morceau.
0: Il parle un peu français en plus, il est haïtien.
1: Exactement. Donc, voilà, c'est ce qui me dit. Et une des choses qu'il m'a dit, c'est aussi une histoire de paix et d'amour entre Haïti et la France qu'on va écrire. Il avait deux grands projets. Ouais.
0: C'est beau. Elle est magnifique, cette chanson. Elle s'appelle There Will Be a Day. Il y a piano sonata avec J Balvin. Non, ça c'est...

0: Voilà une voix que vous connaissez bien, mais que vous n'avez jamais entendue sans section rythmique. Évidemment, J Balvin et tous ces artistes de musique latine, ils sont obligés d'avoir du rythme. Oui. Là, c'est piano-voix.
1: Mais pour autant, on ressent ce rapport au rythme dans sa manière de scander les mots. Mais c'est vrai que pour lui, il s'est livré d'une manière tellement bouleversante. Et ce qui est amusant, parce que tu as créé sans le faire exprès un rapprochement entre les deux morceaux. Ouais. On écoutait Wyclef, oui, qui a été fait la nuit du jour de l'enregistrement du morceau Piano Sonata. Donc le jour, j'étais avec J Balvin, à New York aussi, dans ce même studio. Et la nuit, j'étais avec Wyclef Jean. Et donc j'ai vécu 24 heures de musique extraordinaire.
0: Après, on fait quoi? Pas envie d'aller dormir après?
1: Non.
0: Ouais, là, c'est sacré 24 heures. Ouais,
1: c'était 24 heures complètement folle.
0: Alors, ce que j'aime aussi dans votre parcours, Sofiane Pamart, et ça, on le voit voilà, depuis le premier album, et puis à la manière dont vous adaptez aussi aux gens que vous croisez, aux gens qui vous posent des questions selon leur spécialité, selon tout ça, voilà, vous comprenez ça, vous avez une vraie intelligence humaine et émotionnelle. Et quelqu'un comme Laurine, qui est gagnante de l'Eurovision, voilà, qu'on pourrait dire, oh, est-ce que c'est pas un peu ringard? Alors, vous, pas du tout. Non seulement vous n'êtes pas snob, mais en plus, vous arrivez à transcender tout ça, l'image des gens, en fait. Quand ils débarquent chez vous, dans votre album, dans votre film, dans votre movie, ils peuvent se réinventer. Laurine, c'est pas la même, là.
1: Je pense vraiment que quand on rencontre quelqu'un, au plus notre cœur est pur et enfin vraiment sincèrement, sans préjugés ou sans attente particulière, eh bien au plus on laisse la place à quelque chose de magique. Ouais. Et après, bien sûr que parfois il y a des rencontres qui vont pas se passer comme on l'espérait, ça peut arriver. Mais le fait d'avoir une vision positive de ce qui peut arriver et d'être réceptif à quelque chose de différent de ce qu'on connaît déjà et accepter que l'autre peut nous apporter une vérité qu'on ne connaît pas, c'est comme ça qu'on crée de grands moments. Et c'est ce qui s'est passé avec Laurine, qui est une grande artiste, et vous allez l'entendre sur son morceau I Am What I Am. C'est une diva, et elle vit tellement de choses dans son cœur qu'elle a besoin d'exprimer, et si on lui laisse la place, ça donne ce grand morceau.

0: What I Am, Sofiane Pamart et Laurine. Alors, vous l'avez compris, cet album est un film. Ce film est un voyage en 20 scènes avec des invités et puis aussi des moments où vous êtes tout seul, Sofiane. Vous ne serez pas tout seul au Stade de France l'année prochaine, 17 avril 2027, mais j'espère qu'on se reparlera d'ici là. Qu'est-ce que je peux vous souhaiter pour la suite?
1: Qu'on soit toujours plus nombreux à se fédérer autour du piano.
0: Ah, c'est un beau vœu, et en plus vous ne le faites pas pour vous-même du coup, mais pour tout le monde, pour la communauté, j'aime beaucoup. J'aime beaucoup. Alors pour vous remercier, on va écouter un des grands moments de cet album, c'est Gimme Love, version orchestrale, Sofiane Pamart et Sia. Et merci beaucoup d'être venue nous voir, Sofiane.
1: Merci Émilie, j'ai passé un excellent moment et je te remercie personnellement merci. Pour la classe et la manière de mettre en valeur tes invités. Je suis touché par ce qui vient de se passer. 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

0: Ça, c'est la voix, Sofiane Pamar, c'est le piano et la magie de ce disque, ce nouvel album Movie. Sofiane Pamar était dans Décibel.
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0: Il est temps, les amis, de jouer au Blind Test. Avec qui on joue ce soir? Allô, allô?
2: Chantal.
0: C'est Chantal.
2: Bonjour, bonjour. Laetitia.
0: Chantal et Laetitia, bienvenue à toutes les deux. Pardon, j'étais occupée en fait pendant la chanson à chanter sur du Sia. Bon, personne ne m'entendait, hein. Heureusement, il était parti, Sofiane Pamar. Et donc, je n'ai pas entendu la régie qui me donnait vos prénoms à toutes les deux. Chantal, Laetitia, bonsoir. Et bienvenue, merci d'être venue jouer avec nous. Comment ça va?
2: Ça va très bien.
0: Bon, le cadeau que je vous offre ce soir, c'est Movie, l'album de Sofiane Pamar, qui est un grand pianiste, mais qui donc, on le découvre, fait aussi des chansons incroyables, avec plein d'invités. Chantal et Laetitia, avant même de jouer, sachez que vous avez toutes les deux gagné, bravo, je vous félicite.
2: Ah, merci.
0: Voilà. C'est important de gagner avant de jouer, comme ça après on joue mieux, on est plus détendu. Et je rappelle, pour vous et pour celles et ceux qui seraient là pour la première fois, le principe du blind test. On va écouter des chansons et il va falloir retrouver le plus rapidement possible le nom des interprètes de ces chansons. Pour vous aider, chaque soir dans le blind test, il y a un thème. Et le thème du jour, c'est les prénoms féminins en chanson. Ça veut dire que toutes les chansons qu'on va écouter, voilà, elles portent le nom d'un prénom féminin. Voilà. Par exemple, s'il y avait une chanson qui s'appelait « Hey, salut Chantal », peut-être qu'elle serait dans le blind test. Ou alors, pour Laetitia, il y a une chanson de Gainsbourg. Hein.
2: Elle non, bah, Laetitia, a... Laetitia,
0: elle
2: a
0: oui.
2: Dit, elle a la
0: chance. Bah oui, L-A-E dans la T-I-T-I-A. Voilà, exactement. Allez, c'est parti pour une première chanson qui porte un prénom féminin. Attention, c'est pas le prénom féminin qu'il faut retrouver, c'est le nom de l'interprète. Est-ce que vous êtes prête?
2: On est prête.
0: Alors on y va, première chanson, dites-moi, qui chante ça?
2: Gainsbourg, Laetitia.
0: Oui,

0: pour moi de tout
1: ce bien. Elisa, Serge Gainsbourg, Laetitia l'a dit en premier, mais je crois que Chantal l'avait aussi. Hein.
2: Ben oui.
1: Un incontournable des chansons prénoms féminins, Elisa. On continue, on change de pays, d'époque et de chanson, évidemment. Qui chantait ça? Il s'agit d'un groupe américain. Un groupe américain qui porte le nom, attention, je vais vous donner un indice, du héros des blagues enfantines les plus répandues dans les cours d'école.
2: Carambar, Laetitia.
1: Alors, c'est pas Carambar, c'est vous savez quand on dit « Ah, je vais vous raconter une histoire de... »
2: Toto.
1: Toto, oui.
2: Laetitia, ouais.

0: Rosanna de Toto. La légende raconte que c'est une chanson adressée à Rosanna Arquette, dont un membre du groupe était très amoureux. Rosanna Arquette, héroïne du Grand Bleu, aussi actrice américaine, mais c'est elle l'héroïne du Grand Bleu, aux côtés de Jean-Marc Barr et de Jean Reno. J'en profite pour vous glisser l'info, si vous avez raté Décibel avec Eric Serra, compositeur de la grande bande originale du Grand Bleu. Il était avec nous il n'y a pas très longtemps et tout ça est déjà disponible en podcast. Alors Chantal et Laetitia, vous êtes très fortes en blagues de cours d'école et en chansons.
1: Ah ben oui.
0: Je vous propose un dernier titre.
1: Oui.
0: Ok. Alors après Rosanna et Elisa, là on chante une Caroline. Mais qui est le chanteur ?

0: Sarah.
1: Moi, c'est bonjour. Voilà.
0: Ça,
1: bonjour
0: c'est
1: à ma fille en Allemagne.
0: Ah, ah bah alors, allô
1: Stéphanie.
0: Oui.
1: Stéphanie en Allemagne.
0: Stéphanie en Allemagne.
1: Gros bisous.
0: Ah oui.
1: Des gros bisous.
0: Nous aussi, on l'embrasse. Et puis d'ailleurs, on embrasse tout le monde. Et surtout Aïcha, c'est la copine de Khaled, composée par Jean-Jacques Goldman. Immense tube et joli prénom en chanson, Aïcha, sur votre radio.

0: Chacha. Quel bonheur. Khaled, dans vos oreilles et dans Décibel.
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0: Christophe Willem est de retour, 20 ans après la tortue qu'on avait découvert à la Nouvelle Star. La tortue, c'était un petit surnom affectueux, hein, donné par le jury, l'animatrice Virginie Efira, puis après tout le public. Bref, ce grand garçon avec une voix d'or et, il faut bien le dire, un humour assez ravageur nous avait fait craquer. Il est de retour, Christophe Willem, avec une nouvelle chanson. Elle s'appelle Système.

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1: Le retour de Christophe Willem. J'ai oublié qu'il comptait un peu à la fin. Système, A-I-M-E, jeu de mots. On adore Christophe Willem. Vivement l'album et vivement la semaine prochaine. Il sera invité de Décibel.
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1: Tout à l'heure, je vous ai dit, vous allez faire une découverte ce soir, El Bocho. Bon, ça ne sera pas pour ce soir, parce qu'en fait, on n'a plus le temps. J'ai été un petit peu bavarde avec Sofiane Pamart. Il faut dire que je l'admire énormément. En revanche, puisque c'est l'heure de la chanson anniversaire, joyeux anniversaire à la sublime australienne Kylie Minogue, 58 ans aujourd'hui, 100 millions d'albums vendus, et ce...

0: merveille, 58 ans aujourd'hui, bon anniversaire et un succès qui s'étale depuis les années 80 sur 5 décennies. Bravo à elle, elle devrait bientôt redonner de ses nouvelles. Décibel, c'est terminé pour ce soir. Merci à l'équipe de l'émission. Il y avait Franck Moilly, Alexandra Sackberg, Elodie Bianca Maria, Iris Guitoni et pour la dernière fois avec nous Arnaud Loupia. Bonne route Arnaud. Et merci à vous les amis. Oui, bonne route à vous aussi, on vous aime.
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3: Bonjour la France, j'espère que tu vas bien la France. Oh là là là là, c'est lundi, c'est ravioli. Thomas, notre technicien, a très envie de boucler l'émission au plus vite.
2: Bon, c'est un nouveau générique. Hein,
3: ouais, c'est un nouveau générique.
2: Bonjour à tous.
3: Alors, je vous rappelle que toute la semaine, nos candidats se sont affrontés, c'est le dernier jour aujourd'hui, puisque demain c'est la finale.
2: C'est vrai.
3: Et oui, évidemment, j'ai déjà deux candidats, Éric n'en a qu'un.
2: Ouais, évidemment.
3: Aujourd'hui, son dernier espoir, c'est d'en avoir un deuxième, je t'explique.
2: Bah oui.
3: Je vous rappelle le premier prix, les petits amis, c'est un week-end.
2: Ah bah voilà, voilà, voilà.
3: Week-end exceptionnel à Autun, parce qu'il y a le rêve du roi. Qu'est-ce que c'est le rêve du roi?
2: Eh oui.
3: Ça s'appelle aussi l'Augustodunum. C'est pour deux personnes. Votre radio ici et l'office de tourisme du Grand Autunois Morvan vous emmène découvrir toute la ville d'Autun. Alors évidemment, le transport est compris. Que vous choisissiez le train ou la voiture, on gère. Vous allez poser vos valises à l'hôtel de la gare. Vous avez tous les repas, petit-déj, dîner, déjeuner inclus. Vous allez visiter évidemment le musée de la ville d'Autun, le site archéologique du Mont Beuvray, le superbe château de Couches. Mais attention, vendredi soir, c'est le moment le plus important.
2: C'est le climax.
3: C'est le climax. À la nuit tombée, le théâtre antique d'Autun va s'illuminer et va devenir la scène de l'un des plus grands spectacles historiques de France. C'est un show monumental, un son et lumière. Croyez-moi, ça vaut le coup. Ça, c'est le premier prix. Et si on ne gagne pas ça, c'est quoi le deuxième prix?
2: Mais vous savez, le dîner du roi, on en parle. Mais le dîner du roi, ça se termine comment, un dîner?
3: Bon, je sais pas, un petit Dijon.
2: Un petit déca Malongo. Bon, pas forcément un déca, le café Malongo qui accompagne la table des rois et des reines depuis des années. La machine espresso 32 dosettes et 6 verres en verre est à gagner demain vendredi.
3: Ouais, c'est vrai, je me rappelle, on a des croquis d'histoire de Henri IV se faisant
2: un Malongo. Des bains entiers de caféine. Avec Joe Malongo.
3: J'ai ce souvenir d'école de Henri IV et la machine Malongo.
2: C'était page 83, je crois.
3: Ouais, je m'en rappelle.
2: C'est ça.
3: Ouais. Ouais, c'est les Lagardes et Michard.
2: Ouais, voilà.
3: Allez, on accueille nos deux derniers candidats de la semaine, Mickaël et Estelle. Bonjour les amis.
2: Bonjour.
4: Bonjour. Bonjour Valérie, bonjour Eric.
2: Bonjour Mickaël.
3: Alors, Estelle, t'es là?
5: Bonjour. Oui, je suis là, bonjour.
3: C'est magnifique. Mickaël, tu joues avec ici, Sud-Lorraine.
4: Oui.
3: Tu as 40 ans, tu habites à Vendeuvre-les-Nancy.
4: Tout à fait.
3: T'es vendeuvrien ou vendeuvriois, t'es quoi?
4: On est vendopérien.
3: Ah oui, d'accord, j'étais évidemment.
4: Oui, ça n'a rien à voir.
3: Vendopérien.
2: La même chose, mais avec un Perrier.
3: Voilà, c'est pareil.
2: Voilà.
3: Alors, tu as une chérie qui s'appelle Jenny Lee.
4: C'est ça, oui. Et
3: tu as un petit garçon, Mathéo, qui a 9 ans.
4: Vent, oui, tout à fait.
3: Bon, ça, c'est bien. Et pourquoi on t'appelle Capsule?
4: Parce que c'est mon nom de famille, c'est Cap, et du coup, on m'appelle Capsule, voilà.
3: Ma petite Capsule.
4: D'où ce surnom.
3: Ma petite Capsule. Alors,
4: c'est mignon.
3: Bon, oui, c'est mignon. Attends, je connais des surnoms bien plus... sympas.
4: C'est vrai.
3: Voilà. Alors, dis donc, on est soudeur, plieur, monteur dans la métallerie?
4: C'est ça,
3: bon,
4: tout à fait.
3: Oui.
4: Donc, un peu de tout, manuel... production.
3: Ah oui. Et dis donc, t'as toujours fait ça, il paraît. Ça fait combien de temps que tu fais ça?
4: Eh ben, ça fait déjà 22 ans.
3: Oh la vache. Et oui. C'est pas dangereux,
4: faut prendre les bonnes précautions, les bonnes consignes de sécurité, puis tout va bien, ça roule.
3: Bon, alors ben ça c'est magnifique, mais alors dis donc, petit, tu voulais être jockey. Quel est le rapport avec la métallerie?
4: Oui, j'ai toujours aimé les chevaux, du coup, et c'est vrai que l'école à FASEC m'a beaucoup attiré, étant plus jeune, mais du coup, c'est à cause de la taille, du poids, après, c'est limité, donc on s'oriente vers autre chose, oui.
3: Mais tu fais du cheval, quand même? Tu vas te promener des fois?
4: Oui.
3: Bah voilà, c'est bien, comme ça, on a un demi-rêve. Alors, Mickaël, je vais tout de suite te proposer la première... question vraie ou faux pour que tu marques ton premier point.
2: Et d'ailleurs, cap ou pas cap de marquer des points, Mickaël?
4: Cap, je pense.
3: Oh là là là là.
2: Ah oui. Ah bah oui.
3: On est sur de la vanne de haut niveau.
2: Ah, c'est du level.
3: Je suis désolée, Mika. Alors, écoute, on va te mettre tout de suite une illustration sonore de toute beauté. Classe, magnifique. Allez, vas-y.
2: C'est quoi?
6: Quand il pète, il trouve son...
3: Et quand il pète, il trouve son slip.
2: C'est génial.
3: Amusez-vous, allez voir le clip, je suis dedans. Allez.
2: Quoi? Non.
3: Bien sûr. Alors, Mickaël, en Suisse, quand on pète et qu'on se marre juste derrière, eh ben, ça peut te coûter 300 euros d'amende. Ensuite, si tu pètes et que tu te marres derrière, tu payes 300 euros d'amende. Vrai ou faux, top chrono?
4: Moi, je pense que c'est vrai, parce qu'en Suisse, ils sont très réglementaires, donc je dirais vrai.
3: Ah bah t'as raison, t'imagines ouais. bien. Indécence publique, ça s'appelle. Parce que le gars, donc, il a reçu là récemment une amende de 300 euros parce qu'il a pété devant un distributeur automatique et il s'est marré. Et donc, du coup, les agents ont considéré ça comme une provocation. Voilà, 300 balles quand tu pètes et que tu rigoles. Ah bah dis donc. Premier point pour Mika.
2: Estelle est avec nous. Comment ça va, Estelle?
6: Très bien, merci.
2: Oh, vous voyez, Estelle qui nous écoute avec ici, Pays de Savoie. Tu habites où? Comment ça s'appelle en Haute-Savoie, le lieu où tu habites?
6: Brantone.
2: Brantone. Comment on appelle les habitants de Brantone, du coup? Alors, les Brantoniens, Brantonais.
6: Brantonais.
2: Ok. Estelle, tu es mariée avec un garçon qui porte, comment dire? Comment vous dire? Un prénom qui...
3: Ah là là là.
2: Et fêté dignement oui. chaque 18 mai. Et jour oui. de fête nationale, le décret est sorti d'ailleurs. Il s'appelle Eric, et oui.
3: Tes états d'âme sont pour et moi, Eric.
2: C'est ça. Est-ce qu'il est sympa, Eric? C'est bien, les Eric? C'est quoi le caractère d'Eric?
6: Bah oui, il est très sympa. Hein, oui.
2: Ouais.
6: Il est très sympa. Ah bah, oui, un écolo comme vous.
2: Bon, ah d'accord. Vous avez trois enfants, il y a Théo, il y a Manon, il y a Tom. Tout le monde a bien réussi? Ils ont déjà plus de 20 ans, hein, les enfants.
6: Oui, ils sont grands. Ouais, le dernier a 22 et l'aîné a 30 ans.
2: 30 ans, qu'est-ce qu'il fait Théo dans la vie?
6: Théo, il est opérateur régleur.
2: D'accord.
6: Manon, elle travaille, elle est assistante sociale.
2: Très bien.
6: Et Tom, il est secrétaire médical.
2: Oh bah super, tout le monde a bien réussi. T'as un petit-fils, c'est Pablo, qui a 3 ans. Oui. T'es une mamie toute gâteau, toute heureuse, toute croque-love.
6: Oui, oui, oui. Ah ouais, j'adore mon petit-fils.
2: Bah, ouais. Et puis, il y a des Avengers à la maison aussi chez toi. Ah oui, il y a des Avengers. Comment s'appelle ton chat?
6: Ah oui, non. Il faut persister. Oui, Marvel.
2: Eh ben oui.
6: Il s'appelle Marvel et Maya.
2: Maya et Marvel, c'est marrant comme nom. Hein. Et ton mari t'appelle Cocotte.
3: Ma cocotte.
6: Voilà, c'est ça, vous savez tout.
2: Une petite cocotte. C'est Gainsbourg, une petite cocotte. Oui, je
3: t'attends. Oui, pardon. Pose ta question, ça ira mieux.
2: Je m'excuse auprès du Digista pour l'imitation à peu près. Voici cette première question qui arrive tout de suite et qui voit un point avec un extrême. Ah, ça change de quand il pète, il trouve son slip, hein. Eminem.
3: Ah, chacun son genre musical.
2: Exactement. Le rappeur Eminem et le peintre Pablo Picasso, même prénom que ton petit-fils, ont vécu à la même époque. Eminem et Pablo Picasso ont vécu à la même époque. Vrai ou faux, top chrono?
6: Non.
2: En gros, est-ce qu'ils auraient pu se rencontrer, quoi?
3: Elle a dit faux.
2: C'était vrai, je t'explique. Pablo Picasso, il est mort en 73. Eminem est né en 72. Eh ben, ils auraient pu se rencontrer. Alors, évidemment, il était tout petit.
3: Non, ils ont juste été vivants au même moment.
2: Voilà, c'est ça. C'est ça, en gros. Désolé.
3: Allez, Mika, un point. Estelle, pas de point. Et là, tout de suite. Life is life. Desiree. Hein? Tu sauras le désannoncer, Desiree?
2: Desiree.
3: Life. Vous écoutez life, ici, ouais. On vous kiffe. À tout de suite, mes petits chéris.
2: Desiree.

0: Maïdi de dire Desiree.
1: Desiree. Allez.
0: Ah bah c'était live sur ici à midi 15.
1: Voilà, jingle.
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1: Bien sûr. Michael et Estelle sont avec nous. C'est les derniers candidats pour de la semaine. Michael a déjà un point. Michael habite à Vendeuvre. Michael, alors on a parlé du fait que tu voulais être jockey. Donc on sait que tu fais de l'équitation, même si tu en as fait plus petit que maintenant. Mais tu fais beaucoup de foot et de la pétanque.
3: Aussi, oui. Aussi. Donc le foot, j'ai arrêté. Comme maintenant on est vétéran. Et je vais plus avoir trop de blessures. Et je me suis mis à la pétanque. Donc ça fait déjà au moins 30 ans que je joue quand même à la pétanque.
0: Ah oui.
3: Donc
0: ah,
3: mes parents jouaient. Donc je me suis mis petit et je joue en club et je fais des championnats et tout.
1: Ah oui. Alors, t'es quand même resté proche de l'équitation parce que quand t'étais jeune, tu as été deux fois champion junior départemental. Mais tu continues là à vraiment te passionner pour les chevaux parce que tu fais de la photo, c'est-à-dire.
3: La photo, c'est ça. Donc de course hippique. Donc sur les hippodromes, je fais de la photo donc quand il y a une course à l'arrivée et à la remise de prix dans le rond de présentation.
1: C'est génial.
3: Donc sur tous les hippodromes de l'Est, Nancy, Strasbourg, Vittel, Montier-en-Der, Vissembourg, Châlons-en-Champagne, tout l'Est de la France.
1: Et donc après, tu fais quoi? Tu fais des grands tirages, tu les vends aux jockeys?
3: Oui, c'est ça, entraîneurs, propriétaires, qui sont à plusieurs sur les chevaux, et voilà. Oui, tout à fait.
1: Bah dis donc, c'est bien ça.
3: Oui, ma passion le week-end, donc j'ai un agenda bien rempli avec le travail, mon fils, les sorties, les vacances, enfin, je m'ennuie pas.
1: Voilà. Vétéran mais actif quand même, hein. Alors.
3: Voilà, c'est ça.
1: En plus, tu bricoles. Tu sais
3: je
1: faire.
3: Bricole,
1: voilà, tu fais de la maçonnerie, dis donc, tu t'occupes bien, voilà.
0: Il est drôlement capé, hein. Voilà.
1: Alors, est-ce qu'on n'a pas déjà parlé du fait que...
0: Les drôles capés, quoi.
1: Oui, mais couper la parole...
0: Capé.
1: Oui, on a compris, mais c'est un, pas drôle. Deux, tu m'as coupé la parole. Alors, tu aimes cuisiner avec le cookéo. Qu'est-ce que c'est, le cookéo?
3: C'est un appareil révolutionnaire, quand même. On peut tout faire. Avec les recettes, on met dedans, on peut aller... En attendant que ça mijote, on peut aller prendre la douche, on peut mettre la table. Du coup, c'est vraiment pratique.
1: Ah ça, c'est bien. Alors, qu'est-ce que tu fais? Parce que je vois que tu fais de la tourte à la patate.
3: Une gaine de temps. Oui, aussi, oui.
1: Oh, what you do?
3: Des tartes, oui, j'aime aussi. Bon, tout ce qui est manuel, en fait, j'aime beaucoup. Donc, je touche à tout, voilà. Mais même la cuisine.
1: Mais t'es formidable, toi, du don. Ah là. Alors,
0: et il aime Claudio Capéo.
3: Bon, encore pour mon nom de famille, voilà.
0: Bon, allez, voilà. Mais il s'appelle
3: Vrai que j'aime bien.
0: Excusez-moi, voilà.
1: Ne l'encourage pas dans la vanne de merde, Mick, s'il te plaît. Michael, ne l'encourage pas. Alors, voici ta deuxième question à un point. Tiens, un petit coup de Big Flo et Oli.
4: Quand on débarque, on fait le dico. 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
1: Alors, on va parler de dico. Figure-toi que le mot normand, bouiné, B-O. U-I-N-E-R, bouiné. Eh bien, ce mot va entrer dans le dico. Vrai ou faux, top chrono, 5 secondes.
3: Faux.
1: Et non, c'est vrai. Bouiné va entrer dans le dictionnaire en 2027. Parce que ça veut dire traîner, bricoler sans avancer, s'occuper à pas faire grand-chose, en gros, glander. Hein. Voilà, donc pas de point pour toi, mais tu as appris que bouiné, c'est comme ça.
0: Eh ben voilà, Estelle, tu connaissais bouiné, non?
5: Pas du tout.
0: Estelle avec ici Pays de Savoie. Alors Estelle, elle se voyait hôtesse de l'air quand elle était plus jeune. Et du coup, tu n'as pas été jusqu'au bout, c'était juste un rêve.
5: Oui, c'était petite. Mais non, finalement, moi, j'ai travaillé dans les bureaux, secrétaire médicale. Le dernier emploi que j'occupais, c'était secrétaire médicale.
0: Eh ouais, tu voulais être actrice et tu voulais... Alors je fais un lien direct avec Mickaël, parce que tu voulais
1: avec
0: aussi...
1: Mickaël.
0: Avec Mickaël.
1: Non mais t'as dit Mickey. Donc mon candidat ne s'appelle pas Mickey. Hein.
0: Mickey, bon. Tu voulais être photographe, comme Mickaël.
5: Oui. C'est vrai. J'adore la photo. J'adore la photo également. Je voulais être photographe reporter.
0: Mais rencontrez-vous, Mickaël. Mais parce que Mickaël est photographe, il fait des photos des concours épiques qu'il vous a raconté.
1: Oui, je sais, mais enfin bon.
0: Elle aime la photo, je sais pas. Moi, j'essaye de créer des liens, de faire des trucs, de créer une famille, vous savez, voilà. De se créer des amitiés grâce à Otake. Bon, alors passons au dossier du sport. Je pense qu'on va directement le refermer, parce que t'es pas du tout sportive. Hein.
5: Non, je m'entretiens quand même.
0: Ah, c'est-à-dire, tu fais quoi?
5: Je marche, je fais un petit peu de yoga, de stretching, etc.
1: Tu fais du sport, tu fais plus que moi.
5: Et de la natation, je nage.
0: Ah non, mais attends, tu dis que tu fais pas de sport, mais elle a raison, Valérie, tu nages, du yoga, tu... Bon, en revanche, pas de bricolage, du tout.
5: Non. Non, alors, je suis pas bricolage.
0: Si
5: non.
0: je peux me permettre de te donner un conseil à la rentrée, hein, on sait pas trop quand, sur M6, si tu aimes le bricolage, le marouflage, si tu as envie de prendre des cours, je crois qu'il y a une émission qui revient avec une. Bon, bref.
5: Oui, j'ai entendu.
0: Oui, ça, tout le monde en entend parler, bah, évidemment.
1: Maintenant, vu comment il le tambourine tous les jours.
0: C'est pas vrai. M6, sur lequel il y a aussi Top Chef. Tu cuisines quoi?
5: Oh, bah, je cuisine, oui, j'aime bien cuisiner, j'aime bien tout, le tomate farcie en ce moment, blanquette de veau plutôt l'hiver, voilà, je cuisine un petit peu des plats familiales en
0: fait. Bah oui, tes enfants te réclament cette fameuse blanquette de veau et ton tagine de poulet. Évidemment. Jouons avec cette question supplémentaire. Et peut-être qu'à Brantone, en Haute-Savoie, tu as pu apercevoir quelques grains de sable.
6: Moi qui ne suis qu'un tout petit grain de sable.
0: Je m'explique. En France, je l'affirme, on peut parfois retrouver du sable, du Sahara, donc qui vient jusqu'à nous, donc sur notre terrasse. Est-ce que c'est vrai ou faux? Top chrono, 5 secondes.
5: Oui, vrai.
0: Le sable de Sahara pourrait venir jusqu'à nous?
5: Oui.
0: Exactement, on appelle ça des intrusions de poussière saharienne, un ciel qui peut devenir, on l'a tous vécu, hein, jaunâtre ou même parfois orangé, et on le voit bah, entre autres sur les vitres ou sur les voitures, bravo.
1: Un point Michael, un point Estelle, et là tout de suite, ah là là, ma chanson préférée de Calogero, je la dédicace à tous mes amis que j'aime, et prenez le temps de dire que vous les aimez aux gens que vous les aimez, parce que sinon c'est trop vite la vie, hein, t'as vu comme je fais de la philosophie.
0: Quel philosophe, mais c'est...
1: Allez, c'est
0: dit. Épicure, c'est rien à côté de...
1: Calogero, c'est dit, vous écoutez ici.

0: on est riche que oui. De ses amis.
1: C'est vrai.
0: Surtout quand on écoute ici.
1: Bah oui, moi je suis milliardaire depuis que je vous ai rencontré.
0: Bah bien sûr.
1: Bah oui, le petit compliment qui va bien.
0: Qu'est-ce qu'il est mignon celui-ci.
1: Sincère, je sais pas, mais bon.
0: Non, bon, sauf, tu m'as pris pour une quiche.
1: Vous me connaissez.
0: Allez, Calogero, c'est dit ici, jingle.
1: J'aime bien les quiches.
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0: Alors, Michael a un point, Estelle a un point, Michael, du don. Et paraît comme ça que t'aimerais bien déjeuner avec Margot Robbie.
3: Oui.
0: Alors, c'est sûrement parce que c'est une excellente comédienne.
3: Actrice, oui.
0: Mmh.
3: Oui.
0: T'as vu tous ses films, donc
3: La plupart, oui.
0: Même Barbie.
3: Oui. Hurlevent, diversion avec Will Smith, oui.
0: Oh là là. Eh ben voilà. Tu parlerais cinéma avec Margot Robbie, bien sûr.
1: Très jolie. Hein.
3: Oui. Oui, tout à fait.
0: Elle est sublime.
1: Oui, je suis en train de regarder
0: Margot Robbie est une bombe atomique. On ne va pas se mentir. Alors, Jenny Lee, elle est blonde ou brune ?
3: Blonde.
0: Eh voilà, tu aimes les blondes. C'est sûr que les hommes préfèrent les blondes, évidemment. Les blondes sont beaucoup plus intéressantes que les brunes. Alors ?
1: On vient de perdre la moitié de notre public, là. Hein.
0: Pas du tout. Tout le monde sait très bien que je ne dis que des conneries parce que je suis blonde. Alors, mon petit chat, est-ce que tu aimes chanter ? Tu fais des karaokés avec Jenny Lee ?
3: Ah non, pas du tout. Non, non, je ne trouve pas une belle voix, donc non.
0: Oui, bon.
3: Vaut mieux éviter.
0: Tu écoutes de la musique, quand même ?
3: Oui, quand même.
0: Bon. Alors là, c'est le jeu de l'intro. Je vais te faire écouter deux artistes l'un après l'autre. Et tu vas juste écouter l'intro de la chanson et tu devras me dire qui chante ? Tiens, premier artiste.

0: Qui est le chanteur? Top chrono.
1: Pam, pam, pam, pam.
2: Je dirais Balavoine, mais je suis pas sûr.
3: Ah là là là là.
0: Non, chérie, c'est Michel Berger, la groupie du pianiste.
2: Ah pas oui, c'est vrai.
0: Lui sans dormir. Allez, son bel avenir. La groupie du pianiste. Alors, j'espère que tu vas te rattraper sur le deuxième artiste. C'est parti, écoute bien.

0: T'as l'âge d'avoir roulé des pelles là-dessus en boum. C'est qui?
1: Je ne sais, aucune idée.
2: Oh là là, c'est mythique.
1: Ouais.
0: Aïe, aïe, aïe. Bon, ben, tu sais pas?
1: Non.
0: Purple Rain. Purple Rain. Prince.
2: Eh oui, les gâteaux.
0: Bon, allez.
2: L'heure de l'apéritif, quoi.
0: Bien, allez, pas de points, mon cher.
2: Ah, c'est dommage parce qu'elle est belle cette chanson.
0: Eh oui.
2: Estelle, est-ce que t'en avais un des deux, Berger, Prince?
3: Oui, les deux. C'est vrai. Les deux, j'avais.
0: Ah là là.
2: Quel dommage parce que c'est pas ton quiz, hein. Tu vas en avoir un autre.
0: Eh oui.
2: Tiens, on parlait des rencontres d'acteurs. Il nous a parlé de son amour pour la petite Margot. Toi, si tu devais déjeuner avec quelqu'un d'un coup de baguette magique, il s'agirait de qui? L'actrice que tu adores.
3: J'adore toujours Romy Schneider.
2: La piscine. Romy Schneider, très belle.
0: Ah mais
3: très belle, ouais.
0: Comédienne de dingue surtout.
2: Vraiment, t'es fan. Eh
3: oui. Ah oui, j'adore. J'adore tous ses films. J'adorais cette femme.
0: Franchement.
3: Très belle.
2: Écoute, j'espère que ça va te rafraîchir tranquillement, puisqu'on évoque la piscine et qu'on a besoin un peu de fraîcheur pour jouer et avoir les neurones bien en place sur ce quiz musical qui arrive tout de suite avec deux intros à nouveau. Voici la première. Tu dois identifier de qui il s'agit en quelques notes là. Écoute.

0: l'intro musicale de qui ? Qu'est-ce que tu as reconnu, Estelle, pour un point ?
1: Bah, j'ai reconnu Manu Reva.
0: Oui. Et alors, ah, c'est qui, Manu Reva ?
1: Bah oui, Manu
0: Reva. On demande bien d'identifier l'artiste, hein, et pas le nom de la chanson, c'est dommage.
1: La chanson, la chanson, je crois.
0: Ah, qu'est-ce qu'on fait ?
2: Ah, on va lui qu'est-ce prendre quand même.
0: Oh, elle est sympa ! Oui, c'est un chanteur.
1: Oui, exact.
0: Bon, attention, hein, parce qu'on a vraiment que quelques secondes pour y réfléchir, mais c'est bien la chanson.
2: Là, j'ai été sympa parce que t'as dit Manu Reva. Hein. Sur le deuxième, tu réponds avant la fin de disque.
0: Je vais vous le dire.
2: Et je peux pas faire beaucoup de mouvements, mais quand même.
0: Mais on a bien reconnu qui vous imitiez.
2: Allez.
0: Voici le deuxième pour un point de plus, c'est encore une intro.

0: bien sûr tu l'as.
1: Bien sûr.
0: Allez, c'est qui?
2: C'était Boney M, non?
0: Boney M? Are you sure? Boney M? Yes, Boney M. Ma Baker.
3: La la la la la la la la. Allez, ça fait 3 pour Estelle, 1 pour Mika.

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3: Absolument.
2: Jingle, on reprend la compète. Alors, Mickaël a un point, Estelle a trouvé toutes les réponses, elle en a trois. Mickaël, attention, hein, tu n'as pas envie d'aller à Autun ?
4: Si, si, bien sûr.
2: Il y a des beaux chevaux, hein, j'ai vu toutes les images. Il y a plein, dans le spectacle, il y a plein de moments avec des chevaux. Hein.
4: Ah, donc c'est magnifique alors.
2: Ah oui, c'est magnifique, bah ça, oui. Je te confirme, c'est magnifique.
3: Il y a des bons restaurants.
2: Bah, mais il s'en fout des restos, il aime les chevaux, il est comme moi.
3: C'est agréable quand même.
2: Bon, alors dis donc, il paraît que tu collectionnes les pièces de 2 euros ?
4: Eh oui.
2: Mais alors, de tous les pays, il paraît que t'en as combien des pièces, alors ?
4: Moi, j'en ai plus d'une centaine, quand même.
2: Et de combien de pays différents ?
4: Je les ai pas trop comptés, mais au moins un paquet.
2: Ah ben, super ! Et alors, oui. Et tu les mets, il paraît que tu les mets dans des coffrets en velours.
4: Dans un coffret en velours, oui. Il y a un casier pour chaque pièce, et du coup, je les mets sous pochette et... Je les garde, je les collectionne tous.
2: Oh là là, c'est bien ça du tout. Bon, bah écoute, moi j'aime bien les collectionneurs de pièces. Alors, tu t'es inscrit à Pékin Express avec Jenny Lee, il paraît ?
4: Oui. Et alors ? Cette année, malheureusement, on n'a pas été sélectionné, mais on a quand même fait deux sélections, mais on n'a pas été retenu pour la troisième.
2: Et pourquoi ? Qu'est-ce qui s'est passé ?
4: Ils nous disent pas pourquoi.
2: Oh là là !
4: On a passé le premier casting, on a fait une deuxième, une visio, et le troisième, c'était pour aller à Paris, et du coup, on n'a pas été sélectionné pour la troisième.
2: Oh !
3: Vous qui connaissez bien M6, vous pouvez faire quelque chose quand même.
2: Je sais pas qui c'est.
4: Oui.
2: Qui c'est qui produit Pékin Express ? Je m'en rappelle même pas. C'est qui la boîte de prod ? Je sais pas.
3: Appeler Rottenberg, surtout.
4: Oui, Stéphane Rottenberg, il faut appeler, oui.
2: Stéphane, prends-les, ils sont très gentils, Mickaël et Jenny Lee. Alors, il paraît que tu as un petit message. T'envoies un message à ta mère tous les soirs, c'est ton habitude ?
4: Oui, c'est ça, oui.
2: Quelle chance tu as de pouvoir envoyer des messages à ta maman.
3: C'est la fête des mères dimanche.
2: Et oui, c'est la fête des mères dimanche et c'est là-dessus qu'on va... C'est le thème de ma question à choix multiples. Écoute bien, c'est une question qui peut te rapporter 3 points. Je vais te poser la question, je te ferai des propositions, t'auras 10 secondes pour me donner. Allez, attention, c'est parti, musique.
5: Allô maman, bobo.
2: Voilà, ça, c'est Éric Bastien, tous les dimanches soirs, qui appelle sa mère médecin pour lui demander...
3: Je me suis cassé un ongle.
2: Voilà.
3: Qu'est-ce que je dois faire ?
2: Cette pauvre Madame Bastien.
3: On l'embrasse.
2: On t'embrasse très fort, Madame Bastien. Alors, donc c'est dimanche, la fête des mères. Petite question. Selon plusieurs sondages, quel cadeau arrive le plus souvent juste après les fleurs pour la fête des mères ? Qu'est-ce qu'on offre le plus juste après les fleurs ? Des chocolats ? Des parfums ? Des bijoux ? Une photo du torse poilu d'Éric Bastien. Alors, qu'est-ce qu'on offre à part les fleurs, des chocolats, des parfums, des bijoux, le torse poilu d'Éric Bastien ? Top chrono, 10 secondes.
4: Moi, j'hésite entre chocolat et parfum, mais je dirais des chocolats.
2: Eh bien, t'as bien raison, parce que c'est des chocolats. Oui, les fleurs, c'est évidemment ce qu'on offre en premier, mais les chocolats, c'est juste derrière. Bravo, t'as 3 points, ça te fait 4.
3: Alors, comme ça, Estelle, on a déjà fait du parachute ascensionnel, quand on était... Ascensionnel, j'ai oublié de l'être.
2: On est bientôt le week-end marchand de lettres.
3: C'est ça. Bon, c'est quand, ça ? C'était à quelle occasion ?
6: C'était en Corse, on était en vacances en Corse, et voilà, je fais du parachute ascensionnel.
3: Donc magnifique, j'imagine, ouais. T'as un petit côté casse-cou, hein, quand même, faut être courageux pour faire
6: ça. J'avais.
3: Ah, t'as arrêté. Avec le temps. Estelle, t'as beaucoup voyagé, t'as été en Italie, en Espagne, en Grèce, en Thaïlande, mais tu as un rêve, c'est aller...
5: New York.
3: À New York. Tu connais pas tu connais déjà New York ou c'est ton rêve?
6: Non, je connais pas du tout les États-Unis. Voilà. Oui, j'aimerais bien aller à New York.
3: C'est la ville qui dort jamais. Hein. Mais je te souhaite d'y aller.
2: Non, mais les clichés, c'est la ville qui dort jamais.
3: C'est ce qui se dit toujours de New York. Mais bon, c'est la ville qui ne dort jamais.
2: Le mec qui fait genre, il a été 12 fois à New York, il connaît tous les bars.
3: Je connais même pas. Comme ça, on s'agace aussi rapidement. Alors, on s'énerve. Alors, Estelle.
6: Alors, on m'a demandé un défaut, j'ai dit celui-là, j'avais du mal à en trouver un,
2: hein. J'ai dit celui-là. J'ai du mal à en trouver un, hein. Qu'est-ce qu'il
3: ne
2: faut pas entendre,
3: dis-donc. Oh, non, mais bon, mais ça t'arrive souvent de t'agacer ou c'est parce que t'as répondu comme ça? Non, t'es plutôt cool, toi.
6: Oui. Oh, non, de moins en moins, là aussi.
3: Bon, alors tout va bien. Un dernier petit mot sur ta rencontre avec Eric. Ah, c'était au mariage de son cousin, en 90?
6: Oui.
3: Et alors?
6: En 90, oui.
3: Vous connaissiez de vue déjà, hein.
6: Le 21 avril 90. Oui, oui, on se connaissait. Bon, oui, on habitait le même village. Donc, oui, on s'était déjà vu, on va dire.
3: Il t'a fait sentir que tu lui plaisais. En gros, ça s'est fait comme ça.
6: Voilà, c'est ça.
3: Ben oui, mais bon, c'est une belle histoire, parce qu'il habitait Toulouse. Toi, t'habitais Toulouse, lui, t'es à Thonon-les-Bains, donc c'était pas gagné au départ, quand même, l'histoire.
6: Non, oui, la distance aurait pu jouer en notre défaveur, mais pas du tout, non, non.
3: Ben oui.
2: Enfin, c'est toi qui es venu en Savoie.
3: Oui,
6: voilà. Oui,
3: c'est fait quand même combien de temps que vous êtes ensemble? Parce que je crois que c'est pas mal, là. Hein. Combien?
6: Eh ben, 36 ans.
3: 36 ans et 34 ans de mariage. Félicitations, bravo.
6: Voilà.
3: Voici ta question, elle arrive, c'est une question à 3 points, une question à choix multiples. Quel est le titre de la nouvelle série Netflix tournée en Martinique? Le titre de cette nouvelle série Netflix tournée en Martinique. Tropique sous tension, Bandit, Soleil noir, Plus belle la Dame Ido. Top chrono. 10 secondes. Tropique sous tension, Bandit, Soleil noir, Plus belle la Dame Ido.
6: Je sais pas, Tropique sous tension, ça me dit quelque chose. Tropique sous tension.
3: Tropique sous tension, nouvelle série Netflix. Je sais pas si tu as Netflix tourné en Martinique. Non, c'est Bandit, c'est la première grande série Netflix tournée en Martinique. Je crois que c'est en décor.
2: Oui, mais toi, ce qui te dit quelque chose, qui t'a trompé, c'est Tropique criminel. C'est la série avec Béatrice Delaboulaye et Sonia Rolland. Mais c'est sur France Télé.
6: Oui, c'est ça, ouais.
3: C'est des frères et sœurs qui doivent survivre ensemble, je crois. C'est un truc.
2: Bandit, oui.
3: Oui, Bandit, oui.
2: Voilà.
3: Quelle bonne réponse.
2: Hein. Ça fait 4 Michael, 3 Estelle. Et là, tout de suite, on part avec Louis Chédid. Ainsi soit-il, mes chéris. Vous écoutez ici, on vous aime, tout de suite.

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2: Alors, c'est vrai que nous sommes dans le quartier où a été tourné...
0: Peur sur la ville.
2: Peur sur la ville, où effectivement, Jean-Paul Belmondo...
0: qui avait la classe.
2: Mon mari dans une autre vie, se promène en hélicoptère. Mais je sais pas, je n'ai pas la vision de toi. Enfin, je sais pas.
0: Pourtant, moi, je veux bien aller chasser Minos hein, sur les tours de Beaugrenelle en face de la radio. Là.
2: Moi aussi. Alors, nous sommes avec Mickaël qui a 4, Estelle qui a 3. Mickaël qui joue avec ici Sud-Lorraine. Mickaël, nous allons parler du fait que tu es un peu taquin avec tes collègues.
3: Tout à fait, oui. Même trop.
2: Ah là là là là, ça fait de la blague, ça fait de la blague. Oula. Il paraît qu'une fois, tu as entouré de films étirables une voiture de collègues, c'est-à-dire
3: Un rouleau de film et en plus, il pleuvait le jour-là et c'était bien amusant. Je l'ai encerclé, j'ai fait plein de tours avec et le collègue, quand il est sorti à 16h, il pouvait pas rentrer dans sa voiture et il pleuvait.
2: Ah, mon
3: Dieu. La voiture était filmée et tout, donc c'était vraiment rigolo et je l'ai filmé en plus.
2: Il t'adore donc.
3: Oui.
2: Il paraît que tu caches des outils, tu déprogrammes des machines, c'est-à-dire.
3: Oui, et quand quelqu'un fait un programme sur la machine et qu'il part pour aller soit chercher un outil ou autre, je dirige la machine, je change les cotes. Et du coup, il n'y a pas la même pièce, donc c'est rigolo.
2: C'est hyper rigolo, mais tu mets des bonbons à l'amande dans le café de tes collègues.
3: Aussi, oui. Et ils toussent pas mal après, du coup. Ouais.
0: Il est sympa celui-là.
2: Mais dis-moi, ils se sont jamais vengés de toi?
3: Non, pas spécialement, non.
2: Ah bon? C'est-à-dire?
3: Non, je sais pas s'ils ont peur, ils ont peur de me refaire la même chose ou non. J'ai pas de farce de leur côté.
2: Je vais appeler immédiatement tes collègues. Je pense que moi, je serais toi, je ferais quand même un petit peu attention.
0: Oui.
2: Parce que toutes ces années à faire des blagues.
0: Je pense qu'ils vont venir le cap, Turet.
3: Oui.
0: Ça s'appelle cap, hein, je le rappelle pour ceux qui l'ont rejoint. Voilà.
2: Je demande pardon à la France. Alors, ne ris pas, Mika, ne ris pas. Alors,
3: mais si, c'est rigolo.
2: Bon. Tiens, je vais te mettre une petite chanson. Pour.
3: Oui.
2: Oui. Parce que il paraît que tu as eu une petite aventure quand t'es parti en voyage à l'île Maurice.
3: Oui.
2: Et oui, parce que t'es bien arrivé avec ta chérie, mais pas les bagages. Alors, qu'est-ce qui s'est passé ?
3: Ils m'ont pas suivi, malheureusement.
2: Alors, qu'est-ce qui s'est passé ?
3: On est arrivé à Air Mauritius. On attendait comme deux et nos valises ne sont pas arrivées. Ils étaient restés à Charles de Gaulle.
2: Et donc, comment vous avez fait sans...
3: On a dû se débrouiller pour trouver des magasins là-bas, pour s'habiller, pour voilà. Donc les vacances commençaient déjà très bien.
2: Ah là là là là, une semaine d'achat pour acheter des nouveaux vêtements qu'on n'a pas forcément, on aime bien. Alors, il paraît que Jenny Lee, elle aimait pas trop, il y avait trop de couleurs.
3: C'est ça.
2: Oh là là. Bah oui, je comprends, c'est terrible.
0: Bah c'est mieux le noir, hein. C'est comme Zorro, il peut mettre des capes.
3: Zorro.
0: Oh là là. Je me surpasse aujourd'hui.
3: Il me tacle.
2: Alors, tu sais quoi, la meilleure réponse, mon petit chat, c'est que tu vas gagner. Tu vas gagner 5 points tout de suite. Tiens, je te mets une petite chanson.
4: Les petits poissons.
2: Comment ça s'appelle quand on voit tout un groupe de poissons qui nagent, justement? On dit c'est...
3: Comment ça s'appelle? Un banc de poissons.
2: Un banc de poissons? Alors, est-ce que c'est vrai? Est-ce que c'est faux? Est-ce que c'est vrai? Est-ce que c'est faux? Eh ben, c'est vrai, oui, bien sûr! Donc ça fait 5, t'as 9.
0: Comment tu l'engueules?
2: Je me réjouis au contraire.
0: Chacun son coaching.
2: Ah oui, ça moi j'encourage, hein, tu sais.
0: Applaudis. Bon alors, Estelle est en face là, on va jouer dans un instant pour tenter de marquer 5 points de plus. Estelle a ici Pays de Savoie, Estelle qui a été à Koh-Lanta. Alors, attention, qui n'a pas fait Koh-Lanta l'émission. Tu as été à Koh-Lanta en Thaïlande.
5: Oui, j'ai pas participé à l'émission.
0: Non. Parce que la première édition de Koh-Lanta, l'émission, c'était en Thaïlande, à Koh-Lanta. C'est pour ça que l'émission s'appelle comme ça. Qu'est-ce qui t'est arrivé sur le bateau ?
5: On avait prévu de faire une petite excursion à la journée. Donc on est tous partis sur une petite pirogue. On avait loué un petit bateau un petit peu traditionnel. Et on allait sur une petite île, on a passé la journée, etc. Donc il y avait quoi, une heure de traversée, tout s'est bien passé. Et au retour, les guides nous disaient qu'il faut partir une heure avant, enfin même 2 heures avant, on prévoit un orage, etc. Donc, au lieu de partir à 15h, on est parti à 14h. Bon, bah voilà, bon, c'est dommage, parce que c'est vrai que la journée était belle, on avait bien profité, etc. Et puis, bah voilà, on part, et 10 minutes après, la mer est complètement déchaînée. C'est creux de 6 mètres, voilà, donc on a passé 2 heures dans le bateau. À avoir la peur de notre vie, on est arrivé complètement trempé.
0: Et puis voilà.
5: Le retour a été chaotique.
0: Bah oui, 6 mètres de vagues, ta fille a vomi, tout le monde a été trempé, donc non, c'est pas drôle ça. Hein,
2: c'est sympa.
5: Ah non, c'est pas drôle.
0: Bon, puis alors, une petite anecdote assez amusante. Tu as rencontré Gérard Holtz.
5: Oui.
0: Ça, c'est Gérard Holtz quand il vit au Maroc. Gérard Holtz, t'avais 14 ans. Il était à l'aéroport de Lyon. Alors, toi, t'étais avec ton papa, si j'ai bien compris, avec ton frère. Et du coup, son vol à Gérard était annulé. Et qu'est-ce qu'il a proposé, ton papa ?
5: Eh ben, mon papa est allé le voir. Je sais pas, oui, mon papa a entendu. Il était à côté de nous. Et mon papa est allé le voir et il lui a proposé de venir dormir à la maison.
0: Et il l'a fait.
5: Et Gérard Holtz a accepté.
0: Mais voilà. C'est génial. Donc, tu as eu Gérard Holtz à la maison qui est venu dormir chez toi quand tu étais gamine, quoi. C'est amusant.
5: Voilà.
0: C'est amusant, ouais. Ça. Et il t'a envoyé un petit mot, je crois. Ou il vous envoyait un petit mot après pour
5: oui,
0: vous remercier.
5: Oui, pendant quelques années, oui, pour la bonne année, il nous envoyait un petit mot. Voilà.
0: Adorable, voilà. Adorable. Ouais. Allez, voici ta question. C'est une question cash. Et nous allons t'offrir un indice. Ça, c'est la musique de Christophe Colomb. Film. C'est Vangelis, il me semble. En quelle année Christophe Colomb a-t-il découvert l'Amérique ? Top chrono, 10 secondes.
5: 1492.
0: En quelle année Christophe Colomb a-t-il découvert l'Amérique ? Et moi, j'ai découvert en plastique, comme le dit Franck Dubosc, dans Camping. C'est bien 1492. C'est vrai, Christophe Colomb a atteint les Bahamas après avoir traversé l'Atlantique pour les rois d'Espagne. Il était convaincu qu'il était en Inde et en fait non, il a découvert cette terre et voilà, il a appelé ça les Indiens. Il a surnommé les habitants les Indiens. Puis c'est devenu voilà tout à petit l'Amérique. Ben oui, c'est les Indiens au départ
2: non,
0: l'Amérique.
2: Quand même. J'aimerais que les gens se rendent compte des fois de ce que je vis. Allez, Estelle, tu as 8, Michael, tu as 9. Là, tout de suite, on va écouter Fever Dream d'Alex Warren. Vous écoutez ici. Bougez vos petits boules, c'est bientôt l'été. Et puis, on départagera les candidats avec le bingo. À tout de suite, mes chéris.

0: Alex Warren avec Fever Dream à 12h52. Fever Dream, c'est la fièvre. Fever. Ouais, fièvre du samedi soir, Fever.
1: Voilà, exactement.
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1: Ici, nous sommes avec Michael qui est en tête avec 9, Estelle qui a 8. Alors, Michael, il adore les activités à sensation. T'adores ça?
3: Ah, j'adore.
1: T'aimes les manèges, les fêtes foraines, tout ça?
3: Tout, oui.
1: Oui, t'es pas dégoûté, parce qu'il paraît que t'es resté coincé 45 minutes dans un manège.
3: À sensation.
1: Mais alors, c'était quoi? Parce que je vois que c'était 45 minutes bloqué dans le Air Max à la foire de Nancy. C'est quoi?
3: Oui, c'est ça, oui. C'est un bras qui tourne à 80 mètres de haut, oui. Et du coup, on est resté tout en haut, bloqué, en voyant dans le vide, tout ça. Et j'avais juste une peur, c'est que les sécurités, elles s'enlèvent. Mais du coup, ça va.
1: Oh, attends. Oui. T'es bloqué une demi-heure à 80 mètres de haut sans pouvoir bouger.
3: Oui, c'est ça, oui.
1: J'ai envie de mourir rien que quand tu le racontes.
0: Ouais, vous savez, il est capable de tout.
3: Oui.
0: Voilà.
1: Ok. Il paraît que t'as fait aussi du saut élastique.
3: Oui. Oui, oui.
1: Oh là là là, mais t'as pas eu peur?
3: Non.
1: Mon Dieu, très fort. Mais qu'est-ce que tu veux que je te dise? T'es très fort. Voilà. Bon, alors, pour t'encourager à gagner ce bingo et à être là avec nous demain pour partir peut-être à Autun ou gagner Malongo, je vais te mettre une chanson tellement pleine de bonne humeur. Tout le bonheur. 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

0: Racine Sémilia, on vous souhaite tout le bonheur du monde. Alors, j'espère que ce bonheur va te porter chance. C'est l'heure du bingo. Il faut vraiment le remporter, il faut vraiment que tu gagnes. Donc, à mon top chrono, tu vas me donner un maximum de Jean. Les gens, le prénom Jean, je célèbre, c'est-à-dire tous les gens, pas les gens G-E-N-S, hein, je rappelle, le prénom Jean.
1: Oui, le prénom, oui.
0: Voilà, tous les gens connus, célèbres, de tous les milieux. Top chrono, 10 secondes.
1: Jean-Charles, Jean-Philippe, Jean-Édouard.
0: Non, Jean célèbre, célèbre.
2: Les connus. Ah non.
0: Et non, Jean Dujardin, Jean Lefebvre, Jean Carmel.
1: D'accord, j'étais parti sur...
0: Célèbres, les célèbres, connus, célèbres.
1: Oui.
0: Aïe, aïe, aïe, Jean Rochefort, Jean Reynaud, Jean Ferrat, bon bah...
1: Oui, il y en avait plein, oui.
0: T'es parti sur autre chose. Mickaël, j'espère que tu es conscient que là, si elle marque ne serait-ce qu'un point, c'est elle en finale
1: oui,
0: demain.
1: Tout à fait, oui.
2: Estelle, écoute.
1: Oui.
2: Ben oui.
0: Alors.
2: Je pense que là, c'est un boulevard, là. Là, je pense qu'on est pas mal.
3: J'espère.
2: Peut-être que je suis trop présomptueux. On va rester tranquille. Mais c'est vrai que Valérie l'a dit, il suffirait d'un point, puisque Mickaël a chuté.
0: Il suffirait de presque rien. Petit point, rien. Et c'est gagné.
2: Ah là là.
0: Et oui.
2: Bon, avant de jouer, voici une chanson qui va plaire à Valérie, à tous ceux et celles qui, comme Valérie, sont fans. Tu es marié depuis 34 ans et tu t'es marié sur cette musique.
4: La maladie.
2: Tu t'es marié sur du Sardou.
1: Dans le
2: On adore. Valérie,
1: j'adore Sardou.
2: Eh oui, bah, c'est qui fait un point commun de plus avec Valérie pour en parler ensemble. Moi aussi, j'aimerais que vous voyiez la tête parfois que Valérie fait.
0: Non, mais parce que tout le monde sait que moi, mon idole, c'est Johnny et que Sardou. Voilà.
2: Il y a Team Johnny, Team Sardou.
0: Exactement. Alors.
2: Et Team Florent Pagny aussi. Hein.
0: Ah, mais j'adore Florent.
2: Elle aime aussi. Hein. Allez Estelle, j'ai besoin d'un point pour faire une égalité parfaite. Ça veut dire qu'on aurait deux candidats chacun pour demain vendredi.
0: Oui, ça va, stop.
2: Je te demande un maximum, je te donne un prénom. Donc c'est les célébrités, hein, je rappelle, les célébrités. Max de John, les John, voilà, c'est l'équivalent de Jean finalement. Les John célèbres, top chrono 10.

0: John
1: Travolta, John Lennon, John Fitzgerald, John Wayne.
0: Bon, bah, ça suffira, tu m'as compris. John Malkovich, bien sûr. Il y avait John Ford, John Carpenter, John Kennedy, John Lennon.
2: McEnroe.
0: Bon, bah, voilà, bravo!
2: Ah là là là là! Eh bien, Mickaël, tu as compris. C'est Estelle qui sera avec nous demain pour la finale.
3: Félicitations, Estelle.
0: Bravo, Mickaël, quand
1: même. Merci, Mickaël.
2: Bon, bravo, Mickaël. Tu as quand même pas démérité.
0: Mais il sera pas de retour demain.
2: Bon, alors. Oh là là, Mickaël.
0: Et pas de retour.
2: Bon. Je suis désolée, Mika. Alors, demain, je rappelle que le premier prix, c'est un week-end exceptionnel à Autun, à l'occasion d'Augusto Dunum, le rêve du roi pour deux personnes. Le transport est compris, l'hôtel de la gare, tout est compris, tous les repas. Vous visiterez la ville d'Autun, son musée, le site archéologique du Mont-Beuvray, le château de Couches. Et le théâtre antique d'Autun va s'illuminer et va donner lieu au plus grand spectacle historique de France. Si vous ne gagnez pas ça, vous gagnez quoi?
0: La machine Malongo, 32 dosettes, 6 verres en verre, qui alimente bien sûr le café du roi à Autun. On le sait, Joe Malongo, la légende.
2: Eh bien, je vous embrasse tous un par un. Je remercie
0: du monde.
2: Céline à la réalisation, Thomas à la technique, Sadika au standard, Maître Coupez au savoir.
0: Toute cette équipe.
2: Éric Bastien à la vanne. Je demande pardon, évidemment, à mon candidat du jour pour ses vannes. Et puis, à demain, mes petits canards. On vous aime. On vous embrasse.
0: Ah bah, à demain, pour la finale.
2: Oui, voilà, pour la finale.
0: Deux candidats chacun.
2: Oui.
0: J'ai tellement hâte.
2: Dis donc, il n'est pas un peu l'heure d'aller se coucher?
0: Oui, parce que là, on vient de passer un bon moment avec le best-of d'Otake. Faut quand même qu'on récupère pour tout à l'heure, là. Hein.
2: Et puis surtout, c'est l'heure que Johan Guérin nous informe.
0: Il est là, Johan Guérin?
2: Mais oui!
0: Le grand Johan Guérin?
2: Bien sûr!
0: Il arrive tout de suite avec Ici, dès 5h.

0: William Scheller et Rock'n'Roll Dollar pour vous souhaiter la bienvenue.
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0: Bonjour, très bon réveil, un plaisir de partager ce début de matinée avec vous et avec l'équipe des Leftos, Faustine, Saveria, Diana, Mélodie et Aude Razzo. Bonjour Aude.
3: Bonjour Johan Guérin, bonjour à tous. L'équipe de France de foot, nos Bleus, affronte la Côte d'Ivoire ce soir en match amical. Revue des troupes dans le journal de 5h.
0: Au rapport. Et tiens, ici on pensait déjà aussi aux vacances d'été. Tous les bons plans pour voyager en train sans se ruiner sont dans Par ici les économies avec Valère Coréard dans 5 minutes. 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
0: Jeudi 4 juin, très bon réveil. Merci de votre fidélité, 5h. La polémique monte 6 jours après la disparition de Liana.
3: La justice aurait-elle pu stopper le principal suspect, Jérôme Barella? On le sait désormais, il était déjà au cœur de 5 autres enquêtes ou signalements. Écoutez le coup de colère de Grégory Bobato, le maire de Florence, dans le Gers, là où la jeune Liana a été vue pour la dernière fois.
4: La réalité, c'est que nous faisons les frais de décennies d'économies sur le dos de sujets cruciaux que sont l'accompagnement de la parole des victimes et l'urgence que devraient revêtir les procédures quand il s'agit d'enfants. Ils sont victimes 2 fois, de criminels pédophiles d'abord et d'un système qui les écrase par sa lenteur ensuite. Stop à un système qui n'apporte qu'un soutien de façade. Stop à un système qui ne répond seulement et uniquement seulement à coup de énième enquête administrative. Avant de tomber dans du calcul de politique politicienne, en se soustrayant aux explications pour nos dirigeants, au lieu de remonter la chaîne des responsabilités, n'oublions pas qu'en priorité, nous continuons de rechercher une petite fille. C'est d'une jeune fille qu'il s'agit, c'est une jeune fille que nous devons retrouver, car c'est tout un territoire et des parents qui ont perdu le sommeil depuis 6 jours.
3: Les recherches qui se poursuivent aujourd'hui dans le Gers pour retrouver Liana, le ministre de l'Intérieur Laurent Nunez annonce l'ouverture d'une enquête administrative avec son homologue de la justice pour identifier d'éventuels dysfonctionnements après la plainte pour viol sur mineur déposée en août dernier sur une petite fille de 10 ans.
0: L'actualité marquée aussi ce matin par un terrible féminicide à Martigues.
3: Une femme de 25 ans tuée de 58 coups de couteau. Son compagnon a passé la nuit en prison. Il est en détention provisoire. Mis en examen, lui assure qu'il n'a pas tué sa compagne. Les députés adoptent une proposition de loi pour limiter notre exposition au cadmium, ce métal lourd, toxique. Le texte a été largement adopté cette nuit. Seul le Rassemblement national a voté contre. Texte qui prévoit de réduire les taux de cadmium dans les engrais phosphatés et qui se retrouvent dans les sols et dans nos aliments, le blé, le riz notamment.
0: Les députés qui se penchent maintenant sur le plastique à la cantine.
3: Une proposition de loi doit être examinée aujourd'hui, Guillaume Fariol. Elle prévoit d'interdire totalement le plastique dans la vaisselle des cantines, à l'école, dans les crèches et les maternités.
5: Aujourd'hui, le plastique n'est interdit que pour les contenants dans les cantines, crèches, maternités, c'est-à-dire les bacs, les barquettes dans lesquelles sont préparés ou réchauffés les plats. Mais pour ce qui est des assiettes, couverts, récipients en tout genre, le plastique reste autorisé. La proposition de loi examinée aujourd'hui prévoit donc de l'interdire pour de bon. Ce texte vient corriger une aberration, selon Marine Bonavita de Zero Waste France, car le plastique est nocif.
6: La littérature scientifique a permis de montrer qu'il y a d'un côté les substances chimiques liées au plastique qui sont dangereux, mais également l'ingestion des microplastiques, parce que quand on utilise du plastique de manière répétée, au fur et à mesure du temps, le plastique va se dégrader. Et là, ce plastique qui se dégrade, il va aussi se dégrader quand on va les utiliser dans notre bouche.
5: Ce qui contamine ensuite l'organisme. Parmi les dangers pour les enfants, risque de troubles hormonaux, troubles du neurodéveloppement, entre autres. C'est ce que montre une étude publiée dans la prestigieuse revue de Lancet l'an dernier, d'où l'urgence de valider cette proposition de loi, insiste Zero Waste France. L'ONG est très optimiste sur l'adoption du texte par l'Assemblée nationale. Il partira ensuite au Sénat.
3: Les précisions de Guy Guillaume Fariol, se mettre en jambe et partir du bon pied. L'équipe de France de foot affronte la Côte d'Ivoire ce soir en match amical. Tic-tac, tic-tac. Ouais. On est à 12 jours maintenant du premier match de nos Bleus à la Coupe du Monde. Où en sont nos Français? Sont-ils les favoris de ce mondial? La réponse de l'ancienne internationale française Charlotte Lorgeret, retenez bien son nom, elle sera notre consultante sur notre radio ici pour toute la compétition.
2: Je pense que physiquement, dans la puissance collective et individuelle, je pense qu'on est l'équipe la plus puissante offensivement, avec des joueurs qui vont tous vite, ils courent tous très longtemps. Donc au-delà de l'aspect technique, où je trouve que effectivement il y a aussi une très très belle équipe en France, mais je trouve que physiquement, tous les milieux de terrain aussi vont très très vite. Derrière aussi, il y a beaucoup de qualité de vitesse, donc je pense que c'est là que la France va faire des ravages. Peut-être le point rouge, là, en ce moment, c'est William Saliba qui est blessé. Notre charnière va forcément un petit peu évoluer. C'est vrai que défensivement, il va falloir se poser les bonnes questions, mais il y a la qualité pour, j'en doute pas.
3: Charlotte Lorgeret qui analysera tous les matchs de nos Bleus pendant ce mondial sur notre radio ici, aux côtés de Pia Clément. Et puis avant ça, donc France-Côte d'Ivoire, match amical ce soir 21h10, c'est à suivre sur ici.fr, notre site internet. Le match se joue à Nantes, au stade de la Beaujoire, et on va voir pas mal de joueurs sur la pelouse, puisque Didier Deschamps va faire tourner, c'est ce qu'il nous dira à 5h30, restez avec nous. La météo, Johan, journée agité.
0: Là aussi, ça va tourner dans le ciel. Ce jeudi matin, le front arrivé la veille sera actif du sud-ouest au massif central avec des pluies continues. À l'avant, le soleil légèrement voilé brille des Pyrénées aux Alpes du Sud jusqu'à la Méditerranée. Près des côtes de la Manche, c'est une traîne active qui se met en place avec quelques coups de tonnerre possibles. Ailleurs, les nuages restent nombreux avec des pluies intermittentes. À noter, le vent sensible sur les côtes atlantiques et de la Manche toute la journée, 70 km/h en rafale. Dans l'après-midi, ce front pluvieux s'étend des Pyrénées aux Alpes et au Jura avec une forte tramontane jusqu'à 80 km/h et des orages sur le relief des Pyrénées-Orientales. Soleil qui se voile de plus en plus aussi avant l'arrivée de la pluie en soirée sur la Provence. Ailleurs, c'est un régime d'averse, alors parfois fréquente et localement orageuse, de l'Île-de-France aux Ardennes qui se met en place. Les températures à Lille, Rennes et Caen, 14 degrés relevés ce matin. À Paris, Nantes et Clermont-Ferrand, 16. Nous avons à Strasbourg, Bordeaux, Toulouse, Bourges et Metz, 17. 19 à Marseille. Et pour les maximales, elles plafonnent le plus souvent entre 17 et 20 sur le pays. On atteindra entre 25 et 30 dans le sud-est.
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0: 5h06, très bon réveil, un plaisir de vous compter dans la grande famille ici. Ce jeudi, on le débute au son du groupe ABBA, Money, Money, Money. C'est ce que je me dis chaque matin, mais portefeuille, il reste plutôt vide.

0: Le petit plaisir de se réveiller au son d'Abba à 5h09. Bienvenue.
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0: C'est l'une des histoires les plus incroyables de ce Roland-Garros 2026. À 24 ans, la Polonaise Maja Rawlińska, issue des qualifications, a balayé, alors on le sait, Diane Paris pour s'offrir une place en deuxième semaine. Et hier, la 114e mondiale s'est même hissée en demi-finale. Parcours de rêve, mais aussi un vrai casse-tête logistique. Pourquoi ? Parce que Maja n'avait tout simplement pas prévu de rester si longtemps dans le tournoi et n'avait pas de quoi en fait payer sa chambre d'hôtel à Paris.
3: Ah.
0: Et c'est vrai que c'est que le paradoxe un petit peu du tennis qui est un peu cruel, parce qu'elle est virtuellement riche de près de 700 000 euros grâce à cette demi-finale, mais le chèque n'est versé qu'à la fin du tournoi, et en fait avec ses faibles gains en carrière, elle s'est retrouvée en fait bloquée à la réception de son hôtel parce qu'elle pouvait plus payé, il a fallu un appel à l'aide dans la presse polonaise pour qu'un sponsor règle la facture en urgence.
3: C'est fou quand même.
0: C'est complètement fou, mais rassurez-vous parce que ça va bien pour elle désormais.
3: Et elle jouera aujourd'hui.
0: Exactement, 5h10 dans l'actualité ce jeudi, Aude.
3: Et si les enfants des quartiers les plus riches côtoyaient les enfants des quartiers populaires? Oui, c'est possible et ça se passe dans les écoles de Marseille. On y sera dans quelques minutes.
0: Pour la musique du réveil, c'est au son de Renan Luce.
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0: Les voisines, on l'écoute dans 5 minutes, mais avant, par ici, les économies.
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0: Bonjour Valère Coréard.
6: Bonjour Johan, bonjour Aude.
3: Bonjour.
0: Chaque jour avec vous, un bon plan pour notre pouvoir d'achat. Aujourd'hui, vous vouliez nous rappeler tous les bons plans pour voyager en train, en dépensant le moins possible cet été.
6: Vous n'avez peut-être pas encore décidé de ce que vous ferez cet été ou de comment vous allez vous rendre sur votre lieu de vacances. Le train a deux réputations plutôt justifiées. C'est de plus en plus cher et c'est ce qui se fait de plus écologique. Pour autant, sur le prix, il existe plusieurs pistes pour faire baisser la facture. Voici donc un petit état des lieux. Alors, le basique, c'est la carte avantage que vous devez choisir en fonction de votre âge. Elle coûte 49 euros et vous donne accès à des réductions qui sont autour de 30% en moyenne. Mais attention, pas tout le temps et pas sur tous les trajets. Si vous prenez souvent le train, les abonnements max sont aussi intéressants, mais comptez quand même 79 euros par mois. Gros avantage, on vous propose des quotas de billets à 0 euros, du moins inclus dans votre abonnement.
3: Est-ce qu'il existe aussi des offres si on veut voyager en train en Europe ?
6: Oui, vous avez raison d'en parler, c'est une offre sur mesure pour les jeunes voyageurs notamment, mais pas que. Le pass Interrail vous permet d'acheter un pass pour une durée déterminée et de voyager en train sans débourser d'argent en plus. 33 pays font partie de ce programme, ce qui permet quand même de sillonner librement le continent. Pour 250 à 400 euros par personne en moyenne, vous achetez votre pass pour voyager cet été en toute sérénité. Et puis sinon, vous avez bien sûr l'offre discount de la SNCF avec les Ouigo, mais attention aux frais cachés bien sûr. Et puis l'ouverture à la concurrence des rails avec de nouvelles compagnies qui arrivent. Et là, ça vous donne aussi l'occasion de comparer. Alors si vous aussi, vous avez des bons plans pour se déplacer cet été sans trop dépenser, pensez à m'écrire par ici leséconomies@radiofrance.com.
0: Merci Valère. Tous les bons plans se partagent chaque matin à l'antenne, mais aussi sur ici.fr, page par ici les économies.
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0: 5h13, Aude, on est à l'école ce matin.
3: Avec une belle initiative pour encourager la mixité sociale dès le plus jeune âge, direction Marseille. Ça fait 4 ans à Marseille que des classes de quartiers très différents sont jumelées les unes avec les autres. Objectif, faire se côtoyer des enfants des quartiers aisés avec ceux des quartiers populaires. Le reportage est signé Mathilde Vinceneuf.
9: Pendant toute l'année scolaire, une classe de l'école Vincent Leblanc dans le 2e arrondissement de Marseille, un quartier populaire, a été jumelée à une classe de l'école Rouet-Charles-Allais, 8e arrondissement, l'un des plus chics de la ville. Ensemble, les élèves de CM1, CM2 ont réalisé un podcast.
10: Bonjour. Salam.
11: Shalom.
10: Hola.
11: Kodasa.
9: Ketiona, 10 ans.
10: On a commencé à s'envoyer des lettres, on a commencé à se rencontrer.
11: Eux, ils sont venus de notre école pour visiter notre quartier. Et nous, on est partis dans leur quartier pour visiter.
9: Au cours de ces visites, Ritej, 9 ans, a bien remarqué que le quartier de Ketiona ne ressemblait pas tout à fait au sien.
12: Il y avait des bâtiments, ils étaient très jolis comparé à les nôtres. Ils sont un peu délabrés.
9: Faire découvrir aux enfants des réalités différentes, c'est tout l'enjeu du jumelage. Marion Chapulu est la directrice de l'association Citizen Corps qui a créé le programme du Grand Bain à Marseille.
13: On est parti de l'idée qu'en créant des jumelages d'écoles primaires, on va pouvoir faire du lien entre des enfants qui ne connaissent pas la réalité sociale, d'enfants qui vivent parfois à quelques kilomètres, enfin même pas un kilomètre de là où ils sont. Et ces enfants se croiseraient sinon jamais, de temps en temps au Vieux-Port, mais ils n'auraient pas du tout l'idée de se parler, ils n'ont pas du tout la même vie.
9: Et pas facile pour les élèves de prendre conscience de ce qui les sépare, religion, couleur de peau, argent, comme quand des enfants de quartier populaire ont traité de menteurs des enfants de quartier aisé qui racontaient avoir des piscines dans leur jardin. Difficile aussi d'imaginer l'écart de niveau scolaire, raconte Marion Chapulu.
13: Les enfants d'une école de quartier favorisé avaient un peu pris en grippe, ou en tout cas mal interprété les courriers de leurs petits camarades qui avaient beaucoup de fautes d'orthographe. Et pour eux, ça voulait dire que en fait, les enfants n'étaient pas intéressés.
9: Malgré les préjugés, des amitiés se créent, Ketiona espère bien rester copine avec Ritej.
11: Peut-être que je pourrais aller la voir ou que nos parents pourront changer les numéros.
9: Cette année à Marseille, 35 classes d'écoles publiques et privées ont participé au programme de jumelage, un programme voué à se développer dans d'autres villes dès la rentrée prochaine.
0: Une belle initiative à Marseille. 1300 élèves ont participé à ce programme cette année. Bah tiens, on va rester un petit peu dans l'univers aussi de l'école. On va aller en cours d'histoire ce matin.
3: J'étais très forte en histoire.
0: Ah bah moi aussi, franchement, j'ai adoré l'histoire. Il y a un programme télé justement insolite, l'histoire au scalpel sur France 5. C'est didactique, c'est divertissant. C'est un format en fait enquête scientifico-policière qui sort des sentiers battus et qui nous entraîne dans un intrigant jeu de pistes sur les traces ce soir de Voltaire. On vous le présente ce programme dans 3 minutes. Mais avant, on fait un petit coucou aux voisines avec Renan Luce.
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et voisine, Ronan Luce, 5h19. Bon réveil, l'éphéméride de ce 4 juin. On souhaite un bon anniversaire aujourd'hui à l'actrice Angelina Jolie, 51 ans, et au chanteur Antoine, 82 ans. Ma mère m'a dit...

0: petit souvenir de l'époque yéyé. 4 juin 1783, tiens, premier vol d'une montgolfière. En fait, ce sont les frères montgolfiers qui réalisent la première démonstration publique de leur ballon à air chaud. C'était à Annonay, c'est en Ardèche. Vol qui a duré environ 10 minutes.
1: Je ne savais pas du tout que c'était les frères montgolfiers.
0: Ouais, exactement. Vous les seriez tenté ou pas par un vol à montgolfière?
1: Oh, j'aimerais bien, j'ai jamais
0: Moi
1: fait.
0: Moi aussi, franchement, se laisser porter comme ça
1: j'ai
0: par le
1: J'ai un peu le vertige,
0: vent.
1: Par contre.
0: Ah oui, donc ça va être compliqué. Bon, écoutez, on va essayer de s'arranger.
1: Je m'accrocherai.
0: Exactement, on va organiser ça.
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0: Mais d'ailleurs, j'ai vu qu'il y a une des radios locales de notre réseau ici qui a, sur un ballon, mis le logo ici. Franchement, ça, c'est quand même la classe. Allez, 5h20, retrouvons Patrice Gascon avec ses coulisses télé. Aujourd'hui, Patrice, vous allez nous parler d'une enquête, mais alors pas d'une enquête comme les autres, parce que l'émission de France 5 que vous avez repérée, elle autopsie des morts célèbres.
3: Pour ne rien vous cacher, en découvrant cette émission de France 5, au début, j'ai cru, en écoutant les différents experts qui y interviennent, j'ai cru qu'on parlait de moi.
4: C'est la première fois dans l'histoire culturelle qu'un homme de lettres devient une vedette.
5: Il est fascinant, cet homme.
4: C'est une icône, c'est une rockstar.
3: Et puis j'ai vite compris que ces compliments s'adressent en fait à Voltaire. Place à une star du siècle des Lumières, c'est Voltaire, le héros du numéro de cette formidable émission de France 5 que je vous invite à découvrir, l'histoire au scalpel. Le concept de cette enquête est simple mais bluffant quand il prend vie sous vos yeux. Un médecin, légiste et anthropologue, Philippe Charlier, enquête sur la mort de personnages célèbres. En l'occurrence, ce soir donc, le grand Voltaire, puis en seconde partie de soirée, le peintre italien Raphaël. Et il le fait avec ses outils de médecin légiste, par exemple en disséquant le cœur de Voltaire. Je vous assure, le vrai cœur de Voltaire conservé précieusement dans une relique. D'ailleurs, je lui ai demandé à Philippe Charlier, que ressent-on quand on fait un métier comme le sien, légiste? Que ressent-on en disséquant le cœur de Voltaire? Philippe Charlier.
6: Pour être honnête, on ressent pas grand-chose, en fait, quand on a le cœur de Voltaire dans les mains, parce qu'on est totalement concentré. C'est ce qu'on appelle la froideur scientifique. C'est vraiment pas un mythe. Et on est tellement concentré sur le travail à faire, sur le protocole à suivre, sur l'intégralité des sensations, vérifier que tout se passe bien, qu'on ne contamine pas notre échantillon. Donc, il n'y a pas beaucoup la place pour le sentiment. En revanche, c'est vrai, une fois qu'on quitte la pièce, une fois qu'on se retrouve dans le métro, dans le bus ou sur le trottoir parisien, là, on se dit, ah oui, quand même, il s'est passé quelque chose d'assez extraordinaire. Déjà, c'est assez étonnant, Voltaire avait un cœur, c'est pas forcément évident pour tout le monde. Et puis en plus, il était là dans mes mains, avec des gants bien sûr, avec une distance, avec un reliquaire. Mais oui, il était là dans la paume de ma main.
3: Philippe Charlier qui nous apprend que oui, il tenait là dans sa main le cœur de Voltaire. Philippe Charlier qui perce les derniers mystères qui entourent la mort de grands personnages historiques ce soir sur France 5 dans l'Histoire au scalpel, réalisé par Dominique Hatt. Donc ça commence à 21h05 avec Voltaire à la recherche du corps dispersé et ça se poursuit à 22h avec Raphaël, les secrets des reliques. Quant à nous, on se retrouve demain pour de bien vivantes nouvelles coulisses télé.
0: Et on sera au rendez-vous. Merci beaucoup Patrice Gascoin. 5h23, tiens, parlons d'un matériau qui est partout dans notre quotidien, l'aluminium. C'est vrai qu'on en a bien besoin. Stéphane Bern a choisi ce matin de revenir sur son invention. Vous allez tout savoir, mais avant, I Just Might, ça c'est de l'or et c'est signé Bruno Mars.

0: Bruno Mars, I Just Might, 5h26, un peu d'histoire avant l'actu. Stéphane Bern ce matin, on voyage au temps où l'aluminium valait de l'or.
1: Napoléon III réservait ses services en aluminium à ses invités d'honneur. Aujourd'hui, on le froisse et on le jette sans y réfléchir à deux fois. Au 19e siècle, l'aluminium est un métal de luxe. On fabrique des bijoux, des lingots, des couverts. À l'époque, sa blancheur, sa légèreté et sa malléabilité en font un produit très prisé. Prisé dans le sens apprécié et convoité, pas prisé comme le tabac, non. Mais il est aussi extrêmement rare. L'aluminium, contrairement à l'or ou à l'argent, n'existe pas sous forme métallique dans la nature. Pour pouvoir en tenir dans sa main, il faut d'abord parvenir à l'extraire de la bauxite.
2: C'est un minerai qui contient du fer et de l'aluminium.
1: On y parvient pour la première fois au début du 19e siècle, mais l'opération est extrêmement coûteuse. Et l'aluminium coûte aussi cher que l'or, c'est l'alu. Jusqu'à ce qu'arrive Paul Héroult, un jeune homme de 23 ans. En 1886, il met au point un procédé révolutionnaire, l'électrolyse de l'alumine dissoute dans la cryolite. Une formule quelque peu barbare pour les non-initiés qui désigne l'extraction de l'aluminium contenu dans la bauxite à partir d'une activation électrique. Fort de cette découverte, le physicien installe son usine à Froges, au pied des Alpes. Là, les torrents dévalent les pentes et la force hydraulique permet de produire l'électricité nécessaire pour industrialiser ce nouveau procédé. Beau travail de la part de Paul Héroult, il a bien turbiné. L'aluminium va perdre en valeur mais devenir un incontournable de nos vies modernes. Et là, tout s'emballe. On en trouve désormais partout, dans nos cuisines, les transports et même l'aéronautique. C'est difficile à croire, mais à une époque, une simple boîte de conserve aurait eu quasiment la même valeur qu'une chaîne en or. En revanche, c'est moins joli à porter autour du cou.
0: Ça, on est d'accord. Merci beaucoup Stéphane Bern. 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Nous sommes le jeudi 4 juin dans l'info du jour. On se projette sur la Coupe du Monde de foot avec un match de préparation ce soir. Les Bleus affrontent la Côte d'Ivoire. Alors, quelle sera la tactique de Didier Deschamps? On y revient dans moins de deux minutes. Mais avant 5h30, toute l'actualité en France et dans le monde, c'est le 90 secondes avec vous, Drazo.
3: Les députés valident une proposition de loi pour limiter notre exposition au cadmium, ce métal lourd, toxique, qu'on retrouve notamment dans les céréales, le blé, le riz. Le texte prévoit une réduction des taux de cadmium dans les engrais phosphatés. Une femme tuée de 58 coups de couteau à Martigues. Son compagnon est mis en examen. Il assure qu'il ne l'a pas tuée. La victime a été retrouvée lundi dans son appartement inanimé avec plusieurs plaies sur les parties supérieures du corps. Dans le Gers, la polémique enfle après la disparition de Liana. On ne peut pas s'empêcher de se dire que ça aurait pu être évité. C'est ce que déclare la Fondation pour l'Enfance. Le suspect, visé par 3 procédures pour viol ou agression sexuelle, est au cœur de 5 enquêtes et signalements. L'espoir de la famille de Christophe Glaise, elle renonce à se pourvoir en cassation contre la condamnation du journaliste à 7 ans de prison en Algérie. La grâce du président Tebboune est désormais possible, selon le frère de Christophe Glaise. L'espoir, dit-il, est plus grand que jamais avec le réchauffement des relations franco-algériennes. Le numéro de votre département est supérieur à 55. Question, est-ce que vous avez fait votre déclaration de revenus? Date limite ce soir, 23h59 sur impots.gouv.fr. Pour les autres départements, c'est déjà terminé. À Roland-Garros, on suit aujourd'hui les 2 demi-finales femmes. Marta Kostiuk face à Mira Andreeva et Diana Schneider face à la sensation polonaise Maja Rawlińska. Chez les hommes, Matteo Arnaldi se qualifie en demi après l'abandon de l'autre Italien, Matteo Berrettini.
0: L'info du jour, c'est le match amical de nos Bleus ce soir face à la Côte d'Ivoire.
3: Match amical certes, mais surtout mise en jambe et revue d'effectifs à 12 jours du premier match de l'équipe de France au Mondial aux États-Unis. Et oui, ça approche, la tension monte. Julien Froment, Didier Deschamps, le sélectionneur, le dit, il va faire tourner ce soir.
4: Didier Deschamps n'en fait pas un mystère, il a déjà en tête le 11 de départ qui débutera à la Coupe du Monde face au Sénégal le 16 juin prochain.
5: Évidemment que j'ai dans ma tête, oui.
4: Mais l'équipe type attendra car l'heure est à la récupération après une saison à rallonge pour la plupart des joueurs de l'équipe de France.
5: Je fais en sorte de répartir le temps de jeu. Les 6 de la Champions League qui sont arrivés tardivement, je serai amené à gérer, à répartir le temps de jeu aussi. Même si ça va peut-être à l'encontre de l'expression collective.
4: William Saliba, le défenseur d'Arsenal, est laissé au repos. Peu de chance également de voir les doubles champions d'Europe parisiens Ousmane Dembélé et Désiré Doué sur la pelouse de la Beaujoire. Pas de repos en revanche pour Kylian Mbappé dont la saison s'est terminée sans titre avec le Real Madrid. Le capitaine des Bleus, revanchard, est jugé en pleine forme par son sélectionneur Mbappé qui aura l'occasion ce soir d'égaler les 57 buts inscrits par Olivier Giroud sous le maillot tricolore. Une occasion en or pour lui et pour les Bleus de lancer la campagne pour la Coupe du Monde.
3: Allez les Bleus, oui. On y croit, coup d'envoi 21h10 ce soir pour ce France-Côte d'Ivoire.
0: Et le match se joue à Nantes au stade de la Beaujoire et c'est à suivre sur ici.fr. Soyez bien rendez-vous. 5h33, la météo. Ce jeudi matin, le front arrivé la veille sera actif du sud-ouest au massif central avec des pluies continues. À l'avant, le soleil légèrement voilé brille des Pyrénées aux Alpes du sud jusqu'à la Méditerranée. Ailleurs, ce sont les nuages qui sont nombreux avec quelques pluies intermittentes. À noter le vent qui, lui, est sensible sur les côtes atlantiques et de la Manche toute cette journée jusqu'à 70 km/h en rafale. Dans l'après-midi, le front pluvieux s'étend des Pyrénées aux Alpes et au Jura avec une forte tramontane jusqu'à 80 km/h. Et des orages sur le relief des Pyrénées orientales. Le soleil va se voiler aussi de plus en plus avant l'arrivée de la pluie en soirée sur la Provence. Et puis ailleurs, c'est un régime d'averses parfois fréquentes et localement orageuses qui s'impose de l'Île-de-France jusqu'aux Ardennes. Les températures relevées en ce moment à Lille, Rennes et à Caen, 14 degrés. À Paris et Clermont-Ferrand, 16. Nous avons à Bordeaux, Toulouse, Bourges et Metz, 17. Jusqu'à 19 à Marseille. Vos messages aussi sur la page Facebook ici avec Bernard qui est en Loire-Atlantique qui a relevé 14 degrés fait de Bretagne, 14 degrés même température à Soumans, c'est dans le département de la Creuse, on embrasse Marie-Noël. 16 à Châtellerault dans le Poitou, merci Bernadette. On a 17 en Alsace à Lampertheim, on salue Astrid. 21 degrés 7 au Lavandou, merci Eddy. Pour les maximales, elles plafonnent le plus souvent entre 17 et 20 degrés. On va atteindre entre 25 et 30 dans le sud-est.
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0: 5h34, excellent réveil, on espère que vous allez bien, que vous avez passé une et que vous passez même une belle semaine. On pense fort à vous, les travailleurs du petit matin. La journée démarre bien, la preuve avec Renaud et Miss Maggie.

0: Il est l'heure de se réveiller. Miss Maggie avec Renaud, 5h38. Bon réveil.
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0: C'est pas vrai, c'est le rendez-vous qui chaque matin vous évite les pièges et les arnaques. Et c'est Aude, Michel Drucker qui prend la parole.
3: Oui, fâché Michel Drucker parce que des escrocs utilisent sa voix et son visage pour nous vendre un pseudo-médicament miracle.
0: On en parle dans moins de 5 minutes. Pour le réveil, on vous réserve Charlotte Cardin.
4: Tant pis pour elle.
0: Charlotte Cardin, tant pis pour elle, arrive dans les prochaines minutes. Mais avant, on accueille Yannick qui est à Saint-Gilles, c'est dans le Gard. Bonjour Yannick.
5: Bonjour.
0: Ravi de vous accueillir de bon matin à 5h39. Qu'est-ce que vous faites là en ce moment?
5: Je me prépare pour aller au travail.
0: Qu'est-ce que vous faites dans la vie?
5: Je travaille chez Enedis.
0: D'accord. Donc, quel côté? Plutôt côté bureau ou vous êtes sur le terrain vous?
5: Tout sur le terrain.
0: D'accord.
5: Pour les clients professionnels.
0: Ok. Bon, Yannick, en voilà. Même temps, c'est la dernière journée pour vous avant les vacances, c'est ça?
5: L'avant-dernière. Je suis en vacances demain soir.
0: Ah là là, franchement, qu'est-ce que vous allez faire de ces vacances alors?
5: Alors, je pars en van et je fais la Costa Brava en Espagne. Là, je descends jusqu'à Alicante. Mm-hmm. Voilà.
0: Franchement, c'est canon.
5: Oui. Trois semaines.
0: Trois semaines?
5: Oui.
0: Oh là là, mais vous partez avec qui Yannick?
5: Avec ma femme.
0: Oh, c'est génial, franchement c'est une super aventure. Mais ouais, c'est la première fois que vous partez en van ou pas?
5: Non, on a déjà fait l'année dernière, on a fait tout un périple depuis Saint-Gilles, on est monté du côté de La Rochelle, après ouais. On a fait la Normandie, jusqu'en Normandie, la Bretagne, la Normandie, et voilà, et après on est redescendu pareil pendant 3 semaines.
0: Ouais. Vous êtes un vrai baroudeur Yannick?
5: Un petit peu, ouais, tous les week-ends, là, on part en van, puisqu'on n'est pas très très loin de l'Espagne, ou voilà, quand on a envie d'un peu de s'évader, ben.
0: Franchement, j'adore cette liberté, c'est vrai. En plus, vous avez votre van, donc vous l'avez aménagé, vous l'avez acheté déjà comme ça. Franchement, je commence à m'intéresser au modèle, moi.
5: Il était déjà aménagé, bon, je l'ai amélioré.
0: Ouais.
5: Mais voilà, il est vraiment, c'est un petit cocon, là. C'est un petit chalet à l'intérieur.
0: Ouais.
5: Et il est vraiment très, très joli.
0: Oh là là, franchement, c'est canon, ça donne très, très envie. Yannick, il y a de la place ou pas pour deux autres personnes pour vous accompagner?
5: Alors, deux autres, ça va être compliqué, mais bon, après, j'ai pas mal de matériel camping, donc toile de tente, ça peut le faire.
0: Eh ben voilà, ben on va s'arranger Yannick, voilà, c'est formidable. On vous retrouve nous demain avec Aude, on sera là au rendez-vous à Saint-Gilles, chez vous. En attendant, on vous offre nous ce matin le livre illustré La boussole céleste du papillon. C'est publié aux éditions Tana et Radio France. C'est le livre de Benoît Prospero qui arrivera très bientôt chez vous. Justement, si vous aimez l'aventure comme ça et si vous aimez aussi être au contact de la nature, parce que c'est ce que je comprends aussi Yannick, je pense que vous allez vraiment bien apprécier ce livre de Benoît Prospero. On vous souhaite de belles vacances Yannick.
5: Eh ben, je vous remercie beaucoup.
0: Profitez bien.
5: Et à vous aussi. Bah, bonne journée.
0: Écoutez, nous les vacances sont un peu plus loin, mais on y pensera en tout cas. On vous souhaite une belle journée et à très bientôt.
5: Merci beaucoup, au revoir.
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0: C'est pas vrai, le rendez-vous anti-arnaque. Aude, Michel Drucker alerte les internautes.
3: Oui, je vous lis ce que Michel Drucker, le vrai Michel Drucker, nous écrit. Attention, on utilise mon visage et ma voix pour la vente d'un médicament anti-douleur articulaire. Ne vous faites pas avoir. Poudre de perlimpinpin. Alors, petite recherche de mon côté. J'ai trouvé la vidéo dont il parle. Elle est sur Facebook. On écoute.
6: Il y a 3 ans, je me suis retrouvé dans une situation dont je ne parlais à personne. Des douleurs dans les genoux, le dos bloqué, les épaules et la nuque comme du bois. Mais tout a changé quand j'ai entendu parler de la boisson spéciale du docteur Grégoire Gibault. Au bout de 3 jours, la douleur avait complètement disparu. J'ai passé 80 ans et je me sens comme à 50.
3: Bon, c'est la voix de Michel Drucker, on la reconnaît bien, elle est quand même un peu hachée, vous aurez noté. C'est son visage aussi, mais Michel Drucker n'a jamais dit ça, tout est truqué. Problème, certains internautes vont se rendre compte tout de suite qu'il y a entourloupe, mais d'autres pas du tout.
0: Ouais, d'ailleurs, Aude, beaucoup d'auditeurs vous contactent parce que ils se font piéger par des pubs comme ça, en
3: oui,
0: fait.
3: Oui, voilà, on a Françoise, par exemple, elle me dit qu'elle a acheté des gélules contre la maladie d'Alzheimer, soi-disant vantée par le célèbre docteur Simès. Un autre auditeur me raconte, lui, qu'il est tombé sur une image du comédien Artus, qui lui vendait, lui, des pilules minceurs. Artus, le docteur Simès, Michel Drucker, ils ont tous alerté un jour ou l'autre sur ces pubs mensongères, mais c'est sans fin. Elles reviennent tout le temps et toujours. Donc mon conseil, il est tout simple. Quand vous voyez une célébrité vous vanter un médicament sur les réseaux sociaux, vous n'achetez pas. Voilà. Même si vous êtes malade, que vous avez tout essayé, un produit qui a besoin de mentir pour faire sa pub est forcément suspect.
0: Ça, c'est un bon rappel. Merci beaucoup Aude Razo, chronique C'est pas vrai, à retrouver sur ici.fr et l'application ici. Et puis pour nous écrire, une adresse mail qu'on a mis à votre disposition, ici.arnaque avec un S. @radiofrance.com 5h45, voici Charlotte Cardin, tant pis pour elle.
7: Tant pis.

0: Charlotte Cardin qui fera la tournée des festivals cet été. Ça débute dès ce week-end au festival Wheel of Green dans le bois de Vincennes. Elle passera aussi le 1er juillet à Hérouville-Saint-Clair au festival Beauregard ou encore à Arras le 3 juillet prochain. Tiens, après la vague de chaleur qu'on a connue, vous avez été nombreux à vous demander si vous deviez installer un climatiseur à la maison. Alors comment s'y repérer entre les marques et les offres? On voit ça avec 60 millions de consommateurs dans moins de 2 minutes. Chaque matin sur votre radio ici, on parle de ce qui fait votre quotidien, l'actualité qui marque votre journée. 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Bonjour.
1: Bonjour, nous sommes en Normandie. L'actu, Jean-Baptiste Marie. La tapisserie de Bayeux, François, est prête à être transportée en Angleterre. Et rien n'a été laissé au hasard, a assuré hier la ministre de la Culture lors d'une conférence de presse. Une caisse sur mesure a même été fabriquée et testée.
2: Nous avons déjà étudié le camion et la réaction du camion sur plusieurs types de routes, sur plusieurs vitesses, pour ensuite faire une première modélisation de la caisse, la mettre en fabrication, retester en laboratoire cette caisse avant les premiers transports à blanc qui ont permis de tester l'itinéraire à partir du moment où on touche l'œuvre pour la mise en caisse jusqu'à sa livraison au British Museum.
1: On va reparler des conditions de transport à venir de la tapisserie de Bayeux vers Londres dans l'info d'ici ce matin.
3: 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Avant cela, on vous dira comment ralentir le vieillissement de votre cerveau en relevant trois défis. Voilà les trois défis que vous donne à relever le docteur Kierzak à 6h15. La sécurité sociale alimentaire, pour aider celles et ceux dans le besoin à se nourrir, pour aider aussi tout le monde à bien manger. Une expérimentation de ce type est en cours dans l'agglomération de Flers. Le montant de la cotisation, les points de vente, on vous dit comment ça marche à 6h50. Et bien sûr, on retrouvera notre ami Chenu dans le Piment Normand à 7h40.
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0: 5h49, la une de la presse.
5: Avec une question qu'on s'est tous posée ces derniers jours. Climatiseur, rafraîchisseur, refroidir avec quoi? 60 millions de consommateurs nous livrent ces conseils dans son dernier numéro.
0: On le décrypte avec la journaliste Fanny Guibert. Bonjour Fanny.
6: Bonjour. Merci.

0: petits appareils qu'on peut facilement installer parce qu'on peut faire une évacuation par une fenêtre sous réserve de bien calfeutrer. Et donc le climatiseur, lui, va permettre de vraiment baisser la température et de la maintenir à un niveau à peu près stabilisé. Les rafraîchisseurs, eux, sont des beaucoup plus petits appareils avec une puissance beaucoup plus faible, mais aussi plus économique, et qui, eux, permettent de rafraîchir l'air aussi un petit peu, parce que l'air est aspiré, il passe sur un filtre humidifié, et ensuite, donc, il perd sa chaleur et ça permet de rafraîchir la température. Les ventilateurs, eux, mettent l'air en mouvement et donnent une sensation de refroidissement. Et donc les trois sont des outils largement diffusés, les ventilateurs aussi ont tout à fait leur rôle à jouer. Donc voilà, on peut jouer sur la palette en fonction de ce qu'on peut chercher comme rafraîchissement et sensation de rafraîchissement.
1: Et ça joue aussi sur l'ordre des prix aussi, selon les modèles qu'on utilise ?
0: Oui, c'est clair que des climatiseurs, là en plus nous on n'a pas pris les plus A++ qu'on peut recommander, ouais. Mais les modèles les plus courants c'est entre en gros 400 et 600 euros, alors que pour un rafraîchisseur on est vraiment sur des tarifs beaucoup plus faibles, de l'ordre de plutôt 100-200 euros pour les ventilateurs ou rafraîchisseurs.
1: Ouais, c'est significatif. Autre question budget, parce que quand on utilise ce type d'appareil, est-ce que ça fait aussi grimper la facture d'électricité au final ?
0: Alors oui, il faut quand même, c'est pour ça qu'il est toujours conseillé de faire ça en dernier recours, le rapport est de 1 à 20 environ entre un rafraîchisseur, la consommation d'un rafraîchisseur et la consommation d'un climatiseur mobile. Donc avec des factures qui par exemple peuvent être de 10-20 euros pour un rafraîchisseur et plutôt de 200 à 400 pour un climatiseur. Mmh. Donc voilà, ça donne le rapport entre les deux, et donc effectivement il faut faire attention, surtout si on a un climatiseur, de respecter la recommandation de l'ADEME, de pas être à moins de 26 degrés, parce que à 26 degrés on est déjà très bien quand il fait très chaud dehors. Mais c'est pas la peine de tomber plus bas, sinon c'est dommage pour la consommation et pour l'environnement.
1: Les bons conseils en tout cas ce matin, Fanny Guibert, merci beaucoup de votre présence. Ce test est à retrouver dans le dernier numéro de 60 millions de consommateurs qui est à la une des kiosques. 5h53, tiens, les écouteurs filaires sont redevenus branchés.
2: Oui, j'ai vu ça.
1: Ah oui, j'espère que vous avez gardé les vôtres.
2: Je dois en avoir au fond d'un tiroir.
1: Gardez-les, ça va valoir de l'or je pense. On décrypte la tendance, Revival avec Muriel Jordan, mais avant on se fait plaisir avec Survivor.

0: Survivor, Burning Heart, 5h56. Tiens, pour éviter de vous sentir largué dans ce monde qui va parfois trop vite, il y a Muriel Jourdan qui repère et qui décrypte pour vous les tendances. Muriel, les écouteurs filaires donc reviennent à la mode.
1: Oui, vous avez vu toutes ces stars qui s'affichent avec des écouteurs filaires alors que les écouteurs sans fil étaient devenus la norme. Si t'avais pas de AirPods, t'étais un Cro-Magnon, t'avais raté ta vie. Ou tu ne comprenais pas la modernité. Aujourd'hui, on en revient un peu de tout ça et des dizaines de milliers d'internautes glorifient le filaire. Encore une preuve qu'un objet, ça s'en va
2: et ça revient.
1: Oups, désolé, chaque fois que je prononce ce terme, Clo-Clo se réveille. Donc ça s'en va et
2: ça revient.
1: Couché, Claude. Pardon. Donc, parmi les nouveaux amoureux du filaire, les jeunes, beaucoup. Mais pourquoi ce revirement? Parce qu'ils se rendent compte des limites des écouteurs sans fil. Leur batterie s'use avec le temps, on peut difficilement les réparer, difficilement les recycler. Il faut des métaux rares pour les fabriquer, sans compter qu'il faut régulièrement les recharger aussi. Hein. Tout un tas de raisons qui poussent ces internautes à dire que les écouteurs filaires, c'est génial.
3: Je me suis acheté des écouteurs avec fil. Je suis la plus heureuse du monde parce que maintenant, quand je serai dans les transports et que j'aurai plus de batterie, ben en fait, j'aurai toujours mes écouteurs avec fil qui me serviront.
4: Moi, ça fait un moment que j'ai arrêté les AirPods.
5: Ça, monsieur, c'est le pic de la technologie, c'est exceptionnel. Je dois pas les charger. Quand ils tombent par terre, ben ils tombent par terre, ils sont là devant moi. De plus, combien de fois ça a sauvé mon téléphone? Mon téléphone se jette, il se suicide, boum, rattrapé par le fil, soit l'élastique. C'est exceptionnel.
1: Vous voyez, encore une preuve que malgré l'appel du marketing et de la tendance, on ne veut pas perdre le fil avec la sobriété.
6: Bon, les écouteurs filaires qui plaisent de plus en plus aux oreilles, et ça s'explique aussi par une peur des ondes et du piratage, Muriel.
1: Et oui, peur des ondes parce que les casques sans fil fonctionnent par rayonnement et radiofréquence tout près du cerveau. Il est donc légitime de nous interroger sur les effets sur la santé, même si les scientifiques indiquent que les niveaux de radiation sont très en dessous des seuils de dangerosité. Sans parler de l'impact sur notre audition, à cause de ces radiofréquences justement. Et ensuite, la technologie sans fil est sujette au piratage. Des hackers peuvent écouter vos conversations. Bon, ça, je vais vous avouer que ça me fait moins flipper. Si les pirates veulent m'entendre demander à mon mari d'acheter le ou me plaindre du ménage qui n'a pas été fait dans l'appart, ben libre à eux. Mais quand même, c'est embêtant. Mais filaire ou pas, le casque audio présente quand même parfois quelques dangers. En témoigne cette étude européenne qui a examiné 81 modèles de casque audio, une étude évoquée par le média belge RTBF.
7: Globalement, on retrouve du bisphénol dans tous les modèles. Le bisphénol, c'est un perturbateur endocrinien. Ça veut dire, en gros, que ça peut foutre le bordel dans tes hormones. Heureusement, dans certains modèles, la quantité est trop faible pour que ça puisse avoir un réel impact sur ta santé. L'étude démontre aussi la présence d'autres substances dangereuses en quantité plus ou moins élevée en fonction des modèles.
1: Donc, si vous comptez en acheter, privilégiez quand même les modèles les moins toxiques. Bref, les écouteurs filaires sont en train de redevenir branchés.
0: Merci beaucoup, Muriel Jourdan. Je savais que j'ai bien fait de garder justement ces écouteurs filaires à la maison. Bon, avec ou sans fil, en tout cas, vous pouvez écouter votre radio et ça tombe bien parce que c'est l'équipe d'Ici Matin qui prolonge le réveil à vos côtés.
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10: Bonjour et bienvenue chez vous. Bah oui, c'est chez vous, cette radio que vous allumez tous les matins, votre radio locale ici Normandie. On est ensemble jusqu'à 9h. Ça va Jean-Baptiste Marie?
11: Ça va et vous François Duval?
10: Très bien, très bien, très bien. On accueille Patrick qui réalise l'émission également.
11: Salut
10: Sylvie,
11: Patrick. Salut
10: au
11: Sylvie.
10: Standard. Ou encore Estelle qui met en image.
11: Estelle.
10: L'émission à partir de 6h30. Voilà, je vais présenter tout le monde, mais je n'ai pas tout dit évidemment. Alors on va commencer par les infos d'abord.
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10: Très bon réveil, merci d'être à l'écoute de votre radio locale Ici Normandie, il est 6h. Oui, et l'actu avec vous Jean-Baptiste Morin en ce jeudi 4 juin. Welcome back. Des vétérans américains sont de retour en Normandie.
12: Leur avion parti d'Atlanta aux États-Unis s'est posé hier midi sur la piste de l'aéroport de Deauville. Une trentaine d'anciens combattants américains venus libérer la France en 1944. Des hommes venus avec leur famille et accueillis par de très nombreux écoliers du Breuil-en-Auge. Un moment fort en émotion et en souvenir, Martin Cotta.
13: Des jeunes Normands applaudissent un par un les vétérans sur le tarmac. Patrick King, membre d'une division d'infanterie américaine. C'est la première fois que je reviens. C'est très beau de revenir ici, même s'il y a beaucoup de nuages. Derrière lui, un autre vétéran, plusieurs médailles épinglées sur son blouson bleu marine. Moi, je suis déjà revenu en France, mais je remercie tous ces gens venus nous dire bonjour. Je pense qu'on va passer un bon séjour. Dans le hall de l'aéroport, des élèves de l'école du Breuil-en-Auge chantent l'hymne américain. Journée préférés que n'oublieront jamais Nolan et Margot en CM2.
2: C'est émouvant, ça fait beaucoup, beaucoup de bonheur parce qu'ils ont quand même sauvé la France.
14: C'est pas tous les jours qu'on voit des gens qui ont sauvé un petit peu la France. Du coup, c'est exceptionnel.
13: Pour Jacqueline Davis-Frost, fille d'un soldat américain ayant combattu dans le Pacifique, c'est une immense joie de voir des jeunes et moins jeunes commémorer la paix.
15: Le monde a changé énormément depuis, évidemment, depuis 1945. Mais la chose principale, c'est qu'une trentaine, cinquantaine de pays qui sont ensemble pour travailler pour la démocratie.
13: Lors d'un discours à l'aéroport, le général Lecointre, grand chancelier de la Légion d'honneur, a rappelé que de nombreux soldats ayant débarqué sur les plages normandes avaient pour beaucoup l'âge d'aller au lycée.
12: Un reportage à retrouver sur ici.fr en images. Un accident est survenu en marge des commémorations du 82e anniversaire du débarquement. Un parachutiste britannique s'est blessé hier matin à Bretteville-sur-Odon, près de Caen. Il a raté son atterrissage lors d'une cérémonie. Victime de plusieurs fractures, il a été évacué en urgence relative au CHU de Caen.
10: Exercice grandeur nature pour l'armée dans l'Orne.
12: Oui, les hélicoptères traversent une zone comprise entre Alençon, La Ferté-Massé et Argentan. Ne soyez donc pas surpris, il s'agit d'un exercice dit en terrain libre, c'est-à-dire en dehors d'un terrain ou d'un camp militaire. Cet exercice débuté mardi se poursuit jusqu'à aujourd'hui, principalement en Sarthe et en Mayenne et donc sur une partie de l'Orne. Une dizaine d'hélicoptères, quelques petits véhicules tactiques sont présents. Toutes les infos sont à lire sur ici.fr.
10: Menace de mort, violence aggravée, mise en danger d'autrui. Un jeune homme de 18 ans a été condamné hier par la justice.
12: 16 mois de prison, dont 8 avec sursis. Il purgera sa peine en portant un bracelet électronique. Décision du tribunal judiciaire de Caen qui jugeait l'individu coupable d'avoir renversé volontairement un autre automobiliste avec sa voiture. Les faits ont eu lieu le week-end dernier, samedi à Escoville, à l'issue d'une course-poursuite rocambolesque à travers l'agglomération caennaise, sur près de 9 km. L'avocate des parties civiles, maître Ariane Cibou, est satisfaite de cette condamnation, surtout que son client, victime, conduisait avec deux jeunes enfants à l'arrière.
16: Je pense que c'est adapté comme décision, parce que nous, ce qu'on voulait, c'était vraiment qu'un cadre soit posé pour rassurer les victimes. Et ici, on a un cadre très très soutenant, très rigide. Il y a 2 ans derrière, en plus de contrôles qui vont être opérés par le juge d'application des peines. Donc ça nous semble adapté. C'est pas nécessairement l'incarcération la meilleure des réponses. Et pour ce type de situation, je pense que la réponse, elle est parfaitement cohérente avec tout le dossier, tous les éléments du dossier et les éléments de personnalité aussi du prévenu.
10: Du côté des victimes, il y a un soulagement ?
16: Il n'y a jamais de soulagement, parce que c'est un chemin qui est très très long de passer à autre chose. En plus, il y avait 2 enfants dans la voiture. Donc le soulagement, pas aujourd'hui. Peut-être que voilà, le temps va faire son œuvre et qu'il interviendra. Mais la réponse leur semble cohérente. La réponse, la sanction judiciaire qui a été prononcée leur semble cohérente.
12: Et le permis de conduire du chauffard a aussi été annulé et sa voiture confisquée.
10: 6h04, rien n'a été laissé au hasard. La ministre de la Culture rassure avant le départ de la tapisserie de Bayeux pour l'Angleterre.
12: Catherine Pégard a tenu une conférence de presse hier à Paris pour expliquer notamment que tout a été imaginé pour que le déplacement de l'œuvre millénaire entre Bayeux et Londres se déroule dans les meilleures conditions, même si le risque zéro n'existe pas, concède la ministre. Une caisse de transport a été spécialement conçue pour amortir les vibrations. La tapisserie de Bayeux qui raconte la conquête de l'Angleterre par Guillaume le Conquérant sera exposée au British Museum pour 1 an à partir du mois de septembre.
10: L'art comme bulle d'air dans les quartiers prioritaires. À Argentan, les habitants du quartier des Provinces s'initient au théâtre.
12: Oui, grâce au Quai des Arts, c'est le théâtre de la commune, en partenariat avec diverses associations. L'objectif est d'apporter au pied des HLM la musique, la danse, le théâtre pour inciter les habitants à franchir eux-mêmes demain les portes des lieux de culture. Cela se passe à travers des ateliers de médiation, dont un suivi par Nathalie, 52 ans, visiblement séduite par l'exercice.
17: J'ai chanté, j'ai dansé avec le cheval, j'adore ça. Ça fait du bien. J'étais bien. Même j'avais du mal à dormir hier soir, tu vois. Et arrivé à la maison, je répétais la chanson. Je dis, mais je suis pas bien, mais si. Puis là, ce matin, j'arrive, je me rappelle plus la chanson. C'est pour ça que fallait que je revienne là, et puis ça me revient dans ma tête, quoi. Tellement j'étais émotionnée, émerveillée. Puis bon, bah, ça me permet d'évoluer. Et puis après, hop. Amen. Et ça y est. Merci. Ça m'a revenu.
12: Témoignage recueilli par Carole Louis. Nathalie chantera et dansera avec le cheval et d'autres habitants vendredi soir. On va en reparler dans l'info d'ici. Rendez-vous à 6h30.
10: Le sport, c'est un duo havré qui a remporté hier la Normandie Channel Race.
12: Oui, qu'on sait, la voile en double à bord d'un monocoque de classe 40 entre la Normandie, le sud de l'Angleterre et l'Irlande. Guillaume Pirouel et Jules Dusselier ont en effet été les premiers à franchir la ligne d'arrivée hier après-midi au large de Ouistreham. Le Canet Fabien Delahaye du team Le Gallais a terminé cinquième, moins d'une heure après les vainqueurs. Le camp handball a rendez-vous avec son histoire. Acte 1 ce soir à domicile, finale aller des playoffs de Pro League face à Ivry. Le match se joue à guichet fermé au Palais des Sports quand la mer, coup d'envoi à 20h30. Le match retour, lui, se jouera dimanche.
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12: De la pluie et du vent au programme aujourd'hui.
10: Ah oui, c'est le cas de le dire. Les averses qui reviennent dans la matinée, nous annonce Météo France, et par intermittence, de temps en temps dans l'après-midi. On aura quand même un peu de lumière avec quelques trouées de ciel bleu entre les averses et un vent d'ouest qui souffle fort aujourd'hui. Probablement la journée la plus venteuse de la semaine avec des rafales atteignant les 65 km/h. Les températures pour aujourd'hui, 13 à 15 degrés. Là, maintenant, aux quatre coins de la région, 13 degrés à Vimoutiers, à C, à Bagnols-de-l'Orne, 14 degrés pour Bellem, Damigny et Oara-Dupin, 14 aussi à la Selle-la-Forge. On a 14 degrés dans le Calvados à Vire, à Villers-Bocage, à la Brèche-au-Diable, 14 à Bayeux, également 14 à Cabourg et 15 degrés pour l'agglomération cannaise et Lisieux. Dans le Sud-Manche, 13 degrés actuellement à Ducé, 13 aussi à Saint-Poix, 14 à Dragé-Ronton et 15 pour Pont-Orson. Dans l'après-midi, 15 à 18 degrés pour les maximales.
12: Et pour la fin de semaine?
10: Eh bien, demain, vendredi, les averses seront rares avec un ciel en partie dégagé. Il y a un vent qui faiblit. Bonne nouvelle donc, sauf que samedi, il pleuvra le matin et aussi l'après-midi. Le vent se renforcera à nouveau. Avant un dimanche beaucoup plus calme, un temps calme, c'est vrai, mais avec beaucoup de nuages.
12: Sur la route, on rappelle, François, ces travaux sur le boulevard périphérique sud de Caen.
10: Ah, exactement, travaux de nuit. Donc pour l'instant, peut-être que le tronçon est encore fermé à la circulation. Chaussée intérieure du périphérique entre Étherville, entre Fleury-sur-Orne et Étherville. Donc prudence, déviation mise en place. Et sinon, si ils sont à l'heure, eh bien ça rouvre à partir de 6h avec quand même une limitation de la vitesse à 70 km/h. Donc vraiment prudence au sud-ouest de Caen. Ailleurs sur le réseau normand, ça roule bien d'après nos écrans de contrôle. Prudence aussi dans l'Orne avec des travaux sur l'autoroute A28, 24 heures sur 24 jusqu'à demain, ce vendredi 5 juin. On est là sur l'A28 à hauteur de Gassé dans les deux sens de circulation, avec là également une vitesse limitée à 70 km/h et une voie de droite neutralisée. 02 31 44 48 44, c'est notre ligne infotrafic. Au bout du fil ce matin, c'est Sylvie. Vous nous appelez, mais vraiment quand vous voulez, quand il y a un problème surtout à signaler aux autres automobilistes. Bonne route.
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10: Ah, j'adorerais être une petite souris pour voir ce que vous faites en premier en vous levant. Peut-être que c'est ça, votre premier réflexe. Allumez votre radio locale. Et bien surtout, ne changez rien. Bienvenue.

0: Zaz, pour démarrer ensemble l'émission, nous sommes ensemble jusqu'à 9h. Bienvenue dans Ici Matin.
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0: Ça va vous donner envie de manger. Une pâte sucrée étirée à différentes saveurs. On va presque vous dévoiler les secrets de fabrication de la guigui, ce bonbon au bout d'un bâton qu'on déguste à Lyon-sur-Mer. Soyez là à 6h20, on sera avec la dame qui est à l'origine de cette guigui.
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0: 6h14, Dr Kierzek, vous voilà, et ce matin, trois défis agréables, vous allez voir, pour ralentir le vieillissement du cerveau. On a hâte de vous écouter. Bonjour.
5: Bonjour à toutes et à tous. Et oui, notre meilleur allié pour bien vieillir, d'abord, c'est le cerveau. Et bonne nouvelle pour le garder jeune, pas besoin de médicaments miracles ni de régime draconien. C'est la BBC qui a sorti un article récemment qui liste trois défis simples, gratuits, surtout agréables pour ralentir le vieillissement cérébral. Alors, prêt à muscler vos neurones sans vous en rendre compte? Premier défi, devenez un aventurier du quotidien. Vous avez remarqué que ces chauffeurs de taxi, et l'article parle de ces chauffeurs de taxi londoniens, qu'ils apprennent par cœur un labyrinthe de 25 000 rues et qu'ils ont la zone dédiée à la mémoire spatiale dans leur cerveau, qui est plus développée que la moyenne. Ça s'appelle l'hippocampe. Et surtout, ils présentent l'un des taux les plus bas de mortalité liés à Alzheimer. Tout simplement parce que leur cerveau travaille en permanence pour s'orienter. Alors, pas besoin de devenir chauffeur de taxi à Londres, mais laissez tomber les GPS de temps en temps, partez sans itinéraire, mémorisez un nouveau chemin, faites une petite randonnée ou encore mieux, lancez-vous dans la course d'orientation. Deuxième défi, cultiver les liens sociaux. On a longtemps pensé que la solitude était juste triste, mais on sait en plus qu'elle est toxique pour le cerveau. Une étude a montré que les personnes les moins actives socialement développent une démence 5 ans plus tôt que les plus connectées. A l'inverse, avoir un confident, débattre, partager ses idées, ça fait travailler votre mémoire, votre langage, votre capacité à anticiper. Bref, les conversations protègent le cerveau et ça protège contre le stress et l'inflammation.
0: Alors on bouge, sans GPS, on discute. Et le troisième défi alors ?
5: Troisième défi, c'est peut-être mon préféré, l'apprentissage tout au long de la vie. Pas besoin de reprendre une thèse de physique ou de médecine. D'ailleurs, l'idée, c'est de rester curieux, de faire des choses nouvelles. Ça peut être le jardinage, planter, semer, observer les cycles. Ça a démontré des bienfaits spectaculaires sur la préservation cognitive, sur ce qu'on garde dans la tête. Mais ça peut aussi être lire un chapitre, en discuter avec quelqu'un, rejoindre un club de lecture, apprendre quelques mots d'une nouvelle langue ou s'inscrire à un atelier créatif. Ce qui compte, c'est la nouveauté et ça permet la neuroplasticité cérébrale. En résumé, mes chers auditeurs, bougez sans GPS, parlez avec passion, apprenez avec curiosité, votre cerveau va vous remercier et vous n'aurez même pas l'impression de faire des efforts. Allez, c'est quoi votre premier défi aujourd'hui? On s'y met d'ici là, portez-vous bien.
0: Merci docteur. 6h16, vous ne me contredirez pas docteur, si je vous disais que esquisser quelques pas de danse en se réveillant, ça ne peut faire que du bien à notre cerveau. Mais vous n'avez pas le temps de mettre votre pantalon pas de def, non, parce que les Bee Gees sont déjà là. 6h16.

0: ça fait toujours du bien de commencer la journée par les Bee Gees. 6h20.
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0: Et cette semaine, avec vous Julien, on rencontre les Normands de Lyon-sur-Mer. Bonjour Julien.
2: François, bonjour.
0: Aujourd'hui, vous nous proposez un petit retour en enfance.
2: Oui, parce qu'une promenade au bord de la mer, ça mérite bien une petite sucrerie.
3: Alors moi, c'est Stéphanie, je tiens la Guigui de Lyon-sur-Mer depuis 2018.
2: Ah, la fameuse Guigui. C'est la confiserie incontournable sur la côte normande. Une confiserie de l'entre-deux-guerres, une sucette traditionnelle qui représente plein de bons souvenirs d'enfance.
3: Ah oui, c'est très important ici. Et on la vend toujours, et il y a toujours des adeptes, et des papiers des mamies qui n'en mangent plus parce que ça colle aux dents et ils ont peur de perdre leurs dents. Mais sinon, ils passent des fois, ils nous parlent, ils nous racontent leurs souvenirs de quand ils étaient enfants, qu'ils allaient à la plage, qu'ils plantaient leur bâton une fois la guigui finie dans le sable. C'était le petit rituel et c'est des beaux souvenirs. Après, on vend des bonbons, on vend des glaces, des crêpes, des gaufres, des churros. Et ça permet de se diversifier et de faire plaisir à tout le monde, on va dire.
2: Stéphanie, vous la croisez sur la digue de Lyon-sur-Mer. C'est elle qui réalise cette pâte sucrée à la fraise, à la framboise, banane ou encore vanille.
3: J'ai appris à faire ça quand j'ai repris la guigui. Et c'est un beau savoir de savoir cuire le sucre, de le tirer et d'avoir ce résultat magnifique. Alors, on fait chauffer le sucre. Il faut qu'il atteigne une certaine température qui ne sera pas dévoilée, puisque c'est bien sûr le secret de fabrication. On le fait chauffer à une certaine température et la température de la cuisson varie selon le temps extérieur. C'est pour ça que des fois, c'est un peu compliqué, parce qu'on a ici, surtout ici, on a beaucoup de variations de température. Donc, quand il fait froid, on la fait moins cuire, et quand il fait chaud, on la fait plus cuire pour qu'elle soit plus tendre et plus facile à manipuler. Et du coup, vu qu'en Normandie, des fois, on a des variations de 10 degrés, des fois, elle est un peu dure et des fois, elle est un peu trop molle.
2: C'est tout un art, la guigui. La cuisson et le tirage du sucre, comme disent les professionnels, c'est très technique. Une fois cuit, le sucre est jeté sur du marbre, puis battu sur un crochet et ensuite coupé avant d'être enroulé sur un bâtonnet et prête à être dégustée. La guigui, ça fait partie des vacances au bord de la mer.
3: Alors si on rate la saison, malheureusement, c'est à cause du temps. Ah. Voilà, des fois il y a des saisons où il pleut beaucoup, où il fait gris. Le soleil, en fait, quand on est au bord de la plage, ça fait tout. Hein. En général, quand il fait très chaud comme aujourd'hui, on se prépare bien nos glaces. Après, on vend un peu moins de crêpes, de gaufres et de churros, mais on en vend toujours quand même à l'heure du goûter. Hein. Mmh. Il y a toujours des petits adeptes qui ont un petit creux et qui veulent manger du chaud. Alors, ça change pas quelque chose dans notre travail, mais quand c'est le 6 juin, il y a une ambiance, on se sent revenir un peu en arrière, les gens se sont habillés de la même façon qu'à l'époque, tout ça, et ça crée vraiment une ambiance, c'est sympa, on a les avions qui passent, des fois, on a des joueurs de cornemuse, c'est une super ambiance au 6 juin, moi j'adore.
2: Elle est là, la recette, une bonne ambiance, un peu d'histoire, du divertissement et une guigui. Voilà de quoi passer un bon moment à Lyon-sur-Mer.
0: Ah, j'ai envie d'en avoir une, évidemment, maintenant. Merci, Julia. Rappelons que ce week-end se déroule le D-Day Swing Festival avec une superbe ambiance festive. Tout le programme sur le site de Lyon-sur-Mer. 6h23.
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0: Ah, mais attendez, j'ai l'impression d'avoir oublié. Non, c'est bon. Elle arrive juste après. C'est Catherine Villiers. Ah oui, c'est l'horoscope. On commence pas la journée sans l'horoscope. Nous sommes le jeudi 4 juin. Vous saurez tout juste après les enfoirés.

0: si on offrait une montée à Monsieur Rock Bedos, l'un des historiques du club des Vikings du camp de balle, qui a fait monter l'équipe première, l'équipe réserve aussi, et a considérablement aidé au développement du club, se dirige vers la Roumanie pour intégrer un club prestigieux. Alors évidemment, le match de ce soir sera un peu particulier pour lui. On l'entend dans Normandie Sport à 6h40.
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0: 6h27, pardon. Catherine Viguier, bonjour.
4: Bonjour François.
0: Alors, besoin de sérieux aujourd'hui?
4: Ah oui, mais beaucoup de natifs l'acceptent. Bélier, vous mettez votre sérieux au service de votre job et tout autant à celui de la famille. Taureau, une belle journée, où que vous soyez, vous allez profiter d'un dépaysement bienvenu. Gémeaux, grâce à une étreinte, une psychanalyse, un cours zen, vous gagnez en sérénité. Cancer, y a-t-il quelqu'un qui fait battre votre cœur? Oui, non, sans quoi il y a de l'amitié. Lion, c'est un jour qui compte pour vous, tout s'enchaîne, le perso, le pro. Bon, allez-y doucement. Vierge, une journée gratifiante, votre gentillesse fait beaucoup de bien à ceux qui en ont besoin. Balance, journée concernant votre foyer et puis vous vous interrogez sur votre vie, votre enfance aussi. Scorpion, vous faites entendre votre voix ou vous vous déplacez et ça se passera super bien. Sagittaire, une personne vous manque, même présente, elle vous semble loin. Bon, c'est passager. Capricorne, super journée, quelque chose se règle au sujet d'une personne qui compte pour vous. Verseau, soignez votre vie intérieure, si vous cherchez un bon thérapeute, vous le trouverez. Poisson, à nouveau, vous bénéficiez d'une chouette conjoncture astrale qui valorise vos talents divers et variés. Et pour nous tous, on vise l'excellence afin d'être fiers de nous.
0: Merci Catherine.
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5: C'est à guichet fermé en plus.
0: En plus, c'est pas beau la vie. Allez, bienvenue sur votre radio préférée. L'actu avec vous, Jean-Baptiste Marie.
5: On va parler de l'art qui s'invite dans les quartiers, quartiers populaires notamment à Argentan, avec une semaine de médiation par le théâtre. Et les habitants d'ailleurs feront eux-mêmes un spectacle en fin de semaine. On va se plonger au cœur donc de cette initiative qui permet aux habitants de sortir un peu de leur quotidien, de pousser aussi les portes des lieux de culture dans 1 minute 30.
0: La météo, vos conditions de circulation arrivent également dans 5 minutes. Pour le moment, un point sur l'actu en France et dans le monde en 90 secondes avec vous, Drazo.
6: Nous faisons les frais de décennies d'économie dans la justice. C'est le coup de colère du maire de Florence, là où la jeune Liana a été vue pour la dernière fois. Le suspect était déjà au cœur de 3 procédures pour viol ou agression sexuelle. 2 avaient été classées sans suite. Les députés valident une proposition de loi pour limiter notre exposition au cadmium, ce métal lourd toxique qu'on retrouve notamment dans les céréales, le blé, le riz. Le texte prévoit une réduction des taux de cadmium dans les engrais phosphatés. Les Français les plus pauvres sont davantage exposés aux cancers les plus mortels. Constat que fait la DRES, la Direction de la Recherche et de la Statistique. Les plus démunis ont 2 fois plus de risques, par exemple, que les plus riches de développer un cancer du poumon. Après le méga-feu dans l'Aude l'été dernier, les 3 agents de l'ONF auditionnés doivent sortir de garde à vue ce matin, soupçonnés d'avoir jeté une cigarette par la fenêtre de leur voiture. Ils étaient passés quelques minutes seulement avant le déclenchement de l'incendie. L'espoir de la famille de Christophe Glaize, le journaliste sportif français condamné à 7 ans de prison en Algérie. Son frère estime que la grâce du président Tebboune est désormais possible. Il promet sinon de faire le plus de bruit possible lors de la Coupe du Monde de foot. Le mondial, justement, J-12 avant l'entrée en lice de l'équipe de France, mise en jambe et revue des troupes ce soir avec un match amical contre la Côte d'Ivoire. Vous le suivez sur ici.fr, notre site internet. Coup d'envoi à 21h10 à Nantes, au stade de la Beaujoire.
5: Merci Audrazo. L'info d'ici ce matin nous emmène dans l'Orne, dans le quartier des Provinces à Argentan, quartier dit prioritaire. Depuis le début de la semaine, des ateliers de médiation à l'initiative du Quai des Arts, le théâtre municipal, se déroulent au pied des immeubles. L'objectif est de faire rencontrer les habitants et les artistes, Carole Louis.
7: C'est une voix qui nous invite à la rejoindre dans un écrin de verdure, à quelques mètres seulement des barres d'immeubles du quartier. Sous un gros arbre, à l'abri des gouttes, une chanteuse, fée aveuglant du trio Vénux, tente de faire découvrir leur propre voix à ceux qui participent.
8: C'est ça, faire vivre l'émotion que une connaissance de notre propre voix, du partage de la musique à travers le chant avec un groupe de personnes qui ne se connaissaient pas, et à la fin, il y avait du lien, c'était très fort.
7: Il y a là des enfants de 6 à 10 ans et quelques adolescents, dont Edwige, 13 ans et demi. Une première pour cette habitante des provinces et surtout un défi.
9: C'est bien, comme ça il y a des gens qui peuvent réussir à faire des rêves et tout. Et s'il y en a qui ont peur de chanter devant tout le monde, comme ça, ça leur apprend à mieux gérer leur peur.
10: Comme toi.
9: J'ai réussi, oui, mais il y avait tout le monde qui chantait avec moi et c'était plus pratique, sinon j'y arriverai pas.
7: Les voix timides au départ enflent au fil du travail. Nathalie, 52 ans, venue pour la première fois la veille, est revenue.
11: J'ai chanté, j'ai dansé, ça fait du bien.
7: Autre ambiance dans le chant voisin avec une autre artiste, Solène Henrich et Bellini.
12: Là, on fait connaissance avec le cheval. C'est vraiment une première approche sensible où on développe les sensations. Faustine, hein, c'est ça ? Tu peux poser tes deux mains sur le cheval pour sentir sa chaleur. Est-ce qu'il est doux ?
13: Oui.
7: Le principe, explique Annie Walter, coordinatrice communication culturelle à la ville d'Argentan, c'est de créer du lien dans un quartier, mais de manière étroite avec les habitants.
14: On travaille main dans la main avec les habitants et avec les assos pour être sûr que ça plaise et que ça leur permette de venir aussi au théâtre et au Quai des Arts, d'oser un peu franchir les portes d'une salle de spectacle, ce qui n'est pas un geste évident, de faire comprendre aussi que la programmation s'adresse à tous, surtout le Quai des Arts qui est une salle pluridisciplinaire. Il y a un petit peu de tout dans la saison, donc on travaille sur l'ouverture.
7: Un projet sur 3 ans qui va se poursuivre jusqu'à fin 2027. D'ici là, tous les participants aux ateliers de la semaine se produiront vendredi devant leurs voisins rassemblés pour découvrir ce spectacle équestre et musical.
5: Oui, spectacle qui sera joué après-demain à 19h au cœur donc du quartier des provinces et qui devrait rassembler jusqu'à 250 personnes. Dans le journal de 7h, on évoquera les conditions de transport à venir de la tapisserie de Bayeux entre la Normandie et l'Angleterre. Rien n'a été laissé au hasard, a indiqué hier dans une conférence de presse la ministre de la Culture. Débarqués sur les plages en pleine mer, trempés, angoissés, des vétérans américains sont de retour, arrivés en avion à Deauville, avec la chaleur humaine des enfants, heureux d'accueillir ces héros. Reportage dans une demi-heure, à quelques jours des commémorations du D-Day. Attention, il y aura du vent aujourd'hui, François, jusqu'à 65 km/h.
15: Ouais, c'est ce que nous dit Météo France. Ce vent qui nous vient d'ouest, c'est la journée la plus venteuse de la semaine. Du vent et des averses, oui, c'est souvent ce qui accompagne les rafales. Avec des averses qui vont revenir dans la matinée et par intermittence pour l'après-midi. Donc encore un bel arrosage en Normandie. On aura quand même un peu de lumière, vous le verrez, hein, quelques trouées de ciel bleu entre les nuages. Et les températures aujourd'hui, elles sont stationnaires par rapport au jour précédent. 13 à 15 degrés, nous annonce Météo France pour ce matin. 13 à L'Aigle, à Jouy-du-Bois, à La Ferté-Massé, 14 degrés à Longny-au-Perche, Écouché ou encore à Flers, 14 degrés dans le Calvados, à Courson, à Noyer-Bocage, à Falaise, 14 degrés à Vers-sur-Mer, sur la côte fleurie comme à Merville-Franceville, ou encore 15 degrés du côté d'Hérouville-Saint-Clair et de Mésidon-Vallée d'Auge. Dans le sud Manche en ce moment, 13 degrés à Saint-Martin-des-Champs, à Dragé-Ronton, 15 degrés pour Beauvoir et Pont-Orson, et dans l'après-midi sur l'ensemble de la région, entre 15 et 18 degrés, pas plus. Donc voilà, bon, c'est le printemps, c'est normal, c'est température de saison. Demain, vendredi, les averses seront rares, nous dit Météo France, avec un ciel en partie dégagé et un vent qui faiblit. C'est pas mal, mais malheureusement, ça va revenir. Le vent et la pluie, samedi, toute la journée, avant un dimanche plus calme, mais nuageux.
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5: On peut de nouveau circuler librement, François, sur le périphérique sud de Caen.
15: Ouais, exactement, entre Fleury-sur-Orne et Terville. Hein. Vous le savez, depuis le début de la semaine, des travaux de nuit sont menés par les équipes sur place. Et donc, c'est fermé la circulation. Ça rouvre vers 6h, 6h30. Donc, c'est rouvert, on vous le dit. Mais attention, la vitesse reste limitée à 70 km/h pour ces travaux, pour certains qui se poursuivent en journée. Donc prudence à ce niveau-là. Je vous rappelle aussi qu'il y a des travaux dans l'Orne. On est là sur l'autoroute A28 à hauteur de Gassé, dans les deux sens de circulation, avec une voie neutralisée, limitation de la vitesse à 70 km/h. Et puis c'est déjà pas mal. Si vous rencontrez un souci, vous nous appelez 02 31 44 48 44. Et s'il y a un besoin de faire le plein ce matin avant de partir au boulot, on peut vous aider aussi. Ouais, sur ici.fr, notre carte interactive est toujours là avec les prix à la pompe près de chez vous.
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0: ça va ce matin, 6h41. On va vous parler de la sécurité sociale alimentaire tout à l'heure à 6h58 parce qu'une expérimentation est menée dans l'agglomération de Flers depuis le mois de décembre avec eh bien une remise de chèques pour s'alimenter, pour acheter de quoi manger. Alors où est-ce qu'on peut acheter, combien on reçoit, combien on cotise, on va tout vous expliquer à 6h50 dans le 3+.
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0: Olivier Duc, on va parler handball ce matin. Roch Bedos va vivre ce soir l'un de ses derniers matchs au Palais des Sports. Le manager général des Vikings du camp handball va quitter le club normand pour un nouveau défi en Roumanie. Il va rejoindre l'un des clubs les plus prestigieux du pays, Olivier.
3: À la fois manager général et entraîneur de l'équipe réserve des Vikings et en soutien aux pros les soirs de match, Roch Bedos aura passé 7 saisons au club et accompagné son développement aussi bien sur le banc des pros qu'à la formation.
4: Oui, 7 ans, beaucoup d'émotions sûrement entre les derniers moments. Quand on prend le temps de s'asseoir et reculer un peu, enfin, il y a 2 images qui sont assez intéressantes. Quand j'arrive en 2019, l'équipe première est en National 1. 7 ans plus tard, c'est l'équipe réserve qui est en National 1 et l'équipe première est aux portes de la Star League, un club qui s'est transformé, qui a pris la marche en avant du professionnalisme et de consolider sa formation. Aujourd'hui, on a des joueurs qui sont appelés en équipe de France, on a des joueurs au pôle, on a une réserve dans la 3e division au même titre que les plus grands clubs français. On n'a pas à rougir de ce qu'on a fait, on peut en être fier et surtout ne jamais s'arrêter parce que dans le sport, ce qui est important, c'est toujours avancer.
3: Le technicien canet a été séduit par un projet à l'étranger autour de l'équipe féminine du Rapid Bucarest.
4: J'ai été recruté pour créer ce qui n'existe pas en Roumanie. La France a beaucoup de chance là-dessus, c'est les pôles, les centres de formation. En Roumanie, c'est quelque chose qui n'existe pas. Donc, c'est créer l'académie et un centre de formation regroupant les meilleures joueuses du pays et puis permettre à ce que les meilleurs talents puissent intégrer rapidement l'équipe professionnelle.
3: Et puis, s'il a accepté ce nouveau challenge, c'est parce qu'il connaît bien la Roumanie.
4: Alors, on y va tous les ans déjà, il y a une petite attache sentimentale de la famille. On connaît la langue, les coutumes, le roumain et parler à la maison entre ma femme, mon fils. Ma femme étant roumaine. Donc oui, quand la Roumanie s'est présentée à nous, on s'est dit oui, ça peut être très intéressant.
3: Et connaître la langue roumaine est un point qui fait la différence.
4: C'est aussi ça qui a facilité mon CV là-bas, de pouvoir m'exprimer avec tout le staff du club, comprendre ce qu'il racontait. Et c'est toujours beaucoup plus simple, on le voit nous ici, quand les étrangers arrivent, même si tout le monde manie l'anglais. C'est aussi important de comprendre et de connaître la langue du pays, ça montre une intégration rapide et on est souvent mieux accueilli. Même si les Roumains sont de nature très accueillante, parler leur langue est quelque chose qui va permettre de faire tomber les barrières assez rapidement.
3: D'ici là, il a une saison à terminer avec la réserve des Vikings du camp handball qui l'aura mené jusqu'en National 1.
0: Merci Olivier. 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Il est 6h45.
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0: 6h46, les animaux d'ici comme tous les matins. Et on va s'intéresser au rouge-gorge aujourd'hui avec Evelyne Ramon du CPE des Collines Normandes dans l'Orne. Bonjour Evelyne.
11: Bonjour.
0: Alors cet oiseau très joli qu'on peut voir dans nos jardins, à quelle période de l'année on peut mieux l'observer ce rouge-gorge ?
11: Alors, il est vraiment présent toute l'année, le rouge-gorge, mais il a aussi une particularité, c'est que c'est quasiment l'un des seuls à continuer de chanter en hiver. Donc, on peut l'entendre chanter avec son petit chant un peu flûté, un peu mélancolique. Et puis, en hiver, il va y avoir plein d'autres rouges-gorges qui vont arriver d'une vingtaine de pays, notamment de tout le nord de l'Europe, qui vont arriver en France pour passer l'hiver. Donc ça va augmenter aussi la population, ça va doubler même en hiver. Donc il est peut-être aussi plus visible en hiver, d'autant plus qu'il n'y a pas de feuilles sur les arbres, et qu'on peut bien voir aussi son plumage orange sur la poitrine.
0: Et Evelyne, ce rouge-gorge que je vois dans mon jardin, en fait, c'est pas forcément le même tous les jours.
11: Eh bien non, c'est aussi une petite réflexion qu'on entend souvent, de dire « Ah, j'ai mon rouge-gorge qui vient, et même quand je retourne mon potager, il est là à 50 cm de moi, il va manger les vers, et il est là tout le temps, mon rouge-gorge. » Mais en fait, quand on dit « Mais non, c'est pas forcément le même tous les jours, parce qu'ils sont assez erratiques, ils peuvent se promener, aller dans d'autres jardins un peu plus loin, même quelques dizaines ou centaines de kilomètres. Et puis, il y a d'autres rouges-gorges, en fait, qui vont arriver du nord de l'Europe, donc c'est pas forcément le même tous les jours qui est très présent. » Mais c'est quand même une espèce qui reste assez proche des êtres humains, qui n'est pas très très farouche. Et même quand on dit ça aux personnes, eh bien, tout le monde dit « Non, je suis sûr, c'est mon rouge-gorge. »
0: On le rappelle, cet oiseau, comme beaucoup d'autres, délimite son territoire, en tout cas le défend par le chant.
11: Oui, donc un rouge-gorge, c'est un territoire d'à peu près 200 mètres carrés. Et il va défendre son territoire, notamment au moment de la reproduction, donc en chantant, en allant d'arbuste en arbuste, d'arbre en arbre, pour dire « ici, c'est chez moi ». Et il va être capable de reconnaître ses voisins, même si nous, on entend le même chant, il y a des variations dans les chants entre les oiseaux. Et si son voisin empiète sur son territoire, voilà, il va gonfler ses plumes, il va montrer sa gorge rouge. Mais si c'est pas suffisant, si le voisin ne comprend pas bien, il peut lui voler dans les plumes, et ça peut aller jusqu'à la mort de l'un d'entre eux. C'est vraiment des oiseaux qui peuvent être assez agressifs entre eux pour défendre leur territoire. Et ils ne supportent pas le rouge. Il y a une expérience qui a été faite de fabriquer des faux oiseaux avec du rouge, et ils ont été mis en pièces par un rouge-gorge.
0: Donc ne vous habillez pas en rouge dans votre jardin. Merci Evelyne pour ces conseils et cette découverte du rouge-gorge en Normandie. 6h49.
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0: Oh, elle était à Beauregard l'année dernière. Et si je vous en parle maintenant, c'est que vous y serez grâce à votre radio locale. La journée du vendredi est à gagner juste avant 7h30. Et toi

0: vous le rappelle, notez-le, 7h25, vos deux passes pour la journée du vendredi au Festival Beauregard.
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0: La sécurité sociale alimentaire, vous en avez forcément déjà entendu parler, pour aider les plus démunis, même aider tout le monde à bien manger. Une expérience de ce genre est menée par Fulraglo depuis décembre. C'est la CLAF, la Caisse Locale d'Alimentation de Flers. Qui peut faire appel à cette caisse? Les précisions avec ses coordinatrices, Alban Gelin.
3: Alors, la CLAF, le principe, c'est que ce soit universel. Donc, c'est accessible à tous les habitants de Flers Agglo, puisque c'est un dispositif de Flers Agglo, qui ont plus de 18 ans. C'est un dispositif qui est réservé aux majeurs. Mais sinon, on invite chacun, chacune à candidater s'il le souhaite. Et donc, très concrètement, comment ça fonctionne? Donc, tous les mois, chaque membre de la CLAF cotise au pot commun, donc à la caisse, et chacun détermine lui-même le montant de sa cotisation. Donc ça va de 20 euros minimum, et il n'y a pas de maximum. On invite celles et ceux qui le souhaitent à contribuer au maximum qu'ils le peuvent. Et en échange de quoi, tous les mois, chacun va recevoir 100 clafoutis, c'est notre monnaie, donc c'est équivalent à 100 euros, peu importe le montant qu'il ou elle aura cotisé. Donc l'idée, c'est que des personnes plus précaires cotisent moins de 100 euros et qu'on soutenu par des personnes plus aisées financièrement qui pourront cotiser plus que 100 euros.
0: 100 euros ou 100 clafoutis que vous pouvez dépenser chez des commerçants partenaires. On vous en dira plus demain. Plus d'infos dès maintenant sur le site de Flers Agglo. Vous pouvez donner votre sang ce jeudi 4 juin, sachez-le, notamment dans le Calvados, au Forum d'Argence, ce jeudi entre 15h30 et 19h30. Et puis à noter, tenez ça c'est sympa, parmi les rendez-vous autour des commémorations et festivités du 82e anniversaire du débarquement, un feu d'artifice sera tiré vendredi soir sur le pont Pegasus à Bénouville, ou plutôt dans la nuit, hein, ce sera à 00h30 précisément. Et autre spectacle pyrotechnique, le samedi à Saint-Laurent-sur-Mer dans le Bessin, après le traditionnel pique-nique de la Liberté. 6h54.

0: Jeudi Clegg, Savouka, il est 6h57. Mais alors comment sera transportée la tapisserie de Bayeux jusqu'au British Museum de Londres, où elle sera exposée à partir de l'été prochain? Eh bien dans une grande cage, une cage spéciale qu'on va vous présenter dans le journal de 7h.
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0: Bon, vous savez, hein, le téléphone portable est devenu le prolongement de nous-mêmes et s'en séparer une journée est source d'angoisse. Mais Fred Ballard a quand même trouvé le moyen de rendre notre addiction à digital poilante dans l'humour en tube. Écoutez.
14: Il y a un truc qui est terrible avec ces appareils, vraiment monstrueux même. Tu vois qui t'appelle. C'est pas bien. Souvenez-vous, avec les vieux téléphones avant, quand ça sonnait, c'était une loterie. C'était ou tout bon ou tout mauvais.
15: Ah, c'est vrai qu'avec le bon gros téléphone fixe à fil que les moins de 40 ans ne doivent pas connaître, il y avait ce charme indéniable, hein, un mélange de surprise, d'angoisse ou d'espoir monté en nous à chaque fois que la sonnerie du téléphone faisait trembler les murs de la maison.
14: Allô? Oh merde, c'est la tante Yolande. Elle va me prendre la tête pendant 2 heures. Oui, mais tu lui parlais avant à la tante Yolande. Alors qu'aujourd'hui, quand tu vois marqué sur l'écran « Tante Yolande », tu la vires en messagerie direct, la vieille.
15: Voilà, oui, c'est moche, hein, d'autant qu'on est assez nombreux à avoir le sentiment d'être la tata Yolande de nos enfants quand on tente désespérément de les joindre. Heureusement que tonton Célig arrive à nous dérider face au temps qui passe et que Titoff sait nous faire marrer quand la tech nous dépasse.
16: Sinon, l'alternative avec le kit main libre, sinon c'est le Bluetooth, hein, je sais pas qui a trouvé le nom, le Bluetooth, en français, touffe bleue.
15: Traduit en français, la novlangue digitale de la Silicon Valley devient nettement plus drôle et beaucoup plus accessible. Avec la touffe bleue, tout de suite, on se sent mieux. Hein, l'avenir s'annonce radieux.
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0: Bon réveil, merci d'être à l'écoute de votre radio locale. Ici Normandie, il est 7h. Jean-Baptiste Marie, bonjour.
17: Bonjour.
0: Nous sommes le jeudi 4 juin dans l'actu. 70 mètres de toile brodée, près de 1000 ans d'existence et une destination, le British Museum de Londres.
17: Pour la première fois de son histoire, la tapisserie de Bayeux va quitter la France cet été pour être exposée, vous le savez, pendant un an en Angleterre. Et après des mois de travail, le ministère de la Culture a présenté hier les contours de ce voyage exceptionnel. Une centaine de kilomètres pour aller de l'autre côté de la Manche. Une opération technique hors norme. La tapisserie sera déposée dans une grande cage en aluminium fabriquée sur mesure, Victor Vasseur.
18: C'est un bijou technologique. Il y a d'abord cette boîte noire qui va servir de valise où le trésor sera précieusement rangé comme un millefeuille. Un coffre-fort posé sur des ressorts pour absorber les vibrations et amortir les chocs lors du voyage. Le trajet vers Londres est préparé depuis plusieurs mois avec 2 voyages à blanc, étudiés dans les moindres détails, explique Delphine Christophe, directrice générale du patrimoine et de l'architecture au ministère de la Culture.
19: Nous avons absolument tout mesuré. Chaque petite irrégularité de la route a été notée avec l'heure exacte
2: pour pouvoir retrouver après sur les relevés des capteurs en fait ce qui s'était passé à ce moment-là.
18: Un transport périlleux pour ce trésor de 70 mètres de long qui pèse 350 kilos. Et un voyage inédit pour le transporteur d'œuvres d'art Ischia. Lucie Delhomme est la responsable musée au sein de la société de transport.
19: L'œuvre, on la connaît très fragile et c'est pour ça que la caisse a été faite sur mesure pour l'œuvre, testée pour cet itinéraire, ce qui ne se fait jamais puisqu'on a déjà travaillé sur des œuvres très très fragiles avec des caisses qui ont été faites spécialement pour ces œuvres. Nous n'avons jamais eu l'opportunité de tester les itinéraires et c'est ça qui est vraiment innovant.
18: La tapisserie de Bayeux sera exposée à partir du mois de septembre au British Museum pendant moins d'un an. La date de son transport, prévue cet été, demeure secrète pour des raisons de sécurité.
17: Reportage ici Normandie, signé Victor Vasseur. Une course-poursuite de 9 km, des invectives au volant, une batte de baseball, un renversement avec une voiture. Le tribunal judiciaire de Caen a jugé hier une scène digne d'un film, sauf que c'était la réalité. D'autant plus que la victime qui a été percutée par une voiture a été blessée aux jambes alors qu'elle transportait ses deux enfants sur la banquette arrière. Tout cela s'est passé samedi dernier dans l'agglomération cannaise et le chauffard âgé de 18 ans qui a percuté le père de famille âgé lui d'une trentaine d'années a été condamné à 16 mois de prison dont 8 avec sursis. Il purgera sa peine en portant un bracelet électronique.
20: Également dans l'actualité, Jean-Baptiste, une fuite de gaz hier à L'Aigle dans l'Orne.
17: Oui, en tout début d'après-midi vers 13h, la faute à une rupture de canalisation provoquée par des travaux en cours sur la voie publique. 75 foyers ont été privés de gaz pendant 2 heures. Le temps d'intervention d'une équipe spécialisée, tout est rentré dans l'ordre vers 15h.
20: Ça y est, ils ont posé le pied en Normandie.
17: Une trentaine de vétérans américains ayant combattu en Normandie en juin 1944, ont atterri hier à l'aéroport de Deauville, accueillis par de nombreuses personnes, des écoliers, mais aussi Jacqueline Davis Frost. Cette Américaine vit dans notre région depuis plusieurs années. Elle est la fille d'un ancien soldat ayant combattu dans le Pacifique lors de la Seconde Guerre mondiale.
21: Les vétérans, je les adore, ils ont mon cœur. J'ai une admiration indescriptible. J'admire les vétérans de la Deuxième Guerre mondiale parce qu'il y a un livre qui est écrit aux États-Unis qui dit la plus grande génération, the greatest generation. Et j'y crois parce qu'il était les jeunes garçons de 19-20 ans, braves et courageux. Il ne connaissait pas Hitler, il ne connaissait pas la France, mais il a fait un formidable effort pour sauver le monde de le flot de nazisme. Et donc, ils sont toujours en vie, il a besoin de tout l'honneur que vous pouvez leur donner.
17: Et on va revivre cette arrivée toujours assez spectaculaire avec quasiment des scènes de liesse, même s'il n'y avait pas une foule dingue sur le tarmac de l'aéroport de Deauville hier. Mais il y avait du monde pour accueillir ces vétérans. Reportage à suivre dans l'info d'ici. À tout à l'heure, à 7h30, des vétérans qui vont participer évidemment aux différentes célébrations du 82e anniversaire.
20: Il est 7h05, en sport pour la deuxième fois seulement en 17 éditions, des Normands remportent la Normandie Channel Race.
17: Oui, les skippers à vrai, Guillaume Pierwell et Jules Dusselier ont franchi la ligne d'arrivée au large de Ouistreham hier après-midi. Ils ont remporté cette course à la voile en double sur des monocoques classe 40 en 4 jours, 4 heures, 23 minutes et 16 secondes. Et 54 minutes plus tard, c'est le Canet, Fabien Delahaye, qui est arrivé à son tour avec le bateau Le Galet. En tête une partie de la course, le Calvadosien aura lutté jusqu'au bout, mais ne peut que féliciter les vainqueurs.
22: C'est sûr que c'est une course où on n'a pas grand chose à se reprocher. Je pense qu'on a été plutôt inspiré dans les choix stratégiques et on allait très très bien tout le début de course. Après, on est parti au reaching pour traverser la Manche là et on a commencé. Déjà, ça commençait mal. On a pris un filet dans la quille. Si Frigo revenait, on comprenait pas pourquoi. Et en fait, on avait un filet qui était enroulé autour de la quille. On a réussi à l'enlever très vite, mais le temps de s'en rendre compte. Et du coup, après, on est reparti et là, on n'a jamais trouvé la vitesse qui allait bien sous petit spi et sous Genac aussi. Enfin, sous Genac, ça allait mieux après sans le filet. Mais sous spi, après, toute la Manche et tout, là, c'était compliqué. Hein. Mais c'est sûr que si Frigo, un grand bravo, hein, il navigue propre. Hein. Il navigue propre, toujours là, toujours placé. Ils vont vite, ils font pas d'erreur, donc c'est sûr que ça manœuvre très bien aussi. Non, c'est sûr, il n'y a rien à dire. Hein. Bravo.
17: Bon, spi, Genacers sont des voiles, pour ceux qui ne maîtrisent pas ce vocabulaire-là. En tout cas, Fabien Delahaye, le Canet, est arrivé cinquième. Il y a encore un bateau en course, Swift, qui est skippé par 2 Américains, encore en mer donc ce matin, mais qui se rapproche de Ouistreham.
20: Les Vikings du camp de balle sont à 120 minutes d'une montée historique en Star League.
17: Pour la deuxième année de suite, les handballeurs canets se retrouvent en finale des playoffs l'an dernier. Célestat les avait privés de monter, mais cette année, ils sont bien décidés à ne pas se faire barrer la route une deuxième fois face à Ivry. Surtout que depuis le début de cette phase finale, les handballeurs canets ont su surmonter les blessures qui ont touché leur effectif, Olivier Duc.
3: Dimanche dernier, Enzo Druguet a refait une petite apparition dans les buts des Vikings, le temps de faire un arrêt malgré sa main bandée. Le deuxième gardien canet s'était ouvert jusqu'au tendon avec un couteau il y a quelques semaines. Autre retour remarqué, celui de Robin Paris. L'arrière droit canet avait manqué le match aller, mais a serré les dents pour revenir.
4: J'ai passé 3 jours à l'hôpital, 3 jours compliqués où on dort pas beaucoup, on est dans le stress parce qu'on sait pas exactement ce qu'on a, mais si je joue, c'est que je peux jouer, donc tout va bien. J'adore jouer avec les gars, et quand on passe 3 jours à l'hôpital, bon, on se rend compte à quel point on est chanceux et à quel point c'est un rêve de pouvoir jouer dans une salle comme ça. Donc on n'a qu'une envie, c'est de retourner sur le terrain et pour pouvoir continuer avec les copains.
3: On peut y ajouter le pivot Fares Gül qui n'a pu jouer que 16 minutes en 4 matchs de play-off. Forcément, cela limite les rotations et surutilise certains joueurs comme le capitaine Jordan Allais, son coach Sébastien Quintalet.
5: On a une profondeur de banc, mais pas partout non plus. Et Fares ira beaucoup mieux en finale. Mais Jordan, on fait en sorte qu'il fasse que l'attaque, donc ça va, on gère comme on peut. Mais il a joué quand même, il joue tous les matchs, donc ça on peut pas. On ne peut pas inventer, mais j'aimerais. Mais on va voir comment ça se passe. Après, il y a mentalement.
3: Mais c'est la force des Vikings cette saison. Jusqu'ici, les absences des uns sont toujours palliées par d'autres joueurs, sans influer sur les résultats.
20: Et la première manche se déroule ce soir à 20h30 au Palais des Sports. Quand la mer, c'est à guichet fermé. 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
17: Donc pour le match aller ce soir, avant le match retour, ce sera dimanche en région parisienne.
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20: Parlons météo, François, pour aujourd'hui. La pluie, toujours là?
25: Ah oui, de la pluie encore aujourd'hui, nous dit Météo France. Elle reviendra dans la matinée, dans l'après-midi par intermittence. Encore un bel arrosage pour l'ensemble de la région en ce jeudi, avec un vent d'ouest qui soufflera fort jusqu'à 65 km/h, nous dit Météo France. Les températures, elles sont stationnaires, mais évidemment, elles sont bien plus faibles que la semaine dernière. Et c'est tant mieux, on retrouve des normales de saison. 13 à 15 degrés ce matin. 13 degrés pour vous dans l'Orne, à Eugon, par exemple. 13 degrés aussi à Carouge, à Dompierre, 14 degrés à Champfrémont, à Alençon, également à Écouché et à Argentan, 14 à Briouze et Messé, 14 aussi dans le Calvados, à La Graverie, à Brémois, 14 à Noyer-Bocage, à Falaise, mais aussi à Vaux-sur-Or, 14 degrés à Merville-Franceville et 15 degrés pour l'agglomération cannaise et Pont-l'Évêque dans le Sud-Manche, 13 degrés en ce moment à Avranches, 13 également à Sourdeval, 14 du côté de Jullouville et 15 à Pont-Orson, non loin du Mont-Saint-Michel. 15 à 18, pas plus pour cet après-midi.
20: Et pour demain, vendredi?
25: Il pleuvra le matin et également l'après-midi. Le vent se renforcera à nouveau. Demain, j'ai loupé une ligne. Les averses seront rares. Voilà, okay. C'est la bonne nouvelle pour demain. Un temps plutôt calme, mais nuageux. En revanche, vous l'avez compris, samedi, retour de la pluie et du vent. Et dimanche, on sera en mode pause avec beaucoup de nuages, mais pas de pluie.
20: Et sur la route, François, comment on circule à 7h10?
25: Posons la question à notre cher Arnaud, des taxis abeilles dans l'agglomération cannaise. Bonjour,
20: bonjour Arnaud.
25: Arnaud.
26: Bonjour François, bonjour Jean-Baptiste.
25: Comment allez-vous? Où êtes-vous?
26: Eh ben écoutez, pour une fois, j'ai pas mes lunettes de soleil, parce que maintenant, les clients, ils le savent que je mets les lunettes. Donc ça, c'est gentil. Écoutez, je suis en direction de Falaise. La circulation est correcte, le temps est pas terrible. Mm-hmm. Donc on va attendre un petit peu que les gens se réveillent pour voir s'il y a plus de trafic.
25: Ouais, pour l'instant, je suis face à nos écrans et au périphérique cannais. Ça roule bien. Il y a quand même Guillaume qui nous a appelé il y a quelques instants, éclaireur ici Normandie, pour nous dire qu'un véhicule est en panne, apparemment suite à une crevaison sur le périphérique sud de Caen, sur la chaussée intérieure, à hauteur de Bretteville et d'Etterville, voilà, au niveau d'Etterville sur la chaussée intérieure, donc soyez prudents, merci Guillaume. Bon voilà, sinon c'est calme, c'est vrai, mais attention quand même avec cette météo humide et venteuse. Donc Arnaud, pas de lunettes de soleil pour vous aujourd'hui, désolé.
26: C'est pas très grave. Mais j'ai des pains au chocolat pour vous, parce que j'ai une cliente qui nous a offert des pains au chocolat, François, parce qu'elle voit qu'on est gourmand et donc elle nous a offert des pains au chocolat.
25: Ah bah dites-moi, mais on est gâtés ce matin. Il y a déjà Jean-Baptiste qui est allé en chercher tout à l'heure. Ça ferait pensez à ma ligne, s'il vous plaît, le summer body, Arnaud, là. Je vais avoir l'air de quoi, moi, sur la plage?
26: C'est nos clients, c'est vos auditeurs qui font ça, c'est pas moi, là.
25: Eh ben écoutez, vous passez quand vous voulez, Arnaud. C'est un grand plaisir.
26: Ça marche, on fait comme ça. Allez,
25: à tout à l'heure en direct à 8h10.
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0: comme dit Feu Chatterton ce matin sur ici Normandie. 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
0: Avez-vous déjà assisté à la naissance d'un agneau? Pas sûr, hein. Bah oui, on n'habite pas tous dans une ferme. Bah justement, elles vous ouvrent leurs portes. Les fermes pédagogiques ont un beau succès, comme celle que vous pouvez visiter dans le Pays d'Auge à Cambremer. On vous en parle avec Julia à 7h20.
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0: David, aussi votre coup d'œil sur l'actu. On va parler football parce que ce soir, l'équipe de France joue à Nantes contre la Côte d'Ivoire en match amical. Avant-dernier match à une semaine du coup d'envoi de la Coupe du Monde aux États-Unis.
4: Bon alors, on sera combien devant notre télé ce soir? Plus de 5 millions? Moins de 5 millions? Parce que c'est devenu l'un des petits mystères des Bleus. Les Français aiment leur équipe de France. Ils aiment Kylian Mbappé. Ils aiment les grandes compétitions, les soirées où tout le pays retient son souffle devant un tir au but. Mais les matchs ordinaires des Bleus attirent moins qu'avant pour l'instant. Cette équipe de France reste bien sûr populaire. Est-ce que pour autant la Coupe du Monde a déjà commencé dans les têtes? Depuis des semaines, les organisateurs tentent de faire monter la température. Comme avant chaque Coupe du Monde, il y a l'hymne officiel. Mais comme d'habitude, les chansons qui restent ne sont presque jamais celles-là. En 98, personne n'avait prévu que les Français chanteraient Gloria Gaynor. En 2018, personne n'avait commandé le tube de l'été ramener la coupe à la maison. Et aujourd'hui, sur les réseaux sociaux, eh bien, il y a la chanson imbattable qui commence à circuler parmi les supporters.

0: Alors, après avoir entendu ça, bah, le doute s'estompe un peu quand même. On y est là. Bien sûr qu'on va bloquer les dates pour voir les Bleus contre le Sénégal, l'Irak, la Norvège. 76% des Français disent vouloir suivre la Coupe du Monde. Plus de 90% affirment qu'ils regarderont les matchs des Bleus. La ferveur viendra avec les résultats, comme d'habitude. Mais elle garde une part d'imprévisible. C'est comme pour une chanson populaire. On peut lancer la musique, mais on ne peut pas obliger les gens à la chanter.
1: Merci David.
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1: Allez les Bleus, il est 7h18.

0: 7h21 sur ICI Normandie. Le rendez-vous des belles initiatives en Normandie. Ici, ça marche. Bonjour Julia.
1: Bonjour François. Bonjour à tous.
0: Et aujourd'hui, on se met au vert. Bienvenue à la campagne.
1: Et oui, vous connaissez la chanson. Pour nous refaire une santé, rien de tel que la campagne. Avec le retour des beaux jours, les agriculteurs, chefs d'exploitation, ouvrent leurs portes au grand public pour faire découvrir leur quotidien, leur métier et leurs produits. Alors des écrans et des vies à 100 à l'heure, certaines fermes normandes prennent le contre-pied et remettent les enfants, les familles et même les grands-parents au contact du vivant. À la ferme de la Foucaudière, par exemple, nous sommes dans l'Orne, près de Camembert. On ne vient pas seulement voir des animaux, on vient comprendre, apprendre et parfois même s'émerveiller. Ici, on élève plus de 700 brebis, mais depuis l'an dernier, ces éleveurs passionnés ont ouvert leur quotidien au public avec une ferme pédagogique pensée pour petits et grands. Et le succès est déjà au rendez-vous, plus de 1400 visiteurs en seulement 2 mois l'été dernier. Il faut dire que l'expérience a de quoi séduire. Les visiteurs peuvent approcher les animaux, nourrir les chèvres, observer les cochons, les chevaux, les lapins et surtout découvrir la réalité du métier d'éleveur, loin des clichés. Le parcours est conçu comme une grande balade au cœur de la ferme, avec des panneaux pédagogiques, des échanges avec les agriculteurs et même, en ce moment, la possibilité d'assister aux naissances des agneaux. Un moment qui marque souvent les enfants et les adultes aussi. Des écoles, des centres de loisirs, des maisons de retraite viennent déjà sur place parce qu'ici, on transmet beaucoup plus que des connaissances agricoles. On parle du respect des animaux, de la biodiversité, d'alimentation, de patience aussi. Et dans un monde où beaucoup d'enfants savent faire défiler un écran avant même de reconnaître une brebis, eh bien ces fermes pédagogiques deviennent presque essentielles. Rappelons qu'en Normandie, de nombreuses exploitations ouvrent leurs portes au public et vous pouvez ainsi rencontrer ceux qui nourrissent, comprendre leur travail, recréer du lien entre la campagne et les consommateurs. Ça, c'est une idée qui séduit de plus en plus le grand public. Parce qu'apprendre à respecter la nature commence souvent par une rencontre au milieu d'un pré. Et ça, ici en Normandie, ça marche.
0: Merci Julia.
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0: 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Conseil de danser avec son verre au 68, ce sera impossible, vous allez le perdre, c'est sûr, devant The Eyes. Oh là là, j'adore ce groupe français, The Chatterton. Allons voir ce que la vie réserve. Ce que la vie réserve. 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Question qui porte sur Gaëtan Roussel qu'on a entendu il y a quelques secondes. De quel groupe de rock français était-il l'un des membres fondateurs? Gaëtan Roussel, Ultra Fastoche, Mickey 3D ou Louise Attaque? Louise Attaque et Mickey 3D, le numéro, le voici.
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0: C'est Alain Chamfort à 7h28.
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0: À 7h29 presque, nous sommes près de Caen à Grainville-Longanerie. Bonjour Marie.
8: Oui, bonjour, ici Normandie.
0: Marie, de quel groupe est sortie Gaëtan Roussel?
8: Louise Attac.
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0: Et vous savez ce que ça veut dire? Juste ces deux mots, Louise Attac, ce matin pour vous Marie.
8: Formidable.
0: Vous y êtes au Festival Beauregard le vendredi 3 juillet, bravo!
8: Merci.
0: Il y a un artiste que vous préférez dans toute la programmation de ce vendredi?
8: On n'a pas regardé la programmation de vendredi parce que on s'est focalisé sur Aurel San.
0: Jeudi, ouais.
8: Voilà. Mm-hmm.
0: Bon, vous verrez Bertrand Belin, Feu Chatterton, Gaëtan Roussel, Riles, Toudora, The Hives, Moziman. Vous allez vraiment. Passez une excellente soirée, adorée. Marie, bon ce concert, bon Beauregard, à bientôt.
8: Merci, bonne journée.
0: 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Pour l'instant, il est 7h30, Jean-Baptiste Marie.
10: On va parler des vétérans qui sont arrivés à Deauville hier à l'occasion des cérémonies du débarquement.
0: Pour l'instant, le 90 secondes, l'actu en France et dans le monde, avec vous, Audra Azou.
11: Les députés valident une proposition de loi pour limiter notre exposition au cadmium, ce métal lourd toxique qu'on retrouve notamment dans les céréales, le blé, le riz. Le texte prévoit une réduction des taux de cadmium dans les engrais phosphatés. Une femme tuée de 58 coups de couteau à Martigues, son compagnon est mis en examen en détention provisoire. Il assure qu'il ne l'a pas tuée. La victime a été retrouvée lundi dans son appartement inanimé avec plusieurs plaies sur les parties supérieures du corps. Dans le Gers, la polémique enfle après la disparition de Liana. On ne peut pas s'empêcher de se dire que ça aurait pu être évité, déclare la Fondation pour l'enfance. Le suspect était déjà au cœur de 3 procédures pour viol ou agression sexuelle. 2 avaient été classées sans suite. Après le méga feu dans l'Aude l'été dernier, les 3 agents de l'ONF auditionnés doivent sortir de garde à vue ce matin, soupçonnés d'avoir jeté une cigarette par la fenêtre de leur voiture. Ils patrouillaient dans la zone. Ils étaient passés quelques minutes seulement avant le déclenchement de l'incendie. Sur ici.fr, notre site internet, on vous fait vivre ce soir le match amical France-Côte d'Ivoire. Objectif, se mettre en jambe et partir du bon pied avant la Coupe du Monde de foot. J-12 avant l'entrée en lice de nos bleus. Coup d'envoi 21h10 au stade de la Beaujoire à Nantes. À Roland-Garros, on suit aujourd'hui les 2 demi-finales femmes. Marta Kostiuk face à Mira Andreeva et Diana Schneider face à la sensation polonaise Maja Rawlińska. La surprise de ce Roland-Garros sorti des qualifications.
10: Merci Audrazo. L'info d'ici ce matin en Normandie nous emmène en plein cœur du 82e anniversaire du débarquement avec l'arrivée. Alors vous étouffez pas François. Avec l'arrivée hier à l'aéroport de Deauville-Saint-Gatien d'une 30aine de vétérans américains qui ont combattu sur les plages en 1944. Ils sont arrivés donc hier midi, accueillis notamment par la première dame Brigitte Macron, également par de très nombreux enfants, des écoliers du Breuil-en-Auge. Une séquence émotion que vous avez vécu pour nous, Martin Cotta.
12: Des jeunes Normands applaudissent un par un les vétérans sur le tarmac. Patrick King, membre d'une division d'infanterie américaine. C'est la première fois que je reviens. C'est très beau de revenir ici, même s'il y a beaucoup de nuages. Derrière lui, un autre vétéran, plusieurs médailles épinglées sur son blouson bleu marine. Moi, je suis déjà revenu en France, mais je remercie tous ces gens venus nous dire bonjour. Je pense qu'on va passer un bon séjour. Dans le hall de l'aéroport, des élèves de l'école du Breuil-en-Auge chantent l'hymne américain. que n'oublieront jamais Nolan et Margot en CM2.
13: C'est émouvant, ça fait beaucoup, beaucoup de bonheur parce que c'est pas vraiment beaucoup de gens qui peuvent faire ça et bah on les voit encore quoi. Ils ont quand même sauvé la France.
14: C'est pas tous les jours qu'on voit des gens qui ont sauvé un petit peu la France. Du coup, c'est exceptionnel.
12: Pour Jacqueline Davis-Frost, fille d'un soldat américain ayant combattu dans le Pacifique, c'est une immense joie de voir des jeunes et moins jeunes commémorer la paix.
15: Le monde a changé énormément depuis, évidemment, depuis 1945. Mais la chose principale, c'est que les valeurs de se rassembler pour la démocratie et pour sauver le flot que le monde a avec les dictateurs et dans un sens ensemble avec combien de pays, une trentaine, cinquantaine de pays qui sont ensemble pour travailler pour la démocratie.
12: Devant les enfants français et les vétérans américains, Brigitte Macron, première dame de France, prend la parole.
16: C'est un honneur. Nous vous montrons notre éternelle gratitude pour votre engagement pour la liberté. Nous n'avons pas oublié, nous n'avons pas oublié vos frères d'armes et vous êtes définitivement dans nos cœurs.
12: Lors d'un discours à l'aéroport, le général Lecointre, grand chancelier de la Légion d'honneur, a rappelé que de nombreux soldats ayant débarqué sur les plages normandes avaient pour beaucoup l'âge d'aller au lycée.
10: Et vous pouvez revivre cette arrivée des vétérans américains en vidéo sur notre site ici.fr. Des vétérans qui vont participer aux commémorations du 82e anniversaire du débarquement avec en point d'orgue la cérémonie internationale samedi à Langrune-sur-Mer, sous la responsabilité du préfet du Calvados, David Clavière, arrivé à son poste il y a 15 jours. Il est notre invité dans un quart d'heure. Dans le journal de 8h, sur votre radio locale ici Normandie, on reviendra sur la condamnation d'un jeune automobiliste de 18 ans, condamné hier par le tribunal judiciaire de Caen à 16 mois de détention, dont 8 avec sursis. Reconnu coupable de menaces de mort, violence aggravée et mise en danger d'autrui, il avait notamment percuté un autre automobiliste à l'issue d'une course-poursuite à travers l'agglomération cannaise. 7h35, François, on passe à la météo. On profite encore du temps sec hein, parce que ça ne va pas durer.
17: Ouais, dans les prochaines heures, ça va revenir. Je parle bien sûr de la pluie. Des averses attendues ce matin en Normandie, par intermittence dans l'après-midi. C'est une journée assez agitée parce qu'il y aura même du vent assez fort. Hein, ce vent d'ouest qui souffle jusqu'à 65 km/h à rafale aujourd'hui. Les températures 13 à 15 degrés ce matin. On ira entre 15 et 18 degrés pour cet après-midi, pas plus. Mais cette saison, c'est tout à fait normal. Demain, vendredi, les averses seront rares, nous dit Météo France, avec un ciel en partie dégagé et un vent qui faiblira. Bonne nouvelle, sauf que la pluie, le vent vont revenir. Samedi, avec une journée bien agitée là encore, et un dimanche beaucoup plus calme, mais nuageux.
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10: On fait la route ensemble à tout instant sur ici Normandie. François, comment on circule?
17: C'est déjà rouge sur nos cartes, sur le périphérique sud de Caen. Attention entre Fleury-sur-Orne et Cormel-Royal, chaussée extérieure en direction de Paris. Et puis à l'ouest, à hauteur du parc Festiland, sur la chaussée intérieure, comme tous les matins. Dans Caen, pour l'instant, c'est fluide, ça ne va pas durer. D'ailleurs, on attend vos coups de fil, hein, 02 31 44 48 44. Si vous êtes bloqué quelque part, s'il y a un problème sur votre route, on compte sur vous pour alerter les autres automobilistes. Départemental 613, comme chaque matin, un petit peu de monde entre Frénouville et Grenteville ou un petit peu en amont en direction de Caen, à hauteur de Bellangreville. Pour l'instant, ça roule bien, c'est fluide aux abords du pont de Normandie. Pareil sur le reste du réseau normand. 02, donc 31 44 48 44. Je vous ai déjà donné le numéro et c'est bien le rappeler. Ici.fr, c'est notre site internet aussi, et vous retrouvez notre carte interactive avec les prix des carburants près de chez vous.
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17: 7h37, Bernard Lavillier, Jimmy Cliff. Non, j'ai quasiment envie d'en faire un trio ce matin avec Chenu. Bonjour Chenu. Vous êtes là Chenu ou pas? Il n'est pas là.
18: Mais bon. Si, je suis là.
10: Ah, si. Il est en train de faire ses vocalises.
18: Si, je suis là,
10: il fait ses vocalises, écoutez.
17: Bon, c'est à vous dans quelques instants. Hein. Buvez un verre d'eau, un café.
18: Oui, ben, je vous entends pas. Je vous entends pas bien. Vous savez, je suis un peu comme un vétéran, un peu sourd.
17: Voilà, on a lancé le sujet. À tout de suite dans deux minutes sur Ici Normandie.

0: Vous êtes bien à l'écoute d'Ici Normandie. Quel plaisir d'être avec vous chaque matin. Il est 7h40 et on va rire.
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0: Alors non, ce n'est pas Jean-Baptiste hein, qui va
3: non,
0: vous faire des blagues.
3: Je suis pas très drôle. Alors que Emmanuel Chenu, lui, l'est parce qu'il est là pour le piment normand.
0: Bonjour Chenu.
4: Bonjour les enfants.
0: Alors j'imagine que vous êtes fin prêt pour les commémorations.
4: Tout à fait, François. J'aurais d'ailleurs une pensée pour mes deux grands-pères qui ont fait Verdun.
0: Ah, non, mais là, vous êtes en retard d'une guerre. Hein. Je vous parle des célébrations du 6 juin 44, pas des 14-18. Hein.
4: J'ai l'impression, François, que vous êtes un peu comme le poisson rouge, enfermé dans son bocal. Hein, faut sortir un peu de votre studio d'ici. Hein, ça vous arrive de circuler dans le camp ?
0: Non, mais excusez-moi, Chenu, mais je pense beaucoup plus me déplacer en ville que vous qui êtes rivé toute l'année sur votre rocher comme un bigorneau de la Côte d'Onacre. D'ailleurs, vous serez aux premières loges, Chenu, à Langrune-sur-Mer samedi.
4: Alors, puisque monsieur se déplace en ville, hein, il n'a donc pas échappé à monsieur que la municipalité a décidé de mettre en avant, non pas 39-45, mais plutôt la Grande Guerre de 14-18.
0: Oui, en effet, 44, c'est pas forcément un bon souvenir.
4: Ah, mais rien à voir avec les bombardements. À cause du chantier du tram et de la reprise des travaux pour le chauffage urbain, il y a des tranchées partout, c'est reparti comme en 14.
0: Oui, d'ailleurs, les commerçants râlent un peu.
4: Ah oui, surtout les esthéticiennes qui ont vu leur chiffre d'affaires s'effondrer.
0: Ah, mais pourquoi les esthéticiennes?
4: Bah quand il y a des tranchées, on ne s'épile plus. Hein, c'est bien connu.
0: Mais vous sortez ça d'où, Chenu?
4: Dans les tranchées, il y a quoi? Oh. Des poilus.
0: C'est vraiment tiré par les cheveux, votre raisonnement.
4: Bon alors, j'ai parlé d'esthéticiennes, pas de coiffeurs. En parlant de coiffeurs, vous avez vu, Trump envoie son secrétaire d'État pour les commémorations de samedi, l'inénarrable Pete Hegseth, hein, le gars qui commente la guerre comme le Super Bowl à la télé. Alors, ces deux-là sont cul et chemise, et pour reprendre une métaphore capillaire totalement de mèche, la décoloration à moi. Alors, on s'attend à des manifs pour protester contre la guerre par un comité de soutien local aux mollahs iraniens. Oui, car la Côte de Nacre est un repère des gardiens de la révolution. On y aurait d'ailleurs aperçu au Carrefour Market du coin, recouvert de bandelettes, le guide suprême de l'Iran gravement brûlé dans les bombardements, et ainsi que Xavier Dupont de Ligonnès.
0: Julien Courbet sort de ce corps.
4: Bon alors sachez que Pete Hegseth est né un 6 juin 1980, et que samedi, beaucoup de gens voudront, à défaut d'éteindre ses 46 bougies hein, sur son gâteau, lui souffler dans les bronches pour le remercier du merdier dans lequel on est grâce à Trump.
0: Mais heureusement que notre première dame a accueilli hier les vétérans à Deauville sur le tarmac de l'aéroport.
4: Oui, saluons notre chère Brigitte hein, qui a bien connu la guerre. Et donc qui a, telle une Rochambelle, prodigué les premiers soins aux vétérans. Une paire de baffes après des heures d'avion, ça vous réveille un centenaire. Demandez à Emmanuel Macron, il a encore la marque sur la tronche.
0: Emmanuel Chenu sur Ici Normandie, une pensée pour les esthéticiennes de Caen.
4: Ah oui, les esthéticiennes de Caen, et puis les coiffeurs, et puis tous ceux qui ne pourront pas accéder aux cabines de plage samedi à Langrune-sur-Mer. Nous allons protester.
0: C'est cela. Et vous en premier en tête de combat.
4: Ah ben, totalement.
0: Mon cher Chenu, allez vous raser. Passez une belle journée.
4: À vous aussi, mes enfants.
3: À la semaine prochaine.
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0: À 7h45, dans 2 minutes, le nouveau préfet du Calvados est notre invité. Sur

0: C'est Florent Pagny sur votre radio locale, 7h48.
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0: 15 jours après son arrivée dans le Calvados, le nouveau préfet du département va vivre son baptême du feu commémoratif à l'occasion du 82e anniversaire du débarquement. David Clavière, représentant de l'État dans le Calvados, est notre invité ce matin, Jean-Baptiste Marie.
3: Bonjour David Clavière.
4: Bonjour, merci de votre invitation.
3: C'est un baptême du feu, hein. On le disait, pour chacun des hauts fonctionnaires qui occupent ce poste dans le Calvados, les cérémonies du 6 juin, ça donne le ton d'entrée ?
4: Oui, je trouve que c'est un moment exceptionnel. Moi, d'arriver... Et d'enclencher ce cycle mémoriel avec le coup d'envoi qui a été donné hier par la première dame. C'était vraiment un moment très émouvant. 25 vétérans.
3: Sur le tarmac à Deauville.
4: Le plus vieux, 107 ans. Ouais. Il est là. C'était très émouvant. Franchement, et puis voir ce lien, il y avait des enfants des écoles, des collèges, voir cette transmission qui se fait avec des Américains qui, pour certains, n'étaient jamais revenus. Donc ils reviennent. 80 ans plus tard, enfin c'est 82 ans plus tard, c'est absolument incroyable. Et je trouve que ça donne bien, je pense, le ton de ces commémorations.
3: Alors vous êtes un habitué de ce genre d'événements importants parce que vous arrivez du ministère de l'Intérieur, vous avez notamment géré il y a quelques années la sécurité des Jeux Olympiques de Paris. Donc vous êtes plutôt à l'aise avec ce genre de dispositif où les Normands, mais aussi les vétérans et les personnalités internationales vont se croiser ?
4: Oui, alors j'ai une certaine habitude de l'organisation des grands événements, mais il faut toujours être humble. Il faut toujours préparer ça avec sérieux, rigueur, en ne laissant rien passer. Alors évidemment, ça n'aura pas l'ampleur des cérémonies du 80e, mais il y aura des personnalités. Le Premier ministre a déjà annoncé sa venue sur 3 cérémonies. Il y a 5 cérémonies sur le 6 juin. Il y a le point d'orgue à Langrune, où il sera présent. On sait que Peter Hegseth, secrétaire d'État à la guerre américain, sera là. Le secrétaire d'État à la défense britannique. La ministre de la Défense des Armes, et bref, un certain nombre de personnalités, évidemment, pour lesquelles il faut assurer une sécurité maximale.
3: Alors vous avez pris votre poste il y a 2 semaines, David Clavière. Quelle est la première priorité du nouveau préfet du Calvados que vous êtes ? La lutte contre les incivilités ?
4: Alors d'abord, ma première priorité, c'est de m'imprégner du territoire.
3: Vous multipliez rendez-vous de terrain, là. C'est important pour connaître le territoire qu'on administre ?
4: Ah oui. Il faut s'imprégner du territoire, il faut connaître les forces vives, les élus, le monde agricole, le monde des pêcheurs, bref, tous ceux qui font avancer le territoire. Et moi, je trouve que c'est intéressant. D'abord, c'est un territoire stable, modéré politiquement, où le dialogue avec l'État est important, où ça se fait sereinement.
3: Mais ça veut dire qu'on repart de zéro ou quand même votre prédécesseur vous a laissé des dossiers ? Parce que ça peut être aussi parfois l'idée qu'on en a. L'État, c'était une continuité, mais les personnes changent. Faut s'imprégner à nouveau des problèmes. Est-ce que ça peut être parfois perturbant pour vos interlocuteurs ?
4: Bon, d'abord, je connais très bien mon prédécesseur. Je le connais depuis très longtemps, donc on a préparé un peu la transmission. Et puis moi, je crois beaucoup à la continuité de l'État. D'abord, il y a un gouvernement,

0: important que la grande criminalité organisée. Et puis souvent, il y a un continuum entre les deux. Donc il faut lutter contre la délinquance du quotidien pour pas avoir la délinquance, la grande délinquance. Et donc moi, je travaille là-dessus. Et puis oui, vous avez dit que j'avais une certaine expérience là-dessus. Évidemment que je vais mobiliser les services de police et de gendarmerie dessus.
1: 7h52, notre invité, le préfet du Calvados, Monsieur David Clavière.
2: On l'a entendu ce matin dans nos journaux, la ministre de la Culture parlait du transport futur de la tapisserie de Bayeux vers Londres. Ça aussi, c'est un dossier que vous allez gérer. Rien n'a été laissé au hasard, a dit Catherine Pégard. Mais le secret demeure autour de la date du déplacement. C'est logique? Il y a des craintes?
0: Non, il n'y a pas de crainte, mais pour être serein, pour extraire la tapisserie, pour la transporter. L'idée, c'est qu'il n'y ait pas plein de monde au moment où on va le faire. Donc évidemment, l'extraction d'abord du musée, puis le transport, forcément, on ne va pas vous donner toutes les indications. Ce que je peux vous dire, c'est que tout a été extrêmement bien préparé, tout a extrêmement été minuté. Et moi, je suis responsable de la sécurité. La sécurité sera assurée, évidemment, avec un dispositif un peu exceptionnel, pour que tout se passe bien. Puis ensuite, mais Catherine Pégard l'a dit, sur tous les aspects qui pouvaient inquiéter, les vibrations, etc.
2: Oui, des études ont été menées.
0: J'ai lu un article d'un quotidien du soir qui faisait parler une spécialiste des vibrations qui disait que elle va être transportée, cette tapisserie, comme un bébé dans un berceau, hein, parce qu'elle sera dans une malle où tout est prévu, etc. Oui, donc on peut être rassuré.
2: David Clavière, préfet du Calvados, vous êtes aussi ce matin dans nos locaux pour signer une convention qui lie l'État à la radio locale du groupe Radio France, que nous sommes ici en Normandie, pour la gestion de crise. Est-ce qu'en quelques mots, vous nous expliquez quel est le principe?
0: Oui, c'est important parce que en cas de crise, vous savez que la communication, dans les deux sens d'ailleurs, mais notamment la communication de l'État vers les populations, vers les acteurs, elle est extrêmement importante. Et il faut avoir une information fiable, exacte. Et on sait bien que dans ces cas-là, notamment avec le développement des réseaux sociaux, de divers médias,
2: on lit tout et n'importe quoi.
0: Tout et n'importe quoi. Donc d'avoir un média de référence qui va pouvoir relayer les messages en étant sûr de la fiabilité et de l'exactitude, c'est extrêmement important. C'est la raison pour laquelle nous allons passer cette convention pour finaliser tout ça.
2: Et puis vous verrez sans doute dans quelques mois votre premier épisode de neige qu'on vit parfois sur ici Normandie. Et c'est toujours un succès, entre guillemets, en tout cas. Les gens viennent nous écouter aussi pour avoir ces informations que l'on pourra donc délivrer. Merci beaucoup David Clavière, nouveau préfet du Calvados. Et bon courage pour ces quelques jours avec ces cérémonies intenses qui vous attendent. Bonne journée.
0: Merci à vous. Merci à vous.
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1: 7h54, je vous vois là, dans la cuisine, à emballer votre part de tarte dans de l'alu pour ce midi. Bah gardez la feuille d'alu, au cas où le coût remonte. Oui, car à une époque, l'aluminium valait aussi cher que l'or. Alors pourquoi? Et surtout, comment avons-nous su baisser son prix pour le rendre accessible? C'est ce que nous racontait Stéphane Bern. Un peu d'histoire, ça va nous faire du bien. Avant les infos de 8h.

0: Bah Houston, à 7h57 sur ICI Normandie. Cocorico, ou plutôt la Normandie Channel Race a été remportée par un duo normand arrivé puis à Ouistreham hier en fin d'après-midi. Vous l'entendrez dans le journal de 8h.
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0: Quelle heure est-il, Jean-Baptiste Marie?
5: Il est 7h58.
0: Stéphane Bern, bonjour.
6: Bonjour la Normandie.
0: Et ce matin, on voyage au temps où l'aluminium valait de l'or.
6: Napoléon III réservait ses services en aluminium à ses invités d'honneur. Aujourd'hui, on le froisse et on le jette sans y réfléchir à deux fois. Au 19e siècle, l'aluminium est un métal de luxe. On fabrique des bijoux, des lingots, des couverts. À l'époque, sa blancheur, sa légèreté et sa malléabilité en font un produit très prisé. Prisé dans le sens apprécié et convoité, pas prisé comme le tabac, non. Mais il est aussi extrêmement rare. L'aluminium, contrairement à l'or ou à l'argent, n'existe pas sous forme métallique dans la nature. Pour pouvoir en tenir dans sa main, il faut d'abord parvenir à l'extraire de la bauxite.
7: C'est un minerai qui contient du fer et de l'aluminium.
6: On y parvient pour la première fois au début du 19e siècle, mais l'opération est extrêmement coûteuse. Et l'aluminium coûte aussi cher que l'or, c'est l'alu. Jusqu'à ce qu'arrive Paul Héroult, un jeune homme de 23 ans. En 1886, il met au point un procédé révolutionnaire, l'électrolyse de l'alumine dissoute dans la cryolite. Une formule quelque peu barbare pour les non-initiés qui désigne l'extraction de l'aluminium contenu dans la bauxite à partir d'une activation électrique. Fort de cette découverte, le physicien installe son usine à Froges, au pied des Alpes. Là, les torrents dévalent les pentes et la force hydraulique permet de produire l'électricité nécessaire pour industrialiser ce nouveau procédé. Beau travail de la part de Paul Héroult, il a bien turbiné. L'aluminium va perdre en valeur mais devenir un incontournable de nos vies modernes. Et là, tout s'emballe. On en trouve désormais partout, dans nos cuisines, les transports et même l'aéronautique. C'est difficile à croire, mais à une époque, une simple boîte de conserve aurait eu quasiment la même valeur qu'une chaîne en or. En revanche, c'est moins joli à porter autour du cou.
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0: Merci d'être avec nous à l'écoute de votre radio locale. Ici Normandie, il est 8h. L'actualité de ce 4 juin avec vous, Jean-Baptiste Marie. Menace de mort, violence aggravée, mise en danger d'autrui. Un jeune homme de 18 ans a été condamné hier par la justice.
8: 16 mois de prison, dont 8 avec sursis, qu'il purgera en portant un bracelet électronique. Décision du tribunal judiciaire de Caen qui jugeait l'individu coupable d'avoir renversé volontairement un autre automobiliste avec sa voiture. Les faits ont eu lieu le week-end dernier, samedi à Escoville, à l'issue d'une course-poursuite rocambolesque à travers l'agglomération cannaise sur près de 9 km, Paul Florquin.
9: Tout part d'une simple queue de poisson entre ce jeune homme de 18 ans et un autre automobiliste âgé d'une trentaine d'années au niveau d'un rond-point de Colombelles. Après plusieurs coups de frein et des échanges de klaxons, les deux hommes s'énervent, vont se dépasser mutuellement et s'insulter à travers leurs fenêtres sur 9 km. La situation dégénère lorsque le trentenaire, qui avait ses deux enfants sur la banquette arrière, s'arrête sur le bas-côté. Il sort une batte de baseball de sa voiture et matraque à plusieurs reprises le véhicule du prévenu. En réponse, ce dernier renverse le père de famille et le blesse au niveau des deux jambes. Dans la salle d'audience, le jeune reste impassible pendant l'énoncé des faits, bras croisés, regard vide. Il finit quand même par s'excuser. « Ce n'est pas comme ça que ma mère m'a éduqué, je suis quelqu'un de calme dans la vie. Mensonge !» s'exclame l'avocate des parties civiles. « Sa désinvolture me terrifie. Il ne réalise pas qu'il aurait pu tuer quelqu'un », ajoute le procureur. Après délibération, le tribunal le condamne à 8 mois de détention sous bracelet électronique et 8 mois de sursis. Son permis est annulé et sa voiture confisquée.
8: Un accident est survenu en marge des commémorations du 82e anniversaire du débarquement. Un parachutiste britannique s'est blessé hier matin à Bretteville-sur-Odon, près de Caen. Le soldat a raté son atterrissage lors d'une cérémonie. Victime de plusieurs fractures, il a été évacué en urgence relative au CHU de Caen.
0: Exercice grandeur nature pour l'armée d'Ornorne.
8: Oui, des hélicoptères traversent une zone comprise entre Alençon, La Ferté-Massé et Argentan. Si vous les avez croisés, si vous les croiserez encore, ne soyez donc pas inquiets. Il s'agit d'un exercice dit en terrain libre, c'est-à-dire en dehors d'un terrain ou d'un camp militaire. Cet exercice débuté mardi se poursuit jusqu'à aujourd'hui, principalement en Sarthe et en Mayenne, et donc sur une partie de l'Orne. Une dizaine d'hélicoptères et quelques petits véhicules tactiques sont présents. Vous avez toutes les infos sur notre site ici.fr.
0: Ce matin, 8h03, l'art comme bulle d'air dans les quartiers prioritaires. À Argentan, les habitants du quartier des Provinces s'initient au théâtre.
8: Oui, grâce au Quai des Arts, qui est le théâtre de la commune, en partenariat avec diverses associations, l'objectif est d'apporter au pied des HLM la musique, la danse, le théâtre, pour inciter ses habitants à franchir eux-mêmes demain les portes des lieux de culture. Cela se passe à travers des ateliers de médiation. Nathalie, 52 ans, en a suivi un, visiblement séduite par l'exercice.
5: J'ai chanté, j'ai dansé avec le cheval. J'adore ça. Ça fait du bien. J'étais bien, Même j'avais du mal à dormir hier soir, tu vois. Et arrivé à la maison, je répétais la chanson. Je dis, mais je suis pas bien, mais si, si. Puis là, ce matin, j'arrive, je me rappelle plus la chanson. C'est pour ça qu'il fallait que je revienne là. Et puis, ça me revient dans ma tête, quoi. Tellement j'étais émotionnée, émerveillée. Et bon, bah, ça me permet d'évoluer. Et puis après, hop. Amen. Et ça y est. Merci. Ça m'a revenu.
8: Témoignage recueilli par Carole Louis et Nathalie chantera, dansera avec le cheval et d'autres habitants après-demain. On en reparlera d'ailleurs dans l'info d'ici tout à l'heure à 8h30.
0: Rien n'a été laissé au hasard. La ministre de la Culture rassure avant le départ de la tapisserie de Bayeux pour l'Angleterre.
8: Catherine Pégard a tenu une conférence de presse à Paris hier pour expliquer notamment que tout a été imaginé pour que le déplacement de l'œuvre millénaire entre Bayeux et Londres se déroule dans les meilleures conditions, même si le risque zéro n'existe pas, concède la ministre. Une caisse de transport a été spécialement conçue pour amortir les vibrations. La tapisserie de Bayeux qui raconte la conquête de l'Angleterre par Guillaume le Conquérant sera exposée au British Museum pour un mois à partir du mois de septembre.
0: Allez, voici pour un an. D'accord. Voici le sport, Jean-Baptiste, avec un duo havré qui a remporté hier la Normandie Challenge Race.
8: Course à la voile en double à bord d'un monocoque de classe 40 entre la Normandie, le sud de l'Angleterre et l'Irlande. Guillaume Pirouel et Jules Dusselier ont été les premiers à franchir la ligne d'arrivée hier après-midi au large de Ouistreham. Après 4 jours de course, ils sont arrivés épuisés mais heureux, comme ils l'ont expliqué au micro d'Olivier Duc.
10: C'est une top performance, surtout pour moi, c'est ma première NCR, donc c'est pas mal de débarrer comme ça. Et ouais, c'était une épreuve qui était au final assez courte en temps par rapport à ce qui était annoncé, à ce qui était prévu. Mais par contre, c'était cramant parce que depuis le départ, on a eu très très peu de temps pour se reposer. Et surtout, depuis Wolfrock, petit matin, là, c'est très très engagé depuis qu'on a mis le Jenac puis Spi. Et quand on a fait demi-tour à Dieppe, on commençait à voir les neurones qui se touchaient plus trop.
11: La concurrence est rude, hein, la course elle a été disputée, même si on termine avec un petit matelas à la fin, mais ça a été très disputé. Et on a réussi à recoller au bon moment, au moment où ça partait au portant. Et puis après, c'est un exercice qu'on aime bien. Donc ça s'est bien passé pour nous, mais il y a clairement des très beaux équipages à côté. Et c'était pas gagné d'avance, donc c'est d'autant plus satisfaisant. Et on va continuer à travailler, pour continuer comme ça.
8: Et le canet Fabien Delahaye du team Le Gallet a terminé 5e, moins d'une heure après les vainqueurs. Le camp de balle a rendez-vous avec son histoire, acte 1 ce soir à domicile, finale aller des playoffs de Pro League face à Ivry. Match à guichet fermé au Palais des Sports Caen-la-Mer, le coup d'envoi est à 20h30, le match retour, lui, se jouera dimanche.
0: 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Ici, Normandie, elles sont où, Jean-Baptiste?
8: Elles sont dans le coffre-fort du directeur, voilà, parce d'accord, que ça, c'est rare, c'est précieux en ce moment.
0: À gagner à 8h25, à tout à l'heure.
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8: Bon, je connais le code si vous voulez. Ça arrangera. Parlons météo, François, avec le soleil qui qui fait quelques percées, c'est sec, mais ça va pas durer.
0: Ça va pas durer en effet. Alors, c'est vrai qu'on aura un peu de lumière aujourd'hui, hein, c'est ce que nous dit Météo France, avec quelques trouées de ciel bleu entre des nuages porteurs d'averses. Oui, la pluie qui va revenir au cours de la matinée, par intermittence durant l'après-midi, avec de fortes rafales hein, pour accompagner ces averses. Le vent d'ouest souffle aujourd'hui jusqu'à 65 km/h, donc vraiment prudence. Les températures, elles étaient comprises entre 13 et 15 degrés ce matin au lever du jour, jusqu'à 18-19 degrés cet après-midi, nous dit Météo France. La suite et la fin de la semaine, demain, vendredi, les averses seront rares, avec un ciel en partie dégagé et un vent qui faiblira. Samedi, il pleuvra à nouveau, assez fort durant toute la journée, avec encore du vent. Et puis dimanche, ce sera beaucoup plus calme, mais avec beaucoup de nuages, nous annonce Météo France.
8: Et sur la route, François, comment ça se passe?
0: Les belles promesses, Jean-Baptiste Marie. Il y a une heure, nous dit oui, je vous ramène des pains au chocolat, etc. Vous avez vu un pain au chocolat sur la table? Vous avez
8: non.
0: vu?
8: Non.
0: Arnaud, bonjour.
12: Bonjour François, bonjour Jean-Baptiste.
8: Bon, en même temps, on l'appelle pas pour la viennoiserie.
0: Non, et d'accord.
12: Oui, déjà ça, et deuxièmement, je suis bloqué, donc je peux rien faire.
0: vous
12: je
0: êtes
12: suis
0: où?
12: Bloqué sur le périphérique. Je pourrais presque vous prendre la photo. On est à l'arrêt sur le périphérique. On est à l'arrêt.
0: Périphérique donc, sud.
12: Au niveau, alors oui, enfin, au niveau du radar automatique juste avant le pont, le viaduc.
0: D'accord.
12: Et là c'est la folie là.
0: Et oui, parce que il y a un accident. Alors, il faut que je vérifie si c'est non, c'est dans l'autre sens, en direction de la porte de Paris, un accident juste après le viaduc de Calix. Alors, c'est pas ce qui crée le bouchon dans l'eau,
8: bon, en direction fois, ralentit, du CHU,
0: mais on ralentit, on regarde, et puis surtout à cette heure-là, il y a toujours du monde et ça coince dès Cormel-le-Royal ou même quand vous arrivez de l'autoroute A13, c'est très compliqué dans le dernier kilomètre en direction du viaduc. Donc voilà, vous êtes dans le cœur du réacteur, mon cher Arnaud, ouf, comme chaque matin.
12: Tout à fait. Et donc, du coup, bah, pas de pain au chocolat pour ici Normandie.
0: Ah,
12: c'est la vraie, hein, c'est la vraie.
0: Bon,
12: c'est la vraie, messieurs, vraiment.
0: On va manger des pommes et des bananes, ce sera beaucoup mieux pour notre samedi. Chaussée intérieure à Brébus sur. Comment?
12: Si Jean-Baptiste, il venait le code, je viens les places hein, pour le handball.
0: Oui, c'est ça, c'est ça, c'est ça. Vous êtes bloqué, vous avez dit, vous ne pourrez pas les récupérer.
12: Je suis bloqué, c'est vrai, dommage.
0: Attention, chaussée intérieure à hauteur de Festiande, il y a du monde, bien sûr, ou encore Dancan. Évidemment, il y a du monde au niveau du boulevard Yves Guillot, de la Prairie, le boulevard Dunois aussi. Et puis, ça commence à coincer dans le bas de la rue de Falaise et dans le quartier de la gare, d'après nos écrans. Prudence aussi dans l'Orne, avec toujours ces travaux hein, qui continuent sur l'autoroute A28 à hauteur de Gassé, dans les deux sens de circulation, avec une vitesse limitée à 70 km/h et la voie de droite concernée et immobilisée, si je puis dire, durant les travaux. Et puis je reviens sur l'accident dont je vous parlais, Arnaud, hein, à hauteur de Mondeville, chaussée extérieure, donc c'est peut-être pour ça aussi que vous êtes coincé. C'est sur la voie de gauche, impliquant deux véhicules, donc vraiment vigilance en allant sur le secteur. Et faites un coucou à Arnaud, il est là avec ses belles lunettes de soleil. Salut Arnaud.
12: Voilà, tout à fait. Allez, bonne journée.
0: Salut.
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0: Il est 8h10, il y a celui qui nous parle des routes, il y a celui qui vous accueille, qui vous sourit, il y a celui qui chante aussi sur Ici Normandie. C'est Michel Berger.
13: Celui qui...

0: Et c'est peut-être vous hein, qui remporterez les deux dernières invitations pour le match des Vikings du camp de balle ce soir au Palais des Sports Camp La Mer. Tic-tac, ce sera 8h25.
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0: Oh là là là, on a envie d'en goûter une, cette pâte sucrée étirée à différentes saveurs. On va presque vous dévoiler ce matin les secrets de fabrication de la guigui, ce bonbon au bout d'un bâton qu'on déguste, notamment en Lyon-sur-Mer. Alors soyez là à 8h20, on sera avec la dame qui est à l'origine de cette guigui à Lyon-sur-Mer, notre Normande d'ici du jour.
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0: Notre rendez-vous anti-arnaque, c'est pas vrai. Aude Razo, on vous retrouve comme chaque matin. Et vous nous parlez de Michel Drucker aujourd'hui. Michel Drucker alerte les internautes. Un compte Facebook utilise son image pour nous faire acheter un pseudo-médicament.
5: Oui, voilà ce que Michel Drucker, le vrai Michel Drucker, nous écrit. Attention, on utilise mon visage et ma voix pour la vente d'un médicament antidouleur articulaire. Ne vous faites pas avoir, poudre de perlimpinpin. Alors, petite recherche de mon côté, j'ai trouvé la vidéo dont il parle. On écoute.
6: Il y a 3 ans, je me suis retrouvé dans une situation dont je ne parlais à personne. Des douleurs dans les genoux, le dos bloqué, les épaules et la nuque comme du bois. Mais tout a changé quand j'ai entendu parler de la boisson spéciale du docteur Grégoire Gibault. Au bout de 3 jours, la douleur avait complètement disparu. J'ai passé 80 ans et je me sens comme à 50.
5: C'est la voix de Michel Drucker, vous la reconnaissez, c'est son visage aussi, mais Michel Drucker donc n'a jamais dit ça. Tout est truqué. Problème, certains internautes vont se rendre compte tout de suite qu'il y a en tourloupe, mais d'autres pas du tout.
0: Et d'ailleurs, Aude, beaucoup d'auditeurs et auditrices vous contactent parce qu'ils se font piéger par des pubs comme ça.
5: Oui, Françoise, par exemple, elle me dit qu'elle a acheté des gélules contre la maladie d'Alzheimer, soi-disant vantées par le célèbre docteur Simès. Un autre auditeur me raconte, lui, qu'il est tombé sur une image du comédien Artus qui lui vendait des pilules minceurs. Artus, le docteur Simès, Michel Drucker, ils ont tous alerté un jour ou l'autre sur ces pubs mensongères, mais c'est sans fin, elles reviennent toujours. Donc mon conseil, il est tout simple. Quand vous voyez une célébrité vous vanter un médicament sur les réseaux sociaux, vous n'achetez pas. Voilà. Même si vous êtes malade, que vous avez tout essayé, un produit qui a besoin de mentir pour faire sa pub est forcément suspect.
0: On reste attentif. Merci Aude.
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0: Pour ça, l'info est vraie. Hein. Céline Dion qui a annoncé 10 nouvelles dates de concert à Paris, la Défense Arena. Eh bien, la billetterie ouvre ce matin à 10h. Vous m'appelez hein, si vous en trouvez, hein, parce que ce sera vraiment très très rare. Bonne chance à vous. 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

0: J'adore Billy Paul, vous aussi n'est-ce pas? Il est 8h20 sur Ici Normandie.
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0: Julia, bonjour.
2: François, bonjour.
0: Nous sommes cette semaine sur la côte de Nacre à Lyon-sur-Mer, et aujourd'hui, un petit retour en enfance.
2: Oui, parce qu'une promenade au bord de la mer, ça mérite bien une petite sucrerie.
3: Alors moi c'est Stéphanie, je tiens la Guigui de Lyon-sur-Mer depuis 2018.
2: Ah, la fameuse Guigui. C'est la confiserie incontournable sur la côte normande. Une confiserie de l'entre-deux-guerres, une sucette traditionnelle qui représente plein de bons souvenirs d'enfance.
3: Ah oui, c'est très important ici. Et on la vend toujours, et il y a toujours des adeptes, et des papiers des mamies qui n'en mangent plus parce que ça colle aux dents et ils ont peur de perdre leurs dents. Mais sinon, ils passent des fois, ils nous parlent, ils nous racontent leurs souvenirs de quand ils étaient enfants, qu'ils allaient à la plage, qu'ils plantaient leur bâton une fois la guigui finie dans le sable. C'était le petit rituel et c'est des beaux souvenirs. Après, on vend des bonbons, on vend des glaces, des crêpes, des gaufres, des churros. Et ça permet de se diversifier et de faire plaisir à tout le monde, on va dire.
2: Stéphanie, vous la croisez sur la digue de Lyon-sur-Mer. C'est elle qui réalise cette pâte sucrée à la fraise, à la framboise, banane ou encore vanille.
3: J'ai appris à faire ça quand j'ai repris la guigui. Et c'est un beau savoir de savoir cuire le sucre, de le tirer et d'avoir ce résultat magnifique. Alors on fait chauffer le sucre, il faut qu'il atteigne une certaine température qui ne sera pas dévoilée puisque c'est bien sûr le secret de fabrication. On le fait chauffer à une certaine température et la température de la cuisson varie selon le temps extérieur. C'est pour ça que des fois c'est un peu compliqué parce qu'on a ici, surtout ici, on a beaucoup de variations de température. Donc quand il fait froid, on la fait moins cuire, et quand il fait chaud, on la fait plus cuire pour qu'elle soit plus tendre et plus facile à manipuler. Et du coup, vu qu'en Normandie, des fois, on a des variations de 10 degrés, des fois, elle est un peu dure et des fois, elle est un peu trop molle.
2: C'est tout un art, la guigui. La cuisson et le tirage du sucre, comme disent les professionnels, c'est très technique. Une fois cuit, le sucre est jeté sur du marbre, puis battu sur un crochet et ensuite coupé avant d'être enroulé sur un bâtonnet et prête à être dégusté. La guigui, ça fait partie des vacances au bord de la mer.
3: Alors si on rate la saison, malheureusement, c'est à cause du temps. Ah. Voilà. Des fois, il y a des saisons où il pleut beaucoup, où il fait gris. Le soleil, en fait, quand on est au bord de la plage, ça fait tout. Hein. En général, quand il fait très chaud comme aujourd'hui, on se prépare bien nos glaces. Après, on vend un peu moins de crêpes, de gaufres et de churros. Mais on en vend toujours quand même à l'heure du goûter. Hein. Mmh. Y a toujours des petits adeptes qui ont un petit creux et qui veulent manger du chaud. Alors, ça change pas quelque chose dans notre travail, mais quand c'est le 6 juin, il y a une ambiance. On sent revenir un peu en arrière. Les gens sont habillés de la même façon qu'à l'époque, tout ça. Et ça crée vraiment une ambiance. C'est sympa. On a les avions qui passent. Des fois, on a des joueurs de cornemuse. C'est une super ambiance aussi, je vois. Moi, j'adore.
2: Elle est là, la recette. Une bonne ambiance, un peu d'histoire, du divertissement et une guigui. Voilà de quoi passer un bon moment à Lyon-sur-Mer.
0: Merci, Julia.
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0: Jean-Baptiste, donne-moi ton cœur, bébé.
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0: c'est vous ça, bad boy,
1: ah,
0: tu yeah, sais que tu
1: c'est
0: me plais,
1: moi, je suis un journaliste like you.
0: C'est allez... bon Camaro quand même.
1: C'est très très bon. Vous allez la chanter encore ce soir, ah en oui, rentrant du boulot, c'est sûr. Vous l'avez en tête, vous l'avez en tête. 8h27, et si on offrait tenez une montée à Monsieur Rock Bedos, l'un des historiques du club des Vikings du Cornwall, qui a fait monter l'équipe première, l'équipe réserve aussi, et a considérablement aidé au développement du club, et bien se dirige vers la Roumanie pour intégrer un club prestigieux. Alors évidemment, le match de ce soir au Palais des Sports Camp la Mer sera un peu particulier pour lui. Vous l'entendrez, il est au micro d'ici Normandie à 8h45.
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1: Il est plein à craquer, ce palais des sports, quand la mer ce soir pour la...
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1: On me laisse parler, s'il vous plaît, là, mais attendez. Je suis laissez, hyper excité, vous êtes à cette place.
6: Oui, oui, mais laissez le monsieur et la dame parler, quand même. Un peu de respect, mince.
1: Le palais des sports, quand la mer vous attend ce soir pour la finale aller de Pro League, d'accession à la Star League pour les Vikings du Cornwall. Il n'y a plus de place à vendre. Les dernières à gagner sur votre radio locale. Et j'ai même envie de vous dire, c'est les toutes dernières, les deux dernières. Faites vite, prenez-les, parce que sinon, c'est Jean-Baptiste qui va vous les piquer. Et allez à votre place ce soir. Camp Ivry, 20h30, le coup d'envoi. Allez-y pour supporter les Vikings du camp de balle. Oh là, je vois que ça crépite déjà sur l'écran. Bonne chance au standard. Parce qu'il n'y a pas de question là, c'est juste un coup de fil. Tirage au sort,
6: c'est
1: ensuite
6: cadeau.
1: Avec Sylvie au standard. Et si vous êtes tiré au sort, bah vous êtes le ou la grande gagnante. Et vous serez à 8h40 sur Ici Normandie. On vous remerciera, on vous félicitera. Et après ce sera terminé, parce que ce sera à nous de jouer aussi. Pour retrouver le nom de votre rue, c'est le but de notre jeu. Dans ma rue, on aura une minute pour vous poser plein de questions, vous ne répondrez que par oui, non ou je ne sais pas. On vous fera ensuite une seule proposition et si c'est la bonne, vous nous offrez vous aussi un cadeau en retour, ok? Alors franchement, je vous le dis, on était à ça de gagner hier et avant-hier. Vraiment, je suis extrêmement frustré. Bon, je pense réellement gagner ce matin. Allez-y, appelez-nous, on se retrouve dans 10 minutes.
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1: 8h30 Jean-Baptiste.
6: Le théâtre, la musique, la danse s'invitent dans les quartiers populaires d'Argentan. Reportage à suivre dans un instant avec les habitants qui s'initient à la culture.
1: Pour l'instant, l'actu en France et dans le monde en 90 secondes. C'est avec vous, Aude Razo.
7: Nous faisons les frais de décennies d'économies dans la justice. C'est le coup de colère du maire de Florence, là où la jeune Liana a été vue pour la dernière fois. Le suspect était déjà au cœur de 3 procédures pour viol ou agression sexuelle. 2 avaient été classées sans suite. Les députés valident une proposition de loi pour limiter notre exposition au cadmium, ce métal lourd toxique qu'on retrouve notamment dans les céréales, le blé, le riz. Le texte prévoit une réduction des taux de cadmium dans les engrais phosphatés. Les Français les plus pauvres sont davantage exposés aux cancers les plus mortels. Constat que fait la DRES, la direction de la recherche et de la statistique. Les plus démunis ont 2 fois plus de risques, par exemple, que les plus riches de développer un cancer du poumon. L'espoir de la famille de Christophe Glaize, le journaliste condamné à 7 ans de prison en Algérie. La grâce du président Tebboune est désormais possible, selon son frère. L'espoir, dit-il, est plus grand que jamais avec le réchauffement des relations franco-algériennes. L'association Cité Monument s'inquiète pour la tapisserie de Bayeux. C'est acté, la broderie emblématique du XIe siècle va prendre la direction de Londres et du British Museum. On fait courir des risques inconsidérés à une œuvre du patrimoine mondial, réagit l'association. Mise en jambe et revue des troupes ce soir pour l'équipe de France de foot avec un match amical contre la Côte d'Ivoire. J-12 avant l'entrée en lice de nos Bleus à la Coupe du Monde. Coup d'envoi 21h10 à Nantes. Vous suivez le match sur ici.fr, notre site internet.
6: Merci Aude Razo. L'info d'ici ce matin en Normandie, c'est la culture qui s'invite au pied des HLM à Argentan, dans le quartier des Provinces, un quartier dit prioritaire depuis le début de la semaine. Des ateliers de médiation à l'initiative du Quai des Arts, le théâtre municipal se déroule en bas des immeubles. L'objectif est de faire rencontrer les habitants et les artistes, Carole Louis.
8: Oh non, non,
7: C'est une voix qui nous invite à la rejoindre dans un écrin de verdure, à quelques mètres seulement des barres d'immeubles du quartier. Sous un gros arbre, à l'abri des gouttes, une chanteuse, fée aveuglant du trio Vénux, tente de faire découvrir leur propre voix à ceux qui participent.
8: C'est ça. Faire vivre l'émotion qu'une connaissance de notre propre voix, du partage de la musique à travers le chant avec un groupe de personnes qui ne se connaissaient pas, et à la fin, il y avait du lien, c'était très fort.
7: Il y a là des enfants de 6 à 10 ans et quelques adolescents, dont Edwige, 13 ans et demi, une première pour cette habitante des provinces et surtout un défi.
9: C'est bien, comme ça, il y a des gens qui peuvent réussir à faire des rêves et tout. Et s'il y en a qui ont peur de chanter devant tout le monde, comme ça, ça leur apprend à mieux gérer leur peur.
10: Comme toi.
9: J'ai réussi, oui, mais il y avait tout le monde qui chantait avec moi et c'était plus pratique, sinon j'y arriverai pas.
7: Les voix timides au départ enflent au fil du travail. Nathalie, 52 ans, venue pour la première fois la veille, est revenue.
11: J'ai chanté, j'ai dansé, ça fait du bien.
7: Autre ambiance dans le chant voisin avec une autre artiste, Solène Henrich et Bellini.
12: Là, on fait connaissance avec le cheval. C'est vraiment une première approche sensible où on développe les sensations. Faustine, hein, c'est ça ? Tu peux poser tes deux mains sur le cheval pour sentir sa chaleur. Est-ce qu'il est doux ?
13: Oui.
7: Le principe, explique Annie Walter, coordinatrice communication culturelle à la ville d'Argentan, c'est de créer du lien dans un quartier, mais de manière étroite avec les habitants.
14: On travaille main dans la main avec les habitants et avec les assos pour être sûr que ça plaise et que ça leur permette de venir aussi au théâtre et au Quai des Arts, d'oser un peu franchir les portes d'une salle de spectacle, ce qui n'est pas un geste évident, de faire comprendre aussi que la programmation s'adresse à tous, surtout le Quai des Arts qui est une salle pluridisciplinaire. Il y a un petit peu de tout dans la saison, donc on travaille sur l'ouverture.
7: Un projet sur 3 ans qui va se poursuivre jusqu'à fin 2027. D'ici là, tous les participants aux ateliers de la semaine se produiront vendredi devant leurs voisins rassemblés pour découvrir ce spectacle équestre et musical.
6: Oui, spectacle qui sera joué donc dans le quartier à 19h après-demain et qui devrait rassembler jusqu'à 250 personnes. Dans le journal 9h de votre radio locale, ici Normandie, on parlera de la condamnation d'un chauffard de 18 ans. Il a écopé de 16 mois de prison pour avoir percuté un autre automobiliste à l'issue d'une course-poursuite dans l'agglomération cannaise. Les Vikings du camp handball vont-ils monter dans l'élite française ? Première manche ce soir face à Ivry. Le match aller a lieu au Palais des Sports Caen-la-Mer et on entendra dans une demi-heure l'actuel entraîneur des Vikings de Caen, Sébastien Quintalé. Mais d'abord à 8h34, c'est la météo qui nous intéresse, mon cher François. Mmh. Et ça va se gâter.
15: Ben oui, avec le retour des averses dans la matinée. Hein, pour l'ensemble de la Normandie, nous annonce Météo France, par intermittent cet après-midi. Voilà, encore un bel arrosage pour ce jeudi 4 juin, avec un vent d'ouest qui souffle fort jusqu'à 65 km/h sous les averses, donc prudence. Et les températures qui vont remonter jusqu'à 18-19 degrés pour les maximales cet après-midi. Demain, nous serons vendredi, les averses seront rares, nous dit Météo France, avec un ciel en partie dégagé et un vent qui faiblira, mais il reviendra en force samedi avec les averses, avant dimanche beaucoup plus calme et nuageux.
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6: Et attention, un accident s'est produit.
15: Ouais, toujours en cours hein, sur le périphérique extérieur de Caen, hein, confirmé par Bison Futé, juste avant le viaduc de Calix, donc sur Mondeville, sur la voie de gauche. Accident impliquant 2 véhicules légers et je le vois, ça coince à partir de If jusqu'à ce point rouge sur la carte en direction du viaduc. Et puis ça ralentit aussi dans le dernier kilomètre de l'autoroute A13 à hauteur de la porte de Paris. Vraiment prudence à ce niveau-là. À l'ouest, il y a du monde aussi à la sortie de la 84, mais c'est tout à fait normal, comme chaque matin, jusqu'au mémorial de Caen sur la chaussée intérieure. Et dans Caen, du monde évidemment, boulevard Guillot, vous savez pourquoi, boulevard Dunois, comme chaque matin, l'avenue Henri Chéron, la rue Caponnière, la rue de Falaise, la rue d'Auge aussi, bien encombrée aujourd'hui. Et puis ailleurs, dans la région, attention, ça ralentit au niveau du pont de Normandie en direction du Havre. Sur l'autoroute A28, je vous rappelle ces travaux dans les deux sens de circulation à hauteur de Gacé jusqu'à demain soir avec la neutralisation de la voie de droite, la vitesse limitée à 70 km/h. Extrême prudence à ce niveau-là. 02 31 44 48 44, c'est notre ligne infotrafic.
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15: 8h37, bonjour Francine.
16: Bonjour.
15: Comment ça va?
16: Très bien, super.
1: Là, on sent le sourire de Francine, là. Vous sentez le sourire de la gagnante d'essayer de donner leur place pour les Vikings du camp de balle?
10: Ah oui, avec plaisir.
13: Bon, on espère avoir le même sourire que vous dans quelques instants.
1: Exactement, Francine, parce qu'on va jouer et on va peut-être gagner. Francine, reste avec nous. Véronique Jeannot, Laurent Voulzy, montez le son et à tout de suite.
10: À tout de suite.

0: Il est 8h40. 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
0: Et vous voilà, Francine, nous sommes avec vous dans le Calvados, près de Caen et de la mer, de Ouistreham à Onfreville. Comment ça va, Francine?
3: Ça va super.
0: Enseignante dans un lycée professionnel.
3: Oui.
0: Voilà, vous enseignez le transport, logistique, par camion, tout ça?
3: Oui, par tous les moyens de transport qu'il y a, oui. Le bateau, l'avion et la route, oui.
4: C'est la période d'examen, là, pour vos élèves?
3: Exactement, c'est même fini, quasiment.
0: Bon courage à eux, alors. Vous, du bateau, le week-end, Francine, vous avez un bateau?
3: Oui.
4: Génial,
0: trop bien. Et vous faites quoi? Vous pêchez, vous plongez? Qu'est-ce que vous faites en mer?
3: Pêche et balade.
0: Ah ouais, qu'est-ce qu'on pêche?
3: Macro, bar.
0: Oh, incroyable.
3: Ben voilà. Même si c'est de plus en plus rare.
0: Vous sortez tous les week-ends?
3: Non. Quand il fait beau.
0: Incroyable, c'est génial ça. Vous avez suivi la Normandie Channel Race?
3: Un petit peu, ouais. J'ai vu que le Sogestran avait gagné, donc
0: exactement.
3: Je suis contente pour eux.
0: Ouais, Guillaume Pirouel, un duo de Normands, de Havre.
3: Ouais.
0: Qui ont remporté cette 17e édition. Bon, vous, c'est gagné, peut-être pour la première fois sur Ici Normandie. Est-ce que c'est une première, Francine?
3: C'est une deuxième fois, j'avoue que j'ai beaucoup de chance.
0: Ah là là là, bah c'est gagné, vous serez au Palais des Sports Caen la Mer ce soir pour la demi-finale, la finale aller
3: des
0: Vikings du Caen de Ball face à Ivry, 20h30, ça va être chaud, hein, chaud bouillant.
3: J'ai hâte d'y être.
0: C'est complet, les deux dernières places et toutes dernières sont pour vous, Francine, bravo. Francine, bravo. Francine, à nous de jouer maintenant. Il faut retrouver le nom de votre rue. On a une minute avec Jean-Baptiste pour vous poser plein de questions. Vous ne pourrez répondre que par oui, non ou je ne sais pas. C'est important. À la fin, on vous fait une proposition. Si c'est la bonne, vous aussi, vous nous offrez un cadeau, Francine. OK?
3: Bien sûr.
0: On était pas loin hier. On était pas loin avant-hier. Franchement, fort à parier qu'on va gagner ce matin.
4: Doucement. Restons humbles, monsieur Duval.
0: Oui, oui. C'est parti.
4: Est-ce que vous habitez pas très loin de l'Orne, le fleuve?
3: Pas du tout.
0: On est dans le cœur d'Onfreville.
4: Est-ce que l'on voit l'église Saint-Martin de chez vous?
3: De mon jardin, non.
4: D'accord, mais de la façade de la maison, oui.
3: De la maison à l'étage, oui.
0: Ah. C'est une route?
3: Comment?
0: Une route?
3: Une route, oui.
4: Route quelque chose, le nom de votre rue?
3: Oui. Okay. Rue.
4: Ah, une rue, okay.
0: D'accord.
4: Est-ce que vous êtes près de la ferme des commandos du D-Day?
3: Pas très loin.
0: Ça porte le nom. Votre rue porte le nom d'une personnalité?
3: Non.
0: D'accord. D'une ville?
3: Non.
4: Me stressez pas.
0: Allez.
4: Question de chant?
3: Non.
0: Ok. Bon. Temps de réflexion, n'hésitez rien, Francine. Nous sommes où à Onfreville? On n'est pas loin de l'église, hein, nous a dit Francine.
4: Alors, on la voit de sa... Bah, attendez, parce que... C'est pas très compliqué en même temps. Si on la voit...
0: Rue du Plein.
4: Ouais, ça a l'air d'être pas mal parce que...
0: Ouais, je me lève, Jean-Baptiste, ça y est, j'y suis là. Ouais, nous sommes à Onfreville. J'y vais. Francine, vous êtes à Onfreville, ça, nous le savons. Vous êtes en direct sur Ici Normandie. Vous serez au Palais des Sports ce soir pour le match des Vikings. Et on vous le dit ce matin, on vous le rappelle, là, devant toute la Normandie, vous habitez rue du Plein.
3: Non.
4: Oh. Vous habitez où?
3: Rue des Dracas.
0: Mais on est loin de l'église là, non?
4: Rue des Dracas.
0: On est loin de l'église ou pas?
4: Ah non, mais oui, elle disait de l'étage. Ouais, on
3: s'est de l'étage.
4: Ouais.
3: Ah là,
4: parce qu'on n'est pas trop dans le. Mais...
0: Bon, vous êtes la seule gagnante ce matin, Francine.
4: Eh oui, on a perdu.
0: Bravo.
4: Et vous ne trompez pas, ce n'est pas les Dracars que vous allez voir ce soir.
0: Ouais, on essaie, on s'est manqué.
4: Et mais... c'est marrant, elle habite à côté, c'est la rue des Vikings, à côté de la rue des Dracars.
0: Oui. Bah voilà.
3: Oui.
4: Vous trompez pas ce soir, c'est pas la patinoire, c'est le Palais des Sports.
0: Exactement. Bon match.
3: Non, je connais la direction, ça ira.
0: Francine, bon match.
4: On compte sur vous pour les encourager, ils en ont besoin.
0: Vikings.
3: Merci.
0: À bientôt, Francine, et on salue.
3: Belle journée à vous.
0: Onfrevillaise qui nous écoute ce matin.
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0: Heureusement qu'il n'y a pas de Coupe du Monde dans ma rue parce que ça pâte.
4: Bah, heureusement que vous aviez du pif encore ce matin. Hein. Dis donc.
0: Ça va.
4: Vous allez voir le médecin, vous êtes malade, non?
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0: 8h47, le Normandie Sport. Roch Bedos va vivre ce soir l'un de ses derniers matchs au Palais des Sports. Le manager général des Vikings du camp de balle va quitter le club normand pour un nouveau défi en Roumanie. Et il va rejoindre l'un des clubs les plus prestigieux du pays, Olivier Duc.
9: À la fois manager général et entraîneur de l'équipe réserve des Vikings et en soutien aux pros les soirs de match, Roch Bedos aura passé 7 saisons au club et accompagné son développement, aussi bien sur le banc des pros qu'à la formation.
10: Oui, 7 ans, beaucoup d'émotions sûrement entre les derniers moments, quand on prend le temps de s'asseoir et reculer un peu. Enfin, il y a 2 images qui sont assez intéressantes. Quand j'arrive en 2019, l'équipe première est en National 1. 7 ans plus tard, c'est l'équipe réserve qui est en National 1 et l'équipe première est aux portes de la Star League, un club qui s'est transformé, qui a pris la marche en avant du professionnalisme et de consolider sa formation. Aujourd'hui, on a des joueurs qui sont appelés en équipe de France, on a des joueurs au pôle, on a une réserve dans la 3e division au même titre que les plus grands clubs français. On n'a pas à rougir de ce qu'on a fait, on peut en être fier et surtout ne jamais s'arrêter parce que dans le sport, ce qui est important, c'est toujours avancer.
9: Le technicien canet a été séduit par un projet à l'étranger autour de l'équipe féminine du Rapid Bucarest.
10: J'ai été recruté pour créer ce qui n'existe pas en Roumanie. La France a beaucoup de chance là-dessus, c'est les pôles, les centres de formation. En Roumanie, c'est quelque chose qui n'existe pas. Donc, c'est créer l'académie et un centre de formation regroupant les meilleures joueuses du pays et puis permettre à ce que les meilleurs talents puissent intégrer rapidement l'équipe professionnelle.
9: Et puis, s'il a accepté ce nouveau challenge, c'est parce qu'il connaît bien la Roumanie.
10: Alors, on y va tous les ans déjà, il y a une petite attache sentimentale de la famille. On connaît la langue, les coutumes, le roumain et parler à la maison entre ma femme, mon fils. Ma femme étant roumaine. Donc oui, quand la Roumanie s'est présentée à nous, on s'est dit oui, ça peut être très intéressant.
9: Et connaître la langue roumaine est un point qui fait la différence.
10: C'est aussi ça qui a facilité mon CV là-bas, de pouvoir m'exprimer avec tout le staff du club, comprendre ce qui est raconté. Et c'est toujours beaucoup plus simple, on le voit nous ici, quand les étrangers arrivent, même si tout le monde manie l'anglais. C'est aussi important de comprendre et de connaître la langue du pays, ça montre une intégration rapide et on est souvent mieux accueillis. Même si les Roumains sont de nature très accueillante, parler leur langue est quelque chose qui va permettre de faire tomber les barrières assez rapidement.
9: D'ici là, il a une saison à terminer avec la réserve des Vikings du camp de balle qui l'aura mené jusqu'en National 1.
0: Merci Olivier. Et l'événement ici ce matin est aussi sportif. C'est le Marathon de la Liberté qui se prépare pour notre équipe de 7 primo-marathoniens et marathoniennes. 7 auditeurs et auditrices sélectionnés pour représenter votre radio dimanche sur la ligne de départ à Courseulles-sur-Mer. Et parmi eux, une bayeuxaine, habitante du Bessin près de Bayeux à Agis, c'est Lydie. Bonjour Lydie.
11: Bonjour, ici Normandie, bonjour à tous, merci de m'accueillir ce matin.
0: Alors Lydie, quand a commencé le programme d'entraînement? Rappelez-nous.
11: Alors, il y a un peu plus de 12 semaines déjà. Ça me semblait court et à la fois long, mais ça fait déjà quelques mois.
0: Et combien de séances de sorties par semaine pour qu'on se rende compte de l'impact de cette préparation pour un marathon?
11: Alors, j'ai suivi le plan du Marathon de la Liberté le plus fidèlement possible. C'est 4 séances semaine quand même, en moyenne, et elles sont assez variées.
0: C'était un plaisir, c'était dur. Comment vous vous sentez après ça?
11: Alors, il faut de la discipline. c'est vrai que, surtout là, les dernières semaines, il y a eu des fortes chaleurs. J'ai vraiment dû m'adapter et me lever de bonne heure à 5h30 pour pouvoir suivre le plan. Il y a eu des hauts, des bas, des petites blessures, mais j'ai gardé le cap.
0: Ouais, votre tendon d'Achille, hein, c'est ça, hein, qui a lâché. Oui. Mais ça va aller pour dimanche, rassurez-nous, Lydie.
11: Une inflammation. Oui, je pars positive, il faut. Mmh. La prépa, elle est derrière moi. Maintenant, les dés sont jetés.
0: Ouais, ça y est, on y est là. On ne touche plus à rien. On attend le coup de pétard
11: avec
0: à Courcelles-sur-Mer. C'est votre père qui vous a donné le goût de courir, je crois. Hein.
11: Oui, papa, que je salue parce que je sais qu'il m'écoute. Il a une bonne expérience dans les marathons. Et pour me rassurer aussi, il me dit souvent que le plus dur, c'est la préparation. Mais il me reste quand même à vivre l'aventure dimanche, c'est pas rien.
0: Ah, attendez, vous avez peut-être menti votre papa, parce que le plus dur, c'est quand même c'est 42 km selon moi.
11: C'est possible, mais...
0: D'ailleurs, est-ce que vous en avez parlé avec lui dimanche. Est-ce qu'il vous a donné des conseils? Peut-être une partie de ces 42 km qui sont peut-être difficiles, une partie que vous redoutez?
11: Alors... oui, le parcours laisse pas indifférent entre mer, campagne et ville. Forcément, je l'ai analysé. Je redoute le 27e kilomètre environ parce que le terrain est plus exigeant. Il y a du dénivelé. Et pour moi, c'est là qu'il faut gérer la fatigue et puiser dans ses réserves.
0: Mmh, en effet.

0: patience et régularité, on est capable de faire des choses qu'on ne pensait pas possibles.
1: C'est incroyable, votre arrivée au Stade Elitas après peut-être 4h15, hein, c'est votre objectif, 4h15 de course ce dimanche. Ben, on vous le souhaite en tout cas. On en reparle ce soir et on vous donne rendez-vous près des rives de l'Orne, au Moho, à Caen ce soir pour une émission, plutôt un podcast enregistré en live à vos côtés. Ça s'appelle Run Talk, le podcast à J-3 du Marathon de la Liberté, en compagnie de l'équipe d'ici Normandie, d'une partie donc des marathoniens et marathoniennes de notre radio. Vous aussi, Lydie, vous serez là pour échanger avec des spécialistes, des membres du Marathon de la Liberté. C'est entièrement gratuit, c'est au Moho, à partir de 18h30 ce soir. Eh bien, Lydie, pas de burger, pas de tartiflette, tout ça d'ici dimanche.
0: Non, les excès, c'est fini. Ça sera après. Tout à fait. En tout cas, merci pour l'accompagnement.
1: On sera là avec vous jusqu'à l'arrivée. Lydie, à très bientôt.
0: Merci beaucoup. Bonne journée à vous.
1: Au revoir.
2: Et on salue les 4000 scolaires qui vont courir aussi. Ce sont les foulées de la liberté cet après-midi. Les 4000 scolaires des établissements Canet, qui, vous les verrez peut-être dans le centre-ville, entre la place Saint-Sauveur et le Stade Elitas, ce sont eux qui, traditionnellement, François, lancent les courses du Marathon de la Liberté. Ça commence avec les enfants cet après-midi.
1: Et je vous rappelle aussi que ce sera une émission spéciale. Vous allez vivre le Marathon de la Liberté, les différentes courses, parce qu'il y a dimanche le marathon, le semi de Pegasus Bridge,
2: 10 km.
1: Mais aussi le 10 km. Il va y avoir du monde dans Caen et nous y serons pour vous faire vivre, eh bien, au cœur même des pelotons, parce que nous serons avec des membres de l'équipe d'ici Normandie.
2: Sur la moto, la moto course.
1: C'est cela. À l'arrivée comme au départ. Bref, ce sera une belle émission de 7h à midi. Nous serons mobilisés.
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1: Sur les routes de la région Prudence, hein, avec le périphérique Canet bien encombré ce matin, il y a eu un accident sur la chaussée extérieure juste avant le viaduc de Calix en direction du CHU de Cherbourg. Alors ça, oui, ça semble dégager, ça y est, on vient de l'apprendre de la part de Bison Futé, mais quand même, ça coince toujours et ça coince à partir de Ifre, rendez-vous compte, à partir du rond-point bleu jusqu'au viaduc. C'est compliqué aussi quand vous arrivez de l'autoroute A13 dans le dernier kilomètre. Donc Prudence sur le périph, j'en termine aussi sur la chaussée intérieure entre Bretteville-sur-Redon, le CHU, il y a du monde, ou encore dans Caen, bon, vous vous en doutez, hein, au niveau de l'hippodrome de Caen, là aussi, c'est compliqué. 02 31 44 48 44, vous nous appelez en cas de souci. 8h55, docteur Karzek, vous voilà, et ce matin, trois défis pour ralentir le vieillissement du cerveau. Bonjour.
5: Bonjour à toutes et à tous. Et oui, notre meilleur allié pour bien vieillir, d'abord, c'est le cerveau. Et bonne nouvelle pour le garder jeune, pas besoin de médicaments miracles ni de régime draconien. C'est la BBC qui a sorti un article récemment qui liste trois défis simples, gratuits et surtout agréables pour ralentir le vieillissement cérébral. Alors, prêt à muscler vos neurones sans vous en rendre compte? Premier défi, devenez un aventurier du quotidien. Vous avez remarqué que ces chauffeurs de taxi, et l'article parle de ces chauffeurs de taxi londoniens, qu'ils apprennent par cœur un labyrinthe de 25 000 rues et qu'ils ont la zone dédiée à la mémoire spatiale dans leur cerveau, qui est plus développée que la moyenne. Ça s'appelle l'hippocampe. Et surtout, ils présentent l'un des taux les plus bas de mortalité liés à Alzheimer. Tout simplement parce que leur cerveau travaille en permanence pour s'orienter. Alors, pas besoin de devenir chauffeur de taxi à Londres, mais laissez tomber le GPS de temps en temps, partez sans itinéraire, mémorisez un nouveau chemin, faites une petite randonnée ou encore mieux, lancez-vous dans la course d'orientation. Deuxième défi, cultivez les liens sociaux. On a longtemps pensé que la solitude était juste triste, mais on sait en plus qu'elle est toxique pour le cerveau. Une étude a montré que les personnes les moins actives socialement développent une démence 5 ans plus tôt que les plus connectées. À l'inverse, avoir un confident, débattre, partager ses idées, ça fait travailler votre mémoire, votre langage, votre capacité à anticiper. Bref, les conversations protègent le cerveau et ça protège contre le stress et l'inflammation.
1: Alors docteur, on bouge sans GPS, on discute, et le troisième défi?
5: Troisième défi, c'est peut-être mon préféré, l'apprentissage tout au long de la vie. Pas besoin de reprendre une thèse de physique ou de médecine d'ailleurs. L'idée, c'est de rester curieux, de faire des choses nouvelles. Ça peut être le jardinage, planter, semer, observer les cycles. Ça a démontré des bienfaits spectaculaires sur la préservation cognitive, sur ce qu'on garde dans la tête. Mais ça peut aussi être lire un chapitre, en discuter avec quelqu'un, rejoindre un club de lecture, apprendre quelques mots d'une nouvelle langue ou s'inscrire à un atelier créatif. Ce qui compte, c'est la nouveauté et ça permet la neuroplasticité cérébrale. En résumé, mes chers auditeurs, bougez sans GPS, parlez avec passion, apprenez avec curiosité, et votre cerveau va vous remercier et vous n'aurez même pas l'impression de faire des efforts. Allez, c'est quoi votre premier défi aujourd'hui? On s'y met d'ici là, portez-vous bien.
1: Merci docteur. Ce lieu où aujourd'hui, eh bien, est exposée la Coupe de France de football, le Louvre-Lens, c'est ce lieu qu'elle a choisi pour un hit.

0: Sophie part en live exceptionnel ce soir à 20h30 parce qu'elle est originaire du Nord, bien sûr. C'est Marine, vainqueur de la Star Academy. Cette artiste que vous adorez, eh bien, sera en live depuis le musée du Louvre-Lens. Ce soir à 20h30, ne manquez pas ce grand moment de chanson. Jean-Baptiste, à demain.
1: À demain sur Ici Normandie.
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0: 8h59, bienvenue chez vous Nathalie, bonjour.
12: Bonjour François, bonjour Jean-Baptiste.
0: Bonjour Nathalie.
12: Bonjour si à toutes celles et ceux qui nous écoutent.
0: Si je veux faire un don à mon collègue Jean-Baptiste Marie, est-ce qu'il faut que je passe par chez le notaire?
12: Ça dépend la somme.
0: Ah oui d'accord, Ah bah, il va falloir parce qu'il est immensément riche.
12: Et non, immensément généreux surtout.
0: Oui, oui, aussi.
12: Surtout
0: aussi,
12: généreux. Aussi. Bon, on va pas forcément parler des dons ce matin, quoique on pourrait avoir des questions sur ce sujet effectivement avec notre notaire Hélène Courroy. On va vous parler d'un sujet plus d'actualité. Mariage.
0: Ah bah oui, c'est la
12: saison. Mais Pax ou mariage, quelle est la différence? Qu'est-ce qui protège? Qu'est-ce qui ne protège pas? Parce que,
0: bah
12: oui, non.
0: Ça dépend
12: justement,
0: du contrat.
12: Non, pas du tout. Donc, je vous conseille d'écouter. Eh bien, écoutez.
0: C'est pour ça qu'elle a choisi le Pax, alors.
1: elle va tout vous prendre.
12: Le mariage protège davantage que le Pax.
0: D'accord.
12: Donc, je vous conseille d'écouter cette émission jusqu'à 10h. On accueille toutes vos questions, hein, 02 31 44 48 44.
0: Belle journée, à demain.
12: À demain.
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12: 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Les infos Jean-Baptiste Marie.
1: 70 mètres de toile brodée, près de 1000 ans d'existence et une destination, le British Museum de Londres. Pour la première fois de son histoire, la tapisserie de Bayeux va quitter la France cet été pour être exposée pendant un an en Angleterre. Après des mois de travail, le ministère de la Culture a présenté hier les contours de ce voyage exceptionnel. Une centaine de kilomètres pour aller de l'autre côté de la Manche. Une opération technique hors norme. La tapisserie sera déposée dans une grande cage en aluminium fabriquée sur mesure, Victor Vasseur.
13: C'est un bijou technologique. Il y a d'abord cette boîte noire qui va servir de valise où le trésor sera précieusement rangé comme un millefeuille. Un coffre-fort posé sur des ressorts pour absorber les vibrations et amortir les chocs lors du voyage. Le trajet vers Londres est préparé depuis plusieurs mois avec deux voyages à blanc, étudiés dans les moindres détails, explique Delphine Christophe, directrice générale du patrimoine et de l'architecture au ministère de la Culture.
14: Nous avons absolument tout mesuré. Chaque petite irrégularité de la route a été notée avec l'heure exacte pour pouvoir retrouver après sur les relevés des capteurs en fait ce qui s'était passé à ce moment-là.
13: Un transport périlleux pour ce trésor de 70 mètres de long qui pèse 350 kilos. Et un voyage inédit pour le transporteur d'œuvres d'art Ischia. Lucie Delhomme est la responsable musée au sein de la société de transport.
15: L'œuvre, on la connaît très fragile et c'est pour ça que la caisse a été faite sur mesure pour l'œuvre, testée pour cet itinéraire, ce qui ne se fait jamais puisqu'on a déjà travaillé sur des œuvres très très fragiles avec des caisses qui ont été faites spécialement pour ces œuvres. Nous n'avons jamais eu l'opportunité de tester les itinéraires. Et c'est ça qui est vraiment innovant.
13: La tapisserie de Bayeux sera exposée à partir du mois de septembre au British Museum pendant moins d'un an. La date de son transport, prévue cet été, demeure secrète pour des raisons de sécurité.
1: Et reportage ici Normandie, signé Victor Vasseur. Une course poursuite de 9 km, des invectives au volant, un renversement avec une voiture. Le tribunal judiciaire de Caen a jugé hier une scène digne d'un film, sauf que c'était la réalité. D'autant plus que la victime qui a été percutée par une voiture a été blessée aux jambes alors qu'elle transportait ses deux enfants sur la banquette arrière. Tout cela s'est passé samedi dernier dans l'agglomération cannaise et le chauffard, âgé de 18 ans, qui a percuté le père de famille, a été condamné hier à 16 mois de prison, dont 8 avec sursis. Il purgera sa peine en portant un bracelet électronique. Un soulagement pour son avocat, maître Romain Léandry. Son client évite la prison.
16: Le dossier, au début, a pris une ampleur relativement importante.
9: Après un temps d'audience non négligeable, j'estime que la peine rendue est conforme à la gravité du dossier, mais aussi à la personnalité de la personne que je défendais aujourd'hui. On n'est pas sur une petite peine. Il y a un quantum ferme, il y a un bracelet électronique. Pour moi, ça a le mérite d'être tout à fait conforme au dossier. On ne peut pas demander la même maturité, le même développement à un homme d'une trentaine ou d'une quarantaine d'années par rapport à un homme d'à peine 18 ans. Ça reste un gamin, ça n'excuse évidemment pas l'acte, mais ça tend à l'expliquer. Il est évident qu'un homme de 18 ans qui est aux portes de la maison d'arrêt et qui finalement peut rentrer chez lui auprès de sa famille est soulagé.
1: C'était l'avocat maître Léandri, avocat donc de l'automobiliste condamné hier par le tribunal judiciaire de Caen. Son permis de conduire a été également annulé par la justice et sa voiture confisquée.
12: Une fuite de gaz hier à L'Aigle dans le département de l'Orne.
1: En tout début d'après-midi vers 13h, la faute à une rupture de canalisation provoquée par des travaux sur la voie publique. 75 foyers ont été privés de gaz pendant 2 heures, le temps de l'intervention d'une équipe spécialisée. Tout est rentré dans l'ordre vers 15h.
12: Les Vikings du camp Hand sont à 120 minutes d'une montée historique en Starling.
1: Et oui, pour la deuxième année de suite, les handballeurs canadiens se trouvent en finale des playoffs. L'an passé, Célestat les avait privés de monter. Cette année, ils sont bien décidés à ne pas se faire barrer la route par Ivry. Le match aller a lieu ce soir à domicile. Jusque-là, les Vikings commençaient toujours par un déplacement. Mais l'entraîneur Sébastien Quintalet trouve quand même quelques avantages à commencer à la maison.
16: L'année dernière, on a fait ça, ça nous avait réussi. Enfin, sur les deux premiers matchs, on jouait, par exemple, quand on avait joué Bière, qui était sur une série, c'était l'équipe vraiment, je pense, la plus en forme avant les playoffs. On avait gagné de pas beaucoup ici, on avait gagné là-bas. Après, oui, quand on a joué Frontignan, on avait gagné vraiment de beaucoup ici, on avait fait une différence dès le premier match. Ça, bah, c'est le scénario dont on peut rêver, mais ça va, malheureusement, il y a peu de chances que ça se passe comme ça. Ça existe toujours, mais ça reste des choses rares quand même à ce niveau-là de compétition. Donc, non, bah, écoutez, ça va être de rentrer. L'avantage de jouer chez nous, c'est qu'on se déplace pas avant, donc on a un peu, on a le temps entre le match 4 et le match 5 d'être chez nous, de tout faire chez nous comme on a envie, de maîtriser le temps pour jouer ce premier match. C'est le seul avantage de jouer le premier match chez toi et on va utiliser ce qui fait partie des choses positives.
1: Et la première manche est donc ce soir à 20h30 au Palais des Sports Caen-la-Mer, c'est à guichet fermé. Match retour aura lieu dimanche en région parisienne. La victoire d'un duo havrais hier sur la Normandie Channel Race. Guillaume Pirouel, Jules Dusselier ont remporté la course à la voile au large de Ouistreham hier après-midi. Le Canet, Fabien Delahaye, sur son bateau Le Galet, a terminé 5e, moins d'une heure après les vainqueurs.
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1: La météo, Nathalie, pour ce jeudi, quel est le programme?
12: C'est un ciel variable, hein, des passages nuageux, avec ici ou là des averses, qui peuvent être d'ailleurs orageuses, hein, sur le Bessin, ses falaises, la côte de Nacre. Et puis cet après-midi, le ciel se couvrira progressivement, les précipitations s'atténueront. Et en fin de journée, eh bien, on n'aura plus que quelques pluies éparses dans le bocage, le pré-bocage, ainsi que dans le Pays d'Auge, ça devrait s'arranger. Le vent d'ouest assez fort, avec des rafales atteignant 65 km/h en journée. Et puis les températures, 15 à L'Aigle, Gressé, Mortagne-au-Perche, Avranches, Vire, 16 à Flers, Argentan, 17 à Romanche, Bayeux, Deauville, Villers-Bocage, Falaise, Orbec, Alençon, 18 à Caen, Lisieux, Bellem. On espère que ce sera un petit peu mieux quand même pour le week-end, parce que ça souffle bien là, hein,
1: ouais.
12: Côté vent. Hein. Merci Jean-Baptiste, à tout à l'heure. 10h. La circulation, d'abord, je vous rappelle que pour comparer le prix de l'essence à la pompe et en fonction des stations, rendez-vous sur ici.fr. Et puis, côté circulation, eh bien, écoutez, quelques ralentissements sur le périphérique de Caen, hein, on prend les mêmes et on recommence, hein, sur le périph' sud, en chaussée extérieure à partir d'Ifs et jusqu'au viaduc de Calix en chaussée intérieure, depuis Louvigny pour rejoindre Saint-Germain-la-Blancherbe. Il y a également, sachez-le, des travaux, des réfections de revêtements sur le périphérique de Caen en chaussée intérieure de Fleury-sur-Orne et pour rejoindre Ville. Et puis, si vous êtes dans l'Orne, à Passé-Village, la RD21 reste fermée à Passé-Village pour des travaux sur un ouvrage hydraulique. La circulation est déviée jusqu'au 10 juillet.
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12: Bonjour, heureuse de vous retrouver pour vous accompagner cette matinée. On commence en musique avec Julie Pietri, Ève, lève-toi. Oh.

0: Marie Pietri, Ève, lève-toi. Ici, votre radio locale en Normandie, par exemple, dans le Calvados, vous êtes à Falaise, se prépare les rendez-vous au jardin avec de très nombreux professionnels autour du végétal et de nombreuses animations. Ce sera gratuit un samedi et dimanche au château de Falaise.
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0: Mariage ou Pacs, succession, donation, frais de notaire, autant de sujets qui nous concernent tous un jour ou l'autre et qui soulèvent souvent beaucoup de questions. 02 31 44 48 44 pour poser vos questions ou partager vos témoignages. Et c'est Hélène Courroy qui est avec nous jusqu'à 10h. Bonjour.
3: Bonjour Nathalie, bonjour à tous.
0: Représentante de la Chambre des notaires de Normandie. Alors c'est la saison. Mariage et Pacs, quelle différence exactement? Quelle est la principale différence entre le mariage et le Pacs? Il y en a pas mal, hein?
3: Ah ben, il y en a énormément de différences. La première est que le Pacs ne donne aucun droit de succession au partenaire paxé. On n'est pas du tout protégé lorsqu'on est paxé. À défaut de testament, le partenaire paxé n'est pas héritier, déjà ne le sera jamais parce qu'on ne peut pas être héritier avec un testament, il y a des petites nuances. Et c'est surtout que quand on est paxé et qu'on a des enfants, même si on fait un testament, on ne peut pas se protéger.
0: Même avec des enfants.
3: Avec des enfants, il y a la loi est impérative pour l'héritage des enfants et un testament ne peut pas aller contre.
0: Alors pourquoi?
3: Donc après, il y a des nuances en fonction de l'ampleur de son patrimoine, de ce qu'on souhaite transmettre à son partenaire paxé, mais c'est la principale différence sur la protection en cas de décès quand on est paxé. Il faut être très, très, très vigilant. Il y a un arrêt qui a été rendu par la Cour de cassation il y a 3 ans qui a changé les choses. Et ça, c'est vraiment un appel à tous ceux qui sont paxés et qui ont fait un testament, même un testament qui leur a été proposé par un notaire il y a 10 ans. Le testament, il y a 9 chances sur 10 qu'il ne puisse pas s'appliquer. Aujourd'hui.
0: Bon, alors qu'est-ce qui fait que les couples hésitent encore entre ces deux statuts? Est-ce que c'est un manque d'information? Est-ce qu'ils pensent que finalement c'est un peu la même chose, quoi?
3: C'est souvent un manque d'information, mais c'est un peu c'est générationnel, hein. Bien souvent, quand on achète une maison, on se paxe et puis la réflexion vient après avec les enfants. Mais c'est vraiment vraiment important de se renseigner et d'aller prendre les informations. Pour connaître ce qui... En fait, en fonction de la situation dans laquelle on se trouve, il y a un aspect juridique qui s'applique. Quand on se marie, on se trouve soumis à des règles de droit. Donc là encore, quand on prévoit de se marier, il faut aller prendre des renseignements auprès d'un notaire. Est-ce que le régime de la communauté, qui est le régime légal lorsqu'on se marie, est-ce que ça convient? Ou est-ce qu'à défaut, il faut faire un contrat de mariage?
0: Et est-ce qu'on peut facilement transformer un pacs en mariage? Est-ce que c'est possible,
3: ça? Bien sûr. Quand le mariage annule le pacs.
0: D'accord. Et donc, il suffit simplement de prendre rendez-vous avec sa mairie et puis
3: être
0: terminé.
3: Tout à fait.
0: D'accord. Allez, vous nous appelez ce matin pour vos questions. Profitez-en, c'est la dernière émission. Vos questions pour notre notaire Hélène Courroy, 02 31 44 48 44.
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0: Charles Doré, famille ou pas famille?
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0: Oui, ça pourrait être la chanson de circonstance, famille ou pas famille, hein, ça change tout, hein, quand on va voir son notaire. Hélène Corroy, vous êtes avec nous jusqu'à 10h pour accueillir les toutes dernières questions ou témoignages de nos auditeurs 02 31 44 48 44. On va parler fiscalité et succession. Qui doit payer des droits de succession et comment sont-ils calculés, ces fameux droits de succession?
2: Alors, droits de succession, ça regroupe deux choses. Ça regroupe les impôts, quand il y a de l'impôt de succession, le conjoint n'a pas d'impôt de succession. L'impôt peut être pour les enfants. Et les enfants peuvent avoir de l'impôt de succession au décès du premier de leurs parents.
0: Et pourquoi ?
2: Même s'ils ne prennent pas possession de l'héritage, puisque le conjoint, la plupart du temps, a l'usufruit, donc les enfants n'ont pas la possession de l'héritage, mais ils sont héritiers quand même. Et on détermine la valeur de leur héritage. Si la valeur de leur héritage est supérieure à 100 000 euros, ils ont de l'impôt de succession.
0: Et même s'ils le refusent, cet héritage?
2: Alors, s'ils refusent l'héritage, ils ne l'auront jamais, au décès du deuxième. L'impôt de succession peut être payé par le conjoint survivant qui reste en possession de l'ensemble des liquidités qui sont sur les comptes. Donc, il y a l'aspect impôt, si l'héritage de chacun des enfants dépasse 100 000 euros. Et puis après, il y a les frais de règlement de succession, les actes qui sont assignés chez le notaire. L'acte pour indiquer qui est héritier, l'acte pour constater le transfert de propriété des biens immobiliers au profit des héritiers, et puis la déclaration de succession, qui est le document fiscal pour indiquer à l'administration la valeur de l'héritage reçu par chacun, et c'est dans ce document qu'on indique s'il y a ou pas de l'impôt de succession à payer. Et le conjoint, bien souvent, prend en charge l'ensemble des frais, puisque le conjoint survivant reste en possession de l'ensemble des liquidités.
0: Comment est évalué un patrimoine au moment d'une succession?
2: Alors, le patrimoine est déclaré dans la déclaration de succession, dans ce document-là, c'est la photographie du patrimoine évaluée au jour du décès. Donc, on écrit aux banques pour avoir l'état des comptes arrêtés au jour du décès, l'évaluation des biens immobiliers, l'évaluation qui peut être faite par le notaire ou une agence immobilière, mais il faut qu'il y ait une évaluation des biens immobiliers, puisque la valeur qu'on retient dans la succession, c'est la valeur d'entrée du bien immobilier dans le patrimoine des héritiers. Et donc, la valeur qu'on retient peut avoir des conséquences pour plus tard, si le bien est vendu, plus tard, pour une valeur supérieure à celle qui a été retenue dans la succession, les héritiers se retrouveront alors avec de la plus-value à payer.
0: Avec des abattements différents, je suppose, selon les liens de parenté?
2: Tout à fait. Il y a des abattements fiscaux en fonction du lien de parenté entre l'héritier et le défunt.
0: C'est ça.
2: En ligne directe, donc entre parents et enfants, il y a un abattement de 100 000 euros, donc 100 000 euros d'héritage sans impôt.
0: C'est ça.
2: Et au-delà, on dit communément 20%.
0: Okay.
2: Il y a une petite tranche à 5, à 10, à 15, et on passe très rapidement dans la tranche à 20%.
0: Il n'y a pas d'enfants? Sont les donc sœurs, frères et sœurs, ou tantes peut-être, ou je ne sais pas,
2: alors, quand on
0: neveux?
2: Quand on n'a pas d'enfants, les héritiers légaux sont les parents.
0: D'accord.
2: La fiscalité est la même, qu'on remonte ou qu'on descende, donc entre parents et enfants, ou entre enfants et parents. Donc, quand on n'a pas d'enfants, les héritiers, les parents et les frères et sœurs.
0: D'accord.
2: Et alors là, pour les frères et sœurs, c'est pas du tout
0: c'est
2: le même montant
0: même
2: d'impôt.
0: Chose.
2: Il y a un abattement de 15 000 euros et après, c'est de l'impôt à 35 et 45%.
0: Et 15 000 euros, ça va vite, hein. Évidemment. N'hésitez pas à réagir, à poser vos questions 02 31 44 48 44. Vous pouvez également apporter votre témoignage, par exemple, sur une succession compliquée dans votre famille ou un choix entre mariage et Pax. On vous attend.
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0: Via Canmi, c'était Paolo Conte.
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0: Je vous rappelle que c'est la toute dernière émission avec notre notaire, donc vos questions pour notre notaire sont les bienvenues, profitez-en, c'est jusqu'à 10h. Après, ce sera trop tard et c'est avec Hélène Corroy. On a parlé du mariage, du Pax, de la fiscalité actuelle sur les successions, les frais de notaire, ces fameux frais de notaire où on comprend jamais rien. Donc, qu'est-ce que ça recouvre exactement ces frais de notaire?
3: Ouh là là, frais de notaire.
0: L'appellation est trompeuse.
3: Ça, voilà, ça nous irrite quand on parle de frais de notaire.
0: C'est pour ça que je parle
3: de... On parle de frais d'acquisition.
0: Ouais.
3: Parce que ces frais, oui, que vous versez au notaire lorsque vous achetez un bien immobilier, mais dans ce montant-là, il y a plus de 85% de la somme que l'on reverse au trésor public.
0: Ouais.
3: Les frais sont proportionnels au prix d'acquisition. Mais lorsque vous achetez une maison, dans les frais d'acquisition qui vous sont réclamés par le notaire, il y a une taxe au département, 5% du prix d'achat, une taxe à la commune, 1,20% du prix d'achat, et une taxe à l'État qui fait la répartition entre les différentes collectivités. Mmh. Il y a aussi une taxe pour la mise à jour du fichier immobilier. Les quelques sous que prend le notaire, effectivement, pour rédiger l'acte de vente, il y a de la TVA. Donc, sur la somme globale de frais d'achat que vous versez au notaire, il y a plus de 85%
0: c'est fou,
3: d'impôts et de taxes.
0: Ouais.
3: Le montant qu'on garde quand même pour le travail qu'on fait, qu'on appelle émolument,
0: ouais,
3: puisque c'est un montant qui est proportionnel et qui est déterminé par l'État. On n'a pas le droit de prendre le montant qu'on veut.
0: Mm-hmm.
3: Le montant qui nous revient est également proportionnel au prix d'achat. C'est à peu près 1% du prix.
0: Pourquoi est-ce que les frais sont-ils plus élevés dans l'ancien que dans le neuf?
3: Ah ben c'est les taxes. C'est les taxes. Quand vous payez des frais d'acquisition pour un prix identique qui sont beaucoup moins élevés en fonction du bien que vous achetez, c'est les taxes. Quand vous achetez dans le neuf, la taxe est de 0,715 du prix d'achat.
0: Ouais.
3: Lorsque vous achetez un bien ancien, c'est 5% pour le département, 1,20% pour la commune. Aujourd'hui, on arrive à plus de 6% de taxes sur l'achat d'un bien ancien.
0: Et puis, alors, je sais qu'il y a, des moyens légaux pour réduire un petit peu ces frais-là lors d'un achat immobilier. Vous allez me dire, les meubles, l'équipement également peuvent être déduits du calcul.
3: Il faut être très prudent dans la valorisation du mobilier. Effectivement, on peut acheter une maison.
0: S'il y a une cuisine aménagée, par exemple. Ça en
3: oui,
0: fait partie.
3: Mais il faut quand même que ce soit une cuisine et de l'électroménager qui soit récent.
0: Ah, d'accord.
3: Et que le vendeur ait des factures. Parce que c'est une tolérance de l'administration fiscale. Quand on dit qu'on achète un bien de 100 000 euros et on dit qu'il y a 10 000 euros de meubles, donc ça fait 190 pour la maison, 10 000 euros pour les meubles, les taxes, les droits d'enregistrement ne sont calculés que sur la valeur maison, 190,
0: c'est ça.
3: Et non pas sur le prix de 200 000. Donc c'est une tolérance de l'administration fiscale qui n'est plus acceptée dans un certain nombre de départements.
0: Ah, d'accord. Donc ces fonctions, chacun fait un petit peu comme il veut, quoi.
3: Donc il faut déjà que le montant soit raisonnable. Et si c'est une cuisine qui a 25 ans,
0: ça marche pas.
3: Ça marche pas. C'est pas possible.
0: 02 31 44 48 44. Dépêchez-vous pour vos questions au notaire. Cette émission s'arrête un peu avant 10h.
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0: Dans le Calvados, près de Caen, découvrez la voix de la résistance, un concert émouvant proposé par l'Opéra Orchestre Normandie-Rouen. À travers des chansons de lutte, d'espoir et d'engagement, les musiciens et les artistes des Lunésiens rendent hommage à celles et ceux qui ont résisté pendant la guerre. Entre émotion, mémoire et musique, ce spectacle rappelle la force de l'art face à l'oubli. Ce sera ce dimanche 7 juin à 17h à la Renaissance de Mondeville et sur larenaissance-mondeville.fr. Dans l'Orne, dans le Perche, le spectacle en plein air, trio Vénux mêle art équestre, gospel et poésie dans une création sensible et participative avec cheval, écuyère et chanteuse. Un rendez-vous gratuit à découvrir ce vendredi 5 juin à 19h dans le quartier des Provinces, au terrain de Pétanque, rue des Peintres à Argentan et sur quaidesarts.fr.
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0: Et voici une chanson magnifique, ça s'appelle « Les plages » de Jean-Louis Aubert, qui parle du temps qui passe et des souvenirs que l'on garde en soi. Les plages représentent les moments importants de la vie, les rencontres, les émotions qui restent forcément en mémoire. Avec des mots simples, une mélodie douce, Jean-Louis Aubert nous invite à regarder notre passé avec tendresse tout en continuant à avancer. Mais ça, je trouve que c'est plutôt un cadeau et c'est à fredonner. Voici « Les plages », Jean-Louis Aubert.

0: plage. C'était Jean-Louis Aubert.
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0: 02 31 44 48 44. On vous attend, mais dépêchez-vous avec Hélène Corroy pour vos questions pour notre notaire ce matin. Donation partage. Tiens, on va faire la différence entre les deux. On a fait la différence entre mariage et Pâques. Il n'y a pas de raison. Quelle est cette différence entre donation et donation partage?
3: Alors, dans les deux cas, on transmet. Les parents transmettent aux enfants. La donation partage, c'est de faire des lots. Donc, c'est d'attribuer un bien différent à chacun des enfants. Chacun se retrouve propriétaire du bien qui lui est attribué. Dans la donation simple, quand on n'a pas forcément un patrimoine qui permet de transmettre un bien différent à chacun des enfants, vous avez une maison principale et deux enfants, bah vous transmettez la maison en indivision aux enfants. Donc c'est une donation simple. La donation partage, on fait des lots.
0: Bon, on va accueillir Josiane, qu'on a récupérée à Bénouville. Bonjour Josiane.
4: Bonjour.
0: Alors, vous êtes mariée au dernier des vivants, c'est ça?
4: C'est
0: ce que
4: est
0: indiqué sur ma fiche. Et vous avez touché deux héritages, un en 2019, un en 2022. Quelle est votre question exactement, Josiane?
4: Alors, si l'un de nous devient disparaître, est-ce que le survivant aura des droits à payer sur l'héritage de la personne disparue?
0: Alors,
3: en cas de décès, on fait l'évaluation du patrimoine du défunt. Donc, en fonction si le défunt est marié, en fonction du régime matrimonial.
0: Là, ils sont mariés.
3: Voilà, vous êtes mariés. S'il n'y a pas de contrat de mariage, le patrimoine du défunt est constitué des biens qu'il a reçus par donation ou succession, plus la moitié de la communauté. Et le patrimoine donc de la personne décédée revient donc au conjoint survivant en usufruit et aux enfants en nu-propriété. Et là, on revient à ce que je disais pour commencer. Le conjoint qui a l'usufruit de l'ensemble du patrimoine du défunt ne paye pas d'impôt de succession. Et c'est pas parce qu'il n'y a pas d'impôt qu'il n'y a pas de frais, puisqu'il y a le règlement de la succession et les actes à régulariser chez le notaire. Mais le conjoint ne paye pas d'impôt. Et si l'héritage qui revient aux enfants donc en nue propriété est supérieur à 100 000 euros, les enfants auront de l'impôt à payer.
0: Mais là, c'est si l'un des deux, en fait.
3: Donc c'est la question de Josiane.
0: Au décès de chacun. Donc, non, il n'y a pas de frais.
4: Donc,
0: c'est l'usufruit directement de cette
3: somme. Pour le conjoint, il n'y a pas d'impôt.
0: Oui, pour le conjoint.
3: Mais les biens dont le défunt a hérité sont pris en compte pour la consistance de son patrimoine.
4: Oui, et le montant pris en compte, c'est celui qui, je dirais, qui reste, ou c'est celui à la date de l'héritage?
3: Tout dépend de quoi vous avez hérité. Si c'est un bien immobilier, la valeur du bien au jour du décès.
4: Oui.
3: Si c'est de l'argent, c'est le montant qui reste.
0: Ouais, ouais.
4: D'accord, très bien. Écoutez, je vous remercie beaucoup.
0: Entendu. Merci,
4: bonne journée.
0: Bonne journée à Bénouville. Au revoir. Allez, vous avez une question sur les frais de notaire, donation, transmission de patrimoine, 02 31 44 48 44. On prendra une prochaine question de Nicole qui est à Caen à propos d'un contrat de mariage.
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0: ça faisait longtemps, Never Ending Story, ici Normandie. Merci de votre fidélité, notamment. Et par exemple, dans l'Orne à Dompierre, il y a la 29e exposition de peinture et de sculpture. Ça vous est proposé, salle Normand, jusqu'au 14 juin, entre 14h et 18h30.
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0: Hélène Corroy, pour la représentante de la Chambre des notaires de Normandie, vous accueille au 02 31 44 48 44 pour vos toutes dernières questions de la saison. Profitez-en. On a Nicole qui est à Caen. Bonjour Nicole.
2: Bonjour.
3: Bonjour Nicole.
0: Question pour un contrat de mariage.
2: Voilà, ma question. Pour un contrat de mariage en communauté, on peut avoir ce qui est dit de réduite au zaké. Qu'est-ce que ça veut dire ?
0: Alors c'est bien, c'est une explication intéressante.
3: Alors la communauté réduite au zaké, c'est le régime légal quand on se marie et qu'on ne fait pas de contrat de mariage. Ça veut dire que la communauté, donc les biens qui appartiennent aux deux époux, est réduite au zaké, aux acquisitions. Mm-hmm. Tout ce que vous achetez, c'est commun. Le reste du patrimoine, ce que vous recevez par donation ou par succession, ça reste personnel. Donc quand on se marie sans contrat de mariage, c'est la communauté réduite aux acquisitions.
2: Et quelle est la différence justement avec le contrat de mariage ?
0: Il y en a une, effectivement, qui est importante.
3: Quand on fait un contrat de mariage, bien souvent, c'est pour choisir un autre régime que celui de la communauté réduite aux zaké. Mmh. Puisque la communauté réduite aux zaké est le régime sans contrat de mariage. Alors, on peut faire un contrat pour choisir quand même la communauté réduite aux zaké, lorsqu'éventuellement l'un des deux époux est propriétaire d'un bien immobilier avant le mariage et qu'il souhaite que ce bien soit apporté à la communauté.
0: Ouais.
3: Donc là, il y a un transfert de propriété du bien immobilier à la communauté et on le fait dans le contrat de mariage, ou parce qu'il y a des dispositions particulière qu'on pourrait éventuellement prévoir. Mmh. Mais le régime de communauté réduite aux zaké est le régime sans contrat de mariage.
2: D'accord.
0: Est-ce que c'est clair pour vous, Nicole ?
2: Oui. D'accord. Oui, puisque bon, on garde nos biens. On garde nos biens avant le mariage.
3: Vous gardez, dans ce régime-là, vous restez propriétaire des biens que vous avez achetés avant le mariage et des biens que vous recevez par donation et par succession.
2: D'accord.
3: Mais
2: d'accord,
3: à compter du mariage, l'ensemble des revenus des deux époux étant communs, si vous aviez acheté un bien avant le mariage et qu'au jour de votre mariage, il reste un emprunt à payer, à compter du mariage, l'emprunt se trouve remboursé par la communauté, puisque les revenus sont devenus communs, ce qui veut dire qu'au jour où on fait les comptes, en cas de divorce ou en cas de décès, on reconstitue les patrimoines et le montant de l'emprunt qui a été remboursé pendant le mariage sur un prêt d'un bien qui appartenait à l'un des époux seulement, on fait les comptes.
0: Voilà,
3: on fait les comptes. Ça peut être compliqué.
0: Oui,
2: c'est pour faire.
0: Bon, merci Nicole. On vous souhaite une bonne journée
2: beaucoup
0: à Caen. Merci beaucoup.
2: Merci
0: au revoir.
2: Beaucoup.
0: Bonne journée. Allez, on pourra prendre un tout dernier appel, mais alors dépêchez-vous. 02 31 44 48 44.
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0: Girac et Vianney à 9h51.
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0: Allez, on se dépêche parce qu'on arrive à la fin de cette émission et on souhaite prendre un dernier appel de Brigitte dans l'Orne à Carouge. Bonjour Brigitte.
3: Oui, bonjour.
0: Bonjour Brigitte. Allez, votre question pour Hélène Courroy. Allez-y.
3: Voilà mon problème, c'est que moi j'ai 7 enfants, mais j'en ai que 2 qui me parlent. Mm-hmm. Donc je voudrais savoir pour plus tard quoi, ce que je dois faire, quoi. Si, est-ce qu'il faut que j'aille voir un notaire pour l'héritage ou je sais pas. Mm-hmm.
4: Oui, vous pouvez effectivement aller prendre des renseignements auprès de votre notaire par rapport à la consistance de votre patrimoine et votre situation. Est-ce que vous êtes mariée ?
3: Non, je suis veuve.
4: Et votre époux décédé, c'était le papa des enfants ?
3: Oui.
4: Vous avez un bien immobilier ?
3: Non, j'ai rien du tout.
4: Ok, bon. Alors, vous pouvez faire un testament, hein. Vous pouvez prendre des dispositions pour avantager certains enfants par rapport à d'autres.
3: Hein. D'accord.
0: Mmh. Testament ou don de votre vivant aussi, hein, Brigitte.
4: Oui. Mmh. Mais de toute manière, les comptes seront faits au décès. Vous ne pouvez pas transmettre l'intégralité de votre patrimoine aux deux enfants avec qui vous êtes en contact, parce qu'ils auront de l'argent à rendre à leurs frères et sœurs au jour de votre décès.
0: C'est vrai. Mmh.
3: D'accord.
0: Mais testament, oui, c'est plus facile.
4: Testament, oui. Oui, pour vous avez le droit d'avantager

0: Est-ce que ça vous semble clair, Brigitte?
1: Oui, c'est très bien.
0: Bon, voilà. Et on vous souhaite une belle journée à Carouge. Merci de votre appel.
2: Bonne journée, Brigitte.
0: Allez, juste une toute dernière question pour terminer. On a parlé du mariage, hein, c'est la pleine saison là en ce moment. Quels sont les différents contrats de mariage qui sont proposés?
2: Alors, quand on se marie, comme je disais, on est marié sous le régime de la communauté réduite aux acquis. Il faut prendre rendez-vous pour savoir comment ça fonctionne, parce que ça ne correspond pas au patrimoine de chacun. Si les époux souhaitent que leur patrimoine soit distinct, que chacun garde, reste propriétaire des biens qui sont à son nom, qui veulent garder la pleine propriété des comptes à la banque à leur nom, c'est un régime de séparation.
0: C'est ça.
2: Régime de séparation de biens, on le conseille également lorsque l'un des époux souhaite s'installer et avoir une entreprise individuelle, de manière à éviter que l'entreprise soit soumise aux aléas du couple.
0: Ça peut être bien aussi quand il y a des enfants, chacun de son côté, peut-être que ça permet de
2: éventuellement
0: les protéger,
2: pour que le patrimoine soit plus... le patrimoine de chacun soit mieux identifié.
0: C'est ça.
2: En régime de séparation de biens, on est propriétaire des biens qui sont à son nom.
0: Oui.
2: Vous avez une carte grise à votre nom, elle vous appartient à vous. Vous avez des comptes à la banque à votre nom, ils sont à vous. Il n'y a pas de mélange entre votre patrimoine et celui de votre conjoint. Après, il y a d'autres régimes qui sont moins utilisés. On peut vouloir que tout soit dans le même pot commun, y compris les biens qu'on reçoit par donation ou succession. Là, c'est la communauté universelle. Et il y a également le régime de participation aux acquis, qui est un peu plus compliqué et dont les comptes au décès sont plus compliqués.
0: Bon, on va
2: pendant le mariage, on est en séparation et le jour où on se sépare, celui qui s'est le plus enrichi doit la moitié de son enrichissement à l'autre.
0: C'est sympa aussi ça.
2: Voilà. Les comptes sont plus compliqués à faire.
0: Ça peut faire des bagarres. Merci Hélène Corroy d'être
2: avec
0: venue nous
2: éclairer sur tous ces sujets.
0: Merci beaucoup, puis bel été en tout
2: bel
0: cas.
2: Bel été à vous et à tous.
0: Si vous souhaitez réécouter cette émission, rendez-vous sur notre site ici.fr. Demain, à l'occasion de l'anniversaire du débarquement en Normandie, ce samedi 6 juin, nous vous proposerons une émission spéciale autour des chansons de la Libération en Normandie, Mémoire et Histoire 1944.
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0: Daddy Cool, Bonnie M. Valère Correa revient après les infos de 10h avec de nouvelles économies à faire, forcément. Et cette fois, comment voyager en train en dépensant le moins possible cet été. Et puis, ancienne cellule, histoire de détenus et ambiance saisissante, le musée de Tingebray replonge les visiteurs, notamment dans l'univers de l'ancienne prison royale. Bernard Devaux, vice-président des Amis du patrimoine de Tingebray, sera notre invité pour dévoiler les coulisses de ce lieu chargé de mystère et d'histoire.
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0: 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Jean-Baptiste Marie, bonjour.
2: Bonjour, rien n'a été laissé au hasard. La ministre de la Culture rassure avant le départ de la tapisserie de Bayeux pour l'Angleterre. Catherine Pégard a tenu une conférence de presse pour expliquer notamment que tout a été imaginé pour que le déplacement de l'œuvre millénaire entre Bayeux et Londres se déroule dans les meilleures conditions. Même si le risque zéro n'existe pas, concède la ministre, une caisse de transport a été spécialement conçue pour amortir les vibrations. La tapisserie de Bayeux qui raconte la conquête de l'Angleterre par Guillaume le Conquérant sera exposé au British Museum pour un an à partir du mois de septembre. Un accident est survenu en marge des commémorations du 80e anniversaire du débarquement. Un parachutiste britannique s'est blessé hier matin à Bretteville-sur-Odon, près de Caen. Le soldat a raté son atterrissage lors d'une cérémonie, victime de plusieurs fractures. Il a été évacué en urgence relative au CHU de Caen. Une course-poursuite de 9 km, des invectives au volant, une batte de baseball, un renversement avec une voiture. Le tribunal judiciaire de Caen a jugé hier une scène digne d'un film, sauf que c'était la réalité. D'autant plus que la victime qui a été percutée par la voiture a été blessée aux jambes et qu'elle transportait ses deux enfants sur la banquette arrière. Tout cela s'est passé samedi dernier dans l'agglomération cannaise. Et le chauffeur âgé de 18 ans a percuté le père de famille, âgé de lui d'une trentaine d'années. Il a été condamné à 16 mois de prison, dont 8 avec sursis. Il purgera sa peine en portant un bracelet électronique. Un exercice grandeur nature pour l'armée dans l'Orne. Des hélicoptères traversent une zone comprise entre Alençon, La Ferté-Massé et Argentan en ce moment. Il s'agit d'un exercice dit en terrain libre, c'est-à-dire qu'il n'a pas lieu sur un terrain ou un camp militaire. Cet exercice débuté mardi se poursuit jusqu'à aujourd'hui, principalement en Sarthe et en Mayenne. Et sur une partie donc de l'Orne, une dizaine d'hélicoptères et quelques petits véhicules tactiques sont présents. Toutes les infos sont à lire sur ici.fr. Le camp de balle a rendez-vous avec son histoire avec l'acte 1 ce soir à domicile. Finale aller des playoffs de Pro League face à Ivry. Le match se joue à guichet fermé au Palais des Sports Caen-la-Mer, coup d'envoi à 20h30. Le match retour, lui, aura lieu ce dimanche. Le marathon de la liberté, vous le vivrez en direct dimanche matin sur ICI Normandie, votre radio locale, qui avec les organisateurs de la course organise cet après-midi, ce soir même plutôt, l'enregistrement d'un podcast consacré justement à la course à pied. 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Et un petit clin d'œil aux 4000 scolaires qui vont donner le coup d'envoi de ces courses du Marathon de Liberté avec les foulées dans le centre-ville de Caen. 4000 enfants, et bien voilà, qui vont user un peu leur basket pour donner le coup d'envoi de ce grand événement que nous vivrons sur ICI Normandie.
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2: Nathalie, la météo pour ce jeudi.
0: Eh bien, on a des averses qui peuvent être orageuses sur le Bessin et ses falaises, ainsi que sur la côte de Nacre. Et puis, c'est surtout des nuages cet après-midi, mais visiblement peut-être un peu moins d'eau. Alors, on va pas s'en plaindre non plus, vent d'ouest assez fort, avec des rafales atteignant 65 km/h en journée, ça souffle pas mal. Les températures 15 à L'Aigle, Gacé, Mortagne-au-Perche à Vranches, Vire, 16 à Flers, Argentan, 17 à Romanche, Bayeux, Deauville, Villers-Bocage, Falaise, Orbec, Alençon, 18 à Caen, Lisieux et Bellem dans le Sud-Perche. Voilà, merci Jean-Baptiste.
2: À demain
0: et prochain rendez-vous avec l'info, c'est à 11h.
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0: Allez, j'espère que tout va bien de votre côté. Un rayon de soleil, une chanson qu'on aime, un moment partagé et cette simple sensation être bien ici et maintenant. Profitons-en tout simplement et en chanson avec Marc Lavoine pour une begin avec toi.

0: pour une begin avec toi, c'était Marc Lavoine.
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0: Et retrouvons Valère Coréard pour un bon plan pour notre pouvoir d'achat. Aujourd'hui, comment voyager en train en dépensant le moins possible cet été ?
2: Vous n'avez peut-être pas encore décidé de ce que vous ferez cet été ou de comment vous allez vous rendre sur votre lieu de vacances. Le train a deux réputations plutôt justifiées. C'est de plus en plus cher et c'est ce qui se fait de plus écologique. Pour autant, sur le prix, il existe plusieurs pistes pour faire baisser la facture. Voici donc un petit état des lieux. Alors, le basique, c'est la carte avantage que vous devez choisir en fonction de votre âge. Elle coûte 49 euros et vous donne accès à des réductions qui sont autour de 30% en moyenne. Mais attention, pas tout le temps et pas sur tous les trajets. Si vous prenez souvent le train, les abonnements max sont aussi intéressants, mais comptez quand même 79 euros par mois. Gros avantage, on vous propose des quotas de billets à 0 euros, du moins inclus dans votre abonnement.
0: Ok, il existe aussi des offres si on veut voyager en train en Europe.
2: Oui, vous avez raison d'en parler, c'est une offre sur mesure pour les jeunes voyageurs notamment, mais pas que. Le pass Interrail vous permet d'acheter un pass pour une durée déterminée et de voyager en train sans débourser d'argent en plus. 33 pays font partie de ce programme, ce qui permet quand même de sillonner librement le continent. Pour 250 à 400 euros par personne en moyenne, vous achetez votre pass pour voyager cet été en toute sérénité. Et puis sinon, vous avez bien sûr l'offre discount de la SNCF avec les Ouigo, mais attention aux frais cachés bien sûr. Et puis l'ouverture à la concurrence des rails avec de nouvelles compagnies qui arrivent. Et là, ça vous donne aussi l'occasion de comparer. Alors si vous aussi, vous avez des bons plans pour se déplacer cet été sans trop dépenser, pensez à m'écrire par ici leséconomies@radiofrance.com.
0: Merci Valère, belle journée et à demain pour nous parler eau en bouteille.
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0: Et il faudrait que pleuve l'amour. Pascal Obispo et Francis Cabrel. Ici Normandie, tous les jours à vos côtés à Touques. Il y a l'exposition Entre Chats avec différents artistes et des œuvres autour du chat. C'est à la Galerie des Créateurs, Place Saint-Pierre. Et c'est jusqu'au 28 juin.
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0: Aujourd'hui, direction le département de l'Orne à Tingebray pour découvrir un lieu chargé d'histoire au cœur du patrimoine normand, le musée de Tingebray. Ancienne prison royale, le site permet notamment de replonger dans la justice, la vie quotidienne d'autrefois. Pour en parler, Bernard Deveau est avec nous. Bonjour.
3: Bonjour.
0: Bonjour. Vous êtes vice-président de l'association Les Amis du patrimoine de Tingebray. Le musée de Tingebray, qu'est-ce qui rend ce lieu unique dans ce patrimoine normand ?
3: Ce qui rend ce lieu unique, c'est pas seulement dans le patrimoine normand, mais c'est dans le patrimoine national, en fait, pour ce qui est de son unicité, c'est qu'elle est, c'est la, que l'on connaît, c'est la plus vieille prison qui soit visitable. Elle date d'Henri IV, du fin du règne d'Henri IV, et elle a plus de 400 ans, et on ne connaît pas d'autres prisons aussi vieilles
0: Alors, que découvrent les visiteurs lorsqu'ils entrent dans ce musée, dites-nous ?
3: On leur fait d'abord voir la façade arrière qui a beaucoup de caractère. Ils rentrent aussitôt après la vision de cette façade. Et ce qui les surprend d'emblée, en fait, en rentrant, dès la première cellule du rez-de-chaussée, puisqu'on commence par les cellules, et par le rez-de-chaussée et par ces cellules. Et là, c'est une certaine surprise. Ce qui surprend aussi beaucoup, ce sont les pièces aménagées avec des mannequins. Mmh. Là, le spectateur s'y attend pas du fait qu'ils sont nombreux, qu'ils sont très beaux, et qui mettent beaucoup de vie, comme disent certaines personnes, oui. En rentrant, oh, ben, y a du monde, et bien d'autres qui disent, on s'y croirait. S'y croirait, surtout en rentrant dans le tribunal ou en pleine audience. Oui. On voit le public, les personnages, les juges.
0: Ça permet aussi de mieux comprendre la justice, la vie quotidienne d'autrefois.
3: Oui, il y a du travail à faire. Là, vous me parlez de la justice, on n'est plus dans la prison. Et c'est vrai que la partie judiciaire de ce musée de Tingebray est très importante, parce qu'elle peut apprendre beaucoup de choses. Elle est très, pédagogique, entre autres vis-à-vis des adultes, d'ailleurs, pas seulement vis-à-vis des scolaires. Mais pour ce qui est d'expliquer la justice d'autrefois, il faudrait qu'on voit avec les archives qu'on étudie plus la question. Et justement, je vais recevoir des documents que va m'envoyer, là j'en saurai beaucoup, nous en saurons beaucoup plus sur le sujet, qui va être envoyé par le professeur d'histoire de l'École nationale d'administration de la police, l'ANAP. Donc à partir de là, on sera plus... Mais enfin, on peut déjà pas mal parler de la prison autrefois.
0: Bien sûr. Alors, dans un instant, nous poursuivrons cette découverte du musée de Tingebray avec des anecdotes, certaines animations proposées dans l'année, mais aussi des balades historiques organisées dans les rues de la ville de Tingebray.
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0: 5, This Love.
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0: Et de retour avec Bernard Deveau, vice-président de l'association Les Amis du Patrimoine de Tingebray. Depuis plusieurs années, l'association œuvre pour préserver et faire vivre ce patrimoine local à travers le musée de Tingebray, ses visites et ses animations ouvertes au public. Alors, comment rendez-vous la visite accessible et vivante, justement, pour le public? Dites-nous, Bernard Deveau.
3: Vous parlez seulement de la prison voyage ou des autres parcours?
0: Alors, pour le moment, la prison, oui.
3: Pour la prison voyage. Et vous, votre question, c'était comment je fais pour
0: rendre la visite accessible et vivante?
3: La publicité, un peu. D'abord, justement, la radio et la presse, les flyers, etc.
0: Mais une fois sur place, voilà.
3: Pardon?
0: Une fois sur place, vous emmenez le visiteur, vous racontez?
3: Oui, je raconte la vie des prisonniers, pour ce qui est de la partie pénitentiaire. Mmh. Et au tribunal, on refait revivre des scènes du passé. L'histoire de cette prison est assez riche, surtout sous la Révolution. Mmh. Bien entendu, on parle de l'Ancien Régime, elle a été aussi, ouverte et en service après la Révolution. Mais sous la Révolution, c'est beaucoup plus important avec la bataille la lutte des chouans, les partisans du roi, combattants partisans du roi, et c'est ce qui rend que cette visite est vivante, si vous voulez. Mm-hmm. Comme je disais tout à l'heure, des gens disent on s'y croirait.
0: C'est ça.
3: Et c'est ça qui fait qu'on la veut vivante.
0: Bon.
3: Et que le public reparte avec des choses qu'il ne savait pas. Mm-hmm. Si vous voulez,
0: Là, bientôt les vacances d'été. Je voulais qu'on dise un petit mot des balades historiques dans les rues de Tingebray.
3: Oui. Alors là, les balades historiques, c'est surtout dans le vieux Tingebray, mais pas forcément. Il y a une partie vieux Tingebray, c'est avant l'incendie sous la Révolution, incendie en 1796. Donc c'est les maisons qui sont très anciennes, qui datent pas quand même du Moyen Âge, mais enfin qui datent de l'Ancien Régime, et avec de beaux bâtiments, de belles maisons, de très belles maisons bourgeoises qui ont une histoire. Parce que pour avoir une maison bourgeoise dans un bourg comme ça, c'était des notables, forcément. Donc, on raconte tout ça et on fait parcourir des ruelles, des rues, des places, des cours. Et voilà comment se passe cette visite à l'extérieur.
0: Mmh. Comment on fait pour vous joindre, Bernard Deveau, si on veut réserver, par exemple, une visite?
3: Alors, c'est le téléphone, d'abord. Téléphone, il est... on peut me joindre tous les jours, y compris le dimanche, de 9h à 20h, mmh. au 06 09 87 52 16. Il y a aussi un site récent, d'ailleurs, qui permet d'avoir toutes les données là, dont on vient de parler. Et ce site, il est facile à retenir, c'est musée-de-tingebray.fr.
0: Voilà.
3: Musée de Tingebray, tout accroché.
0: Voilà, et on va retrouver toutes ces coordonnées, bien évidemment, sur le podcast de cette émission et sur notre site ici.fr. Merci Bernard Deveau, on vous souhaite une bonne journée à Tingebray.
3: Merci
0: beaucoup.
3: Même. C'est moi
0: au
3: qui
0: revoir.
3: Vous remercie. Au revoir.
0: Demain, je recevrai les jardins familiaux. C'est à côté de Caen, à Cormel-le-Royal.
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0: Vert, Véronique Sanson. 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Et notre invité ce matin, ce sera Ghislain Gréaume.
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0: UB40, Red Red Wine.
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0: Dans le Calvados, l'atelier dans l'atelier du graveur, invite les enfants de 5 à 13 ans à découvrir les jardins du gouverneur. Tu as créé des tampons et planches botaniques inspirées du végétal, accompagnées par l'artiste graveur Fabien Tabur. Activité gratuite sur réservation, accessible avec un adulte accompagnateur. Rendez-vous ce samedi 6 juin à 14h, 15h ou 16h au musée de Normandie de Caen et sur museedenormandie.com. Et dans l'Orne, souviens-toi de ce paysage de minuit. Un spectacle de théâtre en déambulation créé par la compagnie Nagas au mémorial de Coup de Harmont-Tormel. Avec des habitants volontaires, les artistes proposent une expérience sensible autour de la mémoire, de la transmission, l'histoire du lieu. Entre émotion et réflexion collective, ce projet rend hommage à un héritage commun à travers une forme théâtrale originale et participative. Samedi 13 juin à 20h30, mémorial de Coup de Harmont-Tormel et sur culture.orne.fr.
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0: Allez, sortie en 1980, Femme libérée de Cookie Dingler raconte avec humour l'histoire d'une femme moderne, indépendante et sûre d'elle. La chanson joue sur les changements de société et l'évolution forcément de la place des femmes. Cookie Dingler, Femme libérée.

0: Zingler, Femme libérée.
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0: Bonjour Ghislain.
3: Bonjour Ghislain. Mais vous pouvez commencer par l'invité, Nathalie, il n'y a pas de problème.
0: Ghislain Gréaume, bonjour.
3: Bonjour.
0: j'ai mélangé les prénoms.
3: Non, mais j'ai bien compris que moi, j'avais plus aucune importance.
0: Oh, oui,
3: hein.
0: Non, franchement, non, on s'en porte en fiche un peu. Bon, bonjour Sylvain Cotille.
3: Bonjour Nathalie, bonjour.
0: Et Ghislain Gréaume, bien sûr, joyeux anniversaire.
4: Merci.
3: De fabrique moins bonbons. 10 ans de gourmandise et de passion. Bon anniversaire, ça nous fait plaisir de vous avoir.
0: Ah,
3: parce
0: oui.
3: que je crois qu'on vous suit depuis le début.
4: Ah oui, maintenant c'est ici Normandie,
3: oui, ben voilà.
4: dès le départ avec nous, et nous a suivis et ça nous a aidés. De toute façon, ça nous est, enfin voilà, ça a été une force, même pour nous, pour se battre.
3: Une belle aventure, qui a commencé par une sandwicherie, au départ.
0: Il y a longtemps déjà.
4: Ouais, 2010,
3: ouais. Ouais, exactement, sandwicherie, petit à petit, hop, une fois que ça a fonctionné, vous êtes dit, il faut que j'aille plus loin.
4: Quoi. Ouais, c'est ça, avec le capital, on a pu, on voulait toujours ouvrir une confiserie avec ma femme, confiserie, on était partis un petit peu dans les confitures aussi, mais c'était vraiment notre but, c'était travailler dans le sucre. Et au départ, quand on n'a pas d'argent, les banques...
3: Ouais, faut se débrouiller.
4: Moi, j'étais étant pâtissier, ma femme étant de la restauration, et les banques nous avaient voulaient bien nous suivre sur tout ce qui était boulangerie, pâtisserie, sandwicherie. Donc on avait retrouvé avec notre capital, juste un petit peu nos apports, une sandwicherie à Caen.
3: Voilà. Ensuite, ça grandit et vous installez à Vimont. Quoi.
4: Voilà. Bah, après, c'est toujours pareil. Avec ce qu'on avait gagné, on n'a pas pu racheter une grosse boutique. Donc on a acheté un tout petit magasin à Vimont qui était
3: 40 mètres carrés.
4: Voilà. C'était un peu fou l'histoire parce qu'on était au bord d'une route. Tout le monde nous disait mais comment vous allez faire? Entre parenthèses, vous nous avez toujours dit ça va y aller.
0: Ah oui, on y a cru dès le départ.
4: Ça, c'est vrai.
3: Et 2022, janvier 2022, déménagement et arrivée à Argence. Ouais. De 40, vous passez à 400 mètres carrés.
4: Là, on a vu grand.
3: Alors, vous n'êtes pas devenu riche, mais au moins, vous avez de la place.
4: Non, c'est une super aventure. Et puis, ça nous a permis aussi de travailler avec une équipe. Parce qu'à Vimont, arrivé à un moment, on était 4 maximum. Et puis, on se marchait dessus. On ne pouvait plus du tout. Et puis, on était bloqué, quoi.
3: Ouais, ça permettait d'avoir un vrai labo pour pouvoir travailler.
4: C'est ça, et puis passer un cap, et puis se dire, mais maintenant on est bien, quoi. Voilà.
3: Et comme vous êtes aussi généreux avec Aurélie, vous êtes dit, il faut qu'on y ajoute un salon de thé.
4: c'était surtout son idée.
3: Parce que le salon de thé, c'est aussi le moment où le client va pouvoir se poser, déguster, partager. Quoi.
4: Voilà, exactement. Et puis au départ, dans le salon de thé, on avait dit, les gens, ils vont prendre un paquet de biscuits, et puis ils vont prendre un petit morceau de cake, et puis...
0: Aller s'installer, prendre un thé.
4: Et puis ils vont s'installer. Mais ça a pas marché tout à fait comme ça au départ, parce que en fait les gens ils disaient oui mais nous on vient manger un petit gâteau, et moi étant pâtissier, mais c'est vrai que j'avais pas fait de gâteau au départ. Et puis petit à petit on s'est dit on va faire une tarte aux fraises, parce que les gens nous demandaient une tarte aux fraises, on fait une tarte aux fraises. Et puis ils nous ont dit vous avez pas une tarte aux fraises pour ce soir? On va en faire une tarte aux fraises pour ce soir. Et puis voilà, et maintenant c'est vrai que ça prend une ampleur. Enfin, en gâteau, on fait beaucoup, beaucoup de gâteaux.
3: Beaucoup de pâtisseries. Voilà. Avec plein de choses qui ont évolué, forcément. Alors, vous êtes venu avec, comme d'habitude,
0: plein de choses.
3: Ouais. Les oursons en guimauve, mais aussi quelques petites surprises, parce qu'effectivement, en 10 ans, les choses ont bougé, ont changé. Et vous allez nous en parler dans quelques minutes, évidemment. On va aussi goûter. Puis, je rappelle que vous avez obtenu l'Award de la subtilité 2026 au Salon du chocolat. Ça aussi, c'est c'est un marqueur, quand même.
4: Hein. Ah oui, et puis, nous, c'était une grande fierté, et puis c'était une récompense pour toute l'équipe. Quoi. Ça n'a pas été que pour nous, ça a été vraiment une récompense pour toute l'équipe. Un travail, ça a payé notre travail. Quoi.
3: Bravo, félicitations, on parle de tout cela dans quelques minutes. Et encore une fois, bon anniversaire, 10 ans. Avec une porte ouverte demain, mais je vous le dis tout de suite, il n'y a pratiquement plus de place, on va l'évoquer tout à l'heure.
0: Bon, à tout de suite.
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0: Lion, Happy Children sur votre radio locale ici Normandie. Bonne journée dans l'Orne Agacé. Se prépare le gala artistique sur roulette. Voilà, pour replonger dans les années 80-90 et l'univers du top 50. Ce sera vendredi 12 et samedi 13 juin à la Halle des Sports de Gacé.
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0: C'est moins qu'on puisse dire. On vient de goûter un trompe-l'œil au citron, c'est une tuerie. Hein. Alors on se disait, c'est vrai que quand il fait très très chaud, comme les températures qu'on a eues dernièrement, manger un gâteau, c'est pas forcément ce qui nous vient en premier. Ça, c'est hyper aéré.
3: Oui, et c'est frais. En plus, le voilà. Citron, c'est très frais. Donc c'est vrai que ça... Oui, on a
0: c'est une petite mousse en fait. Hein, oui. C'est une mousse
3: et
0: très aérée.
3: Et qu'on a dissucré, on a vraiment cherché. Bah, c'est la grande mode, c'est essayer de dissucrer. Bon, après, on reste quand même des confiseurs. Donc, on va pas se mentir, mais non, on enlève, dans toutes nos recettes, on essaye de diminuer en sucre.
4: Ghislain Gréaume, justement, fabriquons un bonbon à 10 ans. Vous fêterez cela demain et samedi. En 10 ans, les choses ont changé. Effectivement, beaucoup moins de sucre aujourd'hui. Vous l'avez vécu cette transformation des produits. C'est vrai qu'il y a 10 ans, on était plus sur des produits peut-être un peu plus crémeux, un peu plus lourds, ce qui n'est plus le cas aujourd'hui, quoi.
3: Ah oui, ça a vraiment, enfin, ça a beaucoup, beaucoup changé. Même tout ce qui est niveau chocolat, je trouve qu'on a beaucoup changé. Et puis c'est vrai qu'on a la chance d'être en France et on a quand même des grands pâtissiers qui sont des précurseurs qui font avancer les choses et qui nous poussent aussi. Je trouve que ça nous pousse. On doit les suivre. On doit essayer de copier, amener notre sauce, mais partir dans leur sens en disant bah ouais, je pense que c'est peut-être pour ça aussi que la pâtisserie française elle a encore beaucoup d'années devant elle et qu'on est bien placé, quoi.
0: Tout à fait.
4: Avec justement le trompe-l'œil est un bel exemple. Il y a quelques temps, on vous aurait dit bah ça serait bien de faire des trompe-l'œil. Oui, pourquoi pas, quoi.
3: c'est tout à fait ça.
4: C'était un peu ça, quoi.
3: Ouais, c'est en plus quand la mode elle est partie sur Paris, on se dit mais nous si on ramène ça, c'est pas et puis au fur et à mesure, c'est les clients. En fait, je pense que les réseaux font beaucoup et les clients disent bah vous faites pas de trompe-l'œil, vous faites pas de trompe-l'œil. Et puis bah c'est vrai que nous on a une équipe où ils sont toujours dynamiques, ils ont besoin et puis ils demandent aussi à avoir des nouveautés et puis j'avais un copain qui était sur Paris qui m'a dit tu devrais faire des trompe-l'œil et du coup on en a fait 3, on a dit on va regarder comment ça marche. Et ça a explosé.
0: Ah, c'est magnifique.
4: Alors le trompe-l'œil, c'est pas le trompe-client, on est d'accord.
0: Non. Hein,
4: c'est-à-dire qu'il n'y a pas que l'aspect visuel, il faut tout travailler sur un trompe-l'œil.
3: Ouais, c'est ça qui
4: c'est
3: est
4: encore
3: compliqué.
4: Plus compliqué.
3: Ouais, c'est vraiment ce qui est compliqué, parce qu'on met beaucoup de fruits, et beaucoup de fruits, ça a tendance à rentrer, à rejeter de l'eau. Et c'est ça qu'il faut arriver à trouver l'équilibre. Là, on a enlevé du biscuit parce qu'on s'est dit faut enlever du sucre. Qu'on ait vraiment ce fruit, se dire on mange un fruit et bah ça doit être le fruit.
0: Voilà. Le trompe-l'œil du citron, il est incroyable.
4: Hein. Ouais, je vous posterai des photos sur notre site internet. Vous pourrez les retrouver juste après cette émission. Mais c'est vrai que franchement, vous l'auriez mis dans une corbeille de fruits posée à côté de citron.
0: Ah
4: j'aurais
0: pas
4: vu la différence.
0: Moi, je le prenais, je coupais en deux.
4: Non, mais c'est ça aussi. Quoi.
3: Ouais, c'est ça. C'était le but. C'était arriver de jouer avec ça, quoi.
4: Avec également, puisque nous sommes en période de 6 juin, une petite évocation, donc, vous de paix, vous êtes dit, il y a un message à passer.
3: Il y a un message de paix à passer en ce moment.
4: C'est
3: fou d'allumer la télé et de voir tout ce qui se passe. Et bah, manger du chocolat et vivre la paix, quoi.
4: Et j'ai envie de dire, c'est un peu une signature qui s'est faite au fur et à mesure du temps de ces 10 ans, quoi. C'est que vous êtes toujours attaché à marquer des événements, quoi. La fête des mères, la fête des pères la semaine prochaine, Noël, la sortie des classes, la fête de la musique. Voilà, vous aimez jouer aussi avec le temps.
3: Ouais, c'est ça. Et puis, tu joues avec l'actualité, le temps, déjà, ça fait bouger notre magasin. Nous aussi, ça nous fait travailler. Ça nous met, on se remet en question tout le temps, et c'est ce qui nous permet aussi d'avancer. Et c'est peut-être ça aussi,
0: parce
3: que les clients, c'est ce que les clients veulent. C'est toujours venir chez nous en disant,
0: qu'est-ce qu'on va avoir de nouveauté?
3: Voilà.
0: Quelle nouveauté on va avoir?
4: Donc vous êtes un grand enfant gourmand, quoi.
3: Voilà.
4: C'est ça?
3: Gourmand, oui.
4: Qui a 10 ans.
0: Bienvenue.
4: Qui a 10 ans, quoi. Un anniversaire qui se fêtera demain et samedi avec entre autres des portes ouvertes. Je vous disais tout à l'heure, mais attention, il n'y a pratiquement plus de place. C'est vraiment les dernières places.
3: En plus, c'est pareil. On s'est dit, on va essayer de faire ça. Et d'un coup,
4: on a vu que
3: les clients avaient demandé. Donc, c'est ce qu'on disait avec ma femme. Peut-être qu'on le refera
4: dans quelques temps.
3: Sur juillet, août, peut-être.
4: Alors, pâtisserie, on l'a dit, mais aussi l'arrivée des glaces. Et on va en parler dans quelques minutes.
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0: chanteur Daniel Balavoine.
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0: C'est Ghislain Gréaume qui est avec nous ce matin pour Fabrique-moi un bonbon, confiserie artisanale à Argens aux portes de Caen, et pour fêter 10 ans de gourmandise et de passion. Et c'est le moins qu'on puisse dire avec tout ce qu'on déguste là, c'est une tuerie.
2: Exactement, c'est un peu l'évolution, hein, si, hein, ça marque un tournant avec l'arrivée de ces trompe-l'œil. Évidemment, les pommes sont toujours là, évidemment, les patates du Pays d'Auge sont toujours là.
0: Mais il y a les incontournables.
2: Il y a les incontournables.
3: On est resté, et puis c'est comme ça qu'on a fait notre marque. Et ça, je veux pas le perdre. Et même si des fois on me dit il faut mettre de la nouveauté, mais je dis cela, il reste avec nous.
2: Il reste là.
3: Portez bonheur. C'est les...

0: Vraiment vanille, chocolat, caramel et citron, framboise et mangue.
1: Voilà, pour se désaltérer un petit peu, mais ces gâteaux, en tout cas, sont très très légers, hein, j'insiste. Hein, oui, quand il fait très chaud. On peut aussi manger ces gâteaux.
2: On comprend bien qu'il y a eu un vrai coup de cœur. Hein,
1: ah, ouais, oui,
2: d'accord.
1: Oui.
2: Et il y a eu un coup de cuillère aussi, un coup de fourchette, qui était assez important.
1: J'ai pas été la seule. J'ai pas été la seule.
2: Voilà. C'est quoi ces 10 ans de plaisir?
0: Ouais, de toute façon,
1: et
0: oui,
1: travail,
0: c'est vraiment
1: forcément.
0: 10 ans, 10 ans de plaisir, mais 10 ans de travail, quoi. Mm-hmm. Là, faut pas se voiler la face. On a pris très peu de vacances avec ma femme. Mm-hmm. Mais c'est 10 ans de passion, et puis, à refaire, j'y retourne.
2: Eh ben, on re-signe pour 10 ans.
0: Avec peut-être des nouveautés, on va essayer de faire des nouveautés. On voudrait essayer de faire des rencontres avec, plus des gens, des personnes âgées au salon de thé.
2: Ouais, okay.
0: Essayer de faire des choses comme ça, là, c'est notre projet.
1: On n'a pas fini de parler de vous, j'ai l'impression.
2: Ouais, ouais, ouais.
0: Parce que
2: ouais.
0: Le salon de thé, on voit bien qu'il y a des gens qui demandent à rencontrer, qui sont toutes seules.
1: Ouais.
0: Et nous, on se dit, est-ce qu'on peut pas essayer de créer un lien?
1: Ouais.
0: Et que ça soit,
2: le lien gourmand.
0: Le lien gourmand chez nous, et ça serait top.
2: Eh ben écoutez, bon anniversaire, mm-hmm. Et puis on
0: merci
2: salue aussi
0: fois.
2: Aurélie, votre épouse, parce que
1: exactement.
2: Elle contribue aussi.
1: Là, on arrive en fin d'année. Qu'est-ce qui parle le plus dans ce qu'on va offrir aux maîtresses ou aux maîtres en fin d'année?
0: Alors, c'est beaucoup des petits coffrets avec des biscuits, des chocolats. Après, on a le ballotin aussi qui plaît beaucoup. Mm. Et puis, les petits bouquets. On a tous les prix. L'avantage, c'est que chez nous, ils vont trouver tous les prix. Quoi.
2: Et n'oubliez pas la fête des pères la semaine prochaine. Pas moi, je dis ça.
1: C'est
2: non, vrai. C'est ce week-end d'ailleurs. Je sais plus.
1: C'est la semaine prochaine. 2017, je crois.
2: Enfin, je dis ça au passage, moi.
1: Bon, merci, Gisela. Okay.
0: Merci
1: pour les kilos. Super. Hein.
2: Et bon anniversaire encore une fois.
1: Demain, vendredi.
2: Demain, nous irons dans l'Orne pour parler d'un autre produit. Nous parlerons Omar demain.
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0: Et Sylvain Cotigny avec sa boîte à son.
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1: Enfin, prêt à jouer avec vous pour vous offrir un cadeau. Et quel cadeau, je l'espère, en fin de semaine. Un séjour donc au Puy du Fou. Le principe de ce jeu, un son, à vous de nous dire quel est le lien avec notre région. Écoutez-le.
2: Voyons les œufs. 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
1: Lollipop. 02 31 44 48 44. Si vous avez une petite idée, c'est le moment de nous appeler. Bonne chance.
0: Bonne chance.
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1: Sur votre radio locale, ici Normandie, il est 11h. Vos infos avec Philippe Thomas. Bonjour Philippe.
5: Bonjour. Une course-poursuite de 9 km jugée au tribunal judiciaire de Caen. La victime qui a été percutée par une voiture a été blessée aux jambes. Les faits se sont déroulés samedi dernier dans l'agglomération cannaise et le chauffard âgé de 18 ans qui a percuté le père de famille âgé lui d'une trentaine d'années a été condamné hier à 16 mois de prison dont 8 avec sursis. Il purgera sa peine en portant un bracelet électronique. Un accident est survenu en marge des commémorations du 82e anniversaire du débarquement. Un parachutiste britannique s'est blessé hier à Bretteville-sur-Odon, près de Caen. Le soldat a raté son atterrissage lors d'une cérémonie, victime de plusieurs fractures. Il a été évacué en urgence relative au CHU de Caen. La ministre de la Culture rassure avant le départ de la tapisserie de Bayeux pour l'Angleterre. Catherine Pégard explique notamment que tout a été imaginé pour que le déplacement de l'œuvre millénaire entre Bayeux et Londres se déroule dans les meilleures conditions. Même si le risque zéro n'existe pas, concède la ministre, une caisse de transport a été spécialement conçue pour amortir les vibrations. Un exercice grandeur nature pour l'armée dans l'Orne. Des hélicoptères traversent une zone comprise entre Alençon, La Ferté-Massé et Argentan. Il s'agit d'un exercice dit en terrain libre, c'est-à-dire en dehors d'un terrain ou d'un camp militaire. Cet exercice a débuté mardi et se poursuit jusqu'à aujourd'hui, principalement en Sarthe et en Mayenne, mais aussi dans l'Orne. Une dizaine d'hélicoptères et quelques petits véhicules tactiques sont présents. Toutes les infos sont à lire sur ici.fr. La finale aller des playoffs de Pro League ce soir pour le camp de balle face à Ivry. Match à guichet fermé au Palais des Sports, coup d'envoi à 20h30. Le match retour se jouera dimanche à l'extérieur. Et puis coup d'envoi des courses du Marathon de la Liberté cet après-midi avec les foulées de la Liberté. 4000 scolaires vont user leurs chaussures dans le centre-ville entre la place Saint-Sauveur et le stade Elitas. Et puis pourquoi un tel engouement autour de la course à pied? Quelles sont les erreurs à ne pas commettre à l'approche d'une compétition? Deux thématiques qui sont développées ce soir à 18h30 au Mot à Caen lors d'un run talk. Une réunion, si vous préférez, où l'on répondra à toutes ces questions, sera co-organisée par l'organisation du Marathon de la Liberté et votre radio ici Normandie, avec différents spécialistes pour répondre aux questions du public. Il faut s'inscrire au préalable sur le site du MOO pour participer. Les échanges seront enregistrés et seront à retrouver sur ici.fr dès ce soir.
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1: Une question Sylvain, est-ce que c'est un temps justement à aller courir?
7: Ben, ça dépend si vous avez le vent dans le dos ou pas. Est-ce que si vous avez le vent dans le dos, oui, qu'il va souffler quand même avec des rafales à 60-65 km/h, ça peut peut-être vous aider. Des nuages, quelques averses ce matin, ça devrait être un peu mieux cet après-midi, même ça va rester couvert, mais plus sec sur une bonne partie du Calvados. En revanche, toujours des averses sur l'Orne et la Manche.
1: Les températures, il fait beaucoup moins chaud que la semaine dernière.
7: Oui, bah c'est là, bien c'est pour courir.
1: Exactement.
7: Bah voilà, exactement. 15 degrés à Vire, Bagnoles, Carouge, L'Aigle, Merlerot, Mortagne, Avranches. 16 à Argentan, Flers et Tingebray. À Bayeux, Isigny, Grand Cambaisy, Falaise et Alençon, 17 degrés. Et un 18 à Caen, Ouistreham, Lisieux, Saint-Pierre-sur-Dives ou bien encore Saint-Lô. Quoi.
1: Et demain et samedi?
7: Demain, éclaircies et averses se partageront le ciel. Pour samedi, un temps bien nuageux avec des averses par endroit avant le retour d'éclaircies en soirée, des températures comprises entre 17 et 19 degrés.
1: Ça marche, à tout à l'heure midi.
7: Eh bien écoutez, le rendez-vous est pris.
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7: Excellente matinée à vous tous et quel plaisir de vous retrouver, de passer de bons moments, j'en suis sûr, le tout accompagné de musique. Et c'est avec David Bowie que nous allons commencer.

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2: Le temps passe vite, la semaine aussi, nous sommes jeudi, ne perdez pas de temps maintenant encore pour jouer avec nous et pour vous inscrire pour le tirage au sort qui aura lieu demain.
3: Non, c'est déjà demain,
2: et
3: vendredi,
2: oui, exactement.
3: Mais que ça passe vite.
2: Et l'année est bientôt terminée,
3: enfin, non.
2: L'année radiophonique.
3: Non, c'est pas possible.
2: Écoutons notre son. Quoi.
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2: Quel est le lien avec notre région? C'est la question que nous vous posons. À gagner, cadeau du jour, votre nouveau t-shirt ici Normandie. Il est pour vous. Bravo, félicitations si vous trouvez une bonne réponse. Ça, c'est d'office. Ensuite, tirage au sort demain avec un très beau cadeau à gagner.
3: Un séjour de 2 jours et 1 nuit au Puy du Fou, s'il vous plaît, pour 4 personnes. Alors, vous êtes nombreux à jouer cette semaine, ça, on le comprend. Les billets d'entrée au Puy du Fou pour 2 jours en période rouge avec accès au spectacle nocturne, les noces de feu. Il y a une nuitée dans l'hôtel La Villa Gallo-Romaine avec le petit déjeuner. Et le dîner dans le restaurant L'Atrium. Voilà ce qu'on vous propose pour découvrir ce parc magnifique avec ses 20 spectacles grandioses aux cascades époustouflantes. Et ce spectacle, Les Noces de Feu, est le meilleur spectacle du monde.
2: Je suis sûr que vous en garderez plein, plein de souvenirs. Michael est à Viessois, dans le Bocage Virois. Bonjour, Michael.
3: Bonjour, Michael.
7: Bonjour.
2: Ça va, Michael?
7: Ça va et vous?
2: Ouais, très bien, très bien, très bien.
7: Un peu soleil.
2: Pardon?
7: Deux beaux soleils pour l'instant.
2: Ouais, c'est
3: ouais,
2: vrai.
3: Ouais, ça va. Oh,
2: c'est vrai, c'est vrai.
3: On a eu pire.
2: On s'y fait,
7: Oui. Exactement.
2: Bon, ouais, ouais. Faites quoi, Michael, vous, là?
7: Eh ben là, je épande du lisier.
2: D'accord. Vous êtes dans votre tracteur, là?
7: Voilà.
2: Ok.
7: Toujours avec ici Normandie.
2: Bah, c'est parfait, ça.
3: Merci de votre fidélité, voilà. En tout cas.
2: Il est éteint? Il est éteint ou?
7: Je suis sorti de la cabine pour bien vous entendre.
2: C'est ce que j'allais dire, on n'entend rien du tout.
7: Ah non, mais maintenant c'est moderne. On n'entend pratiquement rien non plus.
3: Bah, oui,
2: exactement. Et bientôt, vous n'aurez même plus besoin de monter dedans, il va se guider tout seul.
3: Il fera tout seul.
7: Oui, mais c'est ça qui fait peur aussi.
3: C'est ça.
2: Mais si, Michael, il serait assis.
3: Dans son transat, il regarde
2: dans un transat, dans le. Dans un coin du champ, et puis il dit, allez, vas-y, mon gars, au boulot.
7: Les lunettes de soleil, un petit cocktail.
2: Voilà, exactement. Ça. C'est pas beau la vie?
3: Quel bel avenir.
2: Ouais. Alors, Michael, vous avez entendu notre son, on vous écoute ça.
7: Oui, est-ce que ça se passe dans le Calvados?
2: Dans le Calvados, ça? Oui.
3: Oui.
7: Je pense au pique-nique géant qui a lieu samedi soir à Saint-Laurent-sur-Mer.
2: Eh ben voilà.
3: Oui, c'est une bonne réponse. Bravo, bravo, bravo.
2: Vous avez déjà préparé les sandwichs ou quoi?
7: Eh ben, parce que c'est ma compagne qui m'en a parlé hier soir. On irait bien là-bas, il y a le feu d'artifice, tout ça. Et c'est vrai que
3: bah oui, ça fait une sortie sympa, quoi.
7: Ben oui, moi je suis de passion pour la Seconde Guerre mondiale qui s'est passée chez nous. Donc,
2: Eh ben oui, vous avez une vraie passion.
3: Eh ben vous avez raison, parce
2: que
3: ça appartient à notre histoire. Et donc, faut pouvoir la transmettre de génération en génération, forcément.
2: Tout à fait. Et les cérémonies du 6 juin en sont un très bon exemple. Et c'est vrai qu'elles vont se multiplier sur notre côte.
3: Ouais.
2: Un peu partout, évidemment, on se fera le relais de tous ces événements dans les jours qui viennent. Michael, bravo, félicitations.
7: Merci.
2: Le t-shirt ici Normandie est pour vous, ça c'est gagné. Ouais. Et on vous inscrit pour le tirage au sort de demain.
3: Exactement, pour aller au Puy du Fou, ça vous ferait plaisir, vous aurez le temps.
7: Oui, on trouve toujours le temps. Pour tout vous dire, j'y ai déjà été 2 fois, et je vais au Puy du Fou quand même au mois de septembre, moi, parce que j'ai réussi à avoir un dossard pour faire le trail du Puy du Fou.
2: Ah oui,
3: oui,
2: d'accord.
7: Cette année.
2: Ah, c'est pas mal, vous pourriez y aller en famille comme ça.
7: Et ben voilà. Donc c'est des dossards qui sont compliqués à voir comme le marathon de la liberté, mais on a réussi à en avoir et là ça va être il paraît que c'est magnifique.
2: Est-ce que vous courez le marathon de la liberté?
7: Eh ben non, parce que j'ai pas réussi à avoir de dossards en temps et en heure.
2: Bon, alors l'année prochaine,
7: et voilà,
2: vous nous contactez et vous intégrerez l'équipe ici Normandie.
3: Mais tout à fait.
7: Oui, bien sûr.
3: On sera content de vous voir dans notre beau t-shirt.
2: Exactement. Et puis je vous rappelle que nous suivrons cet événement en direct ce samedi matin. Moi, assis.
3: Oui, non, nous, on gère, si vous voulez.
2: L'ambiance. Michael,
3: on
2: félicitations.
3: Est dans la tendance.
7: Merci beaucoup.
2: Le t-shirt, ça va bien, parce qu'en plus, pour courir, ce sera idéal pour vous.
3: Oui.
2: On vous souhaite une bonne journée.
3: Bonne chance pour demain.
7: Merci beaucoup. Enfin. Bonne journée.
2: Au revoir. Nous allons jouer avec un nouveau son. Écoutez-le.
8: Attention à essayer.
2: Mais quel est le lien entre ce son et notre région? 02 31 44 48 44. On réécoute.
8: Attention à essayer.
2: chance à vous.
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0: Flavio Rock'n'Roll avec William Scheller sur votre radio locale ici Normandie. Bonne journée à Flers où a lieu dimanche la fête du sport. C'est au complexe Saint-Sauveur.
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2: Bon, déjà notre deuxième son, oui. ça va vite.
0: Et on va le réécouter.
3: Attention à SCC.
0: Et on va demander à Patricia de Dives-sur-Mer ce qu'elle en pense. Bonjour Patricia.
2: Bonjour Patricia. Patricia ?
0: Première arrivée.
2: Une fois.
0: Peut-être disparue, je ne sais pas.
2: Deux fois. Au revoir Patricia.
0: À bientôt.
2: Valérie Acan.
0: Bonjour.
4: Oui, bonjour.
2: Ah, ça marche.
4: Ouais. Oui, alors moi je pensais à la soirée d'anniversaire V&B à Dives-sur-Mer demain.
0: Eh ben non.
2: Voilà.
0: C'est pas grave, c'est des choses qui arrivent.
4: Ouais. Et l'autre fois.
0: À bientôt, Valérie.
4: À bientôt. Au revoir.
0: Nadine est à Etterville. Bonjour, Nadine.
5: Bonjour.
2: Bonjour, Nadine.
0: Alors, Nadine.
5: Alors, moi, j'ai pensé au D-Day rugby à Caen, donc qui aura lieu le 20 juin.
0: Le D-Day rugby. Il y a de l'idée. Mais on n'est pas sur la bonne voie.
5: Bon, tant pis.
0: Oh, ne soyez pas triste comme
2: ça. Si elle est triste, elle a raison d'être triste. Elle est déçue.
0: Il n'y a rien de grave, Nadine.
5: Mais on va réfléchir.
0: Voilà, exactement. Voilà. Mais il y a une petite approche qui est plutôt sympa. Voilà.
5: D'accord.
0: Bon.
5: Ok.
0: Vous continuez de chercher.
5: D'accord.
0: On va réécouter ce son.
3: Attention à SCC.
0: D'autres propositions dans quelques minutes au 02 31 44 48 44. Je sais, certains sont un peu impatients de faire leurs propositions, mais ne vous inquiétez pas, ça va venir.
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4: Notre deuxième son ce matin.
1: Écoutons.
5: Attention, c'est
1: à Bernières-le-Patrick. Martine, bonjour.
4: Bonjour Martine.
6: Bonjour.
1: Martine.
4: Dites-nous.
1: Ouais, tout repose sur vos épaules.
6: Est-ce que ça se passerait éventuellement sur Vire ?
1: Sur Vire.
4: Éventuellement, ça pourrait se passer sur Vire.
1: J'ai l'impression qu'on se rapproche. Mm-hmm.
6: Bah déjà. Est-ce que ce serait la soirée des 50 ans du club de rugby de Vire ?
1: Et ben,
4: comment vous avez trouvé ça, vous, Martine ?
6: Bien, voilà, en cherchant un petit peu.
4: Ouais, d'accord.
6: En aidant un petit peu d'Internet aussi.
1: Uh-huh. Ouais, ça fait partie du jeu. Hein,
4: ah, voilà. Bah oui, forcément. Bah, oui.
1: Incontournable, mmh. Effectivement. Mmh. Bah. Oui, le club de rugby de Vire fêtera ses 50 ans. Enfin à l'hippodrome de Vire, samedi, il y a différentes animations, initiations, soirées dansantes, etc. Et mm-hmm. c'est vrai que c'est un club qui est plutôt très actif. Hein. On joue beaucoup au rugby à Vire. Mm-hmm. D'ailleurs, il y a quelques stars du rugby qui sont sorties de ce club, voilà, qui, sont
6: mm-hmm.
1: même, hein, qui ont même joué en équipe de France. Donc voilà.
6: Tout à fait, oui.
1: Bravo, félicitations et bon anniversaire parfait. À ce club. Pour vous, quoi. Bah justement, pour un petit match de rugby, hein, un t-shirt, ici Normandie. Faites attention de ne pas vous le faire déchirer, hein, d'accord.
6: D'accord.
1: Ok.
4: Vous serez prudent.
1: Ouais, vous serez prudente hein, au plaquage, hein, quand. Mmh. Doucement. Hein.
4: Okay. Je vous inscris sur le tirage au sort de demain si vous voulez aller au Puy du Fou.
6: Ah, bah ça, ce serait super, ce serait même magnifique.
4: Ah, c'est pour 4 personnes.
6: Ouais.
4: Voilà, avec évidemment les entrées au parc, le spectacle nocturne, les noces de feu, la nuitée à l'hôtel La Villa Gallo-Romaine, le dîner au restaurant L'Atrium. Vous y êtes déjà allée, Martine ?
6: Oui, on est déjà allé, mais on s'ennuie jamais d'y aller tellement c'est splendide, splendide. Mm-hmm. Je crois qu'il n'y a pas autre chose de plus beau que le Puy du Fou.
1: Mm-hmm. Ouais.
6: Bah, moi, pour moi, je trouve ça vraiment, on s'en ennuie jamais, jamais, jamais.
1: Mais oui, mais c'est je suis d'accord
6: magnifique.
1: Avec vous. C'est vrai que c'est un lieu, c'est un cadre, c'est un dépaysement.
4: On voit ça nulle part ailleurs dans le monde. Hein. Bon. C'est peut-être pour ça d'ailleurs que c'est
6: élu. Il y a d'autres choses qui sont très belles en France, mais ça, franchement, c'est vraiment splendide. Mm-hmm.
1: Bon, en même temps, c'est pas le meilleur parc du monde pour rien non plus. Hein.
4: Bah, c'est ça, c'est ce que j'allais dire.
6: Tout à fait. Voilà. Très méritant, très méritant.
1: Martine.
6: Oui.
1: Allez, c'est parti. Vous êtes dans la mêlée.
6: Ça marche.
1: Ouais, il va falloir sortir la tête maintenant. Hein.
6: On va croiser les doigts.
1: On verra ça demain. On vous souhaite bonne chance.
4: Bonne chance, Martine.
6: Merci, merci encore à vous tous. Merci beaucoup pour votre émission.
1: Au revoir.
4: On fait un troisième son ?
1: Allons-y.
7: Noir, c'est noir. On va s'aimer.
4: Tous les éléments sont à prendre en ligne de compte. Ouais.
1: Ouais, oh, d'accord. D'accord, c'est un peu tiré par les
4: c'est
1: cheveux.
4: C'est un peu quand même. Hein.
1: Ouais, bah, c'était juste pour le plaisir. Quoi. Réécoutons, quoi.
7: Noir, c'est noir. On va s'aimer.
1: Eh ben oui, 02 31 44 48 44. Cherchez un peu, puis restez avec nous, parce que quand vous aurez la réponse,
4: voilà,
1: vous comprendrez.
4: C'est ça.
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0: Vogue avec Madonna.
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0: Sur une piste imaginaire, un cheval, une écuyère et une chanteuse entrent dans un jeu poétique au rythme d'un gospel ou d'un air d'opéra. Commence une étonnante résonance entre le chant et la frappe des sabots du cheval. Une ode joyeuse, un voyage surprenant entre l'homme et l'animal. Et Trio Phénix, c'est à voir vendredi, donc demain à 19h, dans le quartier des Provinces à Argentan. Et le spectacle est gratuit. Messe de Saint-Hubert, spectacle de trompe de chasse, fauconnerie, à chien de traîneau et de troupeau, présentation d'équipage. Ce week-end, le Haras du Pin accueille le salon Yule 2026, le salon chasse, pêche, nature et terroir. 20 000 visiteurs attendus, une centaine d'exposants, plus d'infos sur saloncpnt.com.
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4: Il y a du monde, il y a du monde.
0: Eh oui.
1: Il y a du monde à prendre le train. Écoutez ce son, quoi.
5: Noir, c'est noir. On va s'aimer.
1: Et il y a Béatrice qui est à Anisic,
4: oui.
1: Qui est en première ligne.
4: Oui.
1: Bonjour,
6: bonjour Nathalie et bonjour Sylvain.
4: Béa.
6: J'aurais peut-être un peu plus de chance qu'hier.
1: Ah ben peut-être.
6: On ne sait jamais. Faut
1: exactement.
6: Est-ce que ça aurait lieu à Caen?
1: À Caen? Non.
4: Eh ben on est désolé, non, c'est pas à Caen.
1: Non.
6: J'avais pensé au concert du Zénith Black Legend.
1: Non. Et
4: ah,
1: non.
4: Black Legend, oui d'accord.
1: Mais non. Nous ne sommes pas à Caen.
6: Bon, alors c'est bien noir pour moi, tant pis.
4: Mais non, de pas ça. Vous savez quoi, vous raccrochez, vous rappelez.
1: Voilà.
4: Comme ça, avec la bonne réponse, ça ira très bien.
1: Ah, si on ne l'a pas avant, parce qu'il y a du monde.
4: Oui, c'est ça.
6: Oui, c'est difficile à vous avoir.
4: Merci bien.
6: Merci beaucoup.
4: Au revoir.
1: Et là, j'informe d'ailleurs ceux qui essaieraient de nous avoir maintenant, c'est pas la peine, le standard est saturé. Valérie est à Caen, bonjour Valérie.
4: Bonjour Valérie. Oui.
7: Rebonjour.
1: Rebonjour, vous avez de la chance, vous passez au travers des mailles du filet, vous.
4: C'est bien.
1: C'est bien.
7: Oui, mais je gagne pas.
1: Ah, mais ça va venir,
4: Désespérez pas,
7: est-ce que ça se passe à Cavour?
1: Eh ben, ce sera pas encore pour cette fois.
4: C'est ça. Vous allez nous rappeler.
1: Nous ne sommes
4: pas à Cavour non plus.
1: On continue de chercher, Valérie.
4: À bientôt, Valérie.
7: Au revoir.
1: Alexandre.
4: À Biéville-Beuville.
1: Bonjour, Alexandre.
4: Bonjour.
8: Oui, allô, bonjour. Est-ce que ça aura un rapport avec les chiens guides d'aveugle?
1: Oui.
4: Oui.
8: Oui, alors j'ai vu plusieurs manifestations. Moi, je les ai rencontrés. En ce moment, ils recherchent des fonds et des familles adoptantes. Mais ils font aussi, le 6 juin, un dîner dans le noir.
1: Alors, il faut choisir. C'est quoi votre réponse?
4: Oui.
8: Je dirais,
4: le pauvre.
8: Je dirais bien le 6 juin, le dîner...
4: dans le noir, c'est ça?
8: Saint-Gabriel de Brécy.
4: Oui. Bon, c'est la bonne réponse.
1: Eh ben ouais.
8: Dîner dans le noir.
4: Voilà.
1: Oui, parce qu'au début du son, vous entendiez justement des bruits de couverts.
4: Mais oui.
1: Voilà, écoutez. On est à table.
4: Voilà, là on a le chien. Bon, noir c'est noir, voilà. Noir. Et puis forcément.
1: Gilbert Montagnier.
4: Gilbert Montagnier.
1: Voilà. Eh ben oui, exactement. Quoi.
4: Bon, eh ben bravo. Bravo, Alexandre.
8: Bravo.
1: Eh bien joué sur ce coup-là, quand même.
8: Bon, ouais. On va essayer. Mais oui, j'avais loupé l'indice découvert.
1: Eh oui, mais voyez, vous étiez pas loin. Vous aviez flairé la bonne réponse.
8: Flairé la bonne réponse. Je les ai rencontrés. Ils recherchent aussi des
1: familles d'accueil,
8: des bénévoles pour garder les chiens, pour avoir des chiens à l'éducation et puis des fonds. Ils ont toujours besoin de fonds.
1: Ils sont très sympas. Nous, on aime bien.
4: Oui.
1: On soutient cette association.
4: Ils font un travail exceptionnel. Ils sont super, ces chiens.
1: Et les gens qui encadrent l'association sont aussi des gens très sympas avec qui on échange régulièrement. Voilà, Arca.
8: Vivement que vous me rappeliez vendredi.
4: Vivement, quand même, Alexandre. Pour aller au Puy du Fou.
8: Oui, c'est très bien.
4: Et surtout que c'est pour 4 personnes que vous découvrirez peut-être pour la première fois, je ne sais pas, Alexandre.
8: Non, on y est déjà allé, mais sur 2 jours, ça doit être exceptionnel.
4: Ah bah oui.
1: Si ça continue, on va le garder, parce que tout le monde y va, tout le monde est déjà allé, et moi, ça fait au moins 30 ans, donc il va falloir que j'y retourne.
8: Moi, il y a au moins 10 ans, oui.
1: Alexandre, bravo, félicitations, bonne journée à Biéville-Beuville. Et puis, écoutez, bonne chance pour demain.
8: On essaye, on espère. Bonne journée à vous.
4: Bonne journée, au revoir Alexandre.
1: Au revoir. Ça défile, ça va vite, ça va même trop vite à mon goût.
4: Ça fait donc quoi? 1, 2, 3,
1: 4.
4: C'est le quatrième.
1: Quatrième. Allons-y.
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1: Et voilà, 02 31 44 48 44.
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0: des succès de ce groupe Gold avec Kali Koba.
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0: Et la boîte à son, c'est votre jeu que du lundi au vendredi, avec un tirage au sort le vendredi, et à gagner cette semaine un séjour au Puy du Fou. Le principe, un son, donc un petit bout d'interview, quelques illustrations musicales ou autres. À vous de nous dire quel est le lien avec notre région. Alors pour l'instant, vous avez découvert le pique-nique concert de la Liberté à Saint-Laurent-sur-Mer, les 50 ans du club de rugby de Vire, le dîner dans le Loir à la ferme culturelle du Bessin. Quatrième son. Quoi.
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0: Thérèse est à Creully, bonjour.
3: Bonjour Thérèse.
0: Bienvenue.
3: Oui.
4: Merci.
3: Que faites-vous là ce matin?
4: Eh bien, je suis en train de préparer le repas et vu le temps n'est pas favorable, alors je prépare de la purée avec du boudin.
3: Oh, ah. C'est bon ça. Oh, la purée boudin, c'est une ouais, c'est délicieux. Hein, ça sortait du cœur. Hein,
0: non, mais je vais même pas m'étendre sur ce sujet parce que moi, ça me donne faim. Donc, Thérèse, c'est un piège c'est que bon, vous nous avez tendu.
3: Excellent.
0: Ouais. Alors, ma chère...
4: Alors, moi, je voudrais savoir si ça se passe dans l'Orne.
0: Dans l'Orne?
3: Oui.
4: Alors, moi, j'ai pensé au gala de patinage à Argentan à la salle d'exposition le 6 juin.
3: Il a plus faim.
4: Il a plus faim?
0: Ah non, on
4: a
0: coupé l'appétit, là.
4: Quoi. C'est la bonne réponse?
0: Oui!
3: Exactement, Thérèse, bravo.
4: Ah, ben, merci.
0: Plus de purée.
4: Plus de purée, voilà.
3: Un petit peu de gâteau de... Fabrique-moi un bonbon.
0: Il n'y a pas de boudin non plus, je ne veux plus rien. C'est moi là qui vais faire le boudin.
3: Il a mal à l'estomac, ouais. Ça y est.
0: Bravo, félicitations, effectivement. Bah, bien vu. Hein.
4: Mmh. Bah, oui.
0: Un gala de patinage sur roulette.
3: Voilà.
0: Samedi, donc à Argentan, quoi, avec de belles démonstrations et présentations. Mmh. Il se passe des choses là, à Creully, je suppose.
4: Oui, il va y avoir beaucoup de choses pour le 6 juin, en fait.
0: Bah oui.
3: Ah, ouais. Oui, c'est riche. Ouais. Hein.
0: Au château, un peu partout, non?
4: Oui, c'est ça, oui.
3: Et alors, vous bougez, vous y allez sur...
4: En fin de compte, on va prendre les vélos et puis on va aller faire un petit tour. Parce que alors, en voiture, ça ne va pas être trop accessible.
3: Non, oubliez.
4: Bah, oui, c'est ça.
3: Oubliez.
0: Puis faites-vous une petite réserve de purée et de boudin aussi, hein, pour, pour la route. D'accord?
3: Oui, c'est moins bon froid quand même.
0: Ils vont en rester.
4: Ils vont en rester, vous inquiétez pas.
0: Bon, ben, ça me rassure. Bravo, félicitations, on vous offre le t-shirt ici, très Normandie. Bien. Tiens, pour faire du vélo, idéal.
4: Bah oui, super.
0: Bah oui.
3: Très bien. Et puis, le tirage au sort de demain, vous...
4: Ah bah oui, je vais croiser les doigts.
3: Vous serez peut-être notre gagnante.
4: Ouais, bah je voudrais emmener mes petits-enfants, on serait 10 parce que c'est tellement beau. J'y suis allée l'année dernière et j'ai dit, bah, je vous emmènerai parce que, en fin de compte, faut voir ça.
3: Alors, vous êtes 10, mais, ouais, 10, mais nous, on n'a que 4 places, hein, on vous le dit tout de suite.
4: Vous achetez le reste.
0: Ouais, ouais. Vous louez un bus,
3: oui,
0: etc. Vous organisez, c'est sympa.
3: Ouais. Ah. Ouais, 10, ça fait une belle sortie en famille déjà.
0: Ouais, on s'amuse bien.
3: Mm-hmm. Ça, on fait du boudin purée. Hein.
4: Vous allez avoir le goût toute la journée. Hein.
0: Oui. Bon, Thérèse.
3: Merci. À bientôt.
0: C'était avec plaisir. On vous souhaite une bonne journée et puis bonne chance pour demain surtout.
4: Merci beaucoup.
3: À bientôt.
0: Au revoir.
4: Bonne journée. Au revoir.
3: Eh bien, il nous reste un dernier son.
0: Ouais.
3: Pas que le plus dur.

0: ça vient faire là?
1: Rien. Moi, je ne dis rien. Je vais même pas donner le numéro de téléphone. Voilà, ça vous apprendra. Appelez-nous.
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0: Ma préférence, Julien Clerc.
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0: Julien est à Rye. Bonjour Julien.
1: Bonjour Julien.
2: Bonjour.
0: Ça va Julien?
2: Ça va, impeccable.
0: Bon.
2: En espérant avoir la bonne réponse.
0: Bah oui, bah, je vous comprends.
1: On le souhaite. Hein. Remarquez, on a déjà 1, 2, 3, 4 gagnants. Ce
0: aujourd'hui
1: matin. Oui.
0: Oh,
2: oh, allez, peut-être. On croise les doigts pour le cinquième alors.
1: Ouais. Ah, allez.
2: Moi, je pense que c'est à Creully-sur-Sol, un rassemblement de vieilles voitures et ça finit avec un bal.
1: Eh ben non, parce qu'il y a un petit élément dans ce son qui doit vous permettre de situer géographiquement.
2: Il termine en tout cas à Creully.
1: Et non.
2: Bonne journée.
1: À bientôt.
0: Au revoir. Vous dites ça avec une malice incroyable.
1: Ah oui,
0: Christelle est à Vassy. Bonjour Christelle.
1: Bonjour Christelle.
3: Bonjour. Donc, je voudrais savoir si ça se passe à Colville-Montgomery.
1: Eh bien non. Non plus.
3: Ouais, j'ai pas entendu la petite transition.
1: Eh ben voilà. Eh ben on va pas le rediffuser.
0: Non. Gardez pour demain. À moins que Gaëlle a la bonne réponse.
1: Bonjour Gaëlle.
3: Bonjour Nathalie.
0: Alors Gaëlle.
3: J'espère. Est-ce que ça se passe à Lyon-sur-Mer?
1: Et pourquoi?
3: Parce que j'ai entendu le lion à la
1: Voilà. Et ce serait quoi alors?
3: Je pense que c'est des Swing Festival.
1: Bah bien sûr, évidemment. Ouais.
0: Bon, j'ai dû mettre une demi-heure à le faire, et en gros,
1: ouais,
0: on mettre 5 minutes
1: à trouver. Il est drôlement content.
0: Bravo, félicitations. Donc, je vous invite cet après-midi à venir me rejoindre, et puis on va faire des sons ensemble, d'accord, Gaëlle,
1: hein? Ouais, ouais. Voilà, okay. Vous allez voir, c'est très sympathique,
0: voilà.
1: Comme jeu.
0: Non, en tout cas, c'est très...
3: Faut avoir de l'idée, déjà. Hein.
0: Ouais,
1: c'est
0: bon, ça.
1: Ça,
0: je sais pas. Le DT Swing Festival, ça commence donc demain, samedi et dimanche à Lyon-sur-Mer, pin-up, ball swing, expo de véhicules, expo photo.

0: Elle, bonne chance pour demain.
1: Merci, au revoir.
2: Et à demain, Nathalie.
0: Avec grand plaisir.
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1: C'est déjà jeudi. T'as deux candidats. Qui c'est qui va gagner vendredi? On va le savoir très vite. Alors?
2: Évidemment moi.
1: Ah ouais, d'accord.
2: L'humilité.
1: La modestie. Il y a le Damien Hollande contre le Bastien Hollande.
2: Le Bastien, voilà. Le power.
1: Bon, il a deux candidats, j'en ai qu'un, ce qui veut dire que mon candidat d'aujourd'hui, il a une grosse pression. À tout de suite, mes chéris.
2: Le dino, un gâte, non.

0: Non, pas de points pour toi.
1: Break free.
2: Ouais, ouais. Free comme fric. Intéressant.
3: La suite, c'est dans quelques minutes.
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3: Sur votre radio locale, ici Normandie, il est midi. Vos infos, c'est avec Philippe Thomas. Bonjour Philippe.
5: Bonjour.
3: Une course-poursuite termine devant la justice.
5: Un jeune homme a été condamné à 16 mois de prison, dont 8 avec sursis hier par le tribunal judiciaire de Caen. Reconnu coupable de menaces de mort, violence aggravée et mise en danger d'autrui après avoir renversé un homme volontairement avec sa voiture. Les faits se sont déroulés samedi dernier à Escoville, après donc une course-poursuite de près de 9 km à travers l'agglomération cannaise, Paul Florquin.
6: Tout part d'une simple queue de poisson entre ce jeune homme de 18 ans et un autre automobiliste âgé d'une trentaine d'années au niveau d'un rond-point de Colombelles. Après plusieurs coups de frein et des échanges de klaxons, les deux hommes s'énervent, vont se dépasser mutuellement et s'insulter à travers leurs fenêtres sur 9 km. La situation dégénère lorsque le trentenaire, qui avait ses deux enfants sur la banquette arrière, s'arrête sur le bas-côté. Il sort une batte de baseball de sa voiture et matraque à plusieurs reprises le véhicule du prévenu. En réponse, ce dernier renverse le père de famille et le blesse au niveau des deux jambes. Dans la salle d'audience, le jeune reste impassible pendant l'énoncé des faits, bras croisés, regard vide. Il finit quand même par s'excuser. « Ce n'est pas comme ça que ma mère m'a éduqué, je suis quelqu'un de calme dans la vie. »« Mensonge !» s'exclame l'avocate des parties civiles. « Sa désinvolture me terrifie. » »« Il ne réalise pas qu'il aurait pu tuer quelqu'un », ajoute le procureur. Après délibération, le tribunal le condamne à 8 mois de détention sous bracelet électronique et 8 mois de sursis. Son permis est annulé et sa voiture confisquée.
5: Un accident est survenu en marge des commémorations du 82e anniversaire du débarquement. Un parachutiste britannique s'est blessé hier à Bretteville-sur-Odon, près de Caen. Le soldat a raté son atterrissage lors d'une cérémonie. Victime de plusieurs fractures, il a été évacué en urgence relative au CHU de Caen. Un exercice grandeur nature pour l'armée dans l'Orne. Des hélicoptères traversent une zone comprise entre Alençon, La Ferté-Massé et Argentan. L'exercice débuté mardi se poursuit jusqu'à aujourd'hui. Une dizaine d'hélicoptères et quelques véhicules tactiques y participent. Toutes les infos à lire sur ici.fr.
3: La ministre de la Culture rassure avant le départ de la tapisserie de Bayeux pour l'Angleterre.
5: Catherine Pégard explique notamment que tout a été imaginé pour que le déplacement de l'œuvre millénaire entre Bayeux et Londres se déroule dans les meilleures conditions, même si le risque zéro n'existe pas, concède la ministre. Une caisse de transport a été spécialement conçue pour amortir les vibrations. Quant à la date de départ de la tapisserie, elle est gardée soigneusement secrète. Pour quelles raisons y a-t-il des craintes? Question posée à David Clavière, le nouveau président. Préfet du Calvados, il était notre invité ce matin.
7: Non, il n'y a pas de crainte, mais pour être serein, pour extraire la tapisserie, pour la transporter, l'idée c'est qu'il n'y ait pas plein de monde au moment où on va le faire. Donc évidemment, l'extraction d'abord du musée, puis le transport, forcément on ne va pas vous donner toutes les indications. Ce que je peux vous dire, c'est que tout a été extrêmement bien préparé, tout a extrêmement été minuté, et moi je suis responsable de la sécurité. La sécurité sera assurée, évidemment, avec un dispositif un peu exceptionnel, pour que tout se passe bien. Puis ensuite, mais Catherine Pégard l'a dit, sur tous les aspects qui pouvaient inquiéter, les vibrations, etc.
8: Oui, les études ont été menées.
7: J'ai lu un article d'un quotidien du soir qui faisait parler une spécialiste des vibrations qui disait que elle va être transportée, cette tapisserie, comme un bébé dans un berceau, parce qu'elle sera dans une malle où tout est prévu, etc. Oui, donc, on peut être assuré.
5: Le préfet du Calvados, David Clavier, au micro de Jean-Baptiste Marie ce matin. La finale allée des play-offs de Pro League ce soir pour le camp de balle face à Ivry. Match à guichet fermé au Palais des Sports Caen-la-Mer. Coup d'envoi à 20h30. Le match retour se jouera dimanche en région parisienne. Puis coup d'envoi des courses du Marathon de la Liberté cet après-midi avec les foulées de la Liberté. 4000 scolaires vont user leur basket dans le centre-ville entre la place Saint-Sauveur et le stade Elitas. Et puis pourquoi un tel engouement autour de la course à pied? Quelles sont les erreurs à ne pas commettre à l'approche d'une compétition? De thématiques développées ce soir à 18h30 au MOA Caen lors d'un Run Talk, soirée co-organisée par l'organisation du Marathon de la Liberté et votre radio ici Normandie, avec différents spécialistes pour répondre aux questions du public, à vos questions. Il faut pour cela s'inscrire sur le site du MOA pour participer au préalable. Donc les échanges seront enregistrés et à retrouver sur ici.fr dès ce soir.
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3: Le temps, Sylvain. Bah écoutez, le ciel restera couvert pour une bonne partie de l'après-midi, tout particulièrement sur le Calvados. En revanche, sur le département de l'Orne, ce sera couvert, mais il y aura encore quelques pluies, alors que ce sera sec sur le Calvados, avec ce vent qui est toujours assez fort, qui souffle en rafale, 60 à 65 km/h.
5: Les températures,
3: comprises entre 15 et 18 degrés, 15 à Vire, Bagnols, 16 à Argentan, 17 à Bayeux-Isigny, 18 à Caen et Ouistreham. Je vous souhaite à tous et à toutes une excellente journée. C'est avec plaisir qu'on se retrouve demain dès 10h30. C'est à vous les amis.
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1: Bonjour la France, j'espère que tu vas bien la France. Nous sommes jeudi, bientôt le week-end. C'est la dernière manche aujourd'hui pour savoir qui sera en finale. Évidemment, la petite personne à mes côtés trépigne.
8: Ah, je suis comme un zébulon là, vous voyez.
1: Ah, là,
8: je suis content.
1: Il a deux candidats, bonjour, j'en ai 15, ce qui veut dire qu'aujourd'hui, mon candidat a une lourde responsabilité.
8: Non, mais il ne passera pas la frontière, de toute façon.
1: Non, mais peut-être qu'il sera accueilli au Damidoland. Ouais. 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
8: Bien sûr.
1: 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C'est Noël avant Noël.
8: Ah oui.
1: Ça, c'est ici, c'est
8: bon, c'est Noël, c'est les températures en France, hein, en même temps, c'est Noël.
1: Exactement. Hein. Alors, le deuxième cadeau pour le finaliste, c'est quoi?
8: Toute l'année, je vous ai parlé des différentes nationalités de Joe Malongo. Oh la branche russe, la branche sicilienne. Joe Malongo m'a écrit.
1: Ah.
8: Ses 32 dosettes l'ont accompagné dans son écriture avec ses 6 verres en verre. Joe Malongo m'a dit, je veux la nationalité d'Amidoise.
1: Ah, Damidoland a fait. Ah, bah merci,
8: il
1: merci Malongo.
8: Il veut intégrer le Damidoland, Joe Malongo.
1: Joe, tu auras ta carte d'identité du Damidoland et tu, comme ça, nous pourrons tous boire des cafés.
8: Ça veut dire que la machine sera non plus française, mais Damidoise.
1: Elle sera Damidoise, génial. Exactement. Bah, c'est magnifique.
8: Hâte.
1: Allez, on accueille nos deux candidats, Nicolas et Sylvie.
8: Peut-être expliquer quand même, c'est qu'il y a un candidat qui a cru que le Damidoland était un véritable pays à 2 jours.
1: Mais hein, évidemment, voilà. Je reçois des messages. Alors, j'ai reçu des messages sur Instagram, j'ai reçu des messages sur Facebook. Je vais je vais te les imprimer. Ouais. Les gens demandent la nationalité du Damidoland.
8: Grâce à Guy.
1: De ici Mayenne, je te remercie infiniment parce que vraiment, depuis 3 jours, je reçois des demandes.
8: On va l'appeler demain pour la finale.
1: Ouais, Guy, on t'appelle demain pour la finale pour te remercier. Le Damidoland, maintenant, on commence être très nombreux. Hein.
8: Oui, c'est vrai.
1: Ça va être beaucoup. Alors, comment ça va Nicolas? Comment ça va Sylvie?
8: Bonjour.
9: Bonjour.
1: Alors, Bonjour
9: Nicolas.
1: Oh là là, j'adore les candidats qui se disent bonjour.
8: C'est la politesse du Damidoland.
1: C'est la politesse, ouais. Nicolas, tu veux faire partie du Damidoland, toi aussi?
10: Je pense demander la Doumena Solution.
1: Tu sais quoi? Tu l'obtiendras. Surtout
10: ouais,
1: que.
10: J'espère bien.
1: Bah oui, t'es mon candidat aujourd'hui. Je te dis pas là.
10: En plus.
1: Tu vois ce que je veux dire.
8: En tant que ministre des Finances, j'offre 1000 euros à tous les candidats, bien sûr. Hein. C'est normal.
1: Alors, Nicolas, il joue avec ici Normandie. Bientôt, il jouera avec ici Damidoland. Tu as 43 ans, tu habites à Condé. En Normandie, et tu as 3 chiens. Comment s'appellent-ils et quels sont les modèles?
10: Alors, j'ai 3 chiens. Donc, effectivement, j'ai Suna, qui est un modèle charpais, c'est-à-dire légèrement fripé, qu'il faudrait pas se faire passer, mais qui est magnifique et qui est bleu. C'est un chien bleu.
1: Ouais.
10: J'ai Oumi, qui est un chocho. C'est les chiens tout poilus. Là.
1: Bah, oui, c'est trop mignon. Eux, ils ont la langue bleue.
8: Ah bon?
10: Exact. Les deux ont la langue bleue. Et sinon, j'ai Nox, qui est un corneau pure race, qui garde la maison tous les jours.
1: Voilà. Oh là là là là. Et tout ça, il y a aussi un chat qui s'appelle Pouette.
10: C'est ça, exactement, qui est l'ancienne de la maison, en fait, et qui commande un petit peu tout le monde là-dedans.
1: Et voilà.
10: Qui fasse 10 fois leur poids, à peu près, voire 15 fois leur poids.
1: Ah, mais de toute façon, c'est toujours le chat, hein, le maître de la maison. Pouette.
10: Exactement.
1: Ben oui, Pouette, c'est la chef, c'était sûr. Alors, il paraît que t'as des oies et des moutons aussi.
10: Oui, c'est un petit peu la ferme chez moi, effectivement. Donc là, en ce moment, il y a effectivement des oies, des moutons qui entretiennent la prairie. J'ai un voisin d'ailleurs qui dit en rigolant, c'est presque une petite affaire. Hein, mon voisin fermier me dit ça, c'est presque une petite affaire chez toi. Effectivement, beaucoup d'animaux, j'aime beaucoup ça.
1: Eh ben oui, ça tombe bien parce que Damido Land, on le sait, les animaux sont les bienvenus.
2: Oui, puis on aime les Français qui investissent, qui ont une belle entreprise. C'est ça le Damido Land.
1: Ah là, oui, d'accord. Fois. Alors tu vas te détendre parce que le Damido Land, c'est pas un pays capitaliste. Hein, c'est un pays de.
2: Oui, enfin, il en faut un peu. Quand
1: ah
2: même.
1: Oui, non, mais nous, on est des gros babacous là. Ouais.
2: Hein, ah d'accord. Okay.
1: Oui, oh là là, pop.
2: Oula.
1: Alors, il paraît que tu es prof de cuisine dans un lycée professionnel.
10: Oui, tout à fait.
1: Dis donc, tu dois bien cuisiner, toi. On va en reparler pendant l'émission, mais je suis sûre que tu cuisines bien. Alors.
10: Bah ouais, un petit peu.
1: Voilà, on adore les hommes qui cuisinent aux Damido Land. Alors, on va tout de suite marquer le premier point, mon petit chat, avec la première question, vrai ou faux. Tiens, une ambiance. Voilà, ça, c'est Éric Bastien qui se réveille le matin.
2: Ah oui.
1: Et voilà.
2: Alors, je ronronne de plaisir.
1: Non, c'est un buffle, hein, le dos.
2: Ah, excusez-moi.
1: Voilà. Alors. Au Bangladesh.
2: C'est quand je vous écoute imiter des dauphins, je sais plus où on est. Hein, donc,
10: Bangladesh.
1: Là. Au Bangladesh, il y a un buffle qui est devenu la star des réseaux sociaux parce qu'il ressemble à Donald Trump. Alors, est-ce que c'est vrai qu'un buffle est devenu la star des réseaux sociaux parce qu'il ressemble à Donald Trump? Vrai ou faux, top chrono, 5 secondes.
10: Il me semble avoir vu l'informatique. Je dirais vrai.
1: Eh oui, c'est vrai, évidemment. Le buffle albinos, il a été nommé Donald Trump parce que il a une très grande mèche sur son petit front, façon brushing trumpien. Donc voilà, tu as un point, mon petit Nicolas.
2: Sylvie est à Issy-Poitou. Bonjour Sylvie, bienvenue.
9: Bonjour Bastien, bonjour Valérie et bonjour Nicolas.
2: Bon, appelez-moi Eric, c'est mon prénom, je préfère. Eh ben oui, parce que Bastien c'est un nom de famille, je vous en prie, c'est pas grave, c'est juste, je mets moins deux dès le début. Sylvie, tu habites à Hervaux, c'est où Hervaux?
9: Hervaux, c'est dans les Deux-Sèvres,
2: ouais.
9: La région Aquitaine, Nouvelle-Aquitaine,
2: okay.
9: À mi-chemin entre Poitiers, Cholet,
2: Je vois très bien. On salue les équipes d'ici Poitou, d'ailleurs, qui nous écoutent. Sylvie, mariée à Jean-Paul, ça fait combien de temps avec Jean-Paul? Pas mal, hein, je crois.
9: Oui. 41 ans.
1: Oh la vache.
2: Oh là là là. Alors, on parlera de cette rencontre avec Jean-Paul à l'occasion d'un mariage. Vous avez ensemble, j'imagine, deux enfants. C'est ensemble que vous les avez eus.
9: Oui.
2: Oh, ils sont grands, hein, déjà, les enfants. Quel âge?
9: Oui. 47 semaines, d'ailleurs.
2: Ah.
9: Okay. Ma fille. Et puis, Héloïse, voilà. Et Baptiste, 38.
2: 38. Alors, c'est aussi une animalerie à la maison. Combien y a de chats? Combien?
9: 6 chats.
2: Ah ouais, quand même. 6 chats.
9: Ah oui.
2: 3 à la maison et 3 qui se baladent. Et puis, il y a des petites poules aussi chez toi.
9: Des poules, des poissons. On a eu aussi des moutons et des oies, mais bon, voilà.
2: Très bien.
9: Les oies ont été croquées par un renard.
2: Chenapan, des fripouilles, sacré bon rien. Sylvie, nous allons jouer. Je rappelle que je suis très content car nous avons une institutrice à la retraite. Institutrice, le savoir, la légende, la culture.
1: Bien sûr.
2: Je le sens bien, Sylvie. Bienvenue. Voici une première question et un extrait de Jean Marais. Écoutez.
11: Lis ton journal. Lis ton journal. Je connais ce système.
2: Sacré loin.
1: Jean Marais, très belle voix.
2: Ah ouais. La France est 25e au classement mondial 2026 de la liberté de la presse. Voilà mon affirmation, Sylvie. La France, 25e au classement mondial cette année de la liberté de la presse. Vrai ou faux, top chrono, 5 secondes.
9: Vrai.
2: Je vois que Sylvie est déterminée. C'est vrai, tu as totalement raison. La France est bien 25e au classement de la liberté de la presse établi par l'ONG Reporters sans frontières. C'est la Norvège qui conserve la première place pour la 10e année consécutive. Les États-Unis pour la liberté de la presse, vous savez combien ils sont? 64e.
1: Ça fait plaisir.
2: Voilà.
1: Allez, Nicolas, un point, Sylvie, un point. Et là, tout de suite, Beau Malheur, Emmanuel Moir, vous écoutez ici, à tout de suite.

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0: malheur.
1: Mais non, que du bonheur, en écoutant ici tous les jours Emmanuel Moir, beau malheur et du bonheur. Ah, pour Sylvie qui va être ma candidate gagnante aujourd'hui.
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2: Alors, ici nous jouons avec Nicolas qui joue avec ici Normandie. Nicolas, on le sait, est prof de cuisine. Et alors, il paraît qu'on a des spécialités magnifiques. Pot-au-feu, blanquette, lasagne, que sais-je.
4: Mais oui, ouais, effectivement, on a toutes ces spécialités-là. On a aussi même un dessert normand. Le fameux dessert normand, vous connaissez quand même.
2: Bah, ça
4: la
2: doit
4: turgoule.
1: Être... Et la tarte.
2: Bah, ça doit être une tarte aux pommes, un truc comme ça, non?
4: Mais non, même pas la turgoule. Alors, la turgoule, vous savez pas ce que c'est la turgoule.
2: Bah, bon. Je suis désolée, pardon.
1: Tu te fais engueuler, là.
2: Hein. Je te demande pardon, tu nous feras de la turgoule au Dami d'Hollande, mais qu'est-ce que c'est la turgoule, alors?
1: Excuse-moi, je voudrais rappeler quand même qu'elle est présidente du Dami d'Hollande, donc on lui parle autrement.
2: Non, on parle comme on veut.
1: Okay, attention. Okay.
2: Non, chérie, tu peux me parler comme tu veux, c'est l'autre, là. Il a un ego de la taille de l'Arkansas.
4: Ouais, il est, c'est vrai, franchement, il est pas sympa.
1: Hein. Ouais, bah, c'est vrai.
2: Voilà, merci. Allez, dis-moi tout, c'est quoi la.
4: Alors, c'est une sorte de riz au lait, en fait, mais qui est une spécialité normande, qui est fait dans un plat spécifique. C'est une cuisson, en fait, qui se passe pendant 4 heures au four. Donc, c'est très simple. Il y a du riz rond, du sucre, du lait entier que je vais chercher chez mon voisin, donc plus qu'entier, parce qu'il a des vaches, de la cannelle. Et on laisse cuire comme ça pendant 4 heures au four, 160 degrés, tranquillement. Ça fait une magnifique croûte sur le dessus. Et quand on retire la croûte, on se retrouve avec un riz fondant et crémeux avec de la cannelle.
2: Oh, mais qu'est-ce
4: c'est
2: que...
4: magnifique.
2: Je vais faire cette turgoule dès ce soir. La turgoule sera le plat officiel du Dami d'Hollande. Voilà. Eh ben alors, écoute, c'est magnifique. Alors, il paraît que tu es pas très très fort en bricolage.
1: Non, ça m'étonne pas.
2: Et que tu poses du placo pas droit. Ça veut dire quoi? Parce que quand même, le placo sur les rails, c'est fastoche.
4: En fait, je suis une grosse quiche en bricolage.
2: Ah.
4: Donc là, c'est vrai que je suis pas bon du tout. C'est pas mon fort. Et à chaque fois que j'essaie, alors par exemple, le truc typique, effectivement, c'est le placo pas droit. Ou quand je vais mettre une cheville pour mettre quelque chose dans le mur, il y a des chevilles différentes en fonction de la structure du mur. Évidemment, j'y comprends rien du tout. Donc je mets n'importe quoi. Et évidemment, ça ne tient pas. Il y a tout qui tombe.
1: Ah ouais, c'est ça d'être une quiche normande. Hein.
4: Et ben voilà, ou une tarte aussi. Une tarte.
2: Il n'est pas normand, il est damidolien.
1: Ouais.
2: Alors, mon petit chat, tu vas marquer tout de suite le deuxième point avec la deuxième question, vrai ou faux.
4: Oui.
2: Écoute bien cette question, tiens une petite ambiance. Oh, let me be your dog. La BO de Didier avec Alain Chabat. Alors,
4: Didier.
2: On ne sent pas le cul des gens, Didier. Alors, à Lyon, il existe un restaurant gastronomique entièrement réservé aux chiens. À Lyon, il existe un restaurant gastronomique réservé aux chiens. Vrai ou faux, top chrono, 5 secondes.
4: C'est tellement absurde que je dirais oui.
2: Eh ben, t'as bien raison parce que c'est vrai. Figure-toi que le restaurant s'appelle le Dogstronomy et c'est une expérience gastronomique pour nos petits camarades à quatre pattes. Menu adapté, etc. C'est magnifique. 2 points pour Nico.
1: Sylvie est avec nous dans les Deux-Sèvres à Hervaux. Elle est mariée à Jean-Paul. On pense bien fort à Jean-Paul. On l'a dit tout à l'heure, t'es retraitée, t'étais institutrice toute ta carrière. T'avais des enfants de quel âge? Tu faisais quelle classe, toi, Sylvie?
5: De 2 à 4 ans.
1: Ah oui, c'est tout petit, maternel.
5: Petit, oui.
1: Oh là là, petite section, grande section, tout ça, c'est des belles années.
5: Toute petite section, oui.
1: Ouais. Et ado, tu voulais être traductrice. Alors du coup, bon, t'as préféré aller dans autre chose, mais c'est pas grave.
5: Voilà.
2: Enfin, quand t'es institutrice en maternelle, tu fais de la traduction parce que.
1: Il faut arriver à comprendre quand même.
5: Il faut y aller.
1: Ça sort, bien d'accord. Elle fait du sport, notre Sylvie. Elle fait de la marche et du yoga.
5: Oui.
2: Ah, alors, ça c'est bien.
1: Du yoga sur chaise, c'est-à-dire.
5: Bah, c'est exactement.
1: C'est quoi?
5: Eh bien, ça part de la position assise avec des mouvements des bras et des jambes, tout en respirant comme le yoga.
1: Pour s'entretenir, c'est très bien. Et alors, j'ai découvert, Sylvie, que tu es très, très, très manuelle. Tu fais du cartonnage. C'est quoi du cartonnage?
5: Oui.
1: Tu fabriques quoi?
5: Nous fabriquons des boîtes en carton sur mesure elles sont recouvertes en simili-cuir ou en tissu.
1: Waouh.
5: Ou en papier.
1: Tu fais également de la couture et tu donnes des cours à des adultes et des enfants par le biais d'une association.
5: Voilà, je transmets.
2: Eh bien, ça, c'est bien.
5: C'est génial. Mon savoir.
1: Écoutez, comme Emmanuel, elle confectionne de la broderie de perles, de la broderie traditionnelle, du patchwork, et elle prend des cours d'anglais. On en revient à la traductrice. Eh mais t'as tous les talents, Sylvie, hein.
5: Oh là là.
1: Ah si. Ah si. Oh, ah non, écoute, moi je suis très très heureux d'être avec toi aujourd'hui. Franchement.
5: Oh, c'est gentil.
1: Ah non, parce que Nicolas...
5: Mais bon, il m'est arrivé une petite tuile quand même en cousant tranquillement à la maison.
1: Ouais.
5: La pédale de la machine à coudre a glissé. J'ai voulu la rattraper avec mon pied sans lâcher mon ouvrage. Et hop, l'aiguille a traversé le bois.
1: Ah, ah oui. Ah oui. Appelez le docteur Kierzek, s'il vous plaît. Ça fait mal, ça fait mal.
5: Eh ben oui.
1: Sylvie, n'oublie pas que je suis un peu le médecin aujourd'hui. Et tout le temps d'ailleurs. Et que je vais te soigner correctement le Nicolas qui a dit que j'étais pas sympa.
2: Tu laisses Nicolas.
1: Non, mais il a dit que j'étais pas sympa
2: celui-là.
1: Tranquille. On va voir ce qu'il va voir. Sylvie, question. Extrait. C'est le jeu dans le jeu. Hein. Si vous avez reconnu Elisa Tovati, je vous offre un verre. Le gaz de ville a naturellement une odeur de soufre. Est-ce que selon toi c'est vrai ou faux ? 5 secondes en réfléchir bien. Le gaz de ville, ça sent le soufre, naturellement.
5: Oui.
1: Non, c'est fou. Le gaz distribué dans nos logements, c'est inodore. Il sent rien, ni le soufre, ni l'œuf pourri. L'odeur caractéristique est plutôt ajoutée artificiellement avec des composants. Ah, je suis désolé, Sylvie.
2: Allez, deux Nico, un Sylvie. Et là, tout de suite. First I was afraid, I was petrified. 1998, la France championne du monde. Gloria Gaynor, vous écoutez ici. À tout de suite.

0: Eh ouais, ça date des années 60, mais bon, bien sûr, tu l'as dit Valérie, 1998, deux buts de Zinedine Zidane, et à la 92e minute, Emmanuel Petit pour le troisième but.
1: Et 1 et 2 et 3-0.
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0: Les matchs des Bleus à suivre sur ici, bien sûr, dans quelques jours, hein, pour le Mondial.
4: Bien sûr. Alors Nicolas, tu as 2, Sylvie, tu as 1. Nicolas, avant de faire le quiz musical, je veux juste dire ce petit rituel que tu as, parce que c'est trop mignon. J'ai le même, hein. De toute façon, moi, ils dorment dans mon lit. Tu dis bonne nuit à tes petits chiens.
5: Ah bah oui, évidemment mes petites bibis. Donc je vais leur faire un petit câlin à chaque fois, un petit bisou et je leur souhaite une bonne vie.
4: Oh, quel citoyen d'honneur du Dami d'Hollande. Ah, alors,
5: elles sont tout le temps contentes.
4: Bah oui, moi aussi, ils dorment avec moi. Alors, comment te dire que là maintenant, il va falloir bien reconnaître, nous allons écouter une chanson d'Ophélie Winter. Ça va s'arrêter à deux reprises. Le mot manquant, à la place, il y aura le poète poète. Et il va falloir que tu tentes de trouver les deux mots manquants. Alors écoute bien, c'est Ophélie Winter, c'est un tube. Concentre-toi.

0: Alors, comme un oiseau dans le ciel, maître de... Il m'en a fallu du temps pour pouvoir trouver ma place. J'avais la notion du temps qui nous casse. Alors, qu'est-ce que c'est les mots qui manquent? Le maître de... Et trouver ma place, j'avais la notion du temps. Top chrono, 10 secondes.
1: Espace et je dirais perdu.
0: Ta ta ta ta ta. Eh ben on écoute. Hey.

0: 2 points pour Nicolas, il a 4.
1: Ah, bravo. Il est fort. Sylvie, Sylvie collectionne les grenouilles. Eh oui, notre Sylvie, les dés à coudre aussi. Et quoi d'autre?
2: Les petits verres à liqueur.
1: Bah oui, des bavoirs.
2: Bah oui.
1: Des bavoirs brodés.
2: Bavoirs, oui.
1: Oh là là, tu parcours les vides greniers, t'es comme Valérie, t'aimes les brocantes et tout ça, toi.
2: Exactement.
1: C'est pour ça qu'on écoute Louis la Brocante. Allez, j'espère que c'est petit. C'est vrai, c'est le générique de Louis la Brocante. Allez, les petites grenouilles. Généralement, ça porte chance, les petites grenouilles. Voici ton quiz. On est sur des artistes qui ont cartonné à la fin des années 90. Il y avait Ophélie Winter, il y avait aussi Larousseau avec ce tube.
0: Ah là là.
1: Tu m'oublieras, deux mots manquants, on y va.

0: Alors, tu m'oublieras tous ces jours, tout ce qui n'appartenait qu'à nous, tout ce temps, je le note, se réveille un matin, on peut envoyer le chrono, tes bras autour de mon...
1: De mon cou.
0: Et l'amour qu'on faisait n'importe où, temps et coût, 12h30 et 6 secondes, voici le moment de vérité.

0: pour Nico, 3 pour Sylvie.
1: Exactement.
0: Tout de suite, c'est la réclame et l'actualité dans vos régions grâce aux 44 locales de votre radio ici. À tout de suite.
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5: Dans le Calvados, participez à un moment atypique, à une expérience sensorielle unique qui est une manière originale et conviviale de vous sensibiliser au handicap visuel et à la création culinaire. Une soirée qui se déroule dans l'obscurité totale. L'accueil et le service sont assurés par des adultes malvoyants qui vous accompagneront pour cette expérience. Le dîner dans le noir, c'est samedi à la ferme culturelle du Bessin à Équay-sur-Seule et toutes les infos pratiques sur fcb.varembert.com. Dans l'Orne, un dialogue intime et poétique entre le cheval, l'art équestre et le chant sur une piste imaginaire. Un cheval, une écuyère, une chanteuse entrent dans une relation d'écoute et dans une connexion permanente au rythme d'un gospel ou d'un air d'opéra avec des extraits de Carmen ou de la Traviata mais aussi du jazz. Une communion musicale partagée va naître. Vivez ce voyage surprenant avec le trio Vénux. Demain à 19h, c'est le terrain de pétanque du quartier des provinces de Caen. C'est un spectacle gratuit programmé par le Quai des Arts.
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0: Je vous le rappelle, c'est le dernier jour pour se qualifier. Nicolas à 4, Sylvie à 3. Ils jouent pour la finale de demain. Le premier prix, c'est un week-end exceptionnel au Festival Off d'Avignon. Un séjour pour 4 adultes, 2 chambres doubles à l'hôtel Le Chardonnay. Les petits-déj sont compris. 100 euros de carburant pour rejoindre la Cité des Papes. Il y aura 2 spectacles par jour, soit 4 spectacles au total. Il y aura pour le deuxième, une machine expresso EO fabriquée par Malongo, 32 dosettes, 6 verres en verre. Et pour tous les participants, cette semaine, pour fêter les 100 ans des guides de voyage Michelin, chaque participant, qu'il gagne ou qu'il perd, gagne un guide de voyage Michelin. Voilà, on reprend la compétition immédiatement. Alors,
1: quel beau discours de la présidente du Dami d'Hollande, je trouve.
0: Merci. Chers concitoyens, chères concitoyennes, demain, c'est vendredi, c'est la finale et Nicolas va gagner. Alors, tu joues avec ici Normandie, mon petit Nicolas, on sait que tu cuisines comme un dieu. Tu as aussi une petite passion, c'est les bonsaïs. D'ailleurs, tu fais partie d'une asso, ça veut dire quoi? Explique-nous.
6: Et oui, alors je fais partie d'une association, en fait, d'un club, un club de bonsaï qui se situe à Bagnoles de l'Orne, donc c'est dans le 61, et c'est un club de bonsaï, en fait, on se rejoint, on est à peu près une cinquantaine, on se rejoint souvent un samedi par mois pour entretenir, créer des bonsaïs, vraiment les mettre en forme, ligaturer, tailler, etc. Voilà, parce que c'est des techniques bien particulières et on se rend beaucoup service entre nous par rapport à ça.
0: Alors d'ailleurs, tu as 30 bonsaïs à peu près chez toi et tu as créé une forêt de 7 mélèzes sur une pierre.
6: C'est ça.
0: C'est magnifique.
6: Ouais, exact. Ouais. Donc oui, parce que du coup, en fait, on est à, donc les mélèzes, on en trouve. Donc le mélèze, c'est un sapin qui perd ses aiguilles. On en trouve dans la forêt d'Andenne à Bagnoles de l'Orne. C'est une espèce en fait qui est endémique, qui pousse là-bas, pardon. Et on a une autorisation de prélèvement par l'ONF. Notre association a une autorisation de prélèvement, et donc du coup, on prélève des sujets qui sont assez jeunes à différents endroits dans la forêt, et ensuite on les met en culture, et puis à la fin, on crée une forêt sur une lose, hein, une pierre plate, une lose, ce qui fait que voilà, c'est une des pièces les plus belles que j'ai effectivement et que j'ai créé moi-même.
0: Je veux une photo sur le mail de Maître Coupez. Alors, nous allons tout de suite marquer 3 points de plus grâce à la question à choix multiples. Je vais te poser une question, je vais te proposer des réponses. T'auras 10 secondes pour me répondre. Tiens, une petite ambiance.
7: Allô, c'est moi.
0: Alors, allô, comment tu vas? Écoute bien la question. Quel pourcentage de Français se dit dépendant de son smartphone?
6: Oh là là.
0: Alors, écoute bien, c'est assez logique. Hein. 18%, 42%, 65%, Au Dami d'Hollande, il n'y a pas de portable. Voilà, alors, 18, 42, 65 ou pas de portable. Top chrono,
6: ah, ou
0: 10
6: pas
0: secondes.
6: De portable, d'accord.
0: Non, ou c'est le Dami d'Hollande, c'est une connerie.
6: Zéro quoi.
0: Ouais, 18, 42, 65.
6: La logique, je voudrais que ce soit 65.
0: C'est 65%, c'est quand même, c'est énormément. Hein, c'est 2 Français sur 3 sont totalement dépendants de leur smartphone. Voilà, 89% chez les 18-24, c'est magnifique.
1: Ouais. Sylvie, tu as un téléphone évidemment, oui. Toi aussi, hein, tu as un smartphone, on en a tous.
8: Bien,
1: un.
8: Oui.
1: Bah oui. Sylvie qui habite Hervaux, dans les Deux-Sèvres, pour ceux qui la découvrent à cette heure-ci, elle a 2 enfants qui sont grands. On pense à Jean-Paul qui a des petits soucis en ce moment. Hein. Des gros bisous à ton mari, on fait Sylvie. On est d'accord?
8: Ok.
1: Bah ouais.
8: Okay.
1: Bah, ouais.
8: Merci.
1: Ancienne institutrice à la retraite, très Emmanuel, tu disais, tu fabriques des boîtes en carton, tu bosses pour une association, tu donnes des cours, tu donnes des conseils, t'aimes les fleurs, les grenouilles, enfin voilà. T'es top. Et alors, t'as été figurante dans un film chez toi, dans ta commune. C'était quoi ce film ? S'agissait de quoi ?
8: Alors, ce film a été tourné en 2022 sur notre commune parce que Hervaux est une petite cité de caractère,
1: ouais,
8: avec un château médiéval et un cadre prestigieux. Et donc, un film avec des Chinonnais et puis des organisateurs, oui, de Saumur. Le Dîner aux Chandelles.
1: Dîner aux Chandelles.
8: C'est un film historique et policier.
1: Et tu faisais quoi ? C'était quoi ton
8: J'étais
1: rôle ?
8: J'étais religieuse.
0: Sœur.
1: Et alors ?
0: Sylvie.
1: T'as mis oui, le costume, enfin le traditionnel habit des, voilà, religieuses et tout. Bah, ça doit,
8: oui,
1: être sympa. C'est une,
8: oui,
1: bonne expérience quand même, les tournages de films. C'est sympa, ça.
8: Ah, le cadre et puis oui, la mise en scène.
1: Bah, bien sûr.
8: Voilà, il y avait des carrioles, des chevaux.
1: De l'époque.
8: C'était très intéressant.
1: Ça, oui, s'appelle le Dîner aux Chandelles. Alors, t'as beaucoup voyagé, voilà, t'as visité les grandes villes européennes, Venise, Rome, Lisbonne, Barcelone. Mais tu as un petit rêve. Ton prochain voyage, il est prévu pour aller où cet été ?
8: À Montréal, Québec, voilà.
1: Jamais vu ? Première fois ?
8: Non, la première fois, oui, wow, c'est ça, avec une amie.
1: Bah, ça va être sympa, vous partez combien de temps ? Tu prends un petit moment quand même pour découvrir. Hein.
8: Ben
1: 15
8: oui,
1: jours
8: 3 semaines.
1: Ah, 3 semaines, oh, c'est bien ça.
8: Oui.
1: Ah oui, c'est,
8: voilà,
1: suffisant et c'est top. Donc ce sera cet été au Québec. Et puis pour te faire plaisir avant de jouer, il y a un chanteur que tu adores. Et d'ailleurs, si tu pouvais déjeuner avec lui à 13h, ce serait
8: Gérard Lenormand.
9: Je viens de chanter la balade, des gens heureux.
1: Ah, je t'entends chanter, Sylvie. Tu l'as vu plein de fois en concert et t'es fan de Gérard Lenormand.
8: J'étais surtout, maintenant un peu moins parce que on le voit moins.
1: C'est
8: mais
1: vrai.
8: Oui, les anciens titres me rappellent plein de souvenirs et donc j'adorais.
1: Bah, tout le monde sait de toute façon que la fameuse chanson Si j'étais président, il l'a écrite pour Valérie Damido. Hein.
0: Évidemment.
1: Si j'étais présidente,
0: évident,
1: du Damido Land,
0: on serait vachement heureux.
1: Bah, évidemment.
0: Ah,
1: allez, Sylvie, jouons avec cette question à choix multiples côté réponse. Tu connais le magasin, les magasins Fnac. Évidemment, la FNAC, c'est
8: oui,
1: lui.
8: Oui.
1: Mais que signifient les lettres du mot FNAC ? Voici les propositions. La FNAC, ça veut dire Fédération Nationale d'Achat des Cadres. Ou bien France Numérique Audioculture. Ou alors Fédération Nationale des Arts et de la Culture. Ou bien Fédération Nationale des Amis du Dami d'Hollande. Top chrono, 10 secondes.
8: Je dirais Fédération Nationale des Arts et de la Culture.
1: Fédération nationale, c'est bon. Tu dis des arts et de la culture, et c'était d'achat des cadres. Eh oui, la FNAC. Eh oui, c'est né en 1954. C'est une coopérative qui permettait aux cadres d'acheter des produits à prix réduit. Voilà l'idée de la FNAC à la base. Et c'est resté. Donc, c'est bien Fédération nationale d'achat des cadres. On apprend des choses.
0: Alors, Nicolas, 7, Sylvie, 3. Et là, tout de suite, on va partir avec Alain Souchon. Quand je serai KO.
1: Non, c'est pour Nicolas, ça. On va être KO bientôt.
0: Chut. Nico, j'ai confiance en toi, mon petit chat.

0: Souchon quand je serai KO à 12h42. Bonne journée, bienvenue sur ICI.
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1: Alors, nous sommes avec Nicolas qui joue avec ICI Normandie contre Sylvie qui joue avec ICI Poitou. Nicolas à 7, Sylvie à 3. Ah Nicolas, notre prof de cuisine qu'on adore, qui aime les animaux et à qui il arrive des petites aventures dignes de Pierre Richard. Eh oui. Ah oui, un jour, il est en formation avec des collègues dans un hôtel. Il se lève un petit peu tôt et il se dit « Tiens, si je me faisais mon petit déj tranquille, là ?» Il se met des tartines à griller, puis tu vas te faire un café. Qu'est-ce qui s'est passé après ?
3: Eh ben, j'ai mis des tartines à griller tranquillement, mais j'ai oublié la pince en bois en même temps que les tartines grillées. Et le problème, c'est que je ne regardais pas le grille-pain.
1: Et donc, ça a pris feu. Donc, tout l'hôtel a été réveillé par l'alarme incendie. Hein, voilà.
3: Oui, réveillé, évacué. Et je me suis vraiment fait disputer par la directrice de l'hôtel qui n'était pas très, très contente de venir à ce moment-là pour désactiver l'alarme.
1: Et
3: voilà.
1: Après un coup d'extincteur, tout a été remis en place. Et tes collègues, qu'est-ce qu'ils ont fait ?
3: Alors après, effectivement, moi je suis retourné un petit peu penaud dans ma chambre et mes collègues sont venus déjeuner après, une vingtaine de minutes plus tard. Et ils ont négocié avec la personne de l'accueil pour récupérer le morceau de la pince en bois qui restait, qui n'avait pas totalement brûlé, mais qui est à moitié carbonisé. Et ils me l'ont offert à Noël l'année dernière dans un énorme paquet.
1: Ça, voilà j'aime beaucoup cette anecdote. Ça me fait beaucoup rire. Alors, ça, c'est magnifique. Bien, alors, il y a cette. Tiens, je vais te faire écouter ça. On va voir si tu comprends l'allusion. C'est la fouine qui chante. Tu sais pourquoi j'ai mis la fouine ? Parce que si t'étais un animal, tu veux être une fouine.
3: Oui, c'est ça, oui, oui, oui. Si j'étais un animal, en fait, oui, je serais une fouine parce que je suis quelqu'un qui fouine beaucoup, cherche beaucoup, qui pose beaucoup de questions, qui cherche tout le temps. Et effectivement, je me comparerais à une fouine.
1: Voilà. Fouine. Eh ben, écoute, tu es mon petit détective. Je te nommerai directeur des enquêtes.
0: Ministre de l'Intérieur.
1: Mais peut-être ministre de l'Intérieur du Dami d'Hollande, on verra. Alors, magnifique. Le Dami d'Hollande, il y a toujours du soleil et des animaux en liberté. C'est la base de ce pays. Alors, tu as 7. Je te propose de marquer 5 points de plus. Tiens, une ambiance.
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1: Avec ses grandes oreilles, il entend les abeilles, c'est M. Nous, on va parler d'oreilles et de peinture. Nicolas, quel célèbre peintre s'est coupé lui-même une oreille ? Quel célèbre peintre s'est coupé lui-même une oreille ? Top chrono, 10 secondes.
3: Vincent Van Gogh.
1: Et c'est un sans faute pour Nicolas qui a 5, ça fait 12. Et oui, Van Gogh, en 1888, il fait une petite crise de psychotique. Hein. Et puis du coup, il a coupé son oreille. Magnifique, tu as 12, bravo.
0: Sylvie est avec nous. Oui. Sylvie qui, pour l'instant, c'est pas que t'es à la traîne, mais enfin, voilà, c'est vrai que Valérie l'a dit, il a fait un sans faute, il est à 12, t'es à 3, mais tout est possible avec le bingo qui arrive avant 13h. Sylvie, écoute générique. Voilà. Vous êtes 3 millions tous les mardis soirs à suivre la nouvelle saison de Koh-Lanta. Sans parler du replay. Et la semaine prochaine, pour les fans, c'est l'épreuve de l'orientation. Et pourquoi je parle de l'orientation, Sylvie ?
5: Oh, parce que je me perds régulièrement.
0: Non,
5: je perds ma voiture.
0: Non, excuse-moi. Non, tu es nul. On va dire les choses franchement. Parce que, alors effectivement, déjà la voiture, t'arrives, tu cliques sur ta clé en espérant que ça va s'allumer. T'arrives sur un parking. Alors, un jour, voilà, elle arrive sur un parking qui est vide. Elle pose sa voiture est noire. Elle va au cinéma. Elle sort, il fait nuit. Le parking est sombre. Et là, il y a 60 voitures. Elle clique sur toutes les voitures. Car elle ne sait plus où est sa voiture.
5: Ben non.
1: Ah oui, ça c'est...
5: Perdu.
1: Ça arrive.
5: Régulièrement,
1: hein.
5: Je la perds.
0: Oui, mais enfin, c'est quoi cette histoire de rendez-vous en clinique où t'es arrivé très en avance ? Qu'est-ce qui s'est encore passé ? Encore une histoire de voiture, d'ailleurs.
5: Eh bien sûr, j'avais énormément de temps devant moi, j'avais pris des précautions, et puis je vois une grande enseigne que je ne visite pas souvent, parce que je ne vais jamais en grande ville, pour ne pas la nommer, c'est bleu et jaune.
0: Oui, c'est Ikea, et c'est suédois.
5: Et voilà, je me stationne, parking souterrain, je suis mon GPS, et puis voilà, je me balade. Et quand j'ai voulu récupérer ma voiture, impossible, je savais, je prends des repères, je savais qu'elle était devant le pilier.
0: Mais oui, car. Bah bien sûr.
5: Sauf que alors je prends l'ordre alphabétique et je vais au pilier K.
0: Oh, c'est tout à
5: dossier. Pas ma voiture.
1: Oh là, mais oui, parce qu'il y en a 10 des piliers K.
5: Mais j'en sais rien, moi.
1: Eh oui.
0: Retrouvez Sylvie mardi dans l'épreuve de l'orientation dans Koh-Lanta. Sylvie qui va aller jusqu'au poteau, bien sûr.
5: Pas ma voiture.
0: Oui, alors tu feras attention pour les poteaux, parce que j'ai découvert, on n'aura pas le temps d'en parler, mais que tu trébuches tout le temps, tu te fais des fractures, voilà. Tu te fais mal aux doigts. Arrête le sport, oui. Arrête la voiture, arrête l'orientation.
1: Allez, ouais, oui, viens au Dami.
5: Il y a les vigiles pour m'aider.
1: Bah, merci, viens au Dami d'Hollande, il n'y a pas de boutique, il n'y a rien.
0: Il n'y a rien.
1: Il n'y a que des animaux et de la musique avec des gens dans la rue.
0: Tout le monde se trimballe tout nu. On n'a même pas de vêtements.
1: Non,
0: c'est la
1: pas
0: fête.
1: Tout nu, t'es fou, toi.
5: Ça m'est même arrivé de monter dans une voiture, de m'asseoir, croyant que c'était mon amie, ma copine qui était encore au volant.
0: Oui.
5: Elle avait changé de place entre-temps. J'avais un autre chauffeur à côté de moi.
0: Allez, rendez-vous mardi, encore une fois. L'épreuve de l'orientation avec Sylvie. Elle ne sait pas du tout où elle habite. Elle ne sait plus où elle est. Si vous trouvez Sylvie seule comme ça dans une rue...
1: Ramenez-la à Jean-Paul.
0: Voilà, n'hésitez pas à lui dire que sa maison est au bout du couloir.
1: Appelez ici Poitou.
0: Voici la question et un extrait de Gaël Faye.
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0: On parle de pays. Il évoque un des pays, Gaël Faye. Alors, pour l'ancienne institutrice que tu es, peut-être que cette question est simple. Combien de pays composent le fameux Benelux? Combien de pays composent le Benelux? 10 secondes, top chrono.
5: Je dirais 11.
0: Je suis sous le choc. Le Benelux, Belgique,
5: oui.
0: Néerlande, Luxembourg, Pays-Bas, quoi. Le Benelux, Belgique, les Pays-Bas. Le Benelux, au moment de l'Europe, le Benelux.
1: C'est pas la peine de lui parler sur ce ton.
0: Oh non, Sylvie !
1: Allez, Sylvie,
5: j'ai tout perdu.
0: Alors mais Sylvie, non. Je rappelle que tu as aussi perdu les bonnes réponses et que tu ne sais pas où est-ce qu'elles sont.
1: Bien, allez, je ne remémorerai pas les scores. Et ah oui, tout de suite, part. Vous écoutez ici, on écoute Auria, Soirée mondaine. Et puis, on se retrouve après, mes petits chéris. À tout de suite.

0: Ouais, elle nous vient du sud de la France, elle cartonne sur les réseaux sociaux, soirée mondaine, Oria, elle sera d'ailleurs à la Scala de Paris le 10 novembre.
1: Magnifique, mais ouais, là, oui. Tout de suite, c'est la pause. C'est le moment où le Dami d'Hollande lâche les animaux dans les ruches.
0: Vous tournez encore autour de la table comme vous le faites régulièrement.
1: Je ne peux plus rester assis, je vais te présenter debout jusqu'à la fin.
0: Je vais vous dire, en fait Valérie, elle a un petit peu mal au dos, alors elle tourne autour de la table et on dirait un prof, c'est avec les mains derrière.
1: Voilà.
0: Comme ça qui fait une dictée.
1: Exactement.
0: Et ça nous a donné envie de revoir cette excellente
1: série. Victoire Bonneau, bah oui, bien sûr.
0: Victoire Bonneau, vous étiez une CPE face à Catherine Jacob. Excellente. Sur M6. M6, la chaîne sur laquelle vous officierez à la rentrée.
1: Voilà. Bien sûr. Allez, nous allons tout de suite faire un petit peu de réclame après cette réclame autoproclamée.
0: Voilà. Bah oui, c'est normal.
1: La réclame.
2: Partenaire.
3: Je suis phobique des enfants.
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0: t'encourager et on va te surtout te dire de relax.
1: Relax, ouais.
0: Take it easy.
2: Exactement.
0: Allez, relax, take it easy, t'es en tête. Mais le bingo, ça peut tout remettre en jeu. Écoute bien ton petit bingo, chérie. À mon top chrono, tu auras 10 secondes pour me donner un maximum de villes américaines. C'est-à-dire toutes les villes qui sont aux États-Unis de l'Amérique. Donc, un maximum de villes américaines. Top chrono, 10 secondes. Hop.
1: Alors, New York, Chicago, Los Angeles, San Diego, San Antonio, Philadelphie, Dallas, Austin, Jacksonville, Columbus.
0: Eh ben, ça fait... Moi, j'en ai 9. Maître Coupez, vous me confirmerez. 9. 9, voilà.
2: Bah, dis donc, pas mal, pas mal. Alors, la situation est très claire. Sylvie, il a été en tête, il a même fait un sans faute. Je reconnais le talent de Nicolas. Il
0: oui,
2: est
0: bah, j'espère bien, oui.
2: Bon, au cœur du bingo. Le bingo, il vaut 10 points. Mais pour encaisser ces 10 points, ce qui te permettrait de prendre la tête, il faut que tu fasses plus de réponses qu'il n'en a fait. Il en a donné 9, je t'en demanderai donc 10. Et tu auras 10 secondes, soit une par seconde.
3: Oh là là.
2: Ah oui, non, voilà. Donc il va falloir être très perspicace et efficace. Allez, un dernier petit mot pour dire que lorsque tu as voyagé à Londres, tu as dit tout à l'heure que tu habitais un petit village, et bah, tu es tombé nez à nez en sortant de l'abbaye de Westminster avec quelqu'un de chez toi. Petit village de 600 habitants, c'est dingue, la rencontre.
3: Eh oui, eh oui.
2: C'est rare,
3: la secrétaire de la mairie de mon village.
2: Se balader dans le monde entier, et hop, d'un coup, tomber, ça t'est arrivé, ça, Valérie?
0: De
2: tu te balades dans le monde et tu tombes sur quelqu'un que tu connais?
0: Oui, à Barcelone. Ah voilà, ça m'est arrivé.
2: D'accord.
0: Exactement.
2: Sylvie, on te détend avec ta musique, c'est Nougaro.
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2: Cécile, tu adores Nougaro, j'espère.
0: Quelle belle chanson.
2: Ça te fait plaisir?
3: Oui. Ah oui, oui. Moi, je suis contente de l'entendre. Et c'était en l'honneur de ma fille.
2: Alors,
3: voilà.
2: Ok.
3: Donc, c'était l'anniversaire.
2: Ok.
0: Joyeux anniversaire, Héloïse.
3: Voilà.
2: Allons-y. Voici pour toi 10 secondes. On reste sur de la géographie. Je vais te demander, c'est pas anodin, l'anecdote sur laquelle je t'ai lancé avant, un maximum de villes en Angleterre. En Angleterre. Top chrono, au Royaume-Uni. Top chrono, 10 secondes.
3: Londres, Manchester, oh là là là là. Ben oui.
2: Liverpool, Birmingham, Glasgow, Édimbourg, puisque c'est le Royaume-Uni, Bristol, on aurait même pu dire la Barbade, je crois, parce que c'est les Antilles-Britanniques.
0: Belfast, Aberdeen, enfin bref.
2: Les Seisters.
0: Bien, Sylvie, tu ne pars pas les mains vides, puisque je le rappelle, tu repars avec un guide Michelin pour fêter les 100 ans des guides de voyage Michelin.
2: Ah, désolé, Sylvie.
0: Nico, eh ben, demain, tu seras dans ma team, la team d'Amidoland, chérie. Tu pourras essayer de gagner le week-end exceptionnel au festival Off d'Avignon avec le séjour pour 4 adultes dans 2 chambres doubles à l'hôtel Le Chardonnay, 100 euros de carburant, 2 spectacles par jour, 4 spectacles ou
2: la machine à café, Nespresso, Malongo, EOEO
0: et quoi, EOEO, 32 dosettes
2: et 6 verres en verre, bien
0: et ben voilà. Allez, je remercie notre ami Christophe à la technique, Céline à la réal, Maître Coupez au savoir, Alex au standard, Eric Bastien.
2: Oui. Pourquoi vous riez comme ça?
0: Je sais même plus à quoi je peux dire, je sais pas.
2: Mais tout ne dites plus rien, enchaînez.
0: Voilà, je vais enchaîner,
2: c'est ça. Il y a plein à dire sur moi.
0: Je vous embrasse tous un par un très très fort et on se retrouve bien évidemment demain pour la finale.
2: Merci Victor Bonneau.
0: Merci Victor Bonneau. Tu vas prendre des heures de colle, toi tu vas voir.
2: Ah oui.
0: Et à demain pour la finale, mes petits chéris.
2: Elle est citoyenne du Damidoland, c'est Wendy Bouchard.
0: Bah,
2: bonjour. Bonjour Wendy.
5: J'ai ma carte de membre, hein, en effet.
0: Évidemment, elle aime les animaux.
5: Estampillée, plastifiée, amie des animaux, voilà, ça nous réunit.
0: Oui.
5: Amie des animaux, amie de la terre, les journées nationales de l'agriculture, demain, samedi et dimanche, on en parle. 200 000 Français se sont rendus dans les fermes et les exploitations, journée porte ouverte, c'était l'année dernière, même édition, même principe, même affluence.
0: Magnifique.
5: À tout à l'heure les amis,
0: après l'info.
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2: Passez une excellente journée ici.fr pour écouter au taquet. Le mot de la fin, c'est bien sûr pour la présidente.
0: Évidemment, vous écoutez ici. Il est 13h, je vous aime. À bientôt.
2: Voici ma France avec Wendy Bouchard. Bonne journée.
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5: Bonjour à tous.

0: Merci d'être à l'écoute de Ma France, une France dans laquelle les députés ont voté une loi hier pour limiter la contamination de nos sols et des produits de la terre au cadmium, un métal lourd et cancérigène. Les associations de défense de l'environnement et de la santé applaudissent en attendant la confirmation du vote par le Sénat. Vous entendrez un représentant de Foodwatch, c'est notre dossier du jour. Septième jour de recherche pour la petite Liana face à un suspect numéro 1, toujours mutique en prison. Mais toujours aucune trace de cette jeune fille donc disparue vendredi. Vous entendrez la colère du maire de Florence devant les délais de la justice. Une plainte pour viol pour mineur contre cet homme déposée en août dernier et pour laquelle le suspect n'a toujours pas été inquiété. La mort de l'artiste franco-iranienne Marianne Satrapi, elle avait ému le public du monde entier en racontant sa vie et l'oppression du régime des Mollahs à Téhéran. Elle avait 56 ans. Les Bleus rencontrent la Côte d'Ivoire ce soir en match amical, une semaine tout pile avant le début de la Coupe du Monde de foot. Match à suivre à Nantes ce soir. Et puis au cœur de vos régions, les vétérans américains arrivent en Normandie pour les commémorations du D-Day et les journées nationales de l'agriculture partout en France. 2000 fermes et exploitations qui ouvrent leurs portes pour des visites et des animations tout le week-end. Nous serons en Gironde notamment et dans la Marne avec nos invités. C'était un vote particulièrement attendu par les associations de défense de l'environnement et de santé publique. Et les députés ont fait fort en adoptant à une très large majorité, 144 voix contre 22, la proposition de loi écologiste qui vise à limiter l'exposition de la population au cadmium. Marie Bouéda, vous avez travaillé sur ce dossier. On va d'abord rappeler à nos auditeurs que ce métal lourd, cancérigène par le biais de l'alimentation, on le trouve dans les pâtes, dans le riz, dans les épinards, les pommes de terre ou le pain, et que les Français sont parmi les plus contaminés d'Europe aujourd'hui. Alors que dit ce texte qui a donc été voté à l'Assemblée ?
1: Eh bien, il permet de réduire les doses de cadmium plus rapidement que prévu dans les engrais phosphatés, ces engrais qui enrichissent les sols en France. Et donc, le texte propose de baisser leur teneur à 40 mg par kilo à partir de janvier de l'année prochaine, à 20 mg en 2030. Actuellement, le seuil était fixé en France à 90 mg par kilo, bien plus haut que la réglementation européenne qui restreint à 60. Le cadmium, c'est un métal, vous le disiez, classé cancérigène, responsable a priori de l'explosion des cancers du pancréas. Le ministre de la Transition écologique, Mathieu Lefèvre, a reconnu, je le cite, une surimprégnation de la population française en cadmium par rapport à nos voisins européens. Et selon l'Agence nationale de sécurité sanitaire de l'alimentation, près de la moitié de la population adulte en France présente une contamination au cadmium.
0: C'est un texte qui a fait consensus à gauche chez les parlementaires, incluant donc Renaissance, Horizon, le Modem également, quand une partie des LR et le RN ont voté contre. Du côté des agriculteurs, de leurs syndicats, quelles sont les réactions à midi, Marie ?
1: Eh bien, d'abord, il faut rappeler que ce sont surtout les producteurs d'engrais phosphatés qui sont visés par cette proposition de loi. La France en apporte la quasi-totalité, notamment du Maroc. Et donc, les syndicats agricoles sont encore très prudents sur ce texte. Pour la FNSEA, le syndicat majoritaire, la santé des Français est prioritaire, dit son vice-président. Il a appelé hier les fournisseurs d'engrais à baisser le plus drastiquement possible les teneurs en cadmium. Du côté de la Confédération paysanne, on ne se prononce pas vraiment non plus. Le gouvernement et les agences sanitaires doivent encore expliquer pourquoi il y a une explosion de cadmium dans les analyses des Français, dit un représentant. Pour l'instant, les études ne leur permettent pas de prendre position. Rien n'affirme aujourd'hui que réduire le cadmium dans les engrais phosphatés baissera le taux de ce métal dans l'urine des Français, selon le syndicat. Et enfin, la coordination rurale ne nous a pas répondu.
0: Merci Marie Bouéda pour ce dossier, cette enquête pour ici. Autre réaction attendue en direct dans Ma France, c'est celle du directeur de campagne de l'association Foodwatch. Bonjour Camille Dorioz.
2: Bonjour, merci de l'invitation.
0: Merci à vous, dont l'association se bat pour le droit à une alimentation saine, à une alimentation choisie, durable également. C'est un contre-pouvoir citoyen face aux risques induits par les aliments qui sont contaminés, on l'entendait, à nos dépens. Comment vous réagissez à cette première étape parlementaire ?
2: C'est une grande victoire qui a été menée hier. On a vu un changement. Il faut noter, c'est que au début on était plutôt parti avec des propositions venant du centre qui essayait de réduire, d'amoindrir cette loi et ce calendrier. Mm-hmm. Des amendements qui ont été retirés sous la pression des citoyens et des citoyennes, sous la mobilisation des citoyens et des citoyennes pour obtenir cette loi véritablement ambitieuse et qui rattrape en fait les errements des précédents gouvernements qui ont laissé en fait cette surcontamination à advenir en mettant en place cette dérogation de 50% de plus de contamination dans les fertilisants. Et aujourd'hui, on est obligé d'accélérer, on est obligé d'aller plus vite que le reste de l'Europe, mais en fait, c'est parce que surtout, on doit rattraper un retard qu'on a pris ces dernières années.
0: Bien sûr, je vous parlais de première étape parlementaire parce que ce texte et cette adoption doit être évidemment confirmée au Sénat. Les sénateurs, vous les appelez à être à l'écoute justement de cette mobilisation citoyenne, Camille Dorioz.
2: Alors il y a deux choses qu'on dit aujourd'hui. La première, c'est que le gouvernement est en train de finaliser des décrets pour avancer sur cette question-là. Hier, on a eu une claire majorité, une claire décision par l'Assemblée nationale. Du coup, on appelle la ministre Annie Genevard et les ministres qui sont concernés, c'est-à-dire ministre de l'économie, ministre de l'environnement, ministre de la santé, d'entendre la décision prise par l'Assemblée nationale et de directement appliquer ce calendrier dans les décrets qu'ils vont appliquer. D'accord. Après, derrière, un décret, ça change assez facilement. Et du coup, nous, ce qu'on veut, c'est effectivement que la loi soit appelée par les sénateurs et les sénatrices, qu'ils entendent en fait l'inquiétude des Français, qu'ils entendent aussi le retard qu'on a pris sur la gestion de cette contamination, cette surcontamination de nos sols, qui aujourd'hui pose problème aussi à nos agriculteurs. Je pense que c'est important. Ils subissent cette contamination. Eux, ils n'ont pas choisi de savoir combien il y avait de cadmium dans leurs fertilisants qu'ils achètent. Du coup, aujourd'hui, pour donner à nos agriculteurs la possibilité de prendre soin de leur sol, mais aussi de produire des aliments de qualité sur lesquels les Français peuvent avoir confiance, on appelle les sénateurs et les sénatrices à appeler la loi et à la voter comme elle est aujourd'hui pour en fait avoir quelque chose de solide, de robuste. On a lancé une pétition d'interpellation sur le site foodwatch.fr. On appelle tous les citoyens et les citoyennes qui se sentent concernés à la signer pour interpeller ces sénateurs.
0: Les choses sont très claires. Merci beaucoup avec cette application d'urgence des décrets. Cette adresse à la ministre de l'Agriculture, Camille Dorioz, qui est directeur de campagne de l'association Foodwatch. Première étape avec cette adoption d'un texte par les députés pour réduire, vous l'avez entendu, notre exposition au cadmium contenu dans de nombreux fertilisants. On ne supprime pas la substance, mais on en limite drastiquement le volume. Il est 13h07, vous êtes à l'écoute d'ici et l'attente est insupportable. Après la disparition de Liana dans le Gers, c'était vendredi. À cette douleur, sans trace, sans nouvelles de cette petite fille de 11 ans disparue à la sortie de son collège, s'ajoute la colère aujourd'hui. Et cette question, le principal suspect aurait-il pu être empêché d'agir, être stoppé dans sa prédation sexuelle? On a appris en effet que l'homme qui dort en prison, qui ne parle pas, était déjà au cœur de 3 procédures pour viol ou agression sexuelle. 2 classées sans suite et une plainte pour viol sur mineur déposé en août dernier à la gendarmerie de Plaisance-du-Touche. Plainte qui n'a donné suite à aucune avancée en 10 mois. Alors hier soir, le maire de Fleurance a poussé un coup de gueule teinté d'émotion face aux tentatives de justification des autorités compétentes. Écoutez Grégory Bobato au micro ici Occitanie de Théo Cobel.
3: La réalité, c'est que nous faisons les frais de décennies d'économies sur le dos de sujets cruciaux que sont l'accompagnement de la parole des victimes et l'urgence que devraient revêtir les procédures quand il s'agit d'enfants. Ils sont victimes 2 fois, de criminels pédophiles d'abord et d'un système qui les écrase par sa lenteur ensuite. Stop à un système qui n'apporte qu'un soutien de façade. Stop à un système qui ne répond seulement et uniquement seulement à coups de énième enquête administrative. Avant de tomber dans des calculs de politique politicienne, en se soustrayant aux explications pour nos dirigeants, au lieu de remonter la chaîne des responsabilités, n'oublions pas qu'en priorité, nous continuons de rechercher une petite fille. C'est d'une jeune fille qu'il s'agit, c'est une jeune fille que nous devons retrouver, car c'est tout un territoire et des parents qui ont perdu le sommeil depuis 6 jours.
0: Les mots forts du maire de Fleurance, le gouvernement a lancé une enquête administrative sur le non-traitement de cette plainte, mais vous l'avez entendu, de plus en plus de voix s'élèvent comme ce maire pour questionner la justice, Coralie Moreau, sur la gestion de ces dossiers si cruciaux.
4: Oui, alors rappelons qu'au début de la garde à vue, Jérôme B. est présenté comme un suspect au casier judiciaire vierge. Depuis, vous l'avez dit Wendy, on a appris les antécédents de ce père de famille, les plaintes qui le visent depuis 2020, notamment pour des viols sur mineurs. D'où la colère des associations de protection de l'enfance qui ne comprennent pas aujourd'hui comment ce profil inquiétant a pu être traité avec autant de légèreté. Il faut des signaux qui s'allument quand il y a déjà eu des plaintes et des signalements, a réagi Joëlle Sicamois, la présidente de la Fondation pour l'enfance sur notre radio ici. Après le scandale du périscolaire, cette nouvelle affaire montre l'urgence de faire des dossiers de mineurs victimes victimes de violences sexuelles une priorité, comme pour les violences conjugales. Et ce n'est pas le cas aujourd'hui, déplore Manon Lefebvre, secrétaire nationale du syndicat de la magistrature.
5: Le problème, c'est que les violences sexuelles sur les mineurs ne sont pas considérées comme un contentieux de masse. Or, c'est des centaines de milliers d'enfants qui, chaque année, sont victimes de violences sexuelles. Ça devrait être la priorité numéro un. Aujourd'hui, dans le traitement judiciaire, ça ne l'est.
4: Et si ce n'est pas une priorité, c'est avant tout par manque de moyens. Les syndicats de magistrats le dénoncent depuis des mois. L'USM rappelle que le nombre de procureurs est 4 fois moins important chez nous en France que chez nos voisins européens. Le manque de personnel est criant également au sein des brigades des mineurs, tout comme les places dans les structures d'accueil pour mettre à l'abri les enfants en danger. C'est tout le système qui craque, dénoncent les syndicats. En écho ce matin, Maude Bréjon, la porte-parole du gouvernement, a plaidé pour continuer à augmenter les moyens de la justice.
6: Merci beaucoup Coralie Moreau. Les recherches se poursuivent pour tenter de retrouver la petite collégienne de 11 ans. Les plongeurs venus en renfort des brigades d'eautique du sud de la France continuent d'ausculter les rivières, mais aussi un lac et un bois. Plus de 170 gendarmes restent mobilisés. Le GPS de la voiture du principal suspect ainsi que de nombreuses données numériques et électroniques sont toujours analysées. À la une encore, l'un des 3 agents de l'Office National des Forêts placé en garde à vue dans l'enquête sur l'incendie géant du massif des Corbières, c'était l'été dernier, va être présenté aujourd'hui à la justice. C'est une cigarette jetée par la fenêtre d'une voiture de patrouille de l'ONF qui est l'une des pistes explorées dans l'origine de ce méga-feu qui a ravagé 17 000 hectares de végétation. La disparition de Marjane Satrapi, elle avait 56 ans, grande auteure et réalisatrice franco-iranienne. Emmanuel Macron salue une immense artiste qui a transformé une enfance iranienne en fable universelle. Elle avait connu en effet la consécration avec sa saga autobiographique Persepolis, une BD lue dans le monde entier sur la répression des mollahs. Primée en 2001 au Festival d'Angoulême, elle a porté cette histoire au cinéma, décrochant le prix du jury au Festival de Cannes. Marjane Satrapi, naturalisée française, qui avait refusé la Légion d'honneur en raison, disait-elle, de l'attitude hypocrite de la France face à l'Iran, continuait de porter l'espoir d'une chute du régime en Iran en observant la révolution de son peuple.
7: La révolution Femmes, Vie, Liberté, c'est la première révolution féministe au monde. On parle d'une révolution, on ne parle pas d'un mouvement. C'est une révolution qui a été commencée par les femmes. Mais pourquoi j'appelle que c'est une révolution? C'est parce que les hommes, ils sont tous derrière. Les 800-900 personnes qui ont été exécutées dans les prisons en Iran, c'est des hommes qui sont tous morts pour avoir scandé « Femme, vie, liberté ». C'est là où ça devient une révolution. C'est pas des femmes qui demandent leurs droits et les hommes qui sont contre. C'est ça ce qui a changé.
6: L'auteur et réalisatrice Marjane Satrapi, morte à 56 ans, ses proches précisent avec douleur qu'elle s'est laissée mourir de tristesse après le décès de son compagnon l'an dernier. Et puis notre humoriste français, scénariste, réalisateur aussi, notamment de Maison de Retraite, Kev Adams, va-t-il se faire un nom aux États-Unis? Il a épaté en tout cas le jury d'American's Got Talent, la version américaine de La France a un incroyable talent, devant 5 millions de téléspectateurs sur une scène à Los Angeles. Sa prestation, Loïc Piala, a été très très remarquée.
8: Your name is
9: Kev Adams.
8: I come from Paris.
10: Voilà, pour les présentations, à l'aise en anglais, Kev Adams a misé sur les différences culturelles entre la France et les États-Unis pour faire rire.
11: J'ai un copain américain qui m'a demandé si j'avais déjà été à Las Vegas. J'ai dit non. Il m'a dit, tu devrais y aller. C'est juste à côté. Et j'ai regardé sur Internet, c'est 5 heures de route depuis Los Angeles. En France, vous roulez 5 heures, vous arrivez en Turquie, dans un autre pays, avec un autre gouvernement et une autre monnaie.
10: L'humoriste de 34 ans n'avait que quelques minutes pour séduire la dure loi des télécrochets. Ça lui a suffi pour conquérir le jury d'America's Got Talent.
12: Oui.
13: Yes, yes, yes, yes, yes. Yes.
14: 4 yes.
10: 4 yes, 4 oui et des louanges, celles du comédien Owen Mendel et de l'ex Spice Girl Mel B.
15: C'est le meilleur humoriste qu'on ait jamais eu dans l'émission.
16: Tu étais fou, sexy, cool, tout ça, tu étais très très drôle et très sympathique aussi.
10: Il y a quelques années, le Français avait tourné une web-série à Los Angeles, il a aussi fait une apparition dans la comédie hollywoodienne L'espion qui m'a largué, il se produit sur quelques petites scènes de stand-up à Los Angeles et New York. Son rêve américain prend forme.
17: Thank you so much, guys. Thank you.
6: Amazing, Kev Adams, pour vous servir. Au cœur de vos régions, nous voici en Normandie maintenant, avec une trentaine de vétérans américains combattants de 1944, évidemment. Ces hommes hommes, héros de bravoure et de la libération, ont été accueillis avec leur famille par Brigitte Macron et par des écoliers du Breuil en Auge, à Deauville. Ces anciens soldats de l'US Army vont participer aux différentes célébrations du 82e anniversaire du débarquement et leur arrivée a été saluée, émue. Un joli moment intergénérationnel, Martin Cotta.
9: Des jeunes Normands applaudissent un par un les vétérans sur le tarmac. Patrick King, membre d'une division d'infanterie américaine. C'est la première fois que je reviens. C'est très beau de revenir ici, même s'il y a beaucoup de nuages. Derrière lui, un autre vétéran, plusieurs médailles épinglées sur son blouson bleu marine. Moi, je suis déjà revenu en France. Mais je remercie tous ces gens venus nous dire bonjour. Je pense qu'on va passer un bon séjour. Dans le hall de l'aéroport, des élèves de l'école du Breuil-en-Auge chantent l'hymne américain. Journée que n'oublieront jamais Nolan et Margot en CM2.
12: C'est émouvant, ça fait beaucoup, beaucoup de bonheur parce qu'ils ont quand même sauvé la France.
14: C'est pas tous les jours qu'on voit des gens qui ont sauvé un petit peu la France. Du coup, c'est exceptionnel.
9: Pour Jacqueline Davis-Frost, fille d'un soldat américain ayant combattu dans le Pacifique, c'est une immense joie de voir des jeunes et moins jeunes commémorer la paix.
17: Le monde a changé énormément depuis, évidemment, depuis 1945. Mais la chose principale, c'est qu'une trentaine, cinquantaine de pays qui sont ensemble pour travailler pour la démocratie.
9: Lors d'un discours à l'aéroport, le général Lecointre, grand chancelier de la Légion d'honneur, a rappelé que de nombreux soldats ayant débarqué sur les plages normandes avaient pour beaucoup l'âge d'aller au lycée.
6: Et puis dans l'heure, la mairie d'Alizay a adopté deux ânesses de 5 ans pour aider les agents municipaux dans leurs tâches au quotidien à l'extérieur et pour sensibiliser évidemment les habitants aux animaux. Les deux équidés s'acclimatent doucement à leur nouvel environnement et c'est au cœur du village Mathilde de Parois.
18: Dans les rues d'Alizay, les deux nouvelles résidentes aux oreilles pointues ne passent pas inaperçues.
19: La marron s'appelle Linotte, 1m27. Lisette, 1m31, 300 kg.
18: Patrick Robert, adjoint à la mairie, les fait entrer dans leur nouvelle maison.
19: Allez-y.
18: Un corps de ferme à 400 mètres de la mairie. Bientôt, elles vont pouvoir travailler ensemble.
20: Ça sera beaucoup plus facile puisqu'ils ont l'habitude d'être collés les unes à l'autre.
18: Leur première mission, aider les agents municipaux dans le potager bio du village.
20: Désherber, d'aérer la terre.
18: Mais elles vont aussi nettoyer les 36 km de voirie de la commune.
20: Et au lieu de prendre un véhicule thermique, là, ils avanceront à pied et ils nous accompagneront. Et de chaque côté, deux sacs poubelles de 100 litres et on ira à la pince, on mettra les canettes, les papiers, les mégots, les choses comme ça.
18: Une volonté de la mairie qui s'engage fortement sur la transition écologique. Pour Jérôme, un habitant, l'arrivée de Linotte et Lisette est une très bonne nouvelle.
21: Puis il est quand même beaucoup mieux d'avoir deux ânes qui seront occupés à faire des travaux de maraîchage, qu'avoir un tracteur qui pollue, qui consomme du gasoil, surtout au prix du gasoil actuellement, au prix du gasoil même pour l'écologie, c'est super cool.
18: Linotte et Lisette commenceront à la rentrée en septembre prochain, le temps de s'habituer à leur nouvelle maison et de faire connaissance avec les 8 collègues du service technique.
6: Merci Mathilde. Et puis sur la pelouse de Nantes, vous retrouvez ce soir l'équipe de France pour un match de préparation face à la Côte d'Ivoire. L'occasion pour Didier Deschamps à la tête des Bleus de faire sa revue d'effectifs. France-Côte d'Ivoire, match amical ce soir à suivre, les actions minute par minute en live sur ici.fr.
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6: Dans Ma France, on soutient chaque année les journées nationales de l'agriculture. Plus de 2000 portes ouvertes dans les fermes, dans les exploitations, avec à la clé des visites, des animations, bien sûr, pour relier les habitants aux paysans, pour s'interroger aussi sur la qualité de ce que nous mettons dans nos assiettes. Des journées demain, samedi, dimanche, du 5 au 7 juin, donc, nous sommes associés avec ici à cette 6e édition des journées nationales de l'agriculture. Et pour vous donner une idée de l'intérêt du succès, l'an passé, 200 000 Français se sont rendus dans ces différentes exploitations. Des journées découvertes à Montauban, un concert à la ferme, un marché paysan dans la Meuse, à Merle-sur-Loison, un rallye de la gastronomie entre la Drôme et l'Ardèche. Voici quelques exemples qu'on va mettre en lumière avec nos invités en duplex d'ici Gironde, Stéphane Linou. Bonjour Stéphane.
23: Et bonjour.
6: Vous qui portez avec vous sur le territoire de l'Entre-deux-Mers un sacré défi, l'Ocavore, on va en parler. Et puis je salue à vos côtés, mais à distance, un agriculteur de la Marne qui est avec nous, Romuald Carouge. Bonjour Romuald.
24: Bonjour à tous.
6: Vous êtes de la Marne, oui, mais vous allez passer ces journées nationales de l'agriculture à Paris. Racontez-nous quel est le programme pour vous, Romuald.
24: Ah, exactement. Donc en fait, ces journées nationales, elles commencent dès demain. Donc où je me rends sur Paris aux arènes de l'UTEST. Les arènes de l'UTEST, c'est justement pour parler d'agriculture et parler aussi des projets entrepreneuriaux que des agriculteurs en collectif peuvent mener.
6: Oui, vous venez porter la bonne parole à Paris, qui peut-être est un peu trop à distance justement de ces terres paysannes et agricoles.
24: Ouais, complètement. Bah, il y a deux enjeux, hein. Faut faire venir les gens sur les fermes. Donc là, quelque part, on fait venir des gens qui ont déjà une appétence. Mm-hmm. Mais l'enjeu aussi, c'est d'aller à la rencontre des publics, tout simplement, pour créer du lien.
6: Bien
24: et
6: sûr.
24: Ça, c'est la ferme qui vient à vous, quelque part.
6: C'est ça. Vous, l'agriculteur de la Marne, qui venez aux arènes de Lutèce, avec des stands qui vont accueillir les familles, les scolaires. Il y aura des simulations sympas de conduite sur tracteur, un vrai tracteur aussi. Lancer de bottes de foin, fabrication de pain, sélection d'ouvrages pour sensibiliser en s'amusant. Quel est le discours que vous avez envie de vous, à titre personnel, de partager, Romuald?
24: L'idée, c'est surtout, en fait, c'est comme je disais tout à l'heure, c'est créer du lien, c'est de se dire, challengeons en fait les discussions, les débats qui parfois peuvent être très compliqués entre consommateurs et agriculteurs.
6: Oui.
24: Et à partir de ce moment-là, en fait, on arrivera forcément à trouver des échanges, à trouver des liens en fait qui vont pouvoir nous permettre en fait d'avancer ensemble. Et c'est tout aussi l'enjeu en fait de notre collectif qu'on mène. On a intitulé C'est mon pote agri. Pour justement créer cette relation amicale entre consommateurs et agriculteurs.
6: Absolument, et on va parler de C'est mon pote agri dans quelques instants. Le temps donc de vous présenter notre autre invité qui est en duplex de Bordeaux, Stéphane Linou. Alors vous n'êtes pas agriculteur, Stéphane, mais vous êtes largement associé à ces journées. Dites-nous à quel titre ?
0: Mais tout d'abord, merci pour l'invitation. Hein. Donc oui, donc le projet alimentaire territorial hein, du sud du Gironde m'a demandé de venir former les élus sur le risque de rupture d'approvisionnement alimentaire, mais pas que. Également, pour que je fasse relever mon 119e et mon 120e défi locavore et bas carbone que j'ai inventé donc en 2018.
6: Oui.
0: En fait, c'est tout simplement un cas concret que je propose de faire relever à des cantines, des cuisines centrales, des particuliers, des restaurants, qui consiste à réaliser un repas de fête local, chic et pas cher et bas carbone.
6: Mmh.
0: Alors local, on fait planter la pointe du compas ici. C'est partout ici.
6: Oui.
0: Donc le ici, c'est à Camble et Ménac et à Porte de Benoge. On plante la pointe du compas dans l'assiette, on trace un rayon de 51 km et on doit faire avec ce qu'on a.
6: C'est génial.
0: C'est-à-dire que ça permet de réaliser ce que l'on a sur le territoire comme une ressource, ce que l'on n'a pas, ce que l'on sait en faire et de ce qu'il faudrait faire. Et c'est à partir de là qu'on fait parler les assiettes.
6: Oui.
0: C'est-à-dire qu'avant chaque plat, je demande aux personnes qui ont cuisiné qu'est-ce qui a été simple, qu'est-ce qui a été compliqué, qu'est-ce qu'ils ont su en faire. Et à partir de chaque ingrédient, on tire les fils vers l'économie, donc le revenu des agriculteurs, puisqu'il faut que ça soit correctement payé. Hein.
6: Mmh.
0: Moins de 51 km autour de l'assiette, vol d'oiseau. Trois plats, et que ça soit bon évidemment. Moins de 9,50 euros par personne, coût matière, mais correctement payé à nos producteurs. C'est vraiment la base pour le repas qui est censé être le plus cher de l'année. Donc pour les cuisines centrales ou les cantines, si elles sont à 3 euros d'habitude, elles restent évidemment autour de 3 euros. Et bas carbone, mais moins de 1,6 kg, l'équivalent carbone par personne,
6: oui,
0: qui est tout simplement la chose que personne n'est venu expliquer, c'est-à-dire dans le concret, là où on est, et ici là où on est, c'est-à-dire à quoi correspond un menu COP21. Vous savez, les accords de Paris qu'on a signés en 2015, visant à limiter notre consommation de carbone pour limiter la hausse des températures. Et là, vous voyez, on sort d'une déjà canicule. Personne n'est venu expliquer à quoi peut correspondre un menu COP21 correctement payé à nos producteurs avec des produits locaux, bons pour la santé et qui, en même temps, permet de maintenir le travail de nos paysans et la présence de nos paysans qui est notre assurance vie alimentaire. Parce que ce que l'on ne sait pas, c'est que 98% de ce qui remplit nos assiettes arrive par les camions venant d'autres régions et d'autres nations.
6: Oui, c'est ça. Et, alors, vous
0: et dans
6: faites
0: le même
6: défi...
0: temps, on exporte quasiment tout ce qu'on produit sur place. Donc s'il y a un problème sur les transports, on se tape dessus.
6: Oui, Stéphane Linou, c'est très intéressant parce que ce défi locavore et bas carbone, vous le faites relever par, vous le disiez, des cantines de ce territoire de l'Entre-deux-Mers, deux cantines, deux communes avec des élus qui doivent concevoir ce repas 100% local. Romuald, vous pouvez peut-être réagir à cette formidable initiative qui vous inclut, vous, paysans, justement, dans cette juste rémunération, dans ce hyper local, justement, au cœur de ces journées nationales de l'agriculture.
24: Oui, complètement. Bah, le revenu, ça devient le mot principal aujourd'hui, en fait, de l'agriculteur. Il doit avoir une complémentarité de revenus pour assurer sa durabilité.
6: Oui.
24: Et là, quand vous commencez à me parler de repas, de restauration peut-être collective, etc., bah, ça fait tout son sens de dire on a l'occasion, en fait, d'aller porter, entre guillemets, la bonne parole auprès de public, toutes tâches confondues, pour les sensibiliser, en fait, à l'impact que peuvent avoir, en fait, des productions issues de leur bassin de vie pour en fait assurer une durabilité économique, environnementale aussi, du tissu agricole et plus largement du tissu de la ruralité.
6: Oui, c'est d'ailleurs tout l'objet aussi de votre programme, de ce projet C'est mon pote agri que vous avez monté, Romuald, pour promouvoir ce lien aujourd'hui plus amical que générationnel, que filial avec les paysans. D'où vous est venue cette idée, vous qui avez repris la ferme familiale il y a 3 ans maintenant en Champagne?
24: Exactement. Et ma particularité, c'est que je me suis installé relativement sur le tard. J'avais plus de 35 ans.
6: Oui.
24: Mais préalablement, j'ai mené une carrière, un premier début de carrière professionnelle dans le commerce et dans le marketing. Mm-hmm. Et j'ai vraiment noué une passion pour la relation client, l'échange consommateur. Et en fait, en venant sur ma ferme, en étant en grande culture, je me suis dit, mais comment je vais pouvoir, en fait, pérenniser, en fait, cette compétence de cœur que j'ai développée dans mon projet agricole. Et c'est comme ça, en fait, qu'on est arrivé, en fait, sur les grandes cultures. On s'est dit avec aussi un de mes collègues avec qui on travaille au quotidien à travers notre CUMA, donc il y a une coopérative où on partage le matériel agricole. En gros, on a le tracteur en commun tous ensemble et on travaille au quotidien, on se challenge aussi au quotidien dans nos pratiques. Et en fait, on s'est dit avec mon collègue Gaël, on s'est dit mais alors, il faut qu'on trouve une marque qui puisse en fait créer de l'engagement, mais oui, aussi bien côté agriculteur que côté consommateur. Et aujourd'hui, on est sur des codes aussi marketing qui appellent beaucoup à l'approche quelque part friendly, si on prend un mot anglais, une relation vraiment amicale. Et c'est là comme ça qu'on est arrivé sur le C'est mon pote agri.
6: Oui. Et les missions de C'est mon pote agri, concrètement, quelles sont-elles, Romuald?
24: Notre ambition, c'est vraiment, on se projette. L'idée, c'est que demain, on voudrait que 65 millions de consommateurs aient tous un pote agri.
6: Ah, pas mal.
24: Et on part de ce principe-là en se disant que si on arrive à ça, en fait, il y aura sûrement des discussions qui auront lieu de part et d'autre, des challenges qui seront menés aussi bien pour le consommateur, pour l'agriculteur. Mm-hmm. Mais le fait d'avoir ce lien amical, on arrivera finalement à apporter un discours apaisé, challengeant, des deux côtés de la filière, quelque part.
6: Stéphane Linou, pardonnez-moi, Romuald, je voudrais faire réagir Stéphane Linou qui nous écoute à Bordeaux, qui n'est pas agriculteur, mais qui est expert associé au laboratoire sécurité défense du CNAM, et donc créateur, initiateur de ce défi Locavor. Vous en avez pas mal, vous, des potes agris, Stéphane?
23: Et oui, mais hélas, de moins en moins, à force de ne pas leur acheter au juste prix leurs produits, eh bien, les agriculteurs, tels des muscles que l'on n'entretient pas, eh bien, leur nombre a fondu. Mmh. Donc on se retrouve dans des campagnes incapables de nourrir les campagnards. Pourquoi? Parce qu'il n'y a plus d'agriculteurs.
6: D'où l'intelligence de ce programme, par exemple. Hein,
23: tout à fait. Et ce qu'on ne dit pas assez, c'est que les meilleurs amis de nos agriculteurs, ce sont les gens qui cuisinent. Puisque en cuisinant, on peut correctement payer nos producteurs. Les euros restent également fixés dans le territoire. Ils s'infiltrent dans le territoire. Ils ne ruissellent pas vers la mer pour s'y perdre. Et les euros restent également dans la cuisine. Donc en fait, on fait des économies. On maintient nos agriculteurs en vie. C'est bon pour l'économie. Et les agriculteurs qui sont correctement payés, ils peuvent financer leur transition agroécologique, c'est-à-dire une meilleure qualité de l'eau, des sols. Tout le monde est gagnant, à condition de cuisiner. Et quand on anticipe le tsunami de la hausse des prix qui va arriver normalement à l'automne, eh bien, il va falloir se remettre à cuisiner, que ça soit dans les cantines ou dans les foyers. Et on a l'occasion idéale de cocher énormément de cases et de maintenir un revenu pour nos agriculteurs. C'est une question aussi de sécurité collective.
6: Bien sûr. Et puis, de politique, évidemment, politique publique. C'est un défi politique, que ce défi Locavor, consommer local, ce défi avec des cantines embarquées dans le territoire de l'Entre-deux-Mers, Stéphane, avec des élus, évidemment, qui jouent le jeu pour certains en début de mandature. Un mot de la fin pour vous, Romuald Carouge, qui est donc aux arènes de Lutèce, tout en étant agriculteur dans la Marne, sur ce défi qui devrait être en effet collectif et qui devrait irriguer. Alors, on en parle beaucoup de vos préoccupations agricoles, mais dans la vision qu'il faudrait avoir de l'agriculture française, vous avez aussi des messages à passer.
24: C'est la jeunesse, hein, on va pas se mentir, c'est là qu'on peut orienter quelque part les pratiques culinaires, aussi redonner goût à la cuisine, hein, comme notre interlocuteur là, de Gironde le précisait. Donc en fait, il faut aller à la rencontre de ces publics-là. Donc ça, c'est vraiment une de nos lignes directives, c'est d'aller à la rencontre des jeunes publics, des écoles, pour parler d'agriculture et aussi, on parle d'alimentation, mais aussi reparler de ce fameux challenge de renouvellement des générations, surtout. C'est ça l'enjeu, c'est de créer de la vocation, de créer de l'envie.
6: Merci beaucoup Romuald Carouge, fondateur de C'est mon pote agri. Merci à Stéphane Ninou en duplex d'ici Gironde et Antoine Muel qui vous a accueilli à la technique pour ICI, ces journées nationales de l'agriculture du 5 au 7 juin, dont nous sommes avec ICI partenaires. Je vous souhaite un bel après-midi à l'écoute de l'info locale, de la proximité, de la bonne humeur, de la musique. À demain, 13h, dans ma France.
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5: Dans le Calvados, que mangeait-on au petit déjeuner en 1777? D'où viennent les tomates, le riz, le cacao? Chaque aliment porte l'empreinte de voyage, de conquête, de dépossession. Manger transforme le monde et modifie le paysage. Assister à une performance cuisinée entre cuisine, restaurant et lieu sacré dans un spectacle résolument politique. Autour des épices, des plaques de cuisson et des sacs de riz, des anecdotes intimes et universelles en musique, poésie, danse et vidéo. L'histoire dans nos assiettes avec Autophagie à voir ce soir et demain à 20h au Théâtre des Cordes. C'est une programmation de la Comédie de Caen. Dans l'Orne, envole-moi, en passant par un acte manqué ou encore Il suffira d'un signe, des titres signés par le chanteur préféré des Français qui s'est éloigné des scènes et des médias depuis trop longtemps. Afin de pallier cette absence, un groupe porté par Alain Stevez, véritable miroir vocal du chanteur iconique, fait revivre le temps d'un spectacle, le phénomène des années 80 à 2000 où chacun peut fredonner ses refrains préférés de Jean-Jacques Goldman et ceux du trio Frédéric Goldman-Jones. Un nouveau show 100% tube avec les Goldman en concert samedi à 20h et c'est à la Nova d'Alençon.
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0: départ, un tube disco des années 70, repris en 1986 par l'un des groupes du chanteur Jimmy Somerville. C'était Don't Leave Me This Way pour vous accueillir avec plein de paillettes pour votre après-midi tout en musique sur votre radio locale ici Normandie. Des idées de sortie, des tubes à fredonner ensemble. L'après-midi se passe tout en musique avec la nouvelle chanson de Louane où il est important de bien choisir son copilote dans la vie et ça s'appelle conduire.
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2: Bonjour Chonu.
3: Bonjour les enfants.
2: Alors j'imagine que vous êtes fin prêt pour les commémorations.
3: Tout à fait François. J'aurais d'ailleurs une pensée pour mes deux grands-pères qui ont fait Verdun.
2: Non, mais là, vous êtes en retard d'une guerre. Je vous parle des célébrations du 6 juin 44, pas des 14-18, hein.
3: J'ai l'impression, François, que vous êtes un peu comme le poisson rouge, enfermé dans son bocal. Ben, faut sortir un peu de votre studio d'ici. Ça vous arrive de circuler dans le camp?
2: Non, mais excusez-moi, Chonu, mais je pense beaucoup plus me déplacer en ville que vous qui êtes rivé toute l'année sur votre rocher comme un bigorneau de la Côte d'Onacre. D'ailleurs, vous serez aux premières loges, Chonu, à Langrune-sur-Mer samedi.
3: Alors, puisque monsieur se déplace en ville, hein, il n'a donc pas échappé à monsieur que la municipalité a décidé de mettre en avant, non pas 39-45, mais plutôt la Grande Guerre de 14-18.
2: Oui, en effet, 44, c'est pas forcément un bon souvenir.
3: Ah, mais rien à voir avec les bombardements. À cause du chantier du tram et de la reprise des travaux pour le chauffage urbain, il y a des tranchées partout, c'est reparti comme en 14.
2: Ah, oui, d'ailleurs, les commerçants râlent un peu.
3: Ah oui, surtout les esthéticiennes qui ont vu leur chiffre d'affaires s'effondrer.
2: Mais pourquoi les esthéticiennes?
3: Bah quand il y a des tranchées, on ne s'épile plus. Hein, c'est bien connu.
2: Mais vous sortez ça d'où, Chonu?
3: Dans les tranchées, il y a quoi? Des poilus.
2: C'est vraiment tiré par les cheveux votre raisonnement.
3: Bon alors, j'ai parlé d'esthéticienne, pas de coiffeur. En parlant de coiffeur, vous avez vu, Trump envoie son secrétaire d'État pour les commémorations de samedi, l'inénarrable Pete Hegseth, hein, le gars qui commente la guerre comme le Super Bowl à la télé. Alors, ces deux-là sont cul et chemise, et pour reprendre une métaphore capillaire totalement de mèche, la décoloration à moi. Alors, on s'attend à des manifs pour protester contre la guerre par un comité de soutien local aux mollahs iraniens. Oui, car la Côte de Nacre est un repère des gardiens de la révolution. On y aurait d'ailleurs aperçu au Carrefour Market du coin, recouvert de bandelettes, le guide suprême de l'Iran gravement brûlé dans les bombardements, et ainsi que Xavier Dupont de Ligonnès.
2: Julien Courbet sort de ce corps.
3: Bon, alors sachez que Pete Hegseth est né un 6 juin 1980, et que samedi, beaucoup de gens voudront, à défaut d'éteindre ses 46 bougies sur son gâteau, lui souffler dans les bronches pour le remercier du merdier dans lequel on est grâce à Trump.
2: Et heureusement que notre première dame a accueilli hier les vétérans à Deauville sur le tarmac de l'aéroport.
3: Oui, saluons notre chère Brigitte, hein, qui a bien connu la guerre, et donc qui a, telle une Rochambelle, prodigué les premiers soins aux vétérans. Une paire de baffes après des heures d'avion, ça vous réveille un centenaire. Demandez à Emmanuel Macron, il a encore la marque sur la tronche.
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0: C'était Marine avec Cœur Maladroit. Et ce soir, dès 20h, retrouvez Marine sur votre radio ici pour un concert enregistré au musée du Louvre-Lens, dans le Pas-de-Calais. La chanteuse originaire du Nord a choisi ce lieu symbolique au cœur du bassin minier pour son Ici par en live. Cœur Maladroit, Ma faute, escroc. Elle va interpréter ses tubes, elle va répondre aux questions d'Émilie Mazoyer. Ça va donc chanter ce soir à 14h. L'info en France et dans le monde en 90 secondes. À suivre côté musique, le premier succès en solo de Phil Collins, juste après Genesis, In Here Tonight.
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1: Et bon après-midi sur votre radio locale, ici Normandie, il est 14h. Les infos avec Marine Legénie.

Gers, les gendarmes font appel à des cavaliers bénévoles aujourd'hui pour retrouver Liana, 11 ans, disparue vendredi dernier à Fleurance. C'est le 7e jour de recherche. Un homme est en détention provisoire. Il s'agit du père de la meilleure amie de la disparue, déjà visé par plusieurs plaintes, dont une pour viol sur mineur de moins de 15 ans en 2025. Au total, son nom figure dans 6 dossiers pour agression sexuelle. Un agent de l'ONF de l'Aude, interrogé aujourd'hui par les juges d'instruction de Montpellier sur l'incendie des Corbières de l'été dernier, un méga-feu qui avait parcouru 17 000 hectares. 3 agents de l'Office national des forêts ont été entendus dans cette affaire. 2 sont remis en liberté. Les enquêteurs cherchent à établir si une cigarette jetée par la fenêtre d'une voiture de patrouille de l'ONF pourrait être à l'origine de ce feu. Patrick Bruel n'a pas joué hier soir sur scène à Paris. Une

0: dizaines de militantes du mouvement Nous Toutes manifestées devant le théâtre Édouard VII. La direction a préféré annuler la représentation. L'artiste est visé par de multiples plaintes pour viol. De nombreuses dates de concert ces prochains mois ont déjà été annulées. Emmanuel Macron adresse ses condoléances émues à la famille et aux proches de Marianne Satrapi. L'autrice franco-iranienne est morte à 56 ans. Le président salue son œuvre la plus célèbre, la BD et le film Persepolis, un immense succès populaire. Et puis les Bleus du foot jouent ce soir à 21h10, France, Côte d'Ivoire, match amical à Nantes, au stade de la Beaujoire.
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2: La météo et les prévisions de Météo France, vigilance jaune activée pour la Manche, l'Orne et le Calvados pour les orages. De nombreux passages nuageux cet après-midi qui vont donc donner des averses avec parfois un caractère orageux. Retour au calme et au sec en fin de journée avec quelques pluies éparses encore possibles dans le Bocage, le Pré-Bocage et le Pays d'Auge. Et un vent en rafale de 65 km/h, des températures en petit tassement, 16 à 19 degrés dans le Calvados. On a 19 degrés cet après-midi à Colleville-sur-Mer, Saint-Aubin-sur-Mer et Villerville, 18 degrés à Chouin, Biéville-Beuville et Caen, 17 degrés à Orbec, Aubigny et Villers-Bocage. Dans l'Orne, 17 degrés à Fontenay-sur-Orne, Saint-Paul et Camembert, 16 degrés à Saint-Paterne, Aube et Réveillon. Et dans le Sud-Manche, 17 degrés à Saint-Hilaire-du-Harcouët. La suite, alternance d'éclaircies, de nuages et d'averses demain et samedi, un petit peu plus d'éclaircies.
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0: Un tube 100% années 80, toute une famille réunie sur ce tube, les Womack and Womack, c'était Teardrops sur votre radio locale ici Normandie. Bonne journée à Vire, vous nous écoutez sur le 102.6 et en DAB+, avec l'exposition Sois belle, quand la mode raconte la condition des femmes entre 1830 et 1914, à voir au musée de la ville jusqu'au 1er novembre. Et dans un instant, nos trois chansons françaises à la suite, l'un des titres engagés du chanteur né à Alençon, Daniel Balavoine, pour la femme veuve qui s'éveille, le retour depuis quelques jours de Zazie avec cette nouvelle chanson qui s'appelle Peu importe. Et puis il sera en concert à la rentrée dans le Calvados le 9 octobre au Zénith de Caen. Laurent Voulzy avec Belle Île en Mer, Marie Galante.
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2: Dans le Calvados, un artiste qui aime surprendre son public. 15 ans après ses premières prestations dans des théâtres et après avoir arpenté les Zéniths ou autres arénas, il a choisi de se retrouver dans des petites salles qui lui permettent une proximité avec ceux qui sont dans la salle et aussi se recentrer sur la musique et l'émotion brute. On programme une sélection de morceaux choisis issus de son riche répertoire que vous allez découvrir ou redécouvrir dans des versions revisitées pour l'occasion et dans une mise en scène plus épurée. Calogero s'arrête à la Loco de Mésidon jeudi 18 juin à 20h30. Exposition d'une artiste diplômée de l'école des Beaux-Arts de Rouen qui a été enseignante en art plastique avant de se consacrer totalement à ses deux passions, l'art et le cheval. Elle croque des instantanés équestres au polo, les moments sur des champs de course ou sur les carrés de dressage, ou encore le cheval seul dans la perfection de ses allures et de son modèle. De retour dans son atelier sur la côte normande, elle restitue la majesté des équidés en montrant l'invisible. Découvrez l'exposition de dessins et d'aquarelles de Simone Lhermitte. C'est jusqu'à dimanche au Haras National du Pin.
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0: duo américain en 1982, la mangeuse d'or, la man-hitter, Daryl Hall et John Oates, ici Normandie. Merci de votre fidélité à Touk. Et jusqu'au 28 juin, à la Galerie des Créateurs, Place Saint-Pierre, une exposition qui s'appelle Entre Chats, différents artistes et des œuvres autour du chat. À 15h, l'info en France et dans le monde en 90 secondes. Et pour la suite de notre après-midi, tout en musique, une sucrerie musicale, Chicago, If You Leave Me Now, celle qui a fait son grand retour vendredi dernier avec cette chanson en compagnie de DJ Lewis. Mylène Farmer, c'est à qui le tour? Et puis on va ouvrir la piste de danse avec Rick Astley, Never Gonna Give You Up.
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1: Et merci de votre fidélité à votre radio locale. Ici Normandie, il est 15h. L'actualité, Marine Le Génie.
2: La mort d'un jeune homme de 20 ans, tué par balle à la mi-journée à Nantes. Plusieurs hommes sur trois scooters différents ont ouvert le feu. C'est le quatrième mort par balle en un peu plus d'un mois dans le même secteur de la ville, dans le quartier de la Bottière, sur fond de règlement de compte entre trafiquants de drogue. Septième jour de recherche dans le Gers à Florence. Liana, 11 ans, reste introuvable. L'homme soupçonné dans cette affaire a fait l'objet par le passé de trois procédures pour viol ou agression sexuelle. Âgé de 41 ans, il est visé depuis mercredi par une nouvelle plainte dans une autre affaire. Un agent de l'Office national des forêts a-t-il par négligence déclenché le méga-feu des Corbières en 2025, pire incendie des 50 dernières années en France. L'homme est interrogé par des juges d'instruction de Montpellier pour savoir si une cigarette a été jetée par la fenêtre d'une voiture de patrouille de l'ONF. La disparition de Marianne Satrapi à l'âge de 56 ans, l'artiste franco-iranienne, s'est faite mondialement connaître avec la bande dessinée et le film Persepolis. Emmanuel Macron salue une immense artiste qui avait transformé une enfance iranienne en fable universelle. Fin de citation. La France affronte la Côte d'Ivoire ce soir à Nantes. C'est du foot, match amical de préparation à la Coupe du Monde. Didier Deschamps va pouvoir donc tester ses options à une semaine de début du Mondial. En tennis, les demi-finales cet après-midi à Roland-Garros. L'Ukrainienne Marta Kostiuk face à la Russe Mira Andreeva. Puis la Russe Tania Schneider affronte la Polonaise Maya Kvalinska.
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0: La météo et les prévisions de Météo France, vigilance jaune activée pour la Manche, l'Orne et le Calvados pour les orages, de nombreux passages nuageux cet après-midi qui vont donc donner des averses avec parfois un caractère orageux. Retour au calme et au sec en fin de journée avec quelques pluies éparses encore possibles dans le Bocage, le Pré-Bocage et le Pays d'Auge. Et un vent en rafale de 65 km/h, des températures en petit tassement, 16 à 19 degrés dans le Calvados. On a 19 degrés cet après-midi à Colleville-sur-Mer, Saint-Aubin-sur-Mer et Villerville, 18 degrés à Chouin, Biéville-Beuville et Caen, 17 degrés à Orbec, Aubigny et Villers-Bocage. Dans l'Orne, 17 degrés à Fontenay-sur-Orne, Saint-Paul et Camembert, 16 degrés à Saint-Paterne, Aube et Réveillon. Et dans le Sud-Manche, 17 degrés à Saint-Hilaire-du-Harcouët. La suite, alternance d'éclaircies, de nuages et d'averses demain et samedi, un petit peu plus d'éclaircies.
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0: Ça donne envie de chanter, de faire la fête. Live is live. C'était Opus. Ici, votre radio locale en Normandie. Au Palin-Garenne, 102.6 d'A+, pour nous écouter avec un duo de peinture et de sculpture à la galerie Nathalie Gaillard de la Commune jusqu'au 14 juin. C'est dans le cadre du festival Parcours, Art et Patrimoine en Perche. Et dans un instant, nos trois chansons françaises à la suite. On va préparer l'été. Holidays. Michel Polnareff. Sur son album Charlotte, c'est son vrai prénom. Mais son nom d'artiste, c'est Vita. Promets-moi. Et puis ainsi soit-il, ainsi soit le titre du tube de Louis Chédid qu'on va écouter.
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2: Dans le Calvados, en lien avec l'exposition Décolonisation, où des artistes africains interrogent l'histoire, la projection d'un film qui rend hommage à Denis Wingenge, qui est médecin congolais, futur prix Nobel de la paix, qui soigne au péril de sa vie des milliers de femmes victimes de violences sexuelles en République démocratique du Congo. Sa rencontre avec Guy Cadière, un chirurgien belge, va redonner un souffle à son engagement. Un film bouleversant, Muganga, celui qui soigne, avec Isaac de Bankole et Vincent McCain, projeté le jeudi 11 juin à 19h au Mémorial de Caen. L'entrée est gratuite dans la limite des places disponibles. Dans l'Orne, vous êtes conviés à un mystérieux spectacle en chanson. Quelques indications nous précisent que nous allons voyager du nord au sud, d'est en ouest, au bras d'un Milord, que nous sommes invités à participer au festin du Jeudi Gras, et comme l'école est finie, nous aurons le temps de déguster de bons desserts ou de découvrir les âges de la vie. Une belle histoire nous attend. Un spectacle musical intitulé « Cet objet mystère qui fascine » avec les voix et la bonne humeur de la chorale à tout cœur. C'est samedi soir à 20h30 au Carré du Perche de Mortagne.
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0: vent de révolte et de contestation, le char de Tears for Fears, ici Normandie, tous les jours, à vos côtés à Vire, jusqu'au 1er novembre, au musée de la ville, l'exposition Sois belle, quand la mode raconte la condition des femmes entre 1830 et 1914. À 16h, l'info en français dans le monde en 90 secondes, la suite de notre après-midi tout en musique, un classique de Jean-Jacques Goldman, ça vous dit, pas toi, le nouveau tube de la star planétaire Taylor Swift, Hop Light, et puis un artiste qui vit désormais sur la côte fleurie du Calvados, Alain Chamfort, La fièvre dans le sang.
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1: Et bon jeudi après-midi sur votre radio locale, ici Normandie, les 16h. Marine Legénie nous a rejoint pour les infos.

0: Demi-finale dames cet après-midi à Roland-Garros, l'Ukrainienne Marta Kurchvik notamment face à la Russe Mira Andreeva. Programme et résultats sur ici.fr.
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2: La météo et les prévisions de Météo France, vigilance jaune activée pour la Manche, l'Orne et le Calvados pour les orages, de nombreux passages nuageux cet après-midi qui vont donc donner des averses avec parfois un caractère orageux. Retour au calme et au sec en fin de journée avec quelques pluies éparses encore possibles dans le Bocage, le Pré-Bocage et le Pays d'Auge. Et un vent en rafale de 65 km/h, des températures en petit tassement, 16 à 19 degrés dans le Calvados. On a 19 degrés cet après-midi à Colleville-sur-Mer, Saint-Aubin-sur-Mer et Villerville, 18 degrés à Chouin, Biéville-Beuville et Caen, 17 degrés à Orbec, Aubigny et Villers-Bocage. Dans l'Orne, 17 degrés.

0: degrés à Fontenay-sur-Orne, Saint-Paul et Camembert, 16 degrés à Saint-Paterne, Aube et Réveillon, et dans le sud Manche, 17 degrés à Saint-Hilaire-du-Harcouët. La suite, alternance d'éclaircies, de nuages et d'averses demain et samedi, un petit peu plus d'éclaircies.
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0: Il sera en concert dans le Calvados le 18 octobre au Zénith de Caen, quand même. C'était M. Pokora. Allez, quand même, c'est l'humour, là.
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3: Bonjour Chonu.
4: Bonjour les enfants.
3: Alors j'imagine que vous êtes fin prêt pour les commémorations.
4: Tout à fait, François. J'aurais d'ailleurs une pensée pour mes deux grands-pères qui ont fait Verdun.
3: Ah, non, mais là, vous êtes en retard d'une guerre. Hein. Je vous parle des célébrations du 6 juin 44, pas des 14-18. Hein.
4: J'ai l'impression, François, que vous êtes un peu comme le poisson rouge, enfermé dans son bocal. Ben, faut sortir un peu de votre studio d'ici. Ça vous arrive de circuler dans Caen?
3: Non, mais excusez-moi, Chony, mais je pense beaucoup plus me déplacer en ville que vous qui êtes rivé toute l'année sur votre rocher comme un bigorneau de la Côte d'Onacre. D'ailleurs, vous serez aux premières loges, Chony, à Langrune-sur-Mer samedi.
4: Alors, puisque monsieur se déplace en ville, hein, il n'a donc pas échappé à monsieur que la municipalité a décidé de mettre en avant, non pas 39-45, mais plutôt la Grande Guerre de 14-18.
3: Oui, en effet, 44, c'est pas forcément un bon souvenir.
4: Ah, mais rien à voir avec les bombardements. À cause du chantier du tram et de la reprise des travaux pour le chauffage urbain, il y a des tranchées partout, c'est reparti comme en 14.
3: Oui, d'ailleurs, les commerçants râlent un peu.
4: Ah oui, surtout les esthéticiennes qui ont vu leur chiffre d'affaires s'effondrer.
3: Mais pourquoi les esthéticiennes?
4: Bah quand il y a des tranchées, on ne s'épile plus. Hein, c'est bien connu.
3: Mais vous sortez ça d'où, Chonu?
4: Dans les tranchées, il y a quoi? Oh. Des poilus.
3: C'est vraiment tiré par les cheveux, votre raisonnement.
4: Bon alors, j'ai parlé d'esthéticiennes, pas de coiffeurs. En parlant de coiffeurs, vous avez vu, Trump envoie son secrétaire d'État pour les commémorations de samedi, l'inénarrable Pete Hegseth, hein, le gars qui commente la guerre comme le Super Bowl à la télé. Alors, ces deux-là sont cul et chemise, et pour reprendre une métaphore capillaire totalement de mèche, la décoloration à moi. Alors, on s'attend à des manifs pour protester contre la guerre par un comité de soutien local aux mollahs iraniens. Oui, car la Côte de Nacre est un repère des gardiens de la Révolution. On y aurait d'ailleurs aperçu au Carrefour Market du coin, recouvert de bandelettes, le guide suprême de l'Iran gravement brûlé dans les bombardements, et ainsi que Xavier Dupont de Ligonnès.
3: Julien Courbet sort de ce corps.
4: Bon, alors sachez que Pete Hegseth est né un 6 juin 1980, et que samedi, beaucoup de gens voudront, à défaut d'éteindre ses 46 bougies sur son gâteau, lui souffler dans les bronches pour le remercier du merdier dans lequel on est grâce à Trump.
3: Mais heureusement que notre première dame a accueilli hier les vétérans à Deauville sur le tarmac de l'aéroport.
4: Oui, saluons notre chère Brigitte, hein, qui a bien connu la guerre, et donc qui a, telle une Rochambelle, prodigué les premiers soins aux vétérans. Une paire de baffes après des heures d'avion, ça vous réveille un centenaire. Demandez à Emmanuel Macron, il a encore la marque sur la tronche.
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0: Une artiste allemande qui a marqué les années 80, notamment avec ce tube, Maria Magdalena, c'était Sandra. Et sur votre radio locale ici Normandie, bonne journée à Perchamp-Nocé, où vous nous écoutez sur le 102.6 et en DAB+, avec des photographies, des dessins, des installations au manoir de l'Or Malin de la commune, dans le cadre du festival Parcours Art et Patrimoine en Perche, et c'est à voir jusqu'au 14 juin. Que diriez-vous de chanter avec nous trois chansons françaises à la suite? C'est ce qui arrive dans une minute, avec un incontournable de Monsieur Eddy, le cimetière des éléphants d'Eddy Mitchell. Elle viendra en concert cet été dans le Calvados le 5 juillet à Beauregard, Hervouville Saint-Clair. Vanessa Paradis, Les Épines du Cœur, et puis Des Rivières qui vont couler sur des joues, l'ultra-moderne Solitude d'Alain Souchon.
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2: Dans le Calvados, participez à un moment atypique, à une expérience sensorielle unique qui est une manière originale et conviviale de vous sensibiliser au handicap visuel et à la création culinaire. Une soirée qui se déroule dans l'obscurité totale. L'accueil et les services sont assurés par des adultes malvoyants qui vous accompagneront pour cette expérience. Le dîner dans le noir, c'est samedi à la ferme culturelle du Bessin à Équay-sur-Seul et toutes les infos pratiques sur fcb.varambert.com. Dans l'Orne, un dialogue intime et poétique entre le cheval, l'art équestre et le chant sur une piste imaginaire. Un cheval, une écuyère, une chanteuse entrent dans une relation d'écoute et dans une connexion permanente au rythme d'un gospel ou d'un air d'opéra avec des extraits de Carmen ou de la Traviata mais aussi du jazz. Une communion musicale partagée va naître. Vivez ce voyage surprenant avec le trio Vénux. Demain à 19h, c'est le terrain de pétanque du quartier des provinces de Caen. C'est un spectacle gratuit programmé par le Quai des Arts.
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0: Ici Normandie, vos chansons préférées toute la journée. Elle va chanter l'hymne de la Coupe du Monde, mais c'était la BO de Zootopie qu'elle vient de nous interpréter, Shakira. Et c'était Zoo. Le téléphone portable est devenu le prolongement de nous-mêmes et s'en séparer une journée est source d'angoisse. Mais Fred Ballard a quand même trouvé le moyen de rendre notre addiction digitale poilante. C'est l'humour en tube.
1: Il y a un truc qui est terrible avec ces appareils, vraiment monstrueux même. Tu vois qui t'appelle. C'est pas bien. Souvenez-vous, avec les vieux téléphones avant, quand ça sonnait, c'était une loterie. C'était ou tout bon ou tout mauvais.
2: Ah, c'est vrai qu'avec le bon gros téléphone fixe à fil que les moins de 40 ans ne doivent pas connaître, il y avait ce charme indéniable, hein, un mélange de surprise, d'angoisse ou d'espoir monté en nous à chaque fois que la sonnerie du téléphone faisait trembler les murs de la maison.
1: Allô ? Oh merde, c'est la tante Yolande. Elle va me prendre la tête pendant 2 heures. Oui, mais tu lui parlais avant à la tante Yolande. Alors qu'aujourd'hui, quand tu vois marqué sur l'écran « Tante Yolande », tu la vires en messagerie directe, la vieille.
2: Voilà, oui, c'est moche, hein, d'autant qu'on est assez nombreux à avoir le sentiment d'être la tata Yolande de nos enfants quand on tente désespérément de les joindre. Heureusement que tonton Célig arrive à nous dérider face au temps qui passe et que Titoff sait nous faire marrer quand la tech nous dépasse.
3: Sinon, l'alternative avec le kit de main libre, sinon c'est le Bluetooth. Hein, je sais pas qui a trouvé le nom. Le Bluetooth. En français, touffe bleue.
2: Traduit en français, la novlangue digitale de la Silicon Valley devient nettement plus drôle et beaucoup plus accessible. Avec la touffe bleue, tout de suite, on se sent mieux. Hein, l'avenir s'annonce radieux.
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0: Un tube signé Françoise Hardy pour Julien Clerc. C'était Fais-moi une place. Ici Normandie, tous les jours, à vos côtés, à Vire, jusqu'au 1er novembre. Le musée de la ville accueille l'exposition Sois belle quand la mode raconte la condition des femmes entre 1830 et 1914. À 17h, toute l'info locale. Et dans un instant, le tube bonne humeur du moment, Adjust Mine de Bruno Mars. Et puis une chanson qui évoque sa double nationalité, signée Didier Barbelivien, Patricia Cass et d'Allemagne.
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0: d'Allemagne. C'était Patricia Cass.
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0: Et très belle fin de journée sur votre radio locale. Ici Normandie, les 17h. Info locale avec Philippe Thomas. Bonsoir Philippe.
2: Bonsoir.
0: Et un ex-gendarme condamné à Caen pour détention d'images pédopornographiques.
2: Cet ancien gendarme de la brigade de Saint-Valaouc dans la Manche écope de 2 ans de prison avec sursis. Il détenait près de 6500 images pédopornographiques. L'homme a également une obligation de soins avec une inscription au fichier des auteurs d'infractions sexuelles ou violentes. L'interpellation en janvier de ce gendarme de 38 ans, père de 3 enfants, avait été révélée par la cellule Investigation de Radio France. Nous y reviendrons plus en détail à 18h. Un train de marchandises est tombé en panne ce matin vers 10h30 près de Caen. Conséquence, la circulation est interrompue dans le sens Lison-Cherbourg et dans le sens Lison-Coutances. Des trains sont supprimés sur les lignes Paris-Caen, Paris-Cherbourg et Paris-Granville. D'autres connaissent de gros retards. La reprise du trafic doit avoir lieu vers 18h.
0: Le prêt de la tapisserie de Bayeux fait toujours autant polémique.
2: Elle doit être transférée en juillet en Grande-Bretagne pour 9 mois, mais l'association Cité Monuments a saisi le Conseil d'État pour empêcher le transfert, l'estimant beaucoup trop fragile pour un tel voyage. Le gouvernement assure que même si le risque zéro n'existe pas, rien n'a été laissé au hasard pour assurer sa sécurité. Mais il en faut plus pour rassurer Julien Lacaze, président de Sites et Monuments.
3: Non, on n'est pas vraiment rassuré puisque ce qui a été dit l'a été en fait par le groupement qui a été lauréat en fait de l'appel d'offres. Et l'appel d'offres, c'était transporter la tapisserie. Donc ce groupement n'allait pas dire que finalement l'appel d'offres était absurde et qu'il renonçait au marché qu'il venait d'avoir. Il n'y a rien de plus fragile qu'un textile qu'à Milan. Et on aurait pu faire les choses autrement. On aurait pu, par exemple, offrir la gratuité aux citoyens britanniques pendant un certain temps, trouver des facilités de transport. Il y a d'autres façons en fait, de mettre en valeur cette tapisserie, d'autant que cette tapisserie, elle est vraiment née à Bayeux. Hein. Elle a été commandée par le demi-frère de Guillaume le Conquérant, et elle a été présentée dans la cathédrale de Bayeux en 1077. Voilà. Donc elle est dans son environnement à Bayeux. Évidemment, il est beaucoup plus intéressant, même pour un touriste britannique, de venir la découvrir à Bayeux. Pour notre économie, évidemment, ce serait bien plus intéressant que de créer cet événement qui fait courir des risques inconsidérés à cette œuvre du patrimoine mondial, dont nous sommes garants hein, pour le monde entier.
2: Julien Lacaze, chez nos confrères de France Info.
0: La Française des Jeux qui lance un avis de recherche dans l'Orne.
2: Eh oui, Rodolphe, un gagnant d'un jackpot de 13 millions d'euros ne s'est toujours pas fait connaître. Le 24 avril dernier, il avait été le seul à trouver la combinaison gagnante. Le gagnant a jusqu'au 22 juin pour se faire connaître. Sinon, il perdra son jackpot. Match à guichet fermé ce soir au Palais des Sports de Caen-la-Mer. Les Vikings du camp de balle accueillent Ivry pour la finale aller des playoffs. 4000 scolaires ont couru cet après-midi dans le centre-ville de Caen pour les foulées de la Liberté qui ouvrent traditionnellement les épreuves du Marathon de la Liberté qui ont lieu ce week-end. Et puis comment expliquer un tel engouement autour de la course à pied ? Quelles sont les erreurs à ne pas commettre ?

0: être à l'approche d'une compétition. Deux thématiques développées ce soir à 18h30 au MOA Caen lors d'un run talk, soirée co-organisée par l'organisation du Marathon de la Liberté et votre radio ici Normandie, avec différents spécialistes pour répondre à vos questions. Inscription sur le site du MOA. Les échanges seront enregistrés et à retrouver sur ici.fr dès ce soir.
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2: Il faut pas se blesser quand on court.
0: Ben oui, pourquoi dites-vous ça?
2: Ben parce que je risque pas de me blesser.
0: Voilà, parce que vous ne courez pas. Ok, c'est vraiment intéressant.
2: Voilà, je vous ai donné un petit conseil, comme ça.
0: Ouais, ben merci, voilà. Rodolphe, effectivement.
2: Mais d'ailleurs, ça se voit.
0: Oui, oui, effectivement, vous faites attention. Vous n'êtes jamais blessé.
2: Ça se voit que je cours pas aussi.
0: La météo, Rodolphe, sans transition. Quelques averses possibles la nuit prochaine.
2: Et oui, principalement sur le sud de la région. Ailleurs, un ciel plutôt clair et un vent encore assez fort en début de nuit sur la côte fleurie.
0: Pour demain, Météo France prévoit encore beaucoup de nuages.
2: Ouais, ils seront majoritaires par rapport au ciel bleu. Ils pourront donner quelques averses sur le Bessin et ses falaises, les plages de Courseul à Honfleur, mais elles resteront localisées, puis toujours un vent assez fort sur l'ouest de la région.
0: Et des températures qui vont légèrement remonter.
2: Oui, un petit degré en plus, toujours ça, donc ça remonte. 9 à 12 degrés au lever du jour, 17 à 20 pour les maxis de ce vendredi. Alors dans le Calvados, on attend 20 degrés à Romanges, 19 degrés à Caen, 18 à Falaise. Dans l'Orne, 18 degrés à Argentan et 17 à Alençon. Et dans le une manche, 18 degrés à Beauvoir. La suite, encore des nuages, de la pluie samedi et un soleil qui sera plus généreux dimanche. Voilà mon cher Philippe, à tout à l'heure, 18h. La route avec dans le Calvados sur la Nationale 158, un obstacle signalé par Bison Futé en direction de Falaise au niveau de Saint-Martin-de-Fontenay. Le périphérique de Caen avec des difficultés qui se concentrent actuellement sur la chaussée extérieure du périphérique nord. Vous avez un beau ralentissement qui s'est formé depuis la porte de Paris jusqu'à la porte du Bessin en direction de Bayeux. On fait la route ensemble, 02 31 44 48 44. Ici mobilité, trafic des trains. Avec ce rappel, un train de marchandises qui est tombé en panne ce matin vers 10h30 près de Caen. Conséquence, la circulation est interrompue dans le sens Lison-Cherbourg et dans le sens Lison-Coutances. Des trains sont supprimés également sur les lignes Paris-Caen, Paris-Cherbourg et Paris-Granville. Il y a également de gros retards pour les trains en circulation. Vous allez sur le site ou l'application SNCF pour savoir si votre train est impacté par ces retards et ces annulations.
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2: 17h05, comment ça va en ce 4 juin? J'espère que tout va bien. 4 juin, nanana, si je calcule, 21 juin, 17 jours nous séparent de l'arrivée de notre saison préférée. La saison de l'été, bien entendu, et une petite chanson qui célèbre l'été. Vous allez fredonner avec nous. Voici les Négresses Vertes, voilà l'été.

0: Voilà l'été, les négresses vertes.
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0: Et on va commémorer ces jours prochains le 82e anniversaire du débarquement et de la bataille de Normandie avec un lieu emblématique, le pont de Bénouville, devenu le fameux pont Pegasus qui, avec les actions de la 6e division britannique aéroportée lors du débarquement lié au 6 juin 1944, il y a un lieu, un mémorial qui vous permet d'en savoir plus sur cette histoire qui s'est passée en 1944 dans ce lieu. Et à l'occasion du 82e, il y a même un défilé de motos militaires qui est programmé. On parle de tout ça dans un instant, juste après celle qui va nous offrir ce soir un concert dans ses terres natales au cœur de Louvre-Lens. Elle part en live avec votre radio locale ici. Voici Marine et Escrocs.

0: Escroc, c'était Marie Nissi Normandie. Merci de votre fidélité, notamment à Bellem, avec des dessins de Michel Duval à découvrir à la galerie Murmure jusqu'au 14 juin dans le cadre du festival Parcours Art et Patrimoine en Perche.
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0: 6 juin 1944, 6 juin 2026, 82e anniversaire du débarquement en Normandie avec un lieu qui rend hommage aux soldats de la 6e division aéroportée britannique parmi les premiers libérateurs à toucher le sol normand, c'est le mémorial Pegasus et sa directrice Béatrice Lecomte qui est avec nous. Bonsoir Béatrice.
3: Bonsoir Rodolphe.
0: Alors vous êtes situé sur la commune de Ranville, hein, tout près du cimetière militaire britannique. Le fameux pont de Pegasus qu'on a encore vu cette semaine à la télévision dans le jour le plus long.
3: Tout à fait. Bon, alors... le pont d'origine qui est d'ailleurs exposé dans le parc du musée.
0: Voilà, parce que celui qui est actuellement en place, si je puis dire, hein, c'est pas le vrai.
3: Non, c'est pas vrai. C'est une réplique, un petit peu plus large, un petit peu plus longue, pour faciliter le passage des cargos.
0: Alors j'imagine, Béatrice, que quand on est dans un lieu de mémoire comme ça, à l'approche du 6 juin, il y a une certaine effervescence autour du mémorial Pegasus.
3: Exactement. Là, toutes les familles des vétérans sont arrivées pour cette période de commémoration. C'est une période, oui, très... très émouvante, je dois dire.
0: Ouais, voilà,
3: très émouvante.
0: Ouais, les vétérans qui reviennent toujours sur ce qui s'est passé, hein, notamment à l'aube du 6 juin 1944. Et dans votre musée, vous avez beaucoup d'objets d'époque, hein.
3: Tout à fait, oui, des objets qui nous ont d'ailleurs été donnés par les vétérans eux-mêmes, par leurs enfants, mais aussi les Normands qui, c'est vrai, il y a quelques années, les gardaient chez eux, hein, pour les transmettre à leurs enfants, et puis les enfants maintenant. Se disent que les objets de cette époque ont une place dans un musée pour être exposés.
0: Voilà, et que on perpétue la mémoire et le souvenir de ces événements à travers ces objets en venant notamment chez vous. Alors on peut bien entendu découvrir le mémorial Pegasus, mais on peut également participer à un défilé de motos militaires. Voilà ce que vous allez proposer demain.
3: Demain, oui, tout à fait, à 15h30, nous allons accueillir dans le parc du musée une trentaine de motos de la Seconde Guerre mondiale. C'est une association anglaise, hein, qui vient depuis maintenant 25 ans ici en Normandie, avec des motos d'époque. Alors il y a des BSA, des Norton, Ariel, enfin voilà, c'est voilà des vieilles motos conduites par des hommes et des femmes d'aujourd'hui, quoi, voilà.
0: Et pas encore de cornemuse.
3: Pas encore. C'est demain matin, nous avons notre cérémonie. Malheureusement, en raison on fait des travaux de rénovation et d'agrandissement. On a une cérémonie, mais par manque de place, on est obligé de limiter. Mais les cornemuses, on les entend déjà là sur le pont. Il y a beaucoup au niveau du café Gondré et puis de l'autre côté du canal, ils sont déjà là, ils viennent faire des défilés. Enfin voilà, c'est un peu la fête ici.
0: Voilà, le célèbre café Gondré, le premier café libéré de France, première maison libérée de France, bien entendu. Et on a toutes les infos, hein, sur votre lieu, memorial-pegasus.com. Merci beaucoup, Béatrice Lecomte.
3: Nous avons également aussi l'inauguration à 16h d'une expo de photos... De vétérans avec de très belles photos qui ont été prises par Robin Savage.
0: Et ben voilà.
3: Voilà.
0: Et bien.
3: Voilà.
0: Tous à Pegasus, voilà, pour commémorer ce 6 juin 1944, le mémorial Pegasus, donc ce musée qui retrace les actions de la 6e division britannique aéroportée lors du débarquement allié du 6 juin 1944. C'est à Ranville et vous dirigez ce lieu de mémoire. Merci Béatrice Lecomte.
3: Merci. À très bientôt. Au revoir.
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0: Ici Normandie, vos chansons préférées toute la journée. Ordinary, c'était Alex Warren. Et dans un instant, un spectacle nous fait découvrir l'histoire dans nos assiettes.
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0: Rosé, Joséphine, Alain Bachung.
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0: Dans le Calvados, que mangeait-on au petit déjeuner en 1777? D'où viennent les tomates, le riz, le cacao? Chaque aliment porte l'empreinte de voyage, de conquête, de dépossession. Manger transforme le monde et modifie le paysage. Assister à une performance cuisinée entre cuisine, restaurant et lieu sacré dans un spectacle résolument politique. Autour des épices, des plaques de cuisson et des sacs de riz, des anecdotes intimes et universelles en musique, poésie, danse et vidéo. L'histoire dans nos assiettes avec Autophagie, à voir ce soir et demain à 20h au Théâtre des Cordes. C'est une programmation de la Comédie de Caen. Dans l'Orne, envole-moi, en passant par à nos actes manqués ou encore Il suffira d'un signe, des titres signés par le chanteur préféré des Français qui s'est éloigné des scènes et des médias depuis trop longtemps. Afin de pallier cette absence, un groupe porté par Alain Stevez, véritable miroir vocal du chanteur iconique, fait revivre le temps d'un spectacle, le phénomène des années 80 à 2000 où chacun peut fredonner ses refrains préférés de Jean-Jacques Goldman et ceux du trio Frédéric Goldman-Jones. Un nouveau show 100% tube avec les Goldman en concert samedi à 20h et c'est à la Nova d'Alençon.
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0: Et avant de chanter les tubes de Goldman samedi soir à Alençon, si on fredonnait tous ensemble un tube du groupe suédois qui a conquis la planète, The Winner Takes It All. Voici ABBA, très belle fin de journée. C'est votre radio locale ici Normandie.

0: Ici Normandie, vos chansons préférées toute la journée, repris en français par Mireille Mathieu. Bravo, tu as gagné. Repris également par Clara Luciani, The Winner Takes It All, c'était ABBA. Ça, c'est l'actu musicale du jour. Place à Émilie Mazoyer. Salut Émilie.
1: Salut tout le monde. Émilie, au rapport pour votre dose quotidienne d'actualité musicale. C'est l'anniversaire du barbu le plus cool de la chanson française. 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

0: Oh yeah.
1: Notre cher Antoine, qui n'était pas parti pour être chanteur, hein, étudiant modèle, Matsup Matspé, il a même passé et décroché haut la main son diplôme de l'école centrale en 1966, pile au moment où il caracolait en tête du hit parade avec ses élucubrations. Aujourd'hui, Antoine souffle en pleine forme ses 82 bougies et il a réenregistré ses succès pour célébrer ses 60 ans de carrière. Tout est sur son site, antoine.tv. Ça ne vous a pas échappé, les fans de Céline Dion sont à nouveau déchaînés. Après avoir largement fait le plein pour ses 16 concerts parisiens de l'automne 2026, Céline Dion a annoncé 10 dates supplémentaires pour le mois de mai 2027. Et la vente de ces tickets a été organisée afin de donner priorité à ceux qui avaient tenté, sans succès, d'en obtenir en avril dernier. Ça, c'est plutôt chouette. Ça a commencé hier pour les fans déjà inscrits sur le site de Céline. Ça continue aujourd'hui pour ceux qui étaient passés par le site de la salle, Paris La Défense Arena. Et fin du suspense demain, où tous les tickets pour les nouveaux concerts auront été distribués. Le verdict est tombé dans le procès de l'aspirant djihadiste autrichien qui avait planifié un attentat contre le concert de Taylor Swift à Vienne. C'était à l'été 2024. De prison pour cet homme qui avait heureusement été repéré par les services secrets américains et arrêté la veille du premier concert de Taylor Swift à Vienne. Ce spectacle ainsi que les deux suivants avaient tout de même dû être annulés par précaution et 170 000 fans avaient été laissés sur le carreau. 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
2: Et bien vivement ce soir pour ce rendez-vous avec Marine et avec vous, Émilie Mazoyer.
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0: Radio Gaga, c'était Queen.
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0: Et cette semaine, nous rencontrons les Normands de Lyon-sur-Mer. Avec vous, Julia, bonjour.
2: Bonjour, Rodolphe.
0: Et aujourd'hui, vous nous proposez un petit retour en enfance.
2: Oui, parce qu'une promenade au bord de la mer, ça mérite bien une petite sucrerie.
3: Alors moi, c'est Stéphanie, je tiens la Guigui de Lyon-sur-Mer depuis 2018.
2: Ah, la fameuse Guigui. C'est la confiserie incontournable sur la côte normande. Une confiserie de l'entre-deux-guerres, une sucette traditionnelle qui représente plein de bons souvenirs d'enfance.
3: Ah oui, c'est très important ici. Et on la vend toujours, et il y a toujours des adeptes, et des papiers, des mamies qui n'en mangent plus parce que ça colle aux dents et ils ont peur de perdre leurs dents. Mais sinon, ils passent des fois, ils nous parlent, ils nous racontent leurs souvenirs de quand ils étaient enfants, qu'ils allaient à la plage, qu'ils plantaient leur bâton une fois la guigui finie dans le sable. C'était le petit rituel et c'est des beaux souvenirs. Après, on vend des bonbons, on vend des glaces, des crêpes, des gaufres, des churros. Et ça permet de se diversifier et de faire plaisir à tout le monde, on va dire.
2: Stéphanie, vous la croisez sur la digue de Lyon-sur-Mer. C'est elle qui réalise cette pâte sucrée à la fraise, à la framboise, banane ou encore vanille.
3: J'ai appris à faire ça quand j'ai repris la guigui. Et c'est un beau savoir de savoir cuire le sucre, de le tirer et d'avoir ce résultat magnifique. Alors, on fait chauffer le sucre. Il faut qu'il atteigne une certaine température qui ne sera pas dévoilée, puisque c'est bien sûr le secret de fabrication. On le fait chauffer à une certaine température et la température de la cuisson varie selon le temps extérieur. C'est pour ça que des fois, c'est un peu compliqué, parce qu'on a ici, surtout ici, on a beaucoup de variations de température. Donc, quand il fait froid, on la fait moins cuire, et quand il fait chaud, on la fait plus cuire pour qu'elle soit plus tendre et plus facile à manipuler. Et du coup, vu qu'en Normandie, des fois, on a des variations de 10 degrés, des fois, elle est un peu dure et des fois, elle est un peu trop molle.
2: C'est tout un art, la guigui. La cuisson et le tirage du sucre, comme disent les professionnels, c'est très technique. Une fois cuit, le sucre est jeté sur du marbre, puis battu sur un crochet et ensuite coupé avant d'être enroulé sur un bâtonnet et prête à être dégustée. La guigui, ça fait partie des vacances au bord de la mer.
3: Alors si on rate la saison, malheureusement, c'est à cause du temps. Voilà, des fois il y a des saisons où il pleut beaucoup, où il fait gris. Le soleil, en fait, quand on est au bord de la plage, ça fait tout. Hein. En général, quand il fait très chaud comme aujourd'hui, on se prépare bien nos glaces. Après, on vend un peu moins de crêpes, de gaufres et de churros, mais on en vend toujours quand même à l'heure du goûter. Hein. Il y a toujours des petits adeptes qui ont un petit creux et qui veulent manger du chaud. Alors, ça change pas quelque chose dans notre travail, mais quand c'est le 6 juin, il y a une ambiance, on se sent revenir un peu en arrière, les gens sont habillés de la même façon qu'à l'époque, tout ça, et ça crée vraiment une ambiance, c'est sympa, on a les avions qui passent, des fois, on a des joueurs de cornemuse, c'est une super ambiance aussi, juin. Moi, j'adore.
2: Elle est là, la recette, une bonne ambiance, un peu d'histoire, du divertissement et une guigui. Voilà de quoi passer un bon moment à Lyon-sur-Mer.
0: Bon, on est bien d'accord. Julia, Stéphanie, notre Normande d'ici, la reine de la guigui, à retrouver dès maintenant sur ici.fr. 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

0: Marion.
1: C'est toujours l'occasion de faire ma belle imitation de Claude François, j'en suis fier. Hein. Allez, ici Normandie, merci de votre fidélité, notamment à Toug jusqu'au 28 juin à la Galerie des Créateurs, place Saint-Pierre, l'exposition Entre Chats. On joue ensemble dans le Calvados à Comment les Vanter avec Sylvie. Bonsoir Sylvie.
2: Oui, bonsoir.
1: Comment s'est passée votre journée?
2: Pas très bien.
1: Au calme, j'ai l'impression.
2: Voilà.
1: Bon, Johnny, ça fait partie des artistes qui ont marqué votre vie, j'imagine.
2: Oui, surtout mon mari.
1: Ah, il y a le fan de Jojo, là, je le sens.
2: Ah là, oui.
1: Ah, ça rigole pas, hein?
2: Non.
1: Bon, ça veut dire qu'il a beaucoup de disques de Johnny.
2: Oh, énormément.
1: Est-ce qu'il l'a déjà vu en concert, votre mari?
2: Oui, jusqu'à Paris, oui.
1: Bon, il avait vu le Laura Datour en 95?
2: Oui.
1: Eh ben, il va pouvoir le revoir sur grand écran le 15 juin à 20h30 à l'UGC Ciné-Cité de Mondeville. Attention, vous ne trompez pas Sylvie, puisqu'on joue avec cette chanson de Johnny. Prénom porte le titre de ce tube de Johnny?
2: Gabriel.
1: Ah bon, voilà, célèbre Gabriel. Bah, j'ai l'impression que vous avez fait un heureux Sylvie. Hein.
2: Oh, oui.
1: Comment il s'appelle, votre chérie?
2: Didier.
1: Eh bah, Didier, c'est bon, hein. Laura Datour, c'est fait. Vous avez accompagné quand même Sylvie parce qu'il y a deux places. Hein.
2: Ah bah bien sûr, il voulait aller le voir justement.
1: Eh bah voilà. Et sans débourser un centime, comme ça il va pouvoir vous payer le resto. Puisqu'il
2: ne
1: paye pas le cinéma. Puisqu'il paye pas le cinéma, il va payer le resto.
2: Voilà, exactement.
1: Il va sortir ses sous, Didier. Voilà, allez, on vous souhaite une très belle soirée, Sylvie, à Comment
2: les
1: Vanter.
2: Je les prends où?
1: Alors, je vous repasse Hugo, c'est un garçon très sympathique, il va tout vous expliquer. Ok,
2: d'accord,
1: Sylvie?
2: Merci.
1: Et quelle est votre radio locale en Normandie?
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0: Laissez-nous chanter, c'était Gold.
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0: C'est jeudi soir et vous écoutez votre radio locale Ici Normandie, les 18h. Toute l'info locale avec Philippe Thomas et 2 ans de prison avec sursis, une obligation de soins pour un ex-gendarme manchois.
2: Oui, auparavant en poste à Saint-Valahougue, l'ancien militaire de 38 ans avait été mis en examen en janvier pour détention d'images pédopornographiques. Le tribunal correctionnel de Caen a rendu sa décision en fin de matinée. L'ex-gendarme a également interdiction d'avoir un travail ou de faire du bénévolat en lien avec des enfants et sera inscrit au fichier des auteurs d'infractions sexuelles. Au procès, le prévenu a reconnu en grande partie les faits. Sarah Saltiel-Rago.
3: L'ancien militaire ne nie pas aujourd'hui la présence sur son téléphone portable de ses près de 6500 photos et vidéos pédopornographiques. Il indique avoir un problème d'addiction à la pornographie qui a glissé, c'est le mot qu'il emploie, vers donc des photos de mineurs nus, mais aussi des scènes de viol et même des images de zoophilie. Il précise qu'il consulte désormais un psychologue dans un centre d'addictologie. Mais il reste encore, semble-t-il, une part importante de déni. Au début de l'enquête, l'ancien gendarme parle de jeunes filles et non d'enfants. Il explique d'abord que ces images pédopornographiques, il les a parce qu'elles sont sur d'autres sites classiques de pornographie pour adultes. Mais l'enquête a mis au jour les mots-clés utilisés pour ces recherches et des contenus rangés dans des dossiers nommés par exemple PPP pour pornographie prépuberté, c'est-à-dire des enfants. Je ne savais pas ce que ça signifiait, déclare-t-il encore aujourd'hui à la barre. Pourquoi n'a-t-il pas tout avoué tout de suite? Parce que c'est inavouable, affirme son avocat. Il ne se l'explique pas. Son conseil qui semble donc avoir été entendu par le tribunal quant aux besoins de soins de son client plutôt que de prison ferme.
2: Et de la prison, c'est ce qu'auraient souhaité également les mamans de Saint-Valahougue présentes au tribunal, inquiète car l'épouse de l'ex-gendarme était assistante maternelle et gardait leurs enfants dans le domicile du couple. Si la justice estime que ces enfants n'ont pas subi d'agression, ces mères sont ressorties frustrées du tribunal.
0: La pagaille ce soir sur les lignes SNCF, Caen, Cherbourg et Caen Coutances.
2: Un incident électrique dans le secteur de Lison, à la limite du Calvados et de la Manche, provoque des retards et des annulations de trains. Une seule voie est disponible. La SNCF évoque des perturbations qui devra se prolonger au moins jusqu'à 22h. C'est une journée noire. La panne d'un train de marchandises près de Caen ce matin avait déjà perturbé la circulation ferroviaire. La Française des Jeux lance un avis de recherche dans l'ordre. C'est peut-être vous, Rodolphe, un gagnant d'un jackpot de 13 millions d'euros. Ne s'est toujours pas fait connaître le 24 avril. Il avait été le seul à trouver la combinaison gagnante. Le gagnant a jusqu'au 22 juin pour se faire connaître. Sinon, il perdra son jackpot. Catherine Vautrin dans le Calvados demain, la veille du 82e anniversaire du débarquement. La ministre des Armées et des Anciens Combattants visitera l'usine Factem à Bayeux, fabricant notamment de casques audio pour l'armée. Catherine Vautrin se rendra ensuite au sémaphore de la Marine Nationale de Port-en-Bessin. Le militant afghan Matioula Weza a reçu le prix Liberté aux Zénith de Caen. Il avait été désigné lauréat à l'issue d'un vote réunissant plus de 18 700 jeunes de 75 pays fin avril. Matioula Weza crée des écoles dans les villages les plus reculé en Afghanistan et souhaite faire changer les mentalités en sensibilisant la population à l'importance de l'éducation des filles.
0: Le sport et les Vikings du camp handball proches d'une montée historique en Star League.
2: Oui, pour la deuxième année consécutive, les handballeurs canais sont en finale des playoffs. L'an passé, Célestat les avait privés de monter. Cette année, ils sont bien décidés à ne pas se faire barrer la route par Ivry. Le match aller a lieu à domicile ce soir. Jusque-là, les Vikings ont commencé par un déplacement, mais l'entraîneur Sébastien Quintalet trouve quelques avantages à commencer à la

0: saison.
1: L'année dernière, on a fait ça, ça nous avait réussi. Enfin, sur les deux premiers matchs, on jouait, par exemple, quand on avait joué Bière, qui était sur une série, c'était l'équipe vraiment, je pense, la plus en forme avant les playoffs. On avait gagné de pas beaucoup ici, on avait gagné là-bas. Après, oui, quand on a joué Frontignan, on avait gagné vraiment de beaucoup ici, on avait fait une différence dès le premier match. Ça, bah, c'est le scénario dont on peut rêver, mais ça va, malheureusement, il y a peu de chances que ça se passe comme ça. Ça existe toujours, mais ça reste des choses rares quand même à ce niveau-là de compétition. Donc, non, bah, écoutez, ça va être de rentrer. L'avantage de jouer chez nous, c'est qu'on ne se déplace pas avant, donc on a un peu. On a le temps entre le match 4 et le match 5 d'être chez nous, de tout faire chez nous comme on a envie, de maîtriser le temps pour jouer ce premier match. C'est le seul avantage de jouer le premier match chez toi et on va utiliser ce qui fait partie des choses positives.
2: La première manche se déroule donc à 20h30 ce soir au Palais des Sports Caen-la-Mer. C'est à guichet fermé. Avant un retour dimanche donc en région parisienne. Et puis félicitations à eux. 4000 scolaires ont couru cet après-midi dans le centre-ville de Caen pour les foulées de la liberté qui ouvrent les épreuves du marathon de la liberté prévu ce week-end. 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Et comme le délai est un peu court, retenez que le podcast est à retrouver sur ici.fr dès ce soir.
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2: Voilà, je pense notamment à vous Rodolphe puisque vous êtes à l'antenne jusqu'à 19h. Donc après si vous avez besoin de conseils pour la course à pied, vous pouvez retrouver l'émission
5: beaucoup de
2: en
5: conseils.
2: Podcast.
5: Parce que je pars de zéro.
2: Voilà, bah écoutez,
5: je pars de rien.
2: En même temps, ça sera utile. Là.
5: Je peux que progresser.
2: Exactement. Voilà, c'est ce qu'on vous disait à l'école aussi, c'est
5: ça. Ouais,
2: La météo sans transition, la nuit prochaine, quelques averses possibles.
5: Oui, principalement sur le sud de la région, ailleurs, un ciel plutôt clair et un vent encore assez fort en début de nuit sur la côte fleurie.
2: Pour demain, Météo France prévoit encore beaucoup de nuages.
5: Oui, ils seront majoritaires par rapport au ciel bleu, ils pourront donner quelques averses sur le Bessin et ses falaises. Les plages de Courcelles à Honfleur, mais elles resteront localisées, puis toujours un vent assez fort sur l'ouest de la région.
2: Les températures peuvent mieux faire, même si elles vont légèrement remonter.
5: Et oui, 9 à 12 degrés au lever du jour, 17 à 20 pour les maxis de ce vendredi. Alors dans le Calvados, on attend 20 degrés à Honfleur, 19 à Caen, 18 à Vire, dans l'Orne, 18 degrés à Flers et 17 à L'Aigle, et dans le Sud-Manche, 18 degrés à Bressé. La suite encore, des nuages et de la pluie samedi, et un soleil plus généreux pour dimanche. Voilà Philippe, bonne soirée.
2: Bonne soirée.
5: La route avec, dans le Calvados, sur le périphérique de Caen, ce gros ralentissement sur le périphérique nord juste après la sortie du CHU en direction de Bayeux, puisqu'il y a un accident qui implique deux véhicules et il y a un gros ralentissement dans ce secteur. C'est ce que nous disent notamment les éclaireurs ici Normandie. Guillaume qui est par exemple bloqué dans le bouchon qui s'est formé suite à cet accident. Soyez vigilants. On fait la route ensemble. 02 31 44 48 44. Ici mobilité, trafic des trains, on en parlait il y a quelques secondes de cela dans le journal, de grosses difficultés sur la ligne SNCF Caen-Cherbourg et Caen-Coutances, incident électrique dans le secteur de Lison qui provoque des retards, des annulations de trains et il y en a jusqu'à au moins 22 heures.
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5: Allez, tenez bon! C'est jeudi soir, la fin de semaine, ça arrive. C'est demain, vendredi. Voici Soft Cell, Tainted Love, c'est votre radio locale.

0: Tainted Love, sauf celle-là.
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0: Et dans le cadre des festivités du 82e anniversaire du débarquement, vous allez pouvoir rencontrer des passionnés qui, le temps de ce week-end, vont se plonger dans le passé en reconstituant des campements militaires et britanniques et allemands. Ça va se passer à la batterie de Merville. On parle de ces reconstitutions dans un instant. Juste après, celui qui a sorti son nouvel album qui s'appelle Fête foraine. Et sur ce disque, il y a une chanson dédiée à sa maman qui s'appelle La Lune. C'est Christophe Maé.

0: Christophe Mahé, ici Normandie, tous les jours, à vos côtés, à Mairie, où vous voyez des sculptures, des céramiques signées Marina Le Gall au jardin d'Amanda de la commune jusqu'au 14 juin. C'est dans le cadre du festival Parcours Art et Patrimoine en Perche.
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0: La batterie de Merville, qui est l'une des batteries côtières du mur de l'Atlantique, construite par l'armée allemande pendant la Seconde Guerre mondiale. Elle se situe à Merville, Franceville, plage. Et on va s'y arrêter dans ce lieu avec sa directrice Pascaline Dagorne. Bonsoir Pascaline.
3: Bonsoir.
0: Voilà, une redoutable fortification de l'armée de terre allemande qui se trouvait sur le flanc est du débarquement allié le 6 juin 1944. Un lieu de mémoire, mais qui va revivre avec des reconstitutions qui ont lieu depuis aujourd'hui et tout au long de ce week-end.
3: Tout à fait, on va avoir des reconstituteurs côté britannique et côté allemand. Voilà, c'est très rare d'avoir les Allemands sur le site de la batterie. On va avoir 50 paras britanniques qui représentent le 9e bataillon, ceux qui ont neutralisé la batterie lors de la nuit du 5 au 6 juin 1944, et des 30 Allemands artilleurs qui représentent ceux qui étaient ici pendant la Seconde Guerre mondiale. Alors, et ils sont arrivés avec des véhicules, avec des camions et aussi avec une flaque 20 mm et ils font des démonstrations avec un gros projecteur, c'est un canon anti-aérien.
0: Ça voilà. Y est, tout le monde est déjà installé sur place, Pascaline.
3: Oui, oui, tout le monde est installé et ils ont même occupé le poste de commandement puisqu'on a le poste de commandement que les bénévoles de l'association Merville Batterie ont rénové et là ils ont pris lieu à l'intérieur de ce PC.
0: Voilà.
3: Pour faire revivre ce qu'il était en 44.
0: Et oui, parce qu'à ce musée de la batterie de Merville, on a ce poste de commandement, on a quatre casemates, on a des bunkers aménagés également.
3: Enfin, chaque bunker est aménagé différemment. Et dans le plus gros des bunkers, casemate qu'on appelle, parce que ça protégeait un canon. Et on a la reconstitution de l'attaque de la batterie par un son et lumière et avec des odeurs et de la fumée. Voilà, et ça met en immersion totale le visiteur.
0: Le 6 juin, c'est toujours un moment d'effervescence quand on a un lieu comme ça de mémoire dans la région.
3: Alors effervescence, oui, le 6, mais c'est surtout le 5, parce que le 5, alors avant, on avait des vétérans qui venaient tous les 5 juin, puisque nous, c'est dans la nuit du 5 au 6, et maintenant, c'est les familles, c'est les enfants, petits-enfants, arrière-petits-enfants de nos vétérans qu'on n'a plus aujourd'hui, qui représentent les aînés, et donc nous, ça a toujours été un lien très fort avec les habitants, les bénévoles, tous ceux qui travaillent ici, et les familles de vétérans.
0: Alors cette batterie de Merville, elle a un sacré destin parce que finalement, elle a été achevée en mai 1944.
3: Tout à fait, la dernière casemate mai 1944, alors que ça a commencé au mois de juillet 1941. On a la preuve dans l'un des encuvements où on a la date et c'était la première batterie que Richter pouvait commander qui avait son bureau sous le mémorial de camp aujourd'hui.
0: Voilà, ces reconstitutions de campements militaires britanniques et allemands, c'est donc jusqu'à dimanche à la batterie de Merville, à Merville-Franceville-Plage, et vous pouvez également découvrir ce lieu de mémoire, le musée, il y a toutes les infos sur batterie-merville.com. Merci beaucoup Pascaline Dagorne.
3: Merci à vous. Merci,
0: directrice du lieu, au revoir.
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0: on chante, on danse, on traduit le Calici Normandie Night Fever, les Bee Gees. Et dans un instant, un concert très intimiste de Calogero.
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1: Elle est belle cette chanson, elle est parfaite, c'était Amir.
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1: Dans le Calvados, un artiste qui aime surprendre son public. 15 ans après ses premières prestations dans des théâtres et après avoir arpenté les Zénith ou autres arénas, il a choisi de se retrouver dans des petites salles qui lui permettent une proximité avec ceux qui sont dans la salle et aussi se recentrer sur la musique et l'émotion brute. Au programme, une sélection de morceaux choisis, issus de son riche répertoire, que vous allez découvrir ou redécouvrir dans des versions revisitées pour l'occasion et dans une mise en scène plus épurée. Calogero s'arrête à la Loco de Mésidon, jeudi 18 juin à 20h30. Dans l'Orne, exposition d'une artiste diplômée de l'école des Beaux-Arts de Rouen, qui était enseignante en art plastique avant de se consacrer totalement à ses deux passions, l'art et le cheval. Elle croque des instantanés équestres au polo, les moments sur des champs de course ou sur les carrés de dressage, ou encore le cheval seul dans la perfection de ses allures et de son modèle. De retour dans son atelier sur la côte normande, elle restitue la majesté des équidés en montrant l'invisible. Découvrez l'exposition de dessins et d'aquarelles de Simone Lhermitte, c'est jusqu'à dimanche au Haras National du Pin.
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0: Ici Normandie, vos chansons préférées toute la journée. Adieu, c'était Jérémy Frérot. Télévision, c'est une émission qui autopsie les morts célèbres. Voltaire, l'histoire au scalpel sur France 5. On en parle dans un instant avec Patrice Gascoigne du foot sur TF1. Match amical international de préparation entre la France et la Côte d'Ivoire avec le propriétaire du stade Malherbe de Caen sur le terrain, Kylian Mbappé. 30 ans d'amitié d'une bande de potes qui risque de tourner au vinaigre. La comédie Champagne avec François Xavier de Maison et Sylvie Testu sur M6. Et puis n'aime pas du tout ouvrir le porte-monnaie, mais il nous fait tellement rire. Danny Boone dans le film Radin sur TMC. Les Quiz TV de Patrice Gascoigne. Bonsoir Patrice.
1: Bonsoir à toutes et à tous.
0: Alors vous allez nous parler d'une enquête, mais pas d'une enquête comme les autres, parce que l'émission de France 5 que vous avez repérée, elle autopsie des morts célèbres.
2: Pour ne rien vous cacher, en découvrant cette émission de France 5, au début j'ai cru, en écoutant les différents experts qui y interviennent, j'ai cru qu'on parlait de moi.
3: C'est la première fois dans l'histoire culturelle qu'un homme de lettres devient une vedette.
4: Il est fascinant, cet homme.
3: C'est une icône, c'est une rockstar.
2: Et puis j'ai vite compris que ces compliments s'adressent en fait à Voltaire. Place à une star du siècle des Lumières, c'est Voltaire, le héros du numéro de cette formidable émission de France 5 que je vous invite à découvrir, l'histoire au scalpel. Le concept de cette enquête est simple mais bluffant quand il prend vie sous vos yeux. Un médecin, légiste et anthropologue, Philippe Charlier, enquête sur la mort de personnages célèbres. En l'occurrence, ce soir donc, le grand Voltaire, puis en seconde partie de soirée, le peintre italien Raphaël. Et il le fait avec ses outils de médecin légiste, par exemple en disséquant le cœur de Voltaire. Je vous assure, le vrai cœur de Voltaire conservé précieusement dans une relique. D'ailleurs, je lui ai demandé à Philippe Charlier, que ressent-on quand on fait un métier comme le sien, légiste? Que ressent-on en disséquant le cœur de Voltaire? Philippe Charlier.
5: Pour être honnête, on ne ressent pas grand-chose, en fait, quand on a le cœur de Voltaire dans les mains, parce qu'on est totalement concentré. C'est ce qu'on appelle la froideur scientifique. C'est vraiment pas un mythe. Et on est tellement concentré sur le travail à faire, sur le protocole à suivre, sur l'intégralité des sensations, vérifier que tout se passe bien, qu'on ne contamine pas notre échantillon. Donc, il n'y a pas beaucoup la place pour le sentiment. En revanche, c'est vrai, une fois qu'on quitte la pièce, une fois qu'on se retrouve dans le métro, dans le bus ou sur le trottoir parisien, là, on se dit, ah oui, quand même, il s'est passé quelque chose d'assez extraordinaire. Déjà, c'est assez étonnant. Voltaire avait un cœur, c'est pas forcément évident pour tout le monde. Et puis en plus, il était là dans mes mains, avec des gants bien sûr, avec une distance, avec un reliquaire. Mais oui, il était là dans la paume de ma main.
2: Philippe Charlier qui nous apprend que oui, il tenait là dans sa main le cœur de Voltaire. Philippe Charlier qui perce les derniers mystères qui entourent la mort de grands personnages historiques ce soir sur France 5 dans l'Histoire au scalpel, réalisé par Dominique Hatt. Donc ça commence à 21h05 avec Voltaire à la recherche du corps dispersé et ça se poursuit à 22h avec Raphaël, les secrets des reliques. Quant à nous, on se retrouve demain pour de bien vivantes nouvelles coulisses télé.
0: À demain Patrice Gascoigne.
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0: tube 100% des 80, le Cruel Summer de Bananarama.
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0: Et la chronique qui met en lumière les initiatives locales, c'est ici Ça Marche avec vous, Julia. Aujourd'hui, on se met en vert, bienvenue à la campagne.
3: Et oui, vous connaissez la chanson, pour nous refaire une santé, rien de tel que la campagne. Avec le retour des beaux jours, les agriculteurs, chefs d'exploitation, ouvrent leurs portes au grand public pour faire découvrir leur quotidien, leur métier et leurs produits. Alors des écrans et des vies à 100 à l'heure, certaines fermes normandes prennent le contre-pied et remettent les enfants, les familles et même les grands-parents au contact du vivant. À la ferme de la Foucaudière, par exemple, nous sommes dans l'Orne, près de Camembert. On ne vient pas seulement voir des animaux, on vient comprendre, apprendre et parfois même s'émerveiller. Ici, on élève plus de 700 brebis, mais depuis l'an dernier, ces éleveurs passionnés ont ouvert leur quotidien au public avec une ferme pédagogique pensée pour petits et grands. Et le succès est déjà au rendez-vous, plus de 1400 visiteurs en seulement 2 mois l'été dernier. Il faut dire que l'expérience a de quoi séduire. Les visiteurs peuvent approcher les animaux, nourrir les chèvres, observer les cochons, les chevaux, les lapins et surtout découvrir la réalité du métier d'éleveur, loin des clichés. Le parcours est conçu comme une grande balade au cœur de la ferme, avec des panneaux pédagogiques, des échanges avec les agriculteurs et même, en ce moment, la possibilité d'assister aux naissances des agneaux. Un moment qui marque souvent les enfants et les adultes aussi. Des écoles, des centres de loisirs, des maisons de retraite viennent déjà sur place parce qu'ici, on transmet beaucoup plus que des connaissances agricoles. On parle du respect des animaux, de la biodiversité, d'alimentation, de patience aussi. Et dans un monde où beaucoup d'enfants savent faire défiler un écran avant même de reconnaître une brebis, eh bien ces fermes pédagogiques deviennent presque essentielles. Rappelons qu'en Normandie, de nombreuses exploitations ouvrent leurs portes au public et vous pouvez ainsi rencontrer ceux qui nourrissent, comprendre leur travail, recréer du lien entre la campagne et les consommateurs. Ça, c'est une idée qui séduit de plus en plus le grand public. Parce qu'apprendre à respecter la nature commence souvent par une rencontre au milieu d'un pré. Et ça, ici en Normandie, ça marche.
0: Merci Julia.
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0: Quelle voix ? Elle s'appelle Oria et soirée mondaine. Et si on replongeait dans les tubes qui nous ont fait danser dans les années 80, 100% années 80 arrive juste après les infos de 19h et ce soir il n'y a que du bon, par exemple le troisième sexe d'Indochine, Maman à tort de Mylène Farmer ou le Macumba de Jean-Pierre Madère. Avec ça vous allez rester avec nous, j'en suis sûr.
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0: On s'en lasse pas des innocents, un homme extraordinaire.
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0: Et passez une très bonne soirée sur votre radio locale. Ici Normandie, il est 19h. Le journal est présenté par Marine Legénie.
2: Une autopsie sera pratiquée dans les prochaines heures, mais le corps retrouvé aujourd'hui dans le Gers semble être celui de Liana. Le procureur indique que c'est un corps d'enfant, porteur de vêtements similaires à ceux de la collégienne de 11 ans. Corps découvert dans un silo à grains d'une usine agricole à une quinzaine de kilomètres au sud de Florence, là où la jeune fille a été vue pour la dernière fois vendredi dernier, montant dans la voiture d'un homme de 41 ans, le principal suspect. Adèle Belloumri, vous êtes à Montestruc sur Gers, le village où habite cet homme et où il règne une forte colère.
3: Oui, ce corps annoncé retrouvé une quinzaine de kilomètres a jeté un froid à Montestruc-sur-Gers, le village d'où venait l'homme soupçonné d'avoir enlevé Liana. Devant l'école où sont scolarisées ses filles, un homme fou de rage, très agité, la mâchoire serrée, me confie hors micro la haine qu'il ressent à l'égard du suspect de cette affaire, Jérôme Barella. Pourquoi, avec tout ce qu'il a fait avant, la justice l'a laissé dehors? Voilà le résultat, me dit-il froidement. Un homme agacé qui se refait le film, il dit avoir vu le suspect au spectacle de ses filles vendredi soir, soit après la disparition de Liana. C'est un dénouement malheureux, mais la famille pourra peut-être faire son deuil s'il s'agit bien du corps de Liana, réagit Bruno, la soixantaine. De son côté, une maman qui cache ses enfants avant de vouloir réagir se dit bouleversée par toute cette histoire et attristée pour la famille de la petite collégienne disparue. Bref, beaucoup d'émoi ici à Montestruc après la découverte de ce corps à une quinzaine de kilomètres d'ici, en attendant que les vérifications en cours se termine.
2: Adèle Belloumri, l'homme était déjà visé par 2 plaintes pour viol sur mineur. Le Premier ministre réunira demain les ministres de l'Intérieur et de la Justice pour un point de situation dans cette affaire. Patrick Bruel ne jouera plus sur la scène du Théâtre Édouard VII à Paris. La direction annule les dernières représentations. Cette décision prise en accord avec les comédiens, écrit le théâtre sur son site internet, à l'intention des spectateurs. L'artiste est visé par de multiples plaintes pour viol, de nombreuses dates de concert. Ses prochains mois ont déjà été annulés. Alors que la saison des feux de forêt débute, la France annonce qu'elle va acquérir 2 canadairs supplémentaires pour lutter contre les incendies. Le ministre de l'Intérieur, Laurent Nunez, a signé cet après-midi la commande lors d'une visite sur la base aérienne de la sécurité civile de Nîmes-Garon, d'où décollent les canadairs. La France en a 12 à ce jour. Une flotte vieillissante alors que les risques de départ de feu augmentent fortement avec le réchauffement climatique, Mathilde Vinceneux.
4: C'est après une démonstration de largage que le ministre de l'Intérieur a signé la commande de 2 nouveaux canadairs auprès d'une entreprise canadienne, la seule à les construire, Laurent Nunez.
5: 2 canadairs supplémentaires qui arriveront en 2032-2033. Et puis nous attendons les 2 canadairs qui ont pu être acquis en partie grâce à des financements de l'Union européenne et qui arriveront en 2028 pour porter notre flotte de 12 à 16.
4: Alors en attendant, il faut pouvoir compter sur les 12 canadairs existants, très sollicités. Ils tombent souvent en panne. Éric Durand est pilote de Canadair.
6: Nous, ce qu'on attend, c'est d'avoir l'ensemble de nos Canadairs disponibles quand on prend l'alerte. Et ça, on verra bien cet été.
4: Pour l'instant, seuls 7 Canadairs sur 12 sont en état de voler. Mais les avions seront bientôt tous opérationnels, assure le directeur général de la sécurité civile, Julien Marion.
7: Nous aurons, au début de la saison, 10 avions en état de voler. Le 11e et le 12e devraient être disponibles dans le courant du mois de juillet.
4: Rappelons que la France compte aussi 8 avions Dash, soit une vingtaine de bombardiers d'eau au total, indispensables pour lutter contre des feux qui touchent désormais tout le pays. Rémi Savasi de l'ONF.
8: Avant, c'était cantonné en Méditerranée, dans la plaine. Maintenant, ça remonte en montagne, ça remonte vers le nord de la France.
4: Les autorités insistent donc sur la prévention, car 9 feux sur 10 sont d'origine humaine.
2: Mathilde Vinceneux. Et puis ce feu avait marqué les esprits l'été dernier. Un agent de l'Office national des forêts a-t-il par négligence déclenché l'incendie des Corbières? L'homme est interrogé par des juges d'instruction de Montpellier pour savoir si une cigarette a été jeté par la fenêtre d'une voiture de patrouille de l'ONF. La France affronte la Côte d'Ivoire ce soir à Nantes. Match amical de préparation à la Coupe du Monde. Didier Deschamps va pouvoir tester

0: et donc ses options à une semaine du début du mondial. Xavier Monferrand, bonsoir.
1: Bonsoir Marine, bonsoir à tous.
0: Alors vous êtes à Nantes pour suivre le match, un match pendant lequel Kylian Mbappé va tenter de dépasser le meilleur buteur de l'équipe de France, Olivier Giroud.
1: Ouais, il y a un peu un match dans le match, hein, Marine, c'est vrai, pour Kylian Mbappé. C'est pas lui dont on a beaucoup parlé ces derniers temps, hein. Il était un peu dans l'ombre du Paris Saint-Germain, son ancien club. Mais là, il reprend la vedette. Il devrait être à la pointe de l'attaque. Et effectivement, ça peut être le match où il dépasse le record de buts d'Olivier Giroud. Il en a 56, Kylian Mbappé, à un petit but de Giroud. Donc peut-être dès ce soir, il va égaler le Lillois Olivier Giroud, à moins même qu'il ne batte son record. On se demande, soit en France, il y a deux matchs amicaux avant la Coupe du Monde, soit alors ce sera à la Coupe du Monde aux États-Unis.
0: Merci beaucoup Xavier Monferrand, direct de Nantes, coup d'envoi à 21h10.
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3: La météo, la nuit prochaine, quelques averses possibles, principalement sur le sud de la région. Ailleurs, un ciel plutôt clair, en vent encore assez fort en début de nuit sur la côte fleurie. Et pour demain, Météo France prévoit encore beaucoup de nuages. Ils seront majoritaires par rapport au ciel bleu. Ils pourront donner quelques averses sur le Bessin et ses falaises, les plages de Courcelles à Honfleur, mais elles resteront localisées. Et toujours un vent assez fort sur l'ouest de la région et des températures qui vont que légèrement remonter. 9 à 12 degrés au lever du jour, 17 à 20 pour les maxis. Alors dans le Calvados, 20 degrés à Honfleur, 19 degrés à Bayeux, 18 à Falaise, dans l'Orne 18 degrés à Flers et 17 à Alençon, et dans le sud de Manche 18 degrés à Beauvoir. La suite, il faut encore s'attendre à pas mal de pluie et pas mal de nuages dans les jours qui viennent. Allez, vous êtes prêts à plonger dans un bain de tube années 80? C'est parti, Laurent Petit-Guillaume.
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5: Bonsoir à tous, bienvenue si vous venez de nous rejoindre. Jusqu'à 20h, on replonge dans les années 80 et le meilleur moyen de réveiller des souvenirs, c'est la musique. Donc place au tube époque top 50 et ce soir, ça commence comme ça.

0: Étienne Dao, des heures hindoues.
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0: Extrait d'un album majeur de Étienne Dao pour Nos Vies Martiennes qu'il est allé enregistrer à Londres pour s'éloigner du tumulte parisien et des fêtes un petit peu trop nombreuses, si vous voyez ce que je veux dire. Il retrouve là-bas l'inspiration, découvre de nouveaux musiciens. C'est d'ailleurs l'un d'entre eux qui lui confie un jour une jolie mélodie au piano. La nuit suivante, Étienne écrit le texte et on vient d'écouter le résultat. Heure hindoue, sorti en juin 88. La suite, c'est Une nuit sans clair de lune. Enfin, Moonlight Shadow, Michael Field.
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0: I Just Die In Your Arms, c'était Cute and Crew. Tube de l'été 86, toutes les radios programment ce titre du groupe et I Just Die In Your Arms devient un véritable tube. 1986, rappelez-vous, c'est l'année de l'émergence d'une mode qui dure encore aujourd'hui. Le sportswear envahit les rues, les baskets deviennent tendance et les t-shirts XXL s'imposent chez les jeunes. Eh ouais, souvenir, souvenir. La suite, c'est dans un instant. Indochine, troisième sexe, juste après ça.
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0: Ici Normandie, c'est 100% années 80 jusqu'à 20h. Et tout de suite, quelques infos près de chez vous.
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3: Dans le Calvados, en lien avec l'exposition Décolonisation, où des artistes africains interrogent l'histoire, la projection d'un film qui rend hommage à Denis Wingenge, qui est médecin congolais, futur prix Nobel de la paix, qui soigne au péril de sa vie des milliers de femmes victimes de violences sexuelles en République démocratique du Congo. Sa rencontre avec Guy Cadière, un chirurgien belge, va redonner un souffle à son engagement. Un film bouleversant, Muganga, celui qui soigne, avec Isaac de Bancolé et Vincent McCain, projeté le jeudi 11 juin à 19h au Mémorial de Caen. L'entrée est gratuite dans la limite des places disponibles. Dans l'Orne, vous êtes conviés à un mystérieux spectacle en chanson. Quelques indications nous précisent que nous allons voyager du nord au sud, d'est en ouest, au bras d'un Milord, que nous sommes invités à participer au festin du Jeudi Gras, et comme l'école est finie, nous aurons le temps de déguster de bons desserts ou de découvrir les âges de la vie. Une belle histoire nous attend. Un spectacle musical intitulé « Cet objet mystère qui fascine » avec les voix et la bonne humeur de la chorale à tout cœur. C'est samedi soir à 20h30 au Carré du Perche de Mortagne.
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0: Mylène Farmer, c'était Maman à tort.
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0: Le saviez-vous, la carrière de la plus grande star de la chanson française a commencé par un casting. Eh oui, Laurent Boutonnat compose cette chanson. Il la propose à une jeune fille de 15 ans, mais finalement il renonce. Il organise un casting et parmi les candidates se trouve Mylène Gauthier. Tout de suite, son choix s'arrête sur elle. Ce sera elle, personne d'autre. La suite, on la connaît. Maman à tort propulse Mylène, devenue Farmer, vedette, puis star, puis légende. Et voilà. Une autre légende arrive maintenant. James Brown, Living in America.
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0: Into the Groove. Des cheveux noirs en bataille, de la dentelle noire ou rose, un look fait de briques et de broc, de bracelets en plastique, bah ça c'est Madonna en 85. Dans un instant, vous avez rendez-vous avec la blonde Émilie Mazoyer pour Décibel. Son invitée ce soir, la jeune chanteuse Marine, avec en bonus un ici, par en live enregistré au Louvre-Lens. Mais ce sera après Jean Schultes qui arrive dans un instant pour Confidence pour Confidence.
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1: Mais oui, il est 20h et c'est Décibel, toute l'actualité musicale avec ce soir, une heure spéciale et tant attendue avec ma

0: Après avoir illuminé la 12e saison de la Starac d'octobre 2024 à janvier 2025 et gagné devant près de 4 millions de téléspectateurs, Marine a tracé sa route et savouré le succès de son premier album, disque de platine, Cœur maladroit. Ce soir, Décibel vous offre une heure avec Marine entre interview et concert privé. Oui, une performance enregistrée il y a quelques jours au Louvre Lens. Rien que pour vous, les auditeurs d'ici.
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0: Salut à toutes, salut à tous et bienvenue dans Décibel. On est ensemble jusqu'à 21h, un jeudi soir un peu spécial donc, puisque Marine, qui est avec nous, va partager ce concert qu'elle a donné pour les auditeurs d'ici au Louvre Lens. Et puis, on écoutera donc des extraits de ce concert, on écoutera aussi des extraits de son album. Et puis, on a envie de savoir, évidemment, comment elle va, où elle va, à quelle vitesse elle y va. Bref, c'est parti, je pense à toute vitesse avec Marine. Bienvenue Marine.
3: Merci.
0: Bonsoir. Alors, ma première question, elle est basique, mais à la fois je vais t'expliquer pourquoi je te la pose. Comment ça va ?
3: Ça va.
0: Je te la pose parce qu'il y a un peu plus d'un an, on s'est rencontrés pour la première fois. Je pense que tu t'en souviens absolument pas et c'est ok. Parce que...
3: Si, je m'en souviens très bien.
0: Tu t'en souviens ? Ouais. Sortie de Starac, t'étais assise à cette place-là,
3: oui.
0: En face, à côté de toi, il y avait Ebony.
3: Ouais.
0: Et parce que nous, on était la radio partenaire du programme, et donc évidemment, on recevait après la finale les deux finalistes,
3: oui.
0: La gagnante, et donc Ebony était là avec toi. Et alors, il y avait une espèce de tempête émotionnelle, médiatique, etc., qui était dingue. Et en fait, ça c'est mon côté daronne, je me suis fait du souci pour toi, je me suis dit, oh là là, ma petite star, comment ça va se passer ? Et là, je te vois aujourd'hui. Archi rayonnante.
3: Oui.
0: Donc,
3: j'allais dire moins fatiguée, pas forcément, mais ouais. À force, on s'habitue. Non, en fait, c'est.
0: Tu fais toujours pas de nuit complète.
3: Si, ça va, je dors très bien.
0: Bon.
3: C'est juste que, oui, c'est intense forcément, parce que c'est un métier qui veut ça, mais en même temps, c'est le rêve, donc c'est trop bien.
0: Ouais.
3: C'est une bonne fatigue.
0: C'est vrai. Mais ce moment-là, qui était complètement zinzin, est-ce que tu te souviens, alors c'était il y a plus d'un an maintenant, et beaucoup d'eau a coulé sous les ponts, et beaucoup de disques d'or aussi, mais comment tu es sortie de cet état? Parce qu'en fait, c'est un état psychologique, physique, hyper étrange, de sortir d'une énorme émission de télé et de se dire, ok, maintenant c'est à moi de jouer, quoi.
3: Oui et non. En fait, il y a beaucoup de personnes qui me disent ça, qui me plaignent un peu, entre guillemets, qui me disent « Ah, mais ça devait être horrible, etc. » Et pas tant.
0: Ah, bon,
3: je sais pas si c'est parce que c'est dans l'inconscient et je m'en suis pas rendu compte peut-être, mais en fait, moi, j'aime dire que j'ai attendu ça tellement longtemps, de pouvoir partager avec les gens ma musique, d'être pas forcément connue, mais en tout cas entendue pour ce que je fais. Que c'était un peu naturel, quoi. C'est comme si je vivais ça au jour le jour. Alors, je dis pas que tout est facile, tout était facile, mais je le vivais plutôt bien à ce moment-là, à part la fatigue et forcément la découverte de tout ce qui s'est passé en 4 mois, puisque nous, on n'avait pas trop de nouvelles de l'extérieur.
0: Et non, quand t'étais dans le programme télé, oui, bien sûr.
3: Mais non, trop bien, trop bien.
0: Bon.
3: Faut vivre ça comme... comme je l'ai vécu, je crois, assez normalement, c'était trop bien.
0: En tout cas, un peu plus d'un an plus tard, on peut le dire, oui, voilà, là, tout va bien. Ce soir, tu joues au Zénith de Paris.
3: Oui.
0: Ça, c'est magnifique. Et alors, cette idée géniale, donc, d'aller jouer dans un lieu pas comme les autres, le Louvre Lens. On va découvrir ce soir ce concert que tu nous as offert. Quand on te l'a proposé, en fait, au départ, c'était selon la météo, c'était soit le Louvre-Lens, soit en haut d'un terril.
3: Alors, c'est
0: vrai. La météo du Nord a décidé que ce serait le musée.
3: Étonnamment.
0: Ouais.
3: Enfin, non, je savais qu'on pourrait jamais le faire en extérieur. Normalement, ça devait être entre deux terrils.
0: Ouais.
3: Et c'est super, c'est assez typique du Nord, c'est trop bien. C'est des montagnes de charbon, en fait. Et on m'a dit, s'il fait beau, dans ma tête, je me suis dit, bon. Ben, on va le faire à l'intérieur. Hein,
0: c'est rare. Aucune illusion sur la
3: maison. C'est rare qu'il fasse beau, quoi, dans le Nord. Quoique, c'était un moment où il faisait plutôt beau, mais du coup, on l'a fait dans le Louvre-Lens, qui est un lieu que j'ai toujours voulu visiter, mais j'ai jamais eu l'occasion de le faire.
0: Et donc là, la première fois que tu y entrais, c'était pour jouer.
3: Bon, du coup, j'ai pas pu visiter le musée réellement, mais l'endroit.

0: On l'a fait, c'était très beau.
1: Ouais, t'as déjà, là, depuis un petit peu plus d'un an, joué dans des lieux atypiques?
0: Je crois pas, je voudrais pas dire de bêtises en même temps. Atypique, non, pas plus que ça.
1: Ouais. Par exemple, il y a un festival très drôle qui s'appelle Rock the Piste. Tu joues en haut des pistes de ski.
0: Ah, c'est trop bien.
1: Ça, c'est drôle.
0: Ok.
1: Tu vois, il peut y avoir comme ça des trucs de
0: Non,
1: jouer
0: je crois pas.
1: dans
0: Je
1: une
0: crois qu'il n'y a
1: piscine
0: jamais eu
1: vide.
0: d'endroit vraiment atypique.
1: Mais le musée, en tout cas, ça te faisait pas peur. C'était plutôt rigolo
0: Bon, je suis
1: dans
0: toujours un peu
1: l'esprit.
0: stressée avant
1: Ouais.
0: chaque fois où je dois chanter, mais non, je trouvais ça cool, ça change, c'était vachement beau, tout était vitré, enfin on pouvait voir l'extérieur, c'était très lumineux. Et non, je crois la chose la plus atypique que j'ai faite, peut-être c'est dans un bus,
1: Ah bah c'est pas mal dit.
0: mais parce que c'est avec Clinique, la marque
1: Ouais.
0: de laquelle je suis ambassadrice maintenant, c'est une marque de cosmétiques, de beauté, etc. Et du coup, pour le lancement de cette collaboration, je suis allée dans le Glowbus, c'est genre un bus qui est aménagé, il y avait des produits, et j'ai fait un petit showcase de quelques titres.
1: Ah
0: C'était
1: oui, c'est pas
0: sympa.
1: mal. Bon, après le bus, le musée, les amis, on va démarrer. Vous avez envie d'entendre les premiers titres de Marine au Louvre-Lens. On va commencer avec la chanson-titre de ton album, Cœur maladroit.

0: Escroc enregistré au Louvre Lens, ici part en live avec Marine. Marine et les auditeurs d'ici qui étaient ravis, il y avait une soixantaine de privilégiés qui étaient là. Mais voilà, ce soir on partage avec tout le monde ces chansons. Marine, j'avais envie de te parler de ta tournée parce que c'est quand même dingue. Je pense que tu as fait tous les formats de concerts qui existent depuis qu'on te connaît.
1: Je sais pas.
0: Bah écoute, on t'a vu.
1: Oui, il y a eu la télé.
0: Voilà, on t'a vu à la télé devant des millions de personnes. Après, on t'a vu dans les Zéniths. T'as fait aussi la tournée des clubs en 2026, mais aussi les Zéniths.
1: Les théâtres.
0: À nouveau, ouais, les théâtres. Là, tu joues voilà devant une soixantaine de personnes,
1: oui.
0: Tout dans un musée. T'as goûté à tous ces formats de concerts finalement assez rapidement. Est-ce qu'il y en a un qui a ta préférence?
1: En fait, c'est assez différent parce qu'on peut se dire qu'une soixantaine de personnes, ça va être plus intimiste, donc plus facile pour communiquer avec les gens, pour prendre plus de temps pour leur parler. Et en même temps, ça peut être plus difficile de les regarder dans les yeux, c'est parfois plus intimidant.
0: Oui, parce que tu les vois directement. Si quelqu'un, genre tous, tu t'en rends compte.
1: C'est vrai.
0: Dans un zénith.
1: Non. Alors qu'un zénith qui va être, je sais pas, rempli à 5000 personnes, il y a ce côté trop bien parce que d'entendre autant de gens chanter, crier, danser, c'est super. En même temps, c'est moins intimiste, même si j'essaye de garder un show qui, de toute façon, me fait interagir avec eux. Mais c'est aussi moins intimidant parce que je ne peux pas les regarder un par un dans les yeux. Je sais pas, il y a des avantages et des inconvénients à tous les formats. Je crois que c'est quand même sympa les zéniths.
0: Hein. C'est pas mal. Hein.
1: Le théâtre, c'est beau aussi.
0: Ouais.
1: Franchement, c'est dur. Et parfois, avec une vingtaine de personnes, une soixantaine comme ici, c'est aussi bien de pouvoir être au plus proche, de pouvoir avoir une relation privilégiée. Franchement, j'aime tout, en fait.
0: Ça, c'est merveilleux. Les artistes qui montent sur les scènes, alors notamment des zéniths, des festivals aussi, parlent d'un truc assez physique, je voulais savoir si tu le ressentais aussi, il parle d'un souffle. En fait, quand tu montes sur scène, les 5 premières secondes, tu sens le souffle de la foule.
1: Ouais.
0: Et ça procure, paraît-il, des sensations incroyables dans le corps. Est-ce que tu confirmes?
1: Oui, mais je crois que c'est même avant.
0: Ah ouais.
1: Parce que parfois, je suis pas encore sur scène, je suis derrière le rideau, ou je suis même encore dans les loges, et je les entends applaudir, ou crier, ou même parfois taper des pieds, j'ai l'impression que c'est en train de trembler, et je me dis, ok. C'est aussi comme ça qu'on jauge un peu s'ils sont plus ou moins chauds, même si j'ai de la chance, ils le sont toujours. Mais... et puis oui, après, quand on entre, et que d'un seul coup, bah, déjà, on voit tout le monde, et qu'on les entend crier, il y a quelque chose, c'est pas réellement du vent, mais c'est vrai qu'il y a une sensation assez impressionnante, et super.
0: Tu te souviens la première fois que t'es montée sur scène?
1: De
0: ta vie?
1: De ma vie? Ben... oui. Après, moi, mes toutes premières scènes, c'était pas forcément au chant, c'était au piano.
0: Ouais.
1: Parce que j'ai commencé le piano quand j'avais 6 ans et je jouais beaucoup de classiques. Et donc, chaque année, il y avait des... on appelait ça des auditions de fin d'année. Enfin, c'était comme une fête de fin d'année où chaque élève jouait de son instrument un morceau. Et je jouais du piano d'abord devant les gens. C'était toujours un stress parce que j'avais peur de faire une fausse note ou que mon doigt tape à côté. Ça n'a pas changé d'ailleurs.
0: Il y a les parents, il y a les profs de piano aussi.
1: Il y a tout le monde,
0: là,
1: et c'est que des familles. Mais c'était
0: même
1: mes premières scènes vraiment au piano. Puis après j'ai chanté la première fois, il me semble que c'était dans une église. Et puis après, oui, il y a eu The Voice Kids, il y a eu la Starac, il y a eu quelques scènes, quelques concours régionaux, locaux. Ici et là, mais le mieux, c'était vraiment... bah, c'est ce que je vis actuellement, quoi.
0: Bien sûr. Mais je me demandais si ton rapport avec la scène, il avait déjà évolué.
1: Ah ouais, complètement.
0: Ah ouais, c'est vrai?
1: Moi, si je dois dire la vérité, la scène, avant, c'était pas un endroit sur lequel je me sentais bien.
0: Ah ouais?
1: Parce que je pense qu'il y a une question de légitimité, d'estime de soi, de confiance, etc. Mais en fait, j'avais aucune aisance. Je bougeais pas. J'avais la tête en bas, j'étais figée, j'avais la main devant le ventre. Enfin, c'était vraiment... on aurait dit que j'étais pas faite pour ça, quoi. Moi, je préférais le studio et les moments de création.
0: Oui.
1: Et puis, en fait, au fur et à mesure, je sais pas, ça a évolué avec peut-être l'amour des gens, la prise de confiance, le fait que maintenant, j'écrive mes propres chansons et que donc, je puisse plus les ressentir. Et maintenant, c'est complètement différent. Je dirais pas que je fais le show à 100% comme, je sais pas, Beyoncé, mais... mais il y a quelque chose où maintenant, je me sens bien et même mieux que n'importe où ailleurs.
0: Ah, donc c'est devenu ton lieu préféré.
1: Complètement changé, ouais. On est passé de pas du tout à l'aise à c'est trop bien. Enfin, Oui, c'est pas encore, il faut que j'apprivoise encore le public et la scène, je suis pas encore arrivée, mais ça va être de mieux en mieux en tout cas.
0: Tu dis que tu fais ce que tu peux pour que ces concerts, ces gros concerts dans les Zéniths soient le plus intimes possible, notamment en gardant un dialogue avec avec la foule. Comment tu le travailles ça? T'es toute seule ou bien comme le reste, ça peut se travailler en équipe?
1: J'imagine que ça peut se travailler en équipe, mais là j'ai voulu... le faire seul parce que c'est même pas tant travaillé que ça. Alors bien sûr, je sais ce que je veux raconter, à quel moment, etc. Mais j'aime que ce soit une interaction spontanée, être à l'écoute d'eux, parfois répondre à leurs questions ou parler avec eux. C'est plutôt improvisé, même si j'ai des choses à raconter, j'ai envie de leur raconter. Mais le tout, c'est que ça reste naturel, quoi, et qu'on puisse s'amuser aussi.
0: Évidemment. Alors... Marine sur scène, c'est les festivals cet été. Je vous donnerai les dates tout à l'heure également de sa tournée de Zénith. Mais pour le moment, on va écouter un extrait de l'album Cœur maladroit, je le disais, disque de platine, bravo. C'est une chanson qui s'appelle Dalida.
1: Oui.
0: Ouais. C'est une de tes préférées? Dalida, la chanteuse.
1: La chanteuse ou le titre?
0: Oui, les deux. Mais je me demandais Dalida si c'était une de tes chanteuses préférées.
1: Ben, c'est plus celle de ma grand-mère que de moi, mais bien sûr, j'adore ses chansons.
0: Ouais.
1: Et le titre, c'est un peu tous un de mes préférés, en fait. C'est dur de choisir, ils sont tous différents.
0: On va pas faire ça, alors on va pas demander à Marine de choisir ses petits préférés dans son premier album, mais on va écouter Dalida, donc tirée de Cœur maladroit.

0: moi, c'est une de mes préférées sur le premier album de Marine, la chanson Dalida, à l'instant, dans Décibel. Et Marine, qui est avec nous, merci de passer la soirée ensemble.
1: Plaisir. Merci à vous de m'accueillir.
0: Alors, je le disais, ce soir, c'est le Zénith de Paris, suivi de la Cité internationale de Lyon. Ça sera dimanche soir, et puis la semaine prochaine, Zénith de Lille, Arena.
1: Oui.
0: Alors là, est-ce que ça a une saveur particulière de jouer dans sa région ?
1: Oui, c'est vrai. Mais déjà, pour n'importe quel artiste, je crois que... Enfin, j'entends beaucoup d'artistes dire que c'est un public chaud, dans tous les cas, le public du Nord.
0: Oui.
1: Et moi, comme c'est en plus l'endroit d'où je viens, oui, c'est encore mieux.
0: Surtout qu'en plus, toi, tu le revendiques, le côté nordiste. Il y a des artistes qu'on parle pas forcément.
1: Oui, bah, j'ai pas trop le choix, ça s'entend, quoi. Donc, vraiment, même si je voulais pas le revendiquer, les gens le devineraient, je pense. Mais ouais, non, j'ai pas de honte. Comme je dis souvent, le seul défaut pour moi, c'est la météo. Oui. Si on avait la même région, mais au soleil, ce serait mieux. Mais non, bien sûr, bah, c'est mes origines. Donc
0: Marine présidente, elle va retourner la carte de France.
1: Peut-être, mais ce serait plus le nord, du coup. Donc,
0: C'est ça. Peut-être ça changerait tout. Les concerts également, le 13 juin, dans l'immense galaxie de Amnéville, suivi de toute une tournée de festivals d'été, notamment les Nuits d'Istres, Sion sous les étoiles, les Franco de Spa en Belgique. Trop sympa, ce festival. Et puis, après, on arrive au mois d'octobre et rebelote, jolie tournée à partir du 2 octobre, Niort, Châteauroux, Longjumeau, Blanc-Mesnil, le théâtre de Hyères, encore des Belges, Théâtre Royal de Mons. Il y a une petite histoire qui est en train de se créer avec la Belgique, on dirait. Hein.
1: C'est oui, je les considère toujours un peu comme des gens du Nord aussi, quoi. C'est juste à côté de chez moi.
0: Bah oui, évidemment. Et puis ensuite, ça continue donc en novembre avec Laval, Quimper, en décembre Aurillac ou encore le summum de Grenoble. Et il y a comme ça une alternance de grandes salles, les Zénith de Paris qui sera en mars 2027 cette fois-ci.
1: Oui.
0: Bref, il y a un carnet de balles rempli sur plus d'un an. Est-ce que ça donne un peu le vertige de se dire « Ah, mais je sais parfaitement où je serai dans un an, en fait, c'est déjà booké. »
1: Non, je trouve ça super de se dire que ça va continuer et que je vais encore avoir plein d'occasions de rencontrer les gens, de faire de ma musique, de jouer, de chanter. C'est trop cool, au contraire, moi je préfère quand il se passe plein de choses que quand il se passe rien, quoi.
0: Et là, il s'en passe plein des choses. Revenons quelques jours en arrière au Louvre-Lens, ce concert ici live. Marine était là, vous vous en doutez, Pascal Todd d'Issinor également, et il a passé son micro à plein de gens sympas dans le public, et il est tombé sur Rose.
2: J'ai Rose de Saint-Nicolas-les-Arras, ça vous parle? Ah, c'est chez vous, ça?
3: Moi, oui.
4: Bonjour Marine.
3: Bonjour.
4: Alors nous, on a la chance avec ma mère de te voir pour la deuxième fois aujourd'hui. La première fois qu'on t'a vu, c'était il y a 10 ans à Saint-Nicolas, quand t'étais venue chanter...
1: Oui, pour la fête de la musique ou je ne sais plus.
4: C'est ça. Ouais. Et c'est d'ailleurs là qu'on avait eu ton tout premier album que t'avais sorti.
1: Oh my God. Vite cacher ça, il faut que personne en ait connaissance.
2: On savait pas ça. Hein. Ça, on savait
1: pas.
2: Ah
1: si si. Ben ouais, je peux raconter. Hein, mais
4: Et aujourd'hui, je voulais te demander ce que tu voulais dire à la Marine qui avait enregistré cet album à l'époque.
1: Trop drôle. Bah en fait, du coup, comme tout le monde sait, quand j'ai commencé à faire un peu de musique, mon père, il a dans ma chambre cassé 2-3 murs ou même rajouté des murs, je sais pas trop. Il a créé une genre de mini cabine de studio. Je crois que le micro, il tient sur une barre de douche et tout. C'est vraiment un truc. Bah c'est bien, mais c'est basique, quoi. Et en fait, on s'est dit, bah tiens, je commençais à faire un petit peu des concours. Il y a eu The Voice Kids. Après, j'ai fait quelques concours régionaux. Bah tiens, si les gens ça les intéresse, tu pourrais faire des reprises. Et donc j'avais fait un petit disque comme ça. Je crois qu'il y a quelques reprises. Je sais pas combien, 6 reprises. Et en fait, bon bah j'avais 14 ans, donc c'est j'aimerais bien le réentendre par curiosité. Et en fait, à chaque fois que je faisais une scène, genre soit un concours, soit une scène comme ça, la fête de la musique, bah on en ramenait quelques-uns et je crois qu'on les vendait en plus, mais pas cher, hein, 4 €. Non, c'est combien? 5 €.
2: Ah bah oui.
1: Le business. Et c'est avec mon père qu'on a fait ça, des petites musiques comme ça. Et c'est bon, c'était que des reprises parce que j'écrivais pas encore à l'époque. Et après, j'ai écrit ma faute, mais elle est pas dedans. Hein, je crois que c'est bien après.
0: Tellement jeune et déjà tellement d'histoires.
1: Ça a pas de sens. Ça me fait trop rire. Je l'avais oublié. Enfin, non, je l'avais pas oublié. Mais oui, c'est vrai que quand j'ai commencé à faire de la musique un peu plus sérieusement, on va dire, et que mon père m'a créé cette petite cabine dans ma chambre, je faisais que des reprises encore à l'époque. Et beaucoup de gens me demandaient d'en avoir une trace, en fait. Quand ils venaient me voir sur des fêtes de la musique comme ça, sur des petites scènes que je faisais vraiment locales. Et donc, on a enregistré ça dans ma cabine, 6 reprises. je sais plus trop ce qu'il y avait.
0: Est-ce que tu l'as récupéré, le disque que Rose a apporté?
1: Elle me l'a fait voir. J'avais déjà un autographe à l'époque, mais mytho.
0: Le toi de 14 ans avait
1: signé mon nom de famille avec un D, je sais pas quoi. Et en fait, il y a 6 reprises dessus qui sont donc enregistrées dans ma cabine avec ma voix de 14 ans. Je les ai pas réentendues, mais j'espère que personne n'aura jamais cet album, enfin ce topé de reprise entre ça. Les mains.
0: Ça va devenir
1: c'est drôle,
0: un truc
1: et
0: de
1: oui, on le vendait genre 5 euros. Il y a, franchement, on en a vendu pas mal, peut-être 1000.
0: Tu vas recroiser des gens qui l'auront à la main.
1: Je sais pas, mais oui, les gens demandaient ça parce que c'était pas une période où j'avais forcément les réseaux, où je postais sur les réseaux, etc. Et avec mon père, on s'était, c'est vrai, déterminé à graver un CD en plusieurs exemplaires et on l'avait vendu.
0: Et quand le vrai CD arrive, celui de ton premier album, Cœur maladroit, alors évidemment, j'imagine qu'à l'intérieur de toi, la toi de 14 ans est en furie joie, hein, etc. Est-ce que c'est comme tu l'imaginais?
1: Mais en fait, j'imaginais rien. C'est ça le problème. Enfin, j'aime souvent dire que pour moi, c'était tellement impossible et ça n'allait jamais arriver que je me suis jamais posé la question de comment c'est. Enfin, si on a tous un peu des pensées, des clichés, des grandes idées sur comment est le milieu d'artiste, le milieu de star, comment ça se passe, etc. J'en avais comme tout le monde, mais en fait, c'est pas si dingue. On vit comme tout le monde. Enfin, c'est trop bien, mais je veux dire, il n'y a pas de truc de fou. C'est pas si rock, en tout cas pas pour moi. Voilà, j'aime souvent dire que quand je finis un concert avec mes musiciens, on va dans le tourbus, on boit une tisane nuit tranquille et on va se coucher. En fait,
0: c'est très calme.
1: Là, après, je vais rentrer chez moi, je sais pas, je vais ranger, faire ma vaisselle. Malheureusement ou heureusement, je sais pas, ça fait peut-être pas star, mais en fait... je suis quelqu'un de normal, quoi, qui a de la chance de faire sa musique et de la partager avec les gens. Mais après, quand je rentre chez moi, je suis pas exceptionnelle.
0: Ouais, et puis je pense aussi que il y a ce rapport avec le public qui est tellement proche que de toute façon, même si tu avais des envies de diva, tu pourrais pas parce que écoutez ce qui se passe quand Marine et les auditeurs d'ici se lâchent un petit peu.

0: Et ça s'applaudit, ça.
1: Ah oui, oui, à quel beau moment.
2: Oui, toujours, quand je viens dans le Nord, ça part. Je sais pas comment, est-ce que c'est quelqu'un qui le lance, est-ce que c'est moi qui en parle, on finit toujours par revenir au coron.
1: C'est ça, la base. Des gens bien, du coup, on va l'écouter maintenant. En live au Louvre-Lance. Tu veux me dire quelques mots de cette chanson avant qu'on l'écoute ? Imagine quelqu'un l'a jamais entendue.
2: C'était une envie que j'avais de parler de ma région. Forcément, le Nord, c'est de là d'où je viens. Et des gens, et de l'ambiance, et des images, et des origines. Ouais, c'était important pour moi d'en parler, d'en faire une sorte d'hymne, et de jouer aussi un peu sur les clichés qu'on peut entendre souvent, quoi.
1: Marine est dans Décibels, qui part en live.

0: live au Louvre Lens. Merci aux moyens techniques de Ici Nord et merci à Marine d'être notre invitée
1: merci.
0: Ce soir. Merci. Oh là là, quel beau concert. On n'a pas fini de l'écouter, on n'a pas non plus fini de discuter avec Marine. On va parler de ses nombreuses collaborations, de ses dossiers sur le feu. Et puis on lui a réservé un petit blind test aussi à venir sur les chanteurs du Nord, évidemment. À tout de suite.
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0: Et celle qui fait l'actualité musicale ce soir, et puis depuis une bonne année, et puis pendant encore un long moment, on lui souhaite, c'est Marine. Marine et son premier album, Cœur Maladroit, disque de platine. Marine en tournée, Marine qui a offert aux auditeurs et aux auditrices d'ici un très joli concert qu'on déguste ce soir en discutant avec elle. Alors, il s'est passé un truc génial, c'est que j'ai prononcé le mot blind test. Et là, Marine, j'ai vu, c'est pas un sourire, j'ai vu un énorme sourire et l'œil du tigre.
1: Ça fait partie des mots qu'il faut pas prononcer.
0: C'est
1: comme quand tu dis le mot promener à ton chien et qu'il se réveille d'un coup.
0: Là, j'ai dit blind test. Non, mais vraiment, t'as l'œil qui est parti, quoi. En l'air.
1: Je suis pas forcément quelqu'un de compétiteur, j'ai envie d'écraser personne, etc. Mais le blind test, c'est autre chose.
0: Je sais, mais tu t'as.
1: Il y a le blind test et il y a le reste. En fait, je sais pas. J'avais une application quand j'étais plus jeune sur mon portable qui s'appelait Waza Sound. Et en fait, c'était le principe. C'était un blind test. On était confrontés à des joueurs du monde entier en ligne. Et ils buzzaient. Mais je te jure, il y en a qui buzzaient en 0,1 seconde. Parce qu'en fait, ils entendent ne serait-ce qu'une note, ils buzzent. Ensuite, ils réfléchissent et ils sortent, parfois au hasard, parfois non. Et ils l'ont. Et en fait, ça m'a forgé, ça m'a entraîné. Et puis, forcément, j'écoute énormément de musique. Et donc, je suis assez forte normalement au blind test. Mon année de prédilection est en 2015.
0: Ok. Alors, je te cache pas que mon année de naissance est en 1980. J'ai pas mis beaucoup de 2015.
1: C'est okay.
0: J'espère que ça va aller, Marine.
1: Non, mais normalement, ça va. Mais après, là, je fais la maligne et ça se trouve, je vais perdre.
0: On va voir. Mais non, mais en tout cas, ça me fait plaisir de voir que tu prends avec.
1: Ah, mais j'adore.
0: Voilà, avec envie ce blind test.
1: J'adore le blind test.
0: Ok, blind test des artistes du Nord. On commence. Marine, qui veut buzzer en une seconde.
1: Je suis concentrée. Enfin, les corons, mais ça, c'était facile.
0: Voilà, les corons, direct. Une seconde.
1: Pierre Bachelet.
0: Très bien, Pierre Bachelet.
3: Au Nord, c'était les corons.
0: Premier point. Pour Marine, on reste dans le Nord.
1: C'est le seul que j'aurais, je pense.
0: Mais non. Allez, on continue. Deuxième extrait.
1: Je vais voir quand ça va commencer. C'est Louane.
0: C'est Louane, bravo.
1: Oui, la pluie. J'avais pas l'intro.
0: C'est pour le moment un sans faute. Alors après Pierre Bachelet et Louane, là c'est un classique.
1: Je donne tout.
0: Un méga classique. Une artiste que tout le Nord aime de tout son cœur. Ah, c'est un peu ancien, comme tu peux l'entendre. Tu vas entendre sa voix. C'est une chanteuse.
1: Ah mince.
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1: Non, je l'avais pas.
0: Son prénom, c'est Lynn. Lynn Renaud.
1: Ah ouais?
0: Mais il y a quelques décennies. Hein.
1: Ah, wow. Non, mais évidemment, je connais très bien Lynn Renaud, évidemment, mais je la connaissais plus en tant qu'actrice que chanteuse, pour le coup. Je crois que j'ignorais même.
0: Cette chanson-là, Ma cabane au Canada.
1: Ok. Oh,
0: c'est trop joli. Alors là, c'était une découverte pour moi. Je ne savais pas qu'il était nordiste, ce garçon.
1: D'accord.
0: Si je te mets dans l'univers du Club Dorothée, tout ça, t'étais pas née, mais tu... Ouais, je suis trop vieille pour jouer au blind test avec Marine.
1: Non, mais ça va pas du tout, là. Ce blind test, c'est pas top. Bon, c'est pas grave. Je vais essayer.
0: Allez.
1: Ne me donnez pas d'indice.
0: Ok, promis.
1: Mais c'est qui, ça? C'est Jérôme?
0: Ah, ça pourrait. Tu sais quoi? Il a la même voix, c'est Bernard Minet.
1: Mais j'en peux plus.
0: Attends, on va revenir au 21e siècle.
1: Ça, c'est abusé.
0: Je sais, c'est gonflé parce que...
1: J'ai rentré dans mon pif qui datait un peu.
0: J'étais enfant quand c'est sorti. Donc Bernard Minet est nordiste, pour celles et ceux qui ne savaient pas, comme moi. Voilà. Là, c'est plus récent.
1: Ah, Skip the Use, j'adore ce groupe.

0: Keep the Youth. Ça d'ailleurs, ils sont de retour et en tournée.
1: Ils sont de Lille, ouais, c'est vrai. Matt Bastard, c'est le chanteur.
0: Ouais. Et tu sais tout.
1: Oui,
0: le
1: oui.
0: nom du groupe, le nom du chanteur, le nom de la chanson.
1: Le nom du bassiste, carrément. Mais enfin, à l'époque, ça a beaucoup changé entre deux.
0: Oui, c'est vrai.
1: Maintenant, il y a des nouveaux musiciens, mais Matt Bastard, c'est toujours le chanteur. Ouais, c'est un des premiers groupes que j'ai écouté. J'écoutais beaucoup tous leurs albums quand j'étais plus jeune, autour de 15 ans, je crois.
0: Ouais.
1: Et je les ai vus au Men's Square Festival à Arras. C'était trop bien. Ouais,
0: ils
1: j'adore.
0: Sont trop fort. Alors, Pierre Bachelet, Louane et Skip the Youth, ça nous fait trois beaux points, Marine. Est-ce que tu veux tenter le banco?
1: Ça veut dire quoi?
0: Ça veut dire un dernier extrait. Si tu l'as, c'est comme si tu avais eu tout bon.
1: Ok, allez. Et si je l'ai pas, c'est comme si je perdais.
0: Si tu l'as pas, je dirais qu'il y a eu un problème technique. Tu sais comment on est avec les stars. On y va.
1: Oh non, c'est quoi ça? Attendez.
0: Oui, attends, on te laisse la voix quand même.
1: Non, mais je sais tout de suite.

0: Non, je l'aurais pas.
1: C'est Enrico Macias. Mais on fait pas le Super Banco alors. On l'enlève. On l'enlève le Super Banco.
0: Non, c'est trop vieux, désolé. Hein.
1: Bah non, mais t'inquiète pas.
0: Mais on va croire que j'ai aucune culture, mais c'est faux. Non, ok.
1: Mais non, mais attends, mais c'est intéressant aussi de se dire quel genre de musique t'écoutes.
0: Ben de tout pourtant, en fait j'ai une formation classique à la base, donc j'ai quand même commencé par ça.
1: Beaucoup de piano, de musique classique.
0: Ouais, après j'ai écouté de tout, de la musique américaine, francophone, du rap, du rock.
1: Oui, Skip the Use pour le coup, c'est même, ouais, ça flirte avec le punk.
0: Et bon, voilà, je sais pas. Mais il y a quelques petits trucs que j'ai pas quoi.
1: Ben voilà, moi je vais faire une cassette à Marine, qui n'a pas de Walkman de vieille personne, mais j'en ai deux, je vais lui en prêter un. Et je ferai une cassette avec Lynn Renaud et Enrico Macias. Ne vous moquez pas de moi à la maison. Vous savez, mes marottes pour les artistes qui ont plus de 80
0: je
1: ans.
0: Je connais.
1: C'est comme ça, Marine.
0: Mais il y a Lucky Love qui vient du Nord aussi.
1: Oui, j'aime beaucoup.
0: Camille Lou.
1: Ouais,
0: mais
1: exact.
0: Mais elle fait les deux.
1: Chanteuse et actrice.
0: Ouais. Ah, Danny Boone, bon voilà.
1: Il a chanté dans La Reine des Neiges.
0: En fait, la voix française de Olaf,
1: ouais.
0: C'est Danny Boone.
1: Et donc il chante les chansons d'Olaf.
0: Il chante, il parle, et ça lui va trop bien. J'adore ce personnage.
1: Une fille ordinaire. On va l'écouter en version live, enregistrée au Louvre, Lens. C'est notre Marine qui est avec nous jusqu'à 21h sur votre radio ici.

0: Note, ici live, Marine a enregistré cette version il y a quelques jours devant une soixantaine d'auditrices et d'auditeurs au Louvre Lens, voilà pour ici. Elle est particulière, cette chanson, c'est ton premier tube. Hein.
1: C'est mon premier titre tout court,
0: oui. Oui. C'est aussi ton premier tube,
1: c'est
0: la
1: vrai,
0: chanson
1: c'est
0: que...
1: tube, c'est marrant de dire ça.
0: Oui. T'entretiens quel rapport avec cette chanson-là? Alors, je sais, tout à l'heure, tu m'as dit, tu ne veux pas choisir de chanson préférée sur ton premier album.
1: Non, bah oui, ben forcément. Mais celle-ci. Forcément, c'est différent parce que, comme tu dis, c'est le premier que j'ai écrit vraiment et composé seul dans ma chambre. À la base, je pensais pas que ça allait plaire. C'était, je l'ai sorti en version un peu maquette, faite maison pour mes amis, pour mes proches parce qu'ils l'aimaient bien. Mais on peut jamais savoir le potentiel vraiment. Et après, les gens l'ont découvert pendant l'aventure Star Academy et en ont fait ce qu'elle est aujourd'hui. Donc, c'est assez dingue.
0: Et c'est ton acte de naissance d'autrice et de compositrice. Tu chantais avant cette chanson, t'as chanté après.
1: Oui.
0: Mais c'est à partir de là que t'écris.
1: Ouais.
0: Donc,
1: c'est vrai, ça a débloqué ça.
0: Ben oui. Et puis alors, là, par contre, on n'est plus bloqué du tout. tu écris, on me dit, en permanence, en fait, et pas forcément toute seule. Ça, c'est intéressant. T'as collaboré avec Eddie Depréto, tu en as déjà parlé. Écrire avec quelqu'un d'autre. Est-ce que tu peux m'expliquer l'expérience que c'est pour toi?
1: C'est super, j'imagine que c'est un défi à la fois parce qu'il faut s'ouvrir. Moi j'aime bien raconter que des choses vraies. Je veux pas être dans un point de vue fictif. J'aime raconter des choses que j'ai vécues qui sont vraies, je les ressens mieux. Donc il faut accepter de se livrer à la personne avec laquelle on va travailler. Mais avec Eddie ça n'a pas été un problème parce que je me suis sentie en confiance. Et puis... c'est de l'expérience, forcément. Ce sont des artistes, notamment Eddie, qui sont là depuis longtemps, qui ont vécu beaucoup de choses, qui ont écrit aussi des choses très intimes, très personnelles. Et moi, c'est un artiste que j'adore. J'ai écouté ses albums, j'adore sa plume, sa musique. Donc, c'était super de pouvoir faire ça avec lui.
0: T'es montée sur scène avec Julien Doré.
1: Oui.
0: T'as rejoint aussi les Enfoirés, là, on va t'entendre. Au dernier spectacle, hein, 2026, La Balade des Enfoirés. T'es sur scène avec Lara Fabian, Amel Bent, Vita, Zaz, Elena, Mentissa, Sophia et Saïdi. Non, mais le gang de badass.

0: Hommage à Nicole Croisy, une femme avec toi dans la balade des enfoirés. Alors être sur scène avec cette bande de filles, avec Julien Doré et plein d'autres artistes, ça c'est quelque chose qui t'apporte du plaisir?
1: Oui, en fait c'est fou parce que c'est des gens que je connaissais moi avant parce que j'écoutais leur musique ou parce que je les voyais à la télé, c'était des stars pour moi et aujourd'hui c'est presque des collègues, enfin c'est eux, ils me connaissent également et ils m'accueillent et ils m'aident et ils me portent et me soutiennent, donc c'est trop bien.
0: Il y en a qui te sollicitent aussi pour faire des apparitions sur leurs albums. Mon petit doigt me dit qu'on va t'entendre dans quelques jours sur la réédition de l'album de Yoa, par exemple.
1: C'est vrai, c'est une artiste que j'adore et son titre, Princesse K.O. en particulier, qui est, je trouve, un titre qui me représente beaucoup. Voilà, parce que c'est le chaos, même si c'est génial et je confonds maintenant mes rêves et la réalité. Enfin, il y a quelque chose de super dans ce titre. Je l'ai beaucoup écouté, je l'ai beaucoup ressenti et donc elle m'a proposé d'en faire une version un peu à nous, deux, sur sa réédition. C'est trop bien.
0: Donc, à découvrir d'ici quelques jours. Et puis, il y a, en revanche, alors, une collaboration qui, là, est bel et bien sortie. C'est une chanson qui s'appelle « On m'avait dit » avec un certain Félix Radou. Alors, il faut me raconter.
1: Eh bien, Félix, c'est un auteur super et surtout un déclameur de textes. C'est énorme, en fait, ce qu'il fait. Il fait des chroniques, parfois, enfin, il en faisait... où en fait il récitait des textes avec une certaine ferveur, il écrit très bien, il parle très bien et il en a fait un album d'histoires qu'il raconte. Et on s'est rencontrés à la base pour un concept qui était de faire un titre en une heure et de le poster sur les réseaux sociaux.
0: C'est ça.
1: Mais finalement les gens ont adoré le refrain qui était plutôt efficace, je crois. Et du coup on en a fait un titre complet, on l'a fini en studio, on s'est retrouvés, on l'a sorti. Et on le fait sur scène maintenant, on l'a fait sur sa tournée, on le fait sur ma tournée, il a aussi accepté de venir faire quelques-unes de mes premières parties, donc c'est trop cool.
0: C'est difficile ça, de choisir qui va venir faire tes premières parties?
1: C'est difficile. Oui, il y a tellement d'artistes que j'aime et en même temps c'est toujours délicat de poser la question, mais c'est trop bien, c'est trop cool de pouvoir partager ça avec d'autres artistes.
0: Donc les premières parties, les concerts, je vous les ai donnés tout à l'heure. Je vous ai pas fait un récap des festivals sur lesquels vous pourrez voir Marine. Il y a le Caribana Festival, le Festival des Sables. Il y a l'Avoine Zone Groove, le Pavillon Grignan. Ou encore, ça j'en ai parlé, mais c'est vraiment cool, les Francopholies de Spa. Franchement, si vous avez moyen d'aller en Belgique, les Franco de Spa, c'est dingue. Le Théâtre Antique de Vaison-la-Romaine, le Festival Attrape-Son. Ou encore, là aussi très très cool, ce festival le 4 septembre, le Pelliculive. À Tuir, c'est un tout petit bled, mais c'est le bled de François-Xavier de Maison et de sa femme. Et en fait, c'est lui qui organise ce festival. Et donc, l'idée, c'est de voir des bons films, d'écouter des bons concerts et de très bien manger. Il y a des chefs tous les ans.
1: Ah, super, bah, ça réunit mes trois passions en un seul art.
0: Ciné, musique et bouffe.
1: Manger, le cinéma... la musique.
0: Ah mais trop bien. D'ailleurs oui, c'est pas trop galère ça quand on est en tournée justement et qu'on aime bien manger, prendre son temps, etc. Quand il faut manger un sandwich triangle sur autoroute.
1: Non mais c'est pas vraiment ça, parce qu'on a la chance d'avoir un catering qui nous accompagne soit dans les salles, soit qui nous suit. C'est des gens en fait qui nous font à manger quoi. On a une cantine en fait, donc et qui est assez équilibrée en plus pour le coup, des entrées, de salades, des plats chauds. Donc on essaye, même si les heures c'est pas toujours ça. Moi je mange pas avant le concert, je mange après parfois à 23h. Mais non, ça va, on essaye quand même de bien manger.
0: Donc la vie est belle sur la route?
1: Super, génial.
0: Et ça t'inspire? T'écris aussi quand t'es sur la route?
1: Oh non, pas trop.
0: Non?
1: Ben, parfois ça peut venir par fulgurance parce qu'il n'y a pas vraiment un moment. Je peux être de retour dans un taxi et avoir une idée d'un coup. Mais j'aime bien que le live soit le live, quoi. Et les moments de création, c'est d'autres moments.
0: Très bien. Alors vivement la suite, ma chère Marine. Je te souhaite un très bel été de festival, un très bon Zénith de Paris ce soir, le premier, en attendant le suivant, le 7 mars 2027. J'annonce également le Zénith de Toulouse, le 14 mars prochain, ou encore le Liberté à Rennes, le Zénith de Nantes, le 21 mars, le Zénith de Lille, le 26 mars 2027. Bonne route, chère Marine.
1: Merci.
0: On écoute cette chanson avec Félix Radou qui s'appelle « On m'avait dit » et à la prochaine.
1: Merci, à bientôt.

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0: Marine avec Félix Radou. Alors, ceci dit, en quittant le studio, elle m'a glissé à l'oreille. Je pense que ça se prononce Félix Radou. Eh ben, peut-être. Écoutez, choisissez votre camp. Radou, Radou. En tout cas, la chanson, elle s'appelle bien. On m'avait dit. Et elle est disponible absolument partout. Merci, les amis, d'avoir écouté Décibel. Un merci spécial aux équipes d'ici Nord qui ont rendu possible ce concert de Marine. C'était vraiment un joli moment. Et merci au Louvre Lens pour un accueil absolument magnifique. Bisous les terrils, désolé, tant qu'il y aura beaucoup de vent sur les terrils ou au pied des terrils, on ne pourra pas y faire de concert, mais on reviendra, c'est promis. Merci enfin à l'équipe de ce soir pour Décibel. Il y avait Iris Guitoni, Emma Quenardel, Iki, Elodie Biancamaria et Franck Moillet. À demain 20h avec les Negmarrons.
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0: Amour Censure de Oshi est sans doute le titre le plus nécessaire de sa carrière. Je vous explique.
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0: Le 6 octobre 2019, un déclic brutal s'opère pour Oshi. Ce jour-là, des milliers de personnes défilent dans Paris pour la Manif pour tous, criant leur opposition à la PMA. Choquée, meurtrie par ces images, la chanteuse refuse de se taire. Pour elle, l'amour universel que l'on croit acquis est en réalité menacé. Elle écrit alors un cri du cœur pour dénoncer ouvertement l'homophobie, c'est amour-censure.

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0: En 2020, Grand Corps Malade invite Louan sur le titre Derrière le brouillard, mais ce duo a failli ne jamais voir le jour.
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0: Lorsque le slammer tente de joindre la jeune chanteuse pour lui proposer le projet, celle-ci ne reconnaît pas le numéro. En entendant cette voix grave et si particulière au bout du fil, Louane est prise d'un tel trac qu'elle finit par raccrocher brusquement au nez de son futur partenaire. Heureusement, les deux artistes finissent par se retrouver en studio pour enregistrer cette ode à la résilience.
3: 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À quel moment tu sais quelle est ta boussole, quand la vie te punit, la musique te console? À quel moment ce piano a chanté?
0: Le texte renvoie chacun à ses propres zones d'ombre, à ses blessures, créant une alchimie immédiate avec le public, touché en plein cœur.
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4: C'est une des premières chansons qui m'a inspiré une question sur le genre que nous sommes, sur le travestissement. Et je trouvais ça hyper audacieux de le faire à cette époque-là. Quand j'étais petit et que j'écoutais cette chanson, je regardais la liberté de Diane Tell qui pouvait le chanter avec un air si... Oui, c'est libéré.

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soul, funk et pop soyeuse, De Velours est un style à part sur la scène toulousaine. Un univers rétro et sensuel où chaque note semble caressée par la lumière. Avec son groove élégant et sa voix feutrée, De Velours ravive l'esprit des années 80 tout en y insufflant une modernité pleine de charme et de justesse.

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2: Aujourd'hui, je vous emmène à la rencontre d'animaux mystérieux et fascinants. J'ai testé le parc des loups du Gévaudan. Alors, direction la Lozère, au cœur d'un grand parc naturel, on marche sur des sentiers boisés et soudain, on aperçoit une silhouette furtive derrière les arbres. Et là, ça commence quand même un peu à faire peur, c'est assez mystérieux. Et puis, des yeux brillants qui nous observent en silence, le loup est là. Le parc aux loups vous propose une immersion au plus près des loups blancs, gris et d'autres espèces. Donc, on peut voir vraiment pas mal d'espèces, même si, pour ceux qui ne connaissent pas, ça permet d'observer des animaux qui sont dans un cadre quand même adapté pour leur bien-être. Donc, c'est important de le préciser et en sécurité. On les voit jouer, se reposer et parfois se défier. Et à l'heure du nourrissage, là, je vous avoue qu'il y a une toute autre ambiance. On entend des grognements, des courses, des hiérarchies en action, parce que des fois il y en a certains qui se battent. C'est sauvage et captivant à la fois. Entre fascination et frisson, j'ai ressenti quelque chose de fort. On comprend à quel point cet animal est à la fois redouté, mais magnifique en même temps.
3: Je suis le mal aimé.
2: Voir les loups dans un environnement semi-naturel, ça marque quand même une vie. Que vous soyez

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1: Bonjour, mon nom, évidemment, c'est Joseph Fragomène, et en italien Giuseppe Fragomène, alias Mazarin. Messieurs, dames, bonjour. Le musée que vous allez visiter, c'est toute ma vie.
2: Le musée dont nous parle Joseph Fragomène retrace des centaines d'années de costumes. Il a été créé de toutes pièces à l'Espar Médoc et il est à l'image de cet homme de 90 ans. Joseph est né en Italie, mais son cœur bat pour la France depuis 70 ans. Il a été couturier de star à Paris avant de poser ses valises dans le sud-ouest et au cœur du Médoc. Il nous reçoit dans son musée, habillé tout en bleu.
1: Regardez la photo avec Michou, je suis là avec Michou, c'est moi qui a donné la couleur en 70. Il n'avait pas les moyens de se payer le costume chez moi. Il rentre dans la boutique à Place des Vosges et il m'a demandé, monsieur Mazarin, pourriez-vous me faire un costume? J'ai regardé ses yeux, je dis, vous savez, tellement des yeux bleus, jolis et beaux, franchement, vous devrez vous habiller en bleu ciel, ça vous va très bien. Et c'est à partir de ce jour-là qu'il s'habillait tout le temps en bleu.
2: Qu'est-ce que vous avez fait à Paris de beau? Parce que là, je vois face à nous des tas de photos de stars, d'Alain Souchon à Karen Cheryl, de Philippe Chevalier à Ariel Dombal.
1: Tous les stars de cinéma de France, des 70 en 2000, venaient chez moi.
2: Pourquoi venaient-ils chez vous? Est-ce que c'était pour leur costume personnel ou pour les rôles qu'ils allaient jouer?
1: C'était pour le cinéma. J'étais obligé d'habiller l'artiste.
2: Charles Aznavour est en photo.
1: Il était très content de s'habiller chez moi parce qu'on avait la même taille. Et d'ailleurs, on mettait des talons tous les deux à l'intérieur de la chaussure pour s'agrandir.
2: Qu'est-ce que ça fait d'habiller les gens, les stars, les personnes célèbres? Est-ce qu'on a un petit peu de pression?
1: Oui, une seule fois, avec un seul comédien, un italien, qui s'appelle Michel Piccoli, figurez-vous, je croyais qu'il était gentil, non, pas du tout. Ce monsieur, il voulait un costume près du corps. Et une fois fini, oh monsieur, il est trop serré, et surtout, je n'osais pas lui dire, mais monsieur, vous savez la tête en avant, vous savez les épaules basses, vous savez le dos rond, franchement, vous êtes mal foutu, mais je ne pouvais pas le dire.
2: Est-ce qu'on peut dire que vous avez, depuis Paris, habillé toutes les stars et les politiques, et depuis l'Espar Médoc, créé un musée du costume aussi? C'est-à-dire que c'est le fil conducteur de votre vie, tout ça?
1: C'est un musée que j'ai mis sur scène tous les costumes du cinéma et le théâtre.
2: Dans le musée, Joseph, il y a une partie consacrée à la Révolution française. C'est l'époque où on coupait des têtes et vous avez reconstitué cette partie de notre histoire avec les costumes dédiés.
1: Vous savez, Marat, Danton, Robespierre.
2: Qu'est-ce qu'on voit là? Parce que
1: là, c'est une guillotine avec la tête de Marie-Antoinette qui tombe. Je peux faire même le bruit de la lame, comme il tombe. Alors évidemment, il y avait le bourreau qui tirait.
2: C'est ça qui est bien dans votre musée, c'est qu'effectivement, il y a les costumes et les accessoires. Mais c'est vraiment une exposition très complète.
1: Regardez la lanterne, d'où vient la chanson. L'aristocrate a la lanterne. L'aristocrate le pondera.
2: Le palais du costume Mazarin est plus qu'un musée. Il est un lieu de culture et d'histoire. Il est aussi un endroit de témoignage, incontestablement celui d'un homme dont la passion a toujours été dévorante pour le travail du tissu, l'art de créer des vêtements et finalement des costumes.
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2: Bonjour Olivier, vous nous racontez une expérience professionnelle aujourd'hui.
1: Vouille, linguistico-professionnelle. Méblette. Aujourd'hui, je vais vous raconter l'histoire d'une jeune kiné qui s'est installée à Saint-Thé, toute fraîche diplômée et persuadée que chez nous, tout le monde parlait comme dans les manuels de l'école de kiné. Le travail, pas de souci, elle en a d'abord, comme tous les kinés. Mais ce qu'elle n'avait pas prévu, c'était une aide pour les séances de traduction simultanée en gaga. Premier cas, un patient vient pour une rééducation à une prothèse de hanche. Il s'assied, soupire et déclare « Mon problème principal, c'est que j'arrive plus à m'acacasser. » « À vous quoi ?» qu'elle lui rebique, perplexe. « Ben, à me mettre à cacasser, pardi. » Et là, notre kiné reste planté, croyant qu'il parlait d'un nouveau mouvement de yoga. Alors qu'en fait, bien sûr, il voulait juste s'accroupir. Deuxième séance de la matinée, deuxième quiproquo. Une patiente entre en se tenant le dos et lui dit « Ma sciatique, elle m'a fait kiné !» La jeune praticienne la regarde, ébahie. Ah, vous vous êtes découvert une vocation? Mais la patiente ne voulait pas dire kiné au sens de kinésithérapeute, mais bien kiné, Q-U-I-N-E-R, qui veut dire gémir, pleurer, couiner. La jeune femme s'imaginait qu'à peine arrivée, la patiente voulait lui faire de la concurrence. Troisième épisode, un monsieur arrive, pas très en forme, et déclare « J'ai du mal à me concentrer sur les exercices, j'ai le bas beau depuis quelques jours. » Et la kiné de rebiquer « Mais si vous avez le bas du corps qui est beau, c'est plutôt positif, non ?»« Mais non, kiné ma blette, avoir le bas beau, c'est ne pas avoir le moral. » Et pour finir, la palme de la consultation la plus confuse, une dame entre et lui dit « J'ai eu une consulte. » 5 minutes d'incompréhension plus tard, la jeune kiné découvre que « consulte » ici, ça veut dire « ordonnance ». La tatin, elle est allée la voir, la jeune kiné. Elle m'a dit qu'elle avait bien progressé parce que, après 2 mois à Saint-Thé, la kiné lui a dit « Allez, on s'acacasse doucement, tâchez moyen d'y aller doucement pour pas kiner. » Moi, je suis été la voir, la kiné, pour lui remettre le diplôme du Goya lauréat.
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2: Salut Brézizel.
3: Est-ce que par hasard vous ne seriez pas la petite Manon?
2: Je m'appelle Manon.
3: Il faut bientôt regarder pour te reconnaître.
2: J'ai 22 ans, bientôt 23.
4: L'appareil est un peu plus que son âge. Elle fait au moins 18 ans. Qu'est-ce que tu fais?
2: Je suis vendeuse de carrelage et je suis dans les petits bonheurs.
3: Mais pourquoi, hein? Pourquoi?
4: Parce qu'elle est belle. Et que je suis d'accord.
5: Elle vient d'où cette fille?
2: J'habite à Quimper, je ne suis pas originaire d'ici, j'habite à Cancale de base, ville de cœur, la meilleure ville de Bretagne.
6: Le symbole de la nation bretonne.
2: Moi, Cancale, j'aime Cancale parce que c'est une petite ville avec un petit port magnifique. Tout le monde se connaît, il y a la joie de vivre, il y a les huîtres, il y a le vin blanc, il y a les bars, il y a tout ce qu'il faut pour avoir une belle vie en fait.
7: Et sinon, les huîtres?
8: Il y a encore eu une marée noire en Bretagne.
7: Putain, une marée noire, c'est de l'encre de sèche.
9: Alors, où est-elle ton île?
2: Si je devais finir mes vieux jours sur une île bretonne, je dirais Groix. Franchement, ça a été le coup de cœur de mon été, là, dernier. J'ai pas été sur beaucoup d'îles, parce que les Glénans, bon, c'est vu et revu, mais Groix, franchement...
10: Non mais franchement, qu'est-ce que tu lui trouves, hein?
2: En fait, c'est un mini Cancale.
11: Oh non, mais c'est pas vrai, vous croyez pas que vous poussez?
12: Un méga tube.
2: Ma chanson préférée, c'est Je te promets.
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2: C'est vraiment la chanson que je pourrais sortir à toutes sortes de soirées. Et je n'ai pas honte de le dire. Mamie, in love de Johnny, a vu tous ses concerts, elle a le tatouage sur le bras, elle a fait tous ses concerts. Ses premiers concerts, là, dans la fosse, comme ça, mamie, génial. Ah, je te promets, c'est vraiment la meilleure musique que j'aime.
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16: Changement d'époque en cours.
2: Si je pouvais voyager dans le temps, j'irais à l'époque baroque, parce que j'aurais aimé porter les tenues des femmes.
15: C'est quoi cette tenue?
2: Les belles robes, les belles coiffures, j'aurais aimé ça, mais j'aurais aimé vivre dans les années 80, enfin, rien qu'une époque sans téléphone.
17: Non mais allô quoi, je sais pas, vous me recevez?
18: Oh, j'ai plus de bar, j'ai plus d'unité. Pourtant je suis chez Orange, il devrait pas y avoir de pépins.
2: Allez, salut, c'était Manon.
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8: Pierre Nus s'installe pour les astuces de sa mamama. Bonjour Pierre.
19: Good morning, Yvonne. Salut Bissam.
8: Info pour celles et ceux qui viennent de découvrir peut-être une rayure sur un de leurs meubles.
19: Hop là, je vais d'en passer. Oui, ça arrive, hein. Une dent de chien, une griffe de chat, un jouet de bébé. Les roues des camions en plastique, ça laisse des traces des fois. Bon, un petit choc, ça peut parfois abîmer vos meubles préférés, mais ma mamama m'a rassuré. Elle m'a dit d'acheter des noix. Alors c'est pas parce que je porte le même patronyme que j'en fais la promotion, mais le cerneau de noix est riche en huile et graisse naturelle. Mais c'est l'intérieur de la noix, car n'y allez pas avec la coquille pour frotter sur le meuble, ça va empirer les choses. Vous frottez le cerneau directement sur la rayure en allant dans le sens du grain du bois. Bon, vous faut un peu frotter, hein.
8: Vous frottez longtemps. Un petit peu quand même.
19: Voilà, faut que l'huile sorte. Et il faut laisser agir l'huile pendant environ 5 à 10 minutes pour qu'elle pénètre le bois. L'huile libérée va dans la rayure, ça aide à nourrir le bois sec qui est exposé par la rayure. Et surtout, les pigments naturels de la noix vont aider à teindre la rayure. Et ça va mieux correspondre à la couleur du bois qui l'environne, ça la rend beaucoup moins visible, cette rayure. Ensuite, vous laissez agir, vous essuyez l'excès d'huile avec un chiffon doux et propre, n'y allez pas avec le côté vert de l'éponge, Gal, et vous lustrez légèrement la zone. Alors ça fonctionne beaucoup mieux sur les rayures peu profondes et sur les bois dont la couleur est proche de celle du cerneau de noix, donc un brun assez clair. Mm-hmm. Les meubles verts ou rouges, vous oubliez.
8: Oui, bah,
19: merci, ma maman. Oui.
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2: Itinéraire bis à Sainte-Vertu cette semaine, et là je suis en mairie de Sainte-Vertu. Christophe Chesson, bonjour.
3: Bonjour.
2: Comment vous définissez-vous, Christophe ?
3: Écoutez, j'ai 63 ans et je cherche encore à comprendre qui je suis et ce que je fais dans la vie. J'ai travaillé dans le cinéma pendant des années, je suis photographe depuis 20 ans. Il y a eu un moment où j'ai choisi de changer de vie. Sainte-Vertu m'a appelé et je suis arrivé ici suite à un coup de foudre avec ma maison. Et puis ensuite, la mairie m'a appelé et je me suis retrouvé maire accidentellement. J'ai monté une petite auto-entreprise qui fabrique des meubles et en acier, en ferraille. J'essaye de faire du sur-mesure. Et puis voilà, j'essaye d'être un citoyen digne de ce nom, avec une vie de consommation un petit peu mieux maîtrisée, et puis une application vis-à-vis de la collectivité par mon poste de maire. Mais je pense que j'essaie de m'impliquer avant, et je continuerai à m'impliquer après, à la fin de ce mandat, si ça se confirme comme ça.
2: La passion pour l'image, vous avez travaillé dans le cinéma, vous êtes photographe, c'est terminé ?
3: Ah non, ça c'est quelque chose qui vous tient à vie. La fabrication d'une image, qui en fait consiste à raconter une histoire dans une fenêtre, c'est quelque chose qui me tient à cœur. Je pense que si on veut juger de la santé d'une société, on regarde sa fiction. Si sa fiction est imaginative, riche, la société va bien.
2: On peut rappeler quand même les films pour lesquels vous avez travaillé ?
3: Alors, j'ai été extrêmement gâté. J'ai travaillé avec Jean-Jacques Hano, j'ai travaillé avec Sofia Coppola, dont j'ai travaillé sur Marie-Antoinette, j'ai travaillé avec Claude Lelouch, j'ai travaillé avec Andrzej Zulawski, j'ai fait 55 films, donc oui, j'en ai fait quelques-uns.
2: Mais pourquoi un jour on s'arrête alors, Christophe ?
3: D'abord parce qu'on devient un peu plus vieux, peut-être un peu plus sage, que les métiers de cinéma sont des métiers qui sont absolument épuisant en termes d'investissement physique. Moi, j'ai toujours été mu par l'envie d'apprendre, et que peut-être j'étais arrivé à un stade où j'avais le sentiment de ne plus apprendre suffisamment pour me satisfaire. Et puis, place aux jeunes.
2: Aujourd'hui, à Sainte-Vertu, cette rencontre avec cette toute petite commune, elle s'est faite de quelle façon ?
3: J'avais un besoin viscéral de m'enraciner quelque part. Alors après, Sainte-Vertu, le nom lui-même est assez attractif. Et puis après, j'ai eu un coup de foudre pour la maison que j'habite ici.
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2: Itinéraire bis à Sainte-Vertu cette semaine. Et aujourd'hui, eh bien, je suis au 2. Le 2, Cécile Barbara, bonjour.
4: Bonjour.
2: C'est quoi le 2 ?
4: Le 2, c'est un lieu qui est dédié à l'art. C'est une magnifique maison que j'ai rachetée à une artiste peintre, Joëlle Kamnica, qui a vécu pendant plus de 25 ans. Et quand j'ai racheté la maison il y a 5 ans, je me suis dit, je le dédie à l'art, je continue les expositions de peinture de Joëlle, j'y organise des concerts de musique classique, 2 concerts par an, et mon métier, c'est la mosaïque murale. Donc c'est un lieu qui est dédié à l'art autour de la peinture, de la musique et de la mosaïque.
2: Comment on tombe dans la mosaïque, Cécile Barbara ?
4: Ah, alors moi j'avais un autre métier auparavant, j'étais pas du tout destinée à ça, c'était d'abord un loisir créatif. Un dimanche, j'ai trouvé un petit kit au BHV, j'ai fait un cadre photo, et ça est devenu une passion, donc j'en ai fait de plus en plus. Et puis suite à un licenciement économique, je me suis interrogée, puis je me suis formée auprès d'un professionnel, et après j'en ai fait mon métier, voilà.
2: Des exemples de mosaïques que vous avez faites ?
4: Oui, j'ai quelques belles réalisations dont je suis assez fière. J'ai fait une terrasse de 60 mètres carrés rue de Rivoli à Paris pour un restaurant L'Impérial, donc qui est sous les arcades de la rue de Rivoli, en face du jardin des Tuileries. J'ai fait aussi un sol pour une boutique de vêtements pour enfants, tartines et chocolat, également à Paris, boulevard Saint-Germain. Et puis également 2 façades de boutique d'un chocolatier au Mans et à Tours. Voilà, donc j'ai à la fois des grands projets, des grandes réalisations, puis des projets un peu plus petits, et j'aime bien alterner entre des grands et des plus petits projets. Et là, je viens juste de terminer un hall d'immeuble pour un immeuble en construction à Paris, dans le 20e arrondissement, un hall de 15 mètres carrés, voilà.
2: Vous travaillez également, j'imagine, pour les particuliers ?
4: Oui, je fais souvent des crédences de cuisine, et puis des salles de bain. Et j'aime bien à la fois avoir des grands projets et puis des plus petits projets. Et c'est à chaque fois une relation aussi avec les clients, de trouver quelque chose qui va leur plaire, qui me plaise aussi. Et chaque projet est un moment de rencontre.
2: Et votre passion pour la mosaïque, Cécile Barbara, vous la faites partager.
4: Oui, j'organise souvent pendant les vacances scolaires des petits ateliers découvertes que j'ouvre aux adultes et aux enfants pour en fait transmettre le plaisir que j'ai eu la première fois que j'ai fait de la mosaïque avec un petit cadre photo où j'ai collé un carreau noir, un carreau blanc à côté. Et c'est vraiment tellement super. Et une fois, j'avais la grand-mère, la maman et la petite fille qui chacune avait leur sous-verre. Et c'était vraiment, et c'est des très bons moments, très, très conviviaux et vraiment de partage.
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2: Itinéraire bis à Sainte-Vertu cette semaine, la pause gourmande que vous attendez chaque semaine. Eh bien, aujourd'hui, je suis à l'auberge du Moulin. Sylvie, bonjour.
5: Bonjour.
2: Sylvie, vous êtes à l'auberge du Moulin depuis combien de temps ?
5: Alors, ça fera un an le 15 novembre.
2: Vous avez pris la suite de quelqu'un très connu. C'était Louisette. C'était qui, Louisette ? Je vous ai parlé de Louisette parce que j'ai vu sa photo dans la salle.
5: Alors oui, c'est une grande dame à qui appartenait le Moulin et qui cuisinait beaucoup avec son cœur. Et c'est une personne qui a fait de cet endroit une belle histoire. C'était convivial et surtout très familial.
2: Il a fallu prendre la suite, redonner une vie à ce lieu qu'est l'auberge du Moulin ici à Sainte-Vertu. Qu'est-ce qu'on peut manger ici, Sylvie ?
5: Alors, on peut manger du bourguignon, des plats en sauce, de la blanquette de veau, on peut manger de la tête de veau, du riz de veau, bien sûr, hein. Tous les plats traditionnels français, des œufs en meurette, voilà. Mais on fait aussi des plats indiens, donc du butter chicken, du biryani, des poulets au korma, de l'agneau korma, donc voilà. Et justement, on prépare une belle soirée samedi, la fête des Lumières.
2: C'est quoi la fête des Lumières ?
5: Alors, en Inde, la fête des Lumières, c'est une fête hindouiste qui est le Diwali. Et Diwali, c'est une fête où tout le monde, c'est très pareil, c'est très convivial, c'est très amical. On se partage les sucreries, les pâtisseries, on se partage les repas, c'est voilà. C'est plein de lumières, plein de fleurs, plein de couleurs surtout, voilà.
2: Une très belle salle et un très beau lieu hein, que cette auberge du Moulin.
5: Ah mais tout à fait, avec le serein qui est juste à côté, ce paysage qui est merveilleux, on a aussi ce joli cachalot qui est à côté, qui attire pas mal de curiosité aussi. Et puis, il faut savoir que les gens du village aussi, c'est des gens qui ont beaucoup de cœur, qui sont très gentils, très, très accueillants, qui mettent la main à la pâte s'il y en a besoin, voilà.
2: C'est la question que j'allais vous poser, Sylvie. Est-ce que vous avez été bien accueillie ici, dans ce petit village de Sainte-Vertu ?
5: Alors, pour ma part, oui, très très bien accueillie. Et j'ai même eu l'impression d'avoir une famille. Donc voilà, c'est des gens très touchants, avec qui il y a de l'humour, il y a, je dirais même une pointe d'amour. Donc voilà.
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2: Itinéraire bis à Sainte-Vertu cette semaine et aujourd'hui, eh bien, je vous propose une rencontre avec Joël Dollet. Joël Dollet, bonjour.
6: Bonjour.
2: Joël, vous êtes photographe professionnel, vous êtes installé ici à Sainte-Vertu. La photographie, elle est rentrée de quelle façon dans votre vie ? Racontez-moi.
6: Elle est là depuis longtemps, très longtemps. La photo, c'est ma mémoire, c'est ma manière de partager ce qui me touche et j'ai toujours eu, même depuis très très très longtemps, j'avais toujours un Nikon avec moi partout où j'allais et en argentique j'ai fait énormément de choses en me déplaçant. J'ai toujours eu mon studio photo et j'ai eu envie de travailler sur des sujets de société, des sujets d'actualité qui me tenaient à cœur. Et je fais beaucoup de portraits. J'ai fait une série qui s'appelle Des légumes et des hommes qui est actuellement exposée d'ailleurs à Guergé. Dans cette série, il y a des personnes extrêmement connues comme Michel Onfray, Alain Passard, Alain Baraton et des gens absolument pas connus, comme tout le monde, comme moi, comme n'importe qui autour de moi, et des jeunes, des vieux, et des légumes pareils, des anciens, des connus, des pas connus, des courants, tout ça. Et tout le monde est remis sur le même plan. Et c'est ça qui m'intéresse.
2: Et aujourd'hui, vous avez totalement abandonné Paris pour Sainte-Vertu.
6: Oui. J'ai mis 2 ans avant de faire le pas, j'ai mis du temps. Depuis 2015, je venais moitié, je faisais mes semaines moitié Paris, moitié Sainte-Vertu. Et j'ai pris la décision un jour de lâcher Paris complètement parce que je suis autonome. J'ai un studio, je suis totalement indépendante et autonome. Je continue à venir, à aller à Paris de temps en temps. J'ai de temps en temps des commandes sur Paris. Évidemment, j'ai plus le rythme que j'avais avant quand j'étais à Paris. Après, la roue, elle tourne forcément. Moi, j'ai eu ma période, j'ai beaucoup bossé. Les jeunes, ils sont là. là aussi, il continue. Donc voilà. Mais et moi, je travaille, je me concentre sur mes expos, sur mon travail, je continue, je fais des nouvelles séries ici dans la région. Ici, il y a beaucoup de proximité, j'adore ça. Et donc, je suis très contente d'avoir quitté Paris. Et j'ai eu la chance de quitter avant le Covid, genre tout début 2020. Donc voilà.
2: Et puis Sainte-Vertu, j'ai envie de dire, c'est un cocon artistique.
6: Oui, alors bien sûr, c'est aussi la raison pour laquelle j'ai pu quitter Paris. C'est le fait qu'on soit une petite bande ici à Sainte-Vertu. On est plusieurs artistes, on se connaît, on s'est connus à Paris pour certains. On s'est rencontrés, d'autres sont venus et ça s'est élargi dans Sainte-Vertu. Mais c'est vraiment, et on est solidaires en effet des événements pour les uns et les autres.
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2: Itinéraire BIS à Sainte-Vertu cette semaine. Je me suis arrêtée à l'atelier Cœur de Lys. Maria Pérez, bonjour.
7: Bonjour.
2: Vous êtes tapissière. Ici, c'est le domaine de la tapissière. Alors, tapissière, ça veut dire quoi ?
7: Tapissière, c'est de la couturière d'ameublement. Je réalise tous les décors textiles de la maison. Double rideau, store, voilage, habillage de lit, etc.
2: Comment devient-on tapissière ? Quel était votre parcours jusqu'à exercer cette profession ?
7: J'ai habité 30 ans à Paris, j'étais assistante de direction dans un grand groupe. Et puis, vers la quarantaine, je dirais, je me suis demandé ce que j'allais faire de ma vie. Et la couture me plaisait énormément. Donc j'ai fait une formation à l'école Boulle. Et quand j'ai déménagé en province, il y a presque 15 ans maintenant, je me suis installée comme tapissière.
2: À Sainte-Vertu. Pourquoi Sainte-Vertu ?
7: Sainte-Vertu parce que d'abord je suis bourguignonne d'origine et puis j'ai toujours rêvé d'habiter à la campagne et j'avais des amis à Sainte-Vertu, je venais déjà régulièrement les week-ends et voilà, donc évidemment s'installer en province c'est important d'avoir, de connaître du monde et c'est ce qui m'a amenée ici à Sainte-Vertu.
2: Pourquoi vous êtes-vous dirigée vers ce métier de tapissière ?
7: Alors petite, ma tante était couturière et donc j'aimais beaucoup passer du temps avec elle quand on était en vacances près de chez elle. Et puis je faisais des habits pour mes poupées, pour les poupées de ma petite sœur. J'ai toujours aimé avoir une aiguille dans les mains.
2: Que viennent chercher les gens chez vous ?
7: Alors déjà, moi je vais chez les clients, donc ça veut dire qu'il y a un temps d'échange, un temps de conseil qui est très important pour eux. Les moments d'échange, le travail que je fais pour eux de recherche, par exemple sur les tissus, etc., c'est important pour eux.
2: Quel type de conseils vous pouvez leur donner ? Ce sont des conseils de couleur, des conseils de matière ?
7: Oui, tout à fait. Les finitions, la forme, les matières, les harmonies par rapport à leur intérieur. Mais j'aime ça, donc voilà, je m'amuse beaucoup et j'aime conseiller mes clients.
2: C'est un métier qui vous fait découvrir de différents univers, j'imagine, parce que dès que vous rentrez chez quelqu'un, c'est un univers différent qui s'offre à vous.
7: Ah oui, tout à fait. J'ai eu la chance de travailler, par exemple, dans plusieurs châteaux du coin. Ça peut être aussi des... J'ai eu des maisons d'hôtes. Sinon, c'est des particuliers et chacun a son univers. Hein. On passe du rustique au très contemporain. Donc, j'ai la chance d'entrer dans de très belles maisons, parfois. Et ça, c'est vraiment la récompense de la tapissière.
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8: Les trois quarts des gens pensent qu'ils ne sont pas photogéniques. Et tu vois dans leurs yeux qu'ils se trouvent beaux. Et ça, ça fait trop plaisir.
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8: Alors bonjour, je m'appelle Florent Collat, je suis photographe sur Tours. Je fais du portrait, je fais du reportage, je fais de l'animalier, je fais plein de choses. J'ai pas envie encore de m'arrêter sur quelque chose. Mes réseaux sociaux, c'est florian.collat sur Instagram et sur TikTok.
9: Et ces réseaux sociaux ont quand même vraiment du bon. Sur Instagram, un jour, je tombe sur ça.
8: Excusez-moi de vous déranger, je suis photographe, je me balade dans la rue, je fais des portraits d'inconnus. Est-ce que tu as genre deux secondes, je fais un petit portrait vite fait ?
9: Florian arrête les gens dans la rue et leur propose gratuitement de capturer leur visage.
8: Quand les personnes se voient et qu'ils découvrent qu'ils sont photogéniques, c'est trop beau. Et même moi, après, en retouche, je prends beaucoup de plaisir à faire des retouches. C'est un peu comme si je dessinais, j'ai mon petit pinceau en plus. Pendant des années, on m'a, entre guillemets, rendu beau à l'image en me filmant quand j'étais comédien. Et j'aime bien rendre l'appareil, du coup, mettre en avant les gens, mettre en valeur des gens. Et voilà, ça me fait plaisir.
9: Peut-être que vous avez déjà vu notre photographe sur le petit écran.
8: Ouais, j'ai commencé dans la télé, le ciné, j'avais 14 ans. J'ai fait des séries Léo Mattei sur TF1. Récemment, j'ai joué c'est Clovis, roi de France sur France 2, une grande barbe, des grands cheveux, méconnaissable du coup. Mais en fait, le métier de comédien, tu dépends vachement du désir de tout le monde, du désir d'un directeur de casting, des envies d'un réalisateur, de ci, de ça. Et j'en ai eu un peu marre. Je voulais prendre les choses en main. Et là, en l'occurrence, mon appareil. Regardez-vous.
9: On va passer de la théorie à la pratique, mise en situation.
8: Ah,
9: Florian Alpag, un père.
8: Je vous montre ce que ça donne.
9: Et sa fille.
8: Vous êtes trop beau. Je crois que le papa a vu que la fille était partante, donc il s'est dit bon allez pourquoi pas. Et puis finalement ça leur fait des souvenirs, quoi. Ça leur fait des belles photos faites par un professionnel, gratuitement. Mine de rien, c'est pas tous les jours que ça arrive, j'imagine.
9: Amour, amitié, complicité, en tout cas, visible avec une photo. Certaines images d'ailleurs restent dans la tête de notre photographe.
8: Moi j'ai un petit coup de cœur pour les vieux couples, les personnes âgées qui s'aiment. Je trouve ça trop beau de voir cet amour qui continue avec l'âge, quoi. Moi ça me touche beaucoup. Et c'est des petits détails, c'est une petite main qui passe sur le dos, une petite attention, un truc. Je trouve ça trop mignon, quoi. De voir que ça fait 50, 60 ans qu'ils s'aiment et qu'il y a toujours des petites fleurs, petits machins, petits bisous. Moi ça me fait fondre.
9: TikTok, Insta, son site web ou juste la rue, tout simplement, où vous pouvez croiser Florian Colla, de beaux clichés qu'on aime voir exister.
10: L'amour.
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15: À Dichat Zoé.
16: À Dichat Cynthia.
15: Alors avec toi, des histoires de clés, des histoires de clous, moi je sais plus, je te laisse raconter.
16: Aujourd'hui, je vais vous raconter l'expression « ne pas valoir un clou » qui est « locutio verbial courent nabe nat merit nad balou d'estad ocur utilitat donc endus mots est annul. »
3: Ah, c'est vrai que c'est joli.
17: C'est nul ! Zéro !
16: C'est une locution verbale courante d'avoir presque aucun mérite, n'être presque d'aucune valeur, d'aucune utilité, donc en deux mots, être nul. Par exemple, que collectionne le Skyhouse n'est bon pas sur cloud, mais que vous avez mis tout. Par exemple, je collectionne les cailloux, mais ce n'est bon pas sur cloud, mais je les aime quand même.
18: La vie ne vaut rien.
15: Il y a tellement de choses qui valent pas un clou, mais qu'on aime quand même. Merci Zoé.
16: Merci, ça te dit chat.
18: Rien ne vaut la vie.
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1: Dans la famille Moquet, je demande la fille, Pauline. Effectivement, chez Daniel Moquet, il travaille en famille, mais vraiment.
2: Donc au départ, c'était mon père qui a créé sa société. Donc ma mère a rapidement rejoint l'aventure de l'entreprise. Et puis donc moi, en 2004, et ma sœur, Camille, parce qu'on est deux filles. Et puis enfin nos maris, qui eux gèrent les entreprises. Donc mon beau-frère à Laval et mon mari à Parigny-sur-Bray.
1: L'entreprise Daniel Moquet est purement mayonnaise, fondée par le papa Daniel Moquet en 1977, originaire de Parigny-sur-Bray.
2: Et on aménage, on embellit les extérieurs des particuliers qui veulent avoir un beau jardin.
1: Un beau jardin avec des petits oiseaux, du vent et même la mare aux canards. Quant à l'entreprise Daniel Moquet, elle a semé des graines dans tout le département et dans toute la France.
2: Alors en tout, on a 450 entreprises qui sont réparties sur 4 marques, puisque notre métier historique, c'est entrepreneur paysagiste. Au départ, on ne faisait uniquement les allées chez les particuliers. Et puis on a rajouté à notre activité toute la partie clôture, portail et pergola. En 2022, on fait les jardins. Et puis enfin, là, le dernier réseau, on propose aussi à nos clients de réaliser les piscines des spas.
1: Et leur point fort, c'est de s'adapter au projet du client et rapidement.
2: C'est-à-dire que quand un client nous appelle, rapidement, sous 8 jours, on se déplace à son domicile pour faire une étude de son projet.
1: Je voudrais une petite île végétale au milieu de ma grande fontaine, si c'est possible. D'ailleurs, c'est quoi la mode? Parce que l'entreprise suit les envies des clients et le climat qui évolue.
2: On est de plus en plus à des jardins naturels et sans entretien. Donc en fait, c'est un peu ça, c'est-à-dire qu'on s'y sente bien et qu'on n'y passe pas un temps fou à entretenir son jardin. Des massifs qui sont autonomes, qui ont moins besoin d'eau. En fait, on fait attention au choix des végétaux qu'on utilise.
1: Aujourd'hui, il y a plus de 2500 personnes à travailler sous l'enseigne Daniel Moquet et l'un des principaux c'est celui-ci.
2: On s'attache en fait à utiliser la végétation locale. C'est vrai que quand on nous demande des palmiers ou des oliviers, c'est moins les végétaux de notre région.
1: Oups ! Est-ce que vous pouvez me déplanter l'olivier et mettre un châtaignier à la place ? Comme le précise Pauline, la Mayenne reste la terre de cœur.
2: On est très attaché à notre région et on travaille avec des entreprises mayennaises.
1: Daniel Moquet, une entreprise qui participe à la bonne santé économique de notre département et qui se déploie toujours plus. Ah, si c'est possible d'ajouter des nénuphars dans mon spa, s'il vous plaît.
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3: Le bateau s'appelle l'Antilope. C'est le premier hein, quand on arrive.
4: Ça, oui, nous sommes 14 bateaux sur cette portion-là de la zone dit ZBL. Voilà.
3: Dit quoi ?
4: Zone de bateau logement. Il y a des bateaux qui ont été vendus, même certains plusieurs fois. Il y en a qui sont en vente actuellement. Les gens viennent un peu visiter pour voir plutôt comment c'est agencé. C'est quand même quelque chose de particulier parce qu'il y a quand même de l'entretien à faire. Hein, comme
3: c'est
4: vous regardez,
3: il
4: faut faire de la peinture, il faut laver le bateau assez régulièrement. Hein. Si on laisse la peinture s'encrasser, on n'arrive plus à l'avoir propre. Hein.
3: Vous payez un loyer ?
4: Ah oui, tout à fait, enfin, oui. Convention d'occupation temporaire.
3: D'accord. Ah, renouveler tous les ans ou...
4: Non, c'est tous les 3 ans. Là, on est dans la timonerie. En fait, c'est facile. Le timonier manipule le timon dans la timonerie.
3: Et le timon, c'est ce que j'appelle le volant. Ça tourne.
4: Ou le macaron, voilà, dans le terme fluvial.
3: Vous êtes né sur un bateau, m'a-t-on dit ?
4: Oui, tout à fait. Je suis enfant de marinier. 10 jours après ma naissance, le premier voyage, c'est Strasbourg-Bâle.
3: D'accord.
4: Voilà, donc j'ai navigué en permanence avec mes parents jusqu'à l'âge de 7 ans que je suis allé à l'école. Oui. Et après, j'ai passé toutes mes vacances scolaires, je les ai passées à bord.
3: Ah oui, c'est ça, parce que vous, il fallait bien que vous soyez à terre pendant qu'eux, ils travaillaient. Donc voilà. Vous avez été à l'internat très jeune, j'imagine.
4: Hein, voilà, c'est un internat spécialisé pour les enfants de bateliers et de forains. D'accord. Donc qui ne fermait pas les week-ends, donc on restait aussi à l'internat les week-ends.
3: Oh, tu loulous tout seul tout le temps à 7 ans.
4: Oui, mais bon, ça forge plutôt un caractère. Bon, c'est pas grave, hein, je veux dire, la preuve, hein, ça m'a pas...
3: Oui.
4: Voilà quoi, hein. Donc après on a certes une façon et une vision différente des choses de la vie quoi.
3: Ouais,
4: on a toujours voyagé.
3: On peut descendre.
4: Vous descendez en marche arrière.
3: Oui, c'est un peu abrupt comme escalier.
4: Vous avez la longueur totale du pied qui est posée sur la marche. Voilà.
3: Oh là là, voilà. Super. Donc là, on est vraiment chez vous, quoi.
4: Si le bateau avait été un bateau de commerce, on serait dans la cale où on met la marchandise. J'ai habité une maison pendant 22 ans, un appartement pendant une quinzaine d'années. Je suis revenu à mes sources parce que je ne me sens pas bien à terre et que je suis mieux sur l'eau. Étant né sur un bateau de commerce, je suis revenu à mes sources, voilà.
3: C'était votre métier ?
4: Non. J'avais compris dans les années 70 que c'était un métier en perdition. Tout commençait un petit peu à aller de travers. D'ailleurs, mes parents ont arrêté dès 76 de naviguer en France. Ils naviguaient principalement en Allemagne et aux Pays-Bas. C'est là où la navigation est le mieux entretenue et fonctionne le mieux. Et puis, il y avait beaucoup de transports, il y a toujours beaucoup de transports dans ces pays-là à réaliser, ainsi qu'en Belgique.
3: Vous le pilotez, ce bateau, il bouge ?
4: Oui, bien sûr, oui, tous les ans. Finalement, on part en vacances sans faire de valise, on n'oublie rien, c'est quand même super, quoi. Je veux dire, il n'y a pas mieux, quoi. Par exemple, l'année dernière, je suis parti entre Breda et Rotterdam, pour sortir le bateau de l'eau. Donc, je suis descendu la Moselle, le Rhin, et puis le Val, jusque donc Brimelen. Et puis après, une fois que les travaux étaient terminés, puisque j'ai réalisé des travaux sur la coque, je suis remonté par des petits canaux qui sont en parallèle de la Meuse, jusque Maastricht. Et là, de Maastricht jusque Nancy, j'ai pris la Meuse sur la totalité.
3: Vous avez des cartes alors ?
4: Oui, ça c'est une carte allemande.
3: Mitteleuropäische Wasserstraße.
4: Nein, Mitteleuropäische Wasserstraße.
3: Ah, très bien.
4: Les voies bleues, c'est le fleuve. Mm-hmm. Voilà. Et puis après, vous avez les grandes rivières. Ouais. Et puis après, vous avez tout le reste. Vous voyez, comme par exemple Vouziers, tous ces petits machins bleus. Ça, c'est le gabarit Fraissinet.
3: Ah, ça se navigue.
4: Vous voyez ? Et chaque petite arête, là, ça représente une écluse. Je navigue avec une carte électronique internationale, puisque je fais beaucoup les pays étrangers, parce qu'on n'a pas de possibilité de se rendre actuellement dans le sud de la France. Il y a trois voies possibles et c'est très compliqué. On ne peut pas aller sur Paris, je parle en période d'été, donc voilà, c'est très compliqué. On ne peut pas descendre les Vosges, parce que c'est navigable sur une très courte durée. Donc on pourrait par exemple descendre, mais pas remonter, ou alors il faut descendre et remonter l'année suivante. C'est très compliqué.
3: Qu'est-ce que ça apporte de naviguer comme ça ? C'est paisible ? Qu'est-ce que ça apporte de naviguer sur les canaux comme ça ?
4: Ça apporte de la zénitude, du calme. On voit du paysage, on le voit totalement différemment que si vous suivez le canal en vélo. Vous avez une vue qui est totalement différente sur la nature. On est vraiment très proche de la nature et on voit un paysage qui est magnifique. Hein, il y a des endroits où c'est vraiment très très très joli. Hein.
3: Et puis c'est la lenteur, quoi.
4: Hein ? Ah bah oui, hein, quand vous vous déplacez une dizaine de kilomètres heure, vous avez le temps de voir les choses.
3: Vous vous ennuyez pas, vous, hein ?
4: Jamais.
3: Merci beaucoup, je vous tiens au courant.
4: Merci bien.
3: Vous allez faire quoi, là, maintenant ?
4: Pour retour, eh bien maintenant, je vais aller me faire une petite balade, comme il ne pleut pas.
3: À pied ?
4: Voilà, et puis bon, j'ai des articles encore à faire sur Facebook, voilà.
3: D'accord, ça marche, super. Bon après. Bah oui, vous avez le wifi, hein ?
4: Oui, oui.
3: Ah, oui,
4: par téléphone. Mon modem, c'est le téléphone.
3: Le téléphone, c'est ça. Allez, super. J'enjambe le truc, je ne tombe pas à l'eau. Bon, bonne fin de journée.
4: Merci.
3: Merci, au revoir, je vous tiens au courant.
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1: Laetitia, 54 ans, j'habite à Saint-Jean-de-Braye, je fais partie depuis toujours de l'association ANCO. Alors ANCO, pour faire court, c'est Association Navigation sur le Canal d'Orléans, et on milite pour la réouverture de ce canal à la navigation, en le gardant dans son jus du XVIIe siècle, quelque chose de très naturel, on n'a pas envie du canal du Midi. Alors le permis bateau, moi je l'ai passé en 1997, j'étais toute jeune maman.
2: Ça vous fait quoi, Laetitia, quand vous conduisez un bateau?
1: Alors moi ça me vide complètement la tête, je suis heureuse, en fait j'aurais pu en faire mon métier. C'est mon échappatoire.
2: Grand bol d'air.
1: Ah oui, complètement. Le canal, c'est très calme, c'est serein. Et les écluses, moi j'adore, c'est sympa.
2: Pourquoi vous adorez?
1: Parce que d'une écluse à l'autre, surtout sur notre canal qui est déclassé, il y en a qui pulsent au niveau de l'eau. Il y a certaines écluses, ça passe par en dessous, on est soulevé doucement. Quand on est tous ensemble dans les écluses, on attend, on se marre bien. Et c'est simple. Hein.
2: C'est quoi les discussions entre mariniers quand on attend?
1: Oh là là, je ne sais pas si je dois le dire. Non, mais on chante, on rigole, c'est vraiment...
2: Vous avez une petite chanson de marinier, là, à nous chanter?
1: Oh,
2: a cappella.
1: A cappella, je chante très mal. Après, ce serait bienvenue sur le port d'Orléans. Eh oh, bienvenue au port d'Orléans, eh oh. Voilà, mais je suis nulle en chanson. Hein.
2: Ah non, c'était pas mal, moi, je l'aurais bien fait plus fort, quoi. Yeah.

0: Et c'est un milieu où il n'y a pas beaucoup de femmes.
1: Alors en effet, mais je pense qu'il y en a de plus en plus, surtout la Loire, ce qu'on appelle la Loire d'en bas, parce que nous on est la Loire d'en haut.
0: Attendez, c'est quoi la Loire ?
1: La Loire d'en bas, ce serait plus vers Chalonne et puis arriver vers l'estuaire. Il y a beaucoup plus de jeunes sportifs, j'ai envie de dire, mais nous on va essayer de rajeunir aussi de ce côté-là. J'ai toujours très bien été accueillie de toute façon, je me suis même pas posé la question, à vrai dire, de savoir si j'étais une femme et qu'il y avait que des hommes. Je n'ai pas fait attention à ça.
0: Est-ce que vous avez des rêves ou des ambitions avec le canal d'Orléans, ou des voyages ?
1: Le rêve, ce serait bien sûr qu'il soit réouvert à la navigation, que tout le monde puisse faire ce fameux triangle d'eau, canal de Briare, canal d'Orléans et la Loire. Ça dépayse complètement.
0: On a l'impression, du coup, là, quand on est sur ce triangle d'eau, d'être encore dans le Loiret.
1: Non. Pour avoir fait le bief de partage, donc c'est vers Suré-aux-Bois il y a plusieurs années, j'avais l'impression, j'ai jamais été, hein, mais d'être en Amazonie.
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1: 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Wikizef, petit guide à l'usage des étrangers du sud du péage d'Arras en vacances dans notre belle région.
2: Je ne vais pas vous apprendre que la vie est injuste. Ne vous inquiétez pas, je vais bien, mais force est de constater que la vie est injuste. Prenez par exemple la silhouette des gens. Il y en a de toutes sortes, des petits, des grands, des roux, des blonds, des crépus, courts, longs, carrés, minces, gros ou ronds. Viens avec nous chez les barbapapas. Mais pour certains, la vie est plus dure que d'autres. L'exemple le plus frappant que la vie est injuste, c'est quand ma grand-mère disait en parlant d'une de mes matantes qui essayait à toute fin de maigrir, mais sans succès, quel malheur. Elle peut faire ce qu'elle veut, mais chez elle, tout fait penche. Ne paniquez pas, Wikizef est là pour vous aider. Tout fait penche. Rassurez-vous, il n'y a rien qui penche et qui va peut-être caire. Non. Tout fait penche.
1: Traduction.
2: Tout fait ventre. Ventre, une panse, un penche. Pour illustrer ce que c'est qu'un penche, il suffirait que je me mette de profil. Et vous verrez que là, il n'y a pas que pour ma tante que tout fait penche.
1: Définition.
2: Tout lui fait penche, tout lui profite. C'est le malheur des bons vivants. Quel rapport avec la justice de la vie? Bah, il y en a des. Ils peuvent manger ce qu'ils veulent et ben, ils grossissent pas. Je n'ai même vu manger des tartes aux choux qu'à longueur de journée, elles et Thomas, elles pouvaient passer derrière une affiche à la décoller du mur. Et d'autres, ils regardent la vitrine du pâtissier, ils prennent un kilo. Alors, je vous dis pas si on en mange. Le pire, c'est que dans mes prises de sang, les triglycérides, impeccable, c'est le seul truc qui est pas en gras. Alors, je sais pas ce que je range là-dedans, moi. Mais ce qu'il y a de plus sûr, c'est qu'il y a plein de trucs. Un penche, c'est un logement social. C'est en cela que la vie est injuste. Et en même temps, il peut y avoir une sorte de résignation. À la question, t'aurais pas un peu grossi? C'est mieux de répondre, qu'est-ce que tu veux? Chez Mie, tout fait penche, que de se vexer.
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